0: Île-de-France.
1: C'est en Île-de-France. Alors, moi, je suis en Île-de-France et mon voisin d'en face est dans Lyon. Donc, c'est vraiment, on est.
0: Ça veut dire que tous les week-ends, tu t'en vas?
1: Souvent.
0: Tu peux nous décrire un petit peu, alors je te demande pas l'endroit où tu habites, hein, mais,
1: alors, mais j'ai la chance d'avoir découvert un endroit paradisiaque où voilà, c'est un très grand lac et il y a plein de chalets autour de ce lac et on a tous notre ponton, un canoë kayak, une barque, un petit bateau et on se croirait au Canada.
0: Dis-moi, on va à Angoulême, il paraît que c'est une ville qui compte pour toi.
1: Quand j'étais tout jeune comédien metteur en scène, j'ai monté une pièce de Philippe Bruno, Paix à son âme, je sais pas si tu te souviens. Philippe Bruno qui était un auteur, quelqu'un que j'aime beaucoup, et on avait monté une pièce et on l'avait joué à Angoulême parce qu'il était parrain du café théâtre et je m'étais lié d'amitié avec le directeur et en fait j'avais commencé à programmer le théâtre pour lui et donc en fait ça a été ma première fonction entre guillemets dans un théâtre, d'être plus ou moins programmateur de théâtre. J'allais voir des spectacles à Paris, je leur proposais d'aller à Angoulême. Je me suis lié d'amitié avec le régisseur qui était là-bas, qui ensuite j'ai ramené à Paris quand on a monté le Ciné 13 et donc oui, c'était ma première vraie expérience de dans le théâtre sans être artiste.
0: Et la magie.
1: Et la magie.
0: La magie, c'est avant le théâtre.
1: C'est en même temps. En fait, quand on était justement programmateur Angoulême, j'ai rencontré un magicien et je lui ai dit mais c'est génial ce que tu fais, tu veux pas faire un spectacle? Mais il m'a dit moi j'y connais rien en spectacle, donc est-ce que tu peux le travailler avec nous? Moi j'ai deux autres copains magiciens, donc en fait on s'est mis ensemble, on a créé un spectacle de magie. Moi je connaissais rien à la magie, je connaissais rien au théâtre et on l'a créé à Angoulême, on l'a joué deux fois et on s'est dit c'est tellement bien qu'il faut en faire quelque chose et de là est né Magicien Tout est écrit qui a joué pendant 10 ans à Paris. Folie Bergère qui a fait des tournées.
0: Tu fais encore de la magie un peu ?
1: Je fais encore de la magie, tout à fait.
0: Est-ce qu'il y a des lieux comme ça, si par exemple je t'emmène à l'école, est-ce que tu te souviens du nom de la rue de ton collège par exemple ?
1: Bien sûr, j'étais juste à côté d'ici.
0: C'est vrai ? C'est un 16e arrondissement ?
1: C'est un quartier ouais, où je vais pas beaucoup et à chaque fois que je passe, à chaque fois que je viens ici pour une promo, quoi, je passe devant parce que c'était.
0: Comment ça s'appelait ?
1: C'était la rue Beethoven qui est juste un peu.
0: D'accord.
1: À niveau de Passy, c'était une école internationale.
0: Alors, Mozart ? Mozart ou Beethoven ?
1: Beethoven.
0: Beethoven. Okay.
1: Beethoven. Et donc voilà, la primaire était rue du Ranelagh. Enfin voilà, j'ai vraiment.
0: Ah oui, donc tu connais bien le quartier.
1: Ouais, je connais
0: les auditeurs, le 16e arrondissement.
1: Ouais, je faisais trois quarts d'heure de métro tous les jours. Et je venais là. Mais parce que c'était une école anglophone en fait, donc voilà, elle était là. Et donc.
0: Et le collège, il s'appelait
1: International School of Paris.
0: Ah oui, quand même.
1: Ouais, quand même.
0: Et le lycée, c'était où
1: Pareil, International School.
0: Ah donc t'es resté dans le quartier. Et après le lycée.
1: Après le lycée, j'ai fait des grandes études
0: de théâtre. Arthur Junior, votre invité aujourd'hui jusqu'à 21h. On va se balader. On ira dans le sud de la France. On ira à Avignon. Vous allez comprendre à quel point cette ville aussi a une importance particulière pour Arthur. D'autant que ça fait quasiment 20 ans cette année que tu diriges le Théâtre des Béliers. Je crois que c'était en 2006. Donc c'est une année charnière. On parlera d'Avignon et puis d'autres lieux. Tu aimes les abeilles ou pas, hein? Tu as déjà eu l'occasion de jouer le rôle d'une abeille? Je te pose la question.
1: Oui, si tu me lances sur le sujet, c'est que.
0: Tu reviens sur le vouvoiement. Il y a un souci.
1: Pourquoi il me parle d'abeille? Donc je
0: vais comprendre. Je te parle d'abeille parce que voilà, on a toute une équipe qui nous entoure jusqu'à 21h et je te propose d'ouvrir la revue des merveilles. C'est avec Benoît Prospero qui passe en revue en fait les merveilles de notre planète. Et aujourd'hui, il est question d'un insecte merveilleux.
2: Non, j'arrive pas à imiter l'abeille. Il y a rien à faire. Et de toute façon, je vais vous dire, elles sont inimitables. Et ça, Julien Frison, apiculteur spécialisé dans le miel de sapin dans le Grand Est en Moselle à Yutz, l'a bien compris. Et il était à ce titre l'invité d'Ici Lorraine. Pourquoi exactement ? Tout simplement parce qu'il constate que le changement climatique impacte aussi les abeilles. Et le constat est simple.
3: Les ruches sont en hivernage en plein été.
2: Ah bah oui, ça paraît fou, mais on en est là. Qu'est-ce qu'on fait dans ces cas-là ? Pourquoi pas de la sensibilisation ? Tiens, mais comment ? Julien, il a décidé de partir sur les routes de France à la rencontre de celles et ceux qui travaillent avec le vivant. Et l'objectif, c'est quoi ?
3: C'est redonner un peu d'espoir, parce qu'il y en a. Il y a de l'espoir. On peut faire des choses, on peut faire quelque chose.
2: Eh ben oui, et c'est pour ça qu'il a créé les Sentinelles de la Nature. Concrètement, l'objectif, c'est d'échanger. Alors d'abord, peut-être de constater une énième fois ce que l'on sait déjà vis-à-vis du dérèglement climatique, mais aussi et surtout pour proposer de nouveaux récits, peut-être pour imaginer un monde de demain. Bref, Julien Frison part rencontrer celles et ceux qui vivent le changement au quotidien pour au final transformer son expérience de terrain en témoignage. Et au-delà de ça, comme Julien Frison l'a agriculteur est aussi Julien Frison, le naturaliste. Il a un regard qui va bien au-delà des abeilles.
3: Il y a plein d'insectes qui pollinisent les plantes. Effectivement, 85% des fruits, des légumes, de notre nourriture aujourd'hui, de la nourriture des humains, mais également des animaux, est pollinisée par l'insecte.
2: Et pour faire face à la disparition des insectes, donc, liée entre autres aux pesticides ou au manque de diversité dans les champs, et alors que, dans ce cas précis, certains proposent, par exemple, alors carrément des robots cyborgs pollinisateurs, Julien Frison, lui, apiculteur et naturaliste, a peut-être une idée légèrement plus simple.
3: C'est beaucoup plus simple de protéger ces insectes, de mettre en place des mesures de protection. On a déjà tout, on a tout ce qu'il faut. La nature est bien faite. On a rien à créer, on a rien à inventer, on a rien à produire. On a déjà tout. Donc il suffit simplement de protéger ce qu'on a. C'est tout.
2: Mais comment on n'y a pas pensé avant? C'est peut-être là que se cache la clé dans l'idée d'imaginer de nouveaux récits. Qu'est-ce que je peux faire à mon niveau pour vivre désormais dans un monde différent, en adéquation avec les ressources que nous offre la planète, tout en ayant une vie aussi désirable? C'est peut-être dans cette réponse que se cache une merveille. Merci, ici Lorraine, Julien Frison, et rendez-vous sur sa chaîne YouTube, Julien Frison, les sentinelles de la nature.
0: Merci beaucoup Benoît Prospero, les abeilles, le changement dans notre façon d'habiter la planète et d'imaginer un monde à la fois très différent et tout aussi désirable. Je ne sais pas si ça vous inspire quelque chose, Arthur Junior, peut-être pas les abeilles, mais les frelons, je crois qu'il y en a pas mal dans votre maison de campagne.
1: Non, je racontais en tête que j'ai fait venir un jardinier pour regarder un arbre, parce que j'avais une sorte de petite maladie sur une feuille. Je lui ai dit, mais ça c'est quoi? Est-ce que c'est grave, etc. Il a dit non, en revanche, là-haut, là, à 12 mètres, il y a un nid de frelons qui fait 1 mètre de diabète, et ça c'est très grave. Donc on a fait venir un mec, enfin bon, c'était hyper impressionnant.
0: C'est une autre manière de voir la vie, on le disait, avec des abeilles, un changement dans une autre façon de fonctionner. Vous aussi, vous avez un rôle en tant qu'auteur, en tant que, comédien aussi, peut-être pour façonner les choses, mais surtout dans l'écriture, les nouveaux récits, les récits, voilà, ce que vous écrivez aujourd'hui peut changer aussi des choses.
1: J'espère.
0: Je sais pas si vous pensez à ça quand vous écrivez, mais.
1: Non, mais je pense inconsciemment. C'est-à-dire que je pense qu'on a notre bagage de vie, et puis en plus en vieillissant, je pense que ce qu'on fait doit avoir un sens. Au début, on cherche le sens, et petit à petit, on se dit, en fait, moi, j'ai envie de divertir les gens, j'ai envie qu'ils soient heureux, et j'ai envie de faire de la culture indolore, j'ai envie qu'ils ressortent en disant, je me suis marré, mais quand même, on a voulu me dire ça, ou faire réfléchir. Moi, je veux surtout pas être moralisateur, je veux dire à personne ce qu'ils doivent penser, mais en revanche, j'aime bien qu'ils se posent quelques questions.
0: Il est à l'affiche de Tout Feu, Tout Flamme à la Comédie de Paris. On parlera de cette pièce de théâtre avec Arthur Junior, votre invité. Ce soir, donc, il y a pas que Paris dans la vie, il y a le Sud aussi, on en parle dans un instant. On est ensemble jusqu'à 21h.

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2: Non, il est à l'affiche en ce moment, la Comédie de Paris, même si on ne doit pas trop prononcer ce nom, du mercredi au samedi, à 19h le dimanche, à 15h, dans Tout Feu, Tout Flamme, qu'il a écrit et mis en scène, comédie musicale déjantée autour de l'histoire de Jeanne d'Arc. On en parlera avant 21h. Arthur Juniaux, qui joue d'ailleurs depuis quelques jours et qui s'est installé là tranquillement dans le fauteuil d'ici pour se promener dans sa vie, dans les villes qui ont marqué son existence. Alors beaucoup Paris, un petit peu l'Île-de-France, une maison de campagne limitrophe Lyon. On a parlé il y a un instant d'une ville importante pour toi, parce qu'on se dit tu avec Arthur, c'est Avignon. Il y a 20 ans cette année, tu décides d'entreprendre.
3: Oui, alors c'est même, ça part même de plus longtemps que ça, ça ne rajeunit pas, mais 98, 99,
2: ouais,
3: même,
2: ça, c'est encore bien avant,
3: premier Avignon en tant que chef de troupe, on est parti, on a joué à 23h30, parce qu'on nous a dit que c'était un super horaire, on n'y connaissait rien, on était 12 dans un studio, enfin bon, c'était vraiment
2: Avignon,
3: une condition rocambolesque, et je me suis dit, plus jamais je fais Avignon, et 25 ans plus tard, j'en ai pas raté un.
2: Alors 2006, ta chaîne, tu deviens patron du Théâtre des Béliers.
3: 2006, ouais, avec,
2: il y a 20 ans.
3: Avec Frédéric Thibault, mon associé, on rachète le Théâtre des Béliers, on s'associe avec David Roussel et Florent Bruno, et on crée la deuxième salle qui n'existait pas, et commence une aventure de, maintenant ça fait 20 ans, où on a, créé des liens, rencontré plein de gens, plein de comédiens. Enfin, c'est un lieu incroyable d'émergence, de fusion artistique, et il y a de tout. Moi, ce que je trouve formidable dans l'offre, c'est qu'il n'y a pas de critères de sélection. Donc, il y a du bon, il y a du très bon, il y a du mauvais, il y a du très mauvais, mais tout est possible. Et là-dedans, va sortir Alexis Michalik, va sortir Jean-Philippe Daguerre, va sortir tous les grands qui aujourd'hui explosent, ils viennent de là. Et c'est
2: il y a 20 ans, t'avais quoi? T'avais 25 ans?
3: Ouais.
2: Tu deviens directeur d'un théâtre à 25 ans.
3: Ouais, on savait pas trop comment faire, mais on avait beaucoup d'énergie. Et puis, oui. On avait cette envie d'entreprendre, une envie surtout d'accueillir des gens dans les conditions dans lesquelles on aurait aimé être accueilli quand on allait à Avignon. Maintenant, ça s'est bien amélioré. Il y a plein de théâtres qui font un super accueil, mais à l'époque, c'était vraiment la jungle. Et donc voilà, on a mis beaucoup d'énergie à faire en sorte qu'on soit les numéro 1 sur l'accueil, comme on dit. Et c'est vrai que les gens sont très heureux quand ils viennent.
2: Est-ce que tu peux me parler d'Avignon un petit peu, du Vaucluse, des lieux que tu as pu découvrir? Il n'y a pas que Avignon dans le Vaucluse.
3: Il n'y a pas que Avignon dans le Vaucluse, mais pour le coup...
2: Tu connais pas trop?
3: Je connais très bien Avignon, mais quand on y est, on est dans Avignon, on va pas se balader, on n'a pas trop le temps
2: de... Pardon. Aller une place à Avignon.
3: Ah la place des Corsins, qui est vraiment le lieu dit de tout intermittent qui se respecte et qui aime la bière.
2: Là, on boit un verre.
3: Qui est pas très loin des Béliers, qui est vraiment le rendez-vous. Exactement. C'est-à-dire qu'après la journée de boulot, on est tous terrassés de fatigue, on se retrouve au Corsin, on boit un coup et
2: la rue des Teinturiers aussi, c'est joli.
3: Pardon?
2: La rue des Teinturiers, c'est joli.
3: La rue des Teinturiers, c'est joli. Mais j'ai mon 75, qui est vraiment ma cantine de restaurant, qui est absolument géniale, dans une cour ombragée, qui est super. C'est une ville l'été qui a une puissance folle.
2: Ouais. Alors, il y a Avignon dans la vie, il y a Paris, on l'a dit, il y a les cours Jean-Périmoni, ça je l'ai noté, il y a les premières scènes, les premiers spectacles, il va se passer énormément de choses pour toi. On parle d'Avignon, il y a le cinéma aussi, évidemment, qui va rentrer dans ta vie. Et, quand on pense cinéma, on pense tournage, et on se dit que il y a eu forcément un ailleurs qu'à Paris. Je crois que les débuts, c'était dans Meilleur espoir féminin. Pour le cinéma,
3: oui, ça c'était un petit clin d'œil, mais dans les choses, les gros rôles qui ont été marquants et hors de Paris, on avait tourné un film qui s'appelait Avant qu'il ne soit trop tard, avec Émilie Dequesne,
2: qui fait une tendresse infinie,
3: Frédéric Diffenthal, Olivier Sitruc, Edouard Montaud, enfin on était toute une bande.
2: C'est où?
3: Et c'était à Morzine. Et
2: ça, c'est la montagne. Là.
3: Ah, ça, c'était génial. C'est-à-dire que vraiment, on était une quinzaine de demeurés, on nous a mis dans un chalet à montagne en disant, vous allez tourner là, pendant 5-6 semaines, le premier jour, il y a le directeur de production qui est arrivé, qui a dit, les gars, aujourd'hui, je vous préviens, on est à la montagne, mais c'est absolument formellement interdit de skier pour les assurances. Mais je tiens à vous dire qu'on a 15% chez Momo Sport.
2: Fallait pas dire ça.
3: Non, mais c'était foutu. On avait tous entre 25 et 30 ans. Oui, je skie, j'adore ça. J'adore la glisse.
2: Est-ce que tu skies aussi bien que ton père? Parce que moi, j'ai eu l'occasion de skier avec lui à l'Alpe d'Huez. Je sais qu'il adore aller au Festival de Comédie d'Alpe d'Huez. Gros niveau, ton père.
3: Ah non, ça rigole.
2: Il envoie. Comment, niveau...
3: Moi, je suis plus un surfeur. Mais ah ouais. Enfin, j'étais un gros surfeur et quand mon fils était en âge de skier, je me suis remis au ski pour pouvoir skier avec lui, pour pouvoir le mettre entre les jambes, skier doucement, là, prendre le chasse-neige, etc. Donc je me suis remis. Donc maintenant, je reskie un peu pour pouvoir skier avec lui. Et quand il y a de la bonne neige, je ressors un peu le snow pour me faire un kiff.
2: Tu l'emmènes un petit peu partout, ton fils, justement.
3: Je l'emmène pas mal même.
2: Il suit, il va à Avignon.
3: Il adore ça. Mais d'autres villes. Sa maman est chanteuse, elle fait plein de concerts, donc il la suit aussi. Et donc en fait. Pour le coup, il est très très très heureux de découvrir ça. Il est très curieux. C'est chouette de voir qu'on a réussi à lui passer cette passion des coulisses des spectacles. Ouais. Enfin, tu vois, il a 13 ans, il a vu un nombre de spectacles incalculable. Et bon, maintenant il est en âge, mais même quand il avait 10 ans, il allait déjà voir les spectacles pour les adultes. Enfin, avec
2: lui.
3: Et je vois intellectuellement comment ça peut faire progresser sa réflexion. Et
2: sa curiosité, c'est chouette, ouais. Tout simplement. Oui, non, j'avais noté juste. Voilà, j'avais pris deux films. J'avais pris Meilleur espoir féminin. J'avais regardé, c'était tourné à Cancale, Tressé et Vitré. En Ille-et-Vilaine.
3: Ouais, mais moi j'ai fait deux jours sur film et c'était à Épinay, donc c'est vraiment moins glam que ça.
2: Monsieur Matignolles, t'as tourné ?
3: Ça, j'ai tourné.
2: T'es Arthur, t'es le frère de Martin.
3: Ouais, j'ai tourné avec Damien Jureaux, je l'ai rencontré sur ça, et génial. Et ça, on était.
2: Le Thévenot sur la commune Les Gras.
3: Ouais. Ça s'invente pas.
2: Pas faux. Tu te souviens, c'était à Franche-Comté, ça. Hein,
3: ouais, Franche-Comté. C'est pareil, mais c'était chouette.
2: Mais quand tu passes, quand tu tournes un petit peu partout en France, t'as le temps de te poser dans une ville où c'est je joue, je répète, je vais à l'hôtel. Bah,
3: c'est pour la soirée. J'ai tourné Zodiac pour TF1. On était pendant deux mois et demi dans le sud, du côté d'Arles. Donc là, on a le temps d'aller découvrir, etc. Ça dépend. En revanche, c'est vrai que moi, je fais beaucoup de tournées théâtrales où on reste une journée. Mais je me fais fort parfois. Je vais dire, tiens, allez, on va trouver un petit restaurateur qui a un truc un peu local. S'il y a une jolie église, bah, j'aime bien, hop, regarder dedans, découvrir s'il y a un monument, un truc, une activité.
2: L'histoire.
3: Que ça soit monter à cheval, faire du kitesurf. Il faut que ça soit ludique, mais que ça attise la curiosité. Donc, je suis assez incollable. En géographie par rapport à certains camarades, rapport à des noms, ils disent mais tu connais Issoudun, mais pourquoi tu connais ça? Mais parce qu'il y a un super théâtre. Et en plus, il y a une cartographie, et en plus il y a ce truc, c'est que souvent on joue dans le théâtre d'à côté, c'est-à-dire qu'on joue pas à Bordeaux, on joue à Mérignac, on joue pas à Toulouse, on joue à Blagnac. Donc en fait, en plus des grandes villes, je connais aussi les petits coins.
2: Tu sais quoi, je t'invite à un barbecue. L'été n'est pas fini, nous ne sommes que début septembre. On parlera de barbecue dans un instant. L'ambiance est bonne, hein, franchement, autour d'un barbecue, et je suis sûr que tu t'es servi une brochette de temps en temps et que tu t'es demandez aussi à Arthur Junior, comme vous qui nous écoutez, comment vous allez bien pouvoir la manger. Mais
3: est-ce qu'il y aurait pas un petit reportage sur la brochette?
2: Eh bien exactement, Catherine Quicandon a une idée pour vous. Écoute bien, c'est avec ici Gironde.
4: À Lugon et l'île du Carnet, entre Saint-André-de-Cubzac et Libourne, le barbecue, c'est du sérieux.
5: Quelle belle brochette!
4: Un Girondin a résolu le problème de la brochette qui ne veut pas descendre dans l'assiette. Il s'appelle Sourissak Wongfagdi et il a créé Pick Easy, le premier débrocheur qui vous évitera de vous tâcher au prochain barbecue de Tante Suzanne. L'idée lui est venue naturellement à un barbecue où il venait d'en mettre de partout, sur la table et surtout sur son t-shirt.
6: Il y avait un gobelet devant moi, j'ai percé par en dessous avec la brochette, j'ai rentré la brochette à l'intérieur, j'ai tiré, tout est resté dans le gobelet. J'ai versé dans l'assiette, je ne me suis pas brûlé, je ne me suis pas sali. Et je me suis dit peut-être qu'il y a quelque chose à faire.
4: C'est vrai que l'idée du gobelet en carton comme protège-brochette, c'était bien pensé. C'est donc parti pour une invention. Enfin, quand je dis c'est parti...
6: De là, j'ai fait des prototypes avec des sopalins et des bambous que j'ai laissé dormir 6 ans. Et il y a 2 ans de ça, ma femme, donc Léa, a retrouvé cette poche.
4: Eh bien, heureusement qu'elle a fait du rangement, Léa.
6: Et elle m'a dit qu'est-ce qu'on en fait? Est-ce qu'on le jette ou est-ce qu'on essaie de voir si ça existe? Ça n'existait toujours pas. Donc on a lancé des démarches, on a déposé le brevet.
4: Et ils ont bien fait, car en 2025, Léa et Sourissak remportent la médaille d'argent au concours Lépine. Le débrocheur va alors commencer à intéresser du monde, beaucoup de monde, comme des grandes enseignes françaises de supermarchés, mais aussi de bricolage. Sourissak a aussi été contacté par l'étranger, et notamment les États-Unis, le pays du barbecue. Pick Easy a de multiples qualités. Il est en plastique 100% recyclable, ça évitera les déchets inutiles. Il répond aux normes alimentaires, ça tombe bien vu qu'il est en contact avec de la viande, des légumes et autres aliments. Il résiste aux chocs et aux UV, vous pourrez le laisser tranquillement au soleil pendant que vous mangez. Et il passe au lave-vaisselle, pratique pour enlever la graisse qui pourrait rester dessus sans avoir à frotter, frotter et encore frotter. Le prix, 14,90€, et vous n'entendrez plus
5: Oh purée, je m'en suis mis de partout et puis en plus je me suis taché.
4: Plus d'infos sur pikizy.com, pikizy.com. Merci à Marie-Corinne Kaito d'ici Gironde pour cette idée ingénieuse et qui marche. Ici ça entreprend Pikizy, un débrocheur pensé et conçu en Gironde pour manger ses brochettes sans casse-tête.
2: Et ben voilà, vous mangez des brochettes sans casse-tête, Arthur Juillot. Vous êtes barbecue ou pas? Allez,
3: je suis barbecue, on va pas se mentir.
2: Êtes celui qui fait le barbecue?
3: Non, j'ai une énorme plancha à gaz, tout ça. Et j'aime bien la plancha.
2: Arthur Juniot nous met en appétit.
3: Pardon, j'ai vraiment cassé tout.
2: Attends, j'ai envie d'aller manger un petit quelque chose, bien sûr. Il est avec vous jusqu'à 21h. Arthur Juniot, il n'y a pas que Paris dans la vie. On va continuer de se balader. Ça va, t'arrives à gérer ce petit voyage à rebours, hein, de revenir un petit peu sur les lieux qui ont marqué ta vie. Il est parfaitement en forme. Arthur Juniot est avec vous encore pour quelques minutes ce soir sur votre radio ici.

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14: Il a suivi sa voix, celle de la passion, celle du théâtre, du cinéma, de la mise en scène, la voix comme celle de Jeanne d'Arc, elle en entendait. Jeanne d'Arc qui est au cœur du spectacle qu'il a écrit, mise en scène et qui se joue en ce moment à la Comédie de Paris. On va en parler d'ici quelques minutes. C'est Arthur Juniau qui est votre invité depuis 20h et qui retrace son parcours et les lieux de sa vie qui ont marqué son existence. Beaucoup voyagé déjà, on a été dans pas mal d'endroits, on s'est arrêté en Avignon, je ne sais pas d'ailleurs si on dit à Avignon ou en Avignon.
15: Ah, il y a deux écoles.
14: Ouais, il y a deux écoles, ouais. Et toi, c'est quoi ton école?
15: Moi, je dis à Avignon.
14: Tu dis Avignon. On a parlé du Théâtre des Béliers, je reviens sur le fait qu'aujourd'hui, tu diriges, co-diriges quatre théâtres à Paris, le Splendide, la Contrescarpe, la Comédie de Paris, où tu joues, et la Renaissance.
15: Tout à fait.
14: C'est énorme. On a parlé d'entrepreneuriat il y a un instant. C'est compliqué à gérer quatre théâtres.
15: Oui, mais je suis pas du tout seul. Je suis associé avec Morgan Spielmaker et Boris Soula. Enfin, j'ai différents associés en fonction des lieux et on a une équipe, on est très staffé, etc. Moi, c'est pas une volonté de diriger des lieux. Ça s'est fait avec les opportunités et les rencontres de la vie, mais c'est surtout la volonté d'être libre artistiquement. Et le fait d'être directeur de théâtre, je peux dire, tiens, si on montait une comédie musicale parodique et déjantée sur la vie de Jeanne d'Arc, elle n'entend pas des voix, elle entend des chansons, t'es d'accord? Je me pose la question à moi-même. Oui, je suis d'accord, et on le fait.
14: Ça vous dépendez presque.
15: Ça m'évite de devoir aller convaincre des gens.
14: Non, mais c'est une bonne technique, c'est une bonne astuce.
15: Et donc voilà, donc j'ai toutes les contraintes administratives de travail, de gérer des boîtes. Équipe, ouais. En contrepartie, j'ai beaucoup plus de liberté artistique et c'est ça qui me rend profondément heureux.
14: Il y avait un truc avec Bordeaux aussi il y a quelques années autour du théâtre. Il y a eu un collectif d'artistes où vous avez fait des choses.
15: Ouais, je fais partie d'un collectif. On a repris le théâtre des Salinières.
14: Ouais. Bordeaux même.
15: L'année dernière, à Bordeaux, ouais. Et qui est un très très joli théâtre. Et c'est un directeur sur place qui le gère. Enfin, nous, on gère pas le théâtre, mais il y a un actionnariat. En fait, on s'est mis à plusieurs. Il y a Alexis Michalik, il y a le théâtre Montparnasse, il y a Samuel Louche. Enfin, on s'est mis à plein et on a tous mis un peu de sous pour reprendre le lieu. Et on est très heureux de ça. Donc, de temps en temps, on va jouer un spectacle là-bas.
14: Comment Bordeaux? Pour ceux qui ne connaissent pas Bordeaux, on a eu l'occasion d'y passer.
15: Bordeaux, c'est bien Bordeaux. Moi, j'adore Bordeaux. Non, c'est hyper joli, on mange hyper bien. Il y a une ambiance, il y a des bonnes ondes. On n'est pas loin de la mer. Non,
14: Est-ce qu'il y a un endroit en France où on mange mieux?
15: On mange mieux?
14: Ailleurs. Vous me dites à Bordeaux, on mange bien. On mange bien dans le sud, on mange bien un peu partout. Est-ce qu'il y a un endroit où tu t'es dit...
15: En fait, on mange bien partout, ça dépend de ce qu'on aime manger, mais c'est vrai que tout ce qui est... ça dépend. Si je vois un peu fruits de mer, tout ça, on va pas se mentir, tout ce qui est Saint-Malo, tout ce coin-là, la Bretagne, pour se faire un tour de quelques huîtres, ça c'est pas mal.
14: Dinard, Cancale.
15: Tout ce qui est les Landes, si on veut prendre un peu de poids, c'est quand même assez formidable pour ça, parce qu'on mange vraiment gras et bien.
14: Ouais.
15: Et puis si on veut une petite tomate burrata, on peut aller dans le sud.
14: Ouais, mais t'es bien là.
15: Ouais, ça va.
14: Tu fais du sport ou...
15: Je fais du stress.
14: Ouais. C'est pas mal ça. Je fais de la caféine, je fais du stress. On va dans la Drôme.
15: Je connais un peu la Drôme.
10: Ah, tu t'es marié.
15: Je me suis marié dans la Drôme.
10: Tu t'es marié où?
15: À la Drôme provençale, à la Fontaine Minérale, qui est un endroit fabuleux, qui est tenu par des amis et qui est une grande guinguette, et c'est très très joli.
10: Et pourquoi t'as été te marier là-bas, hein?
15: Parce que c'est des amis qui ont une guinguette magnifique.
10: Ça n'a rien à voir, je me suis dit, c'est peut-être les origines de sa femme.
15: Pas du tout, non, c'était vraiment un coup de cœur pour un lieu, on s'est dit, tiens, ce lieu est sublime.
10: Redonne le nom du lieu, comment ça s'appelle?
15: La Fontaine Minérale.
10: Moi j'ai repéré l'endroit, c'est une toute petite commune, j'ai eu 650 habitants.
15: Ouais, Pont-de-Barré.
10: Ouais.
15: Ouais.
10: 657 habitants recensés en 2023. Ils étaient tous invités, du coup.
15: Ils étaient tous.
10: C'est un peu l'événement. Arthur Junot qui se marie dans un.
15: Non, mais c'était. Il y a le bourg, et puis un peu plus loin, il y a la guinguette.
10: 40 habitants au kilomètre carré. Une baignade dans le Roubion, il y a de la pêche, il
15: oui.
10: y a un site d'escalade. Non, mais c'est juste pour se marier ou
15: je peux,
10: jamais
15: je peux te raconter ce que tu veux, je ne connais pas du tout la région. mais en revanche, cet endroit est absolument magique.
10: Ouais. Où est-ce que vous allez avec ta femme maintenant quand vous décidez de partir en vacances en France? C'est quoi vos petits coins de paradis à vous?
15: Eh bien, on essaye de voyager hors de France. Vu qu'on voyage beaucoup pour le travail en France, on essaye de se dire, tiens.
10: Mais t'as forcément un endroit sympa ou aussi. Un endroit pour te ressourcer. Tu te dis, j'ai envie de me faire
15: On a une maison familiale sur la presqu'île de Gien.
10: Alors voilà, ça, je voudrais qu'on en parle parce que je sais que tu l'aimes beaucoup, cette maison.
15: Et c'est un endroit sublime. On est vraiment au bord de la mer. C'est-à-dire que. Tu prends ta main gauche, ta main droite, tu fais 180 degrés, tu regardes, c'est l'eau, c'est la mer. Et moi, j'aime l'eau. Je m'en parlais du lac tout à l'heure, mais un lac, la mer, tout ça, j'ai besoin d'une rivière, j'ai besoin d'eau. Et ça, c'est extrêmement ressourçant. Waouh, quelle réalisation.
10: Alors, on est où là? On est sur la presqu'île de Gien. Ta plage à toi, elle est où?
15: Elle est. Alors, c'est plutôt des criques. Moi, je suis plus crique que plage.
10: D'accord, ouais, crique.
15: Ouais. Ouais, moi, transat, plage, sable, tout ça, c'est pas. Non, j'ai besoin de sauter, de rocher, de grimper, de voir des poissons, des trucs.
10: Ça, c'est en tous les cas un endroit, voilà, dans lequel tu te sens bien et dans lequel tu peux aller assez régulièrement. Du côté de la presqu'île de Gien, tu fais un peu de bateau ou pas?
15: Je fais, bien sûr. Permis bateau, permis côtier, permis fluvial, je suis au taquet.
10: Mais comme papa.
15: Non, il a pas
10: le permis bateau?
15: Si, bien sûr. Mais pas le fluvial.
10: Ah, c'est quoi la différence?
15: Ah, ben, c'est sur les fleuves.
10: En ah oui, tu me dis ça, évidemment.
15: J'ai le droit de piloter partout.
10: Et tu te verrais partir comme ça un peu à l'aventure? Tu as déjà pensé longtemps sur un bateau, par exemple, te couper de toutes tes activités, de toutes tes co-directions?
15: C'est des fantasmes qu'on a tous. Après, je pense que j'adore le bateau, mais j'ai un peu le mal de mer, donc ça peut mal se passer.
10: Est-ce qu'il y a des endroits qui t'inspirent pour écrire? Là, il y a Tout fait tout flamme. Tu l'écris, tu joues, tu le mets en scène. Tu t'écris où généralement?
15: Moi, il y a un endroit où j'adore écrire, c'est dans le train.
10: Donc, en parcourant la France.
15: En parcourant la France. Non, mais c'est parce qu'il y a un truc de... Il y a un bruit constant, on téléphone pas, on n'est pas trop dérangé, et quand on travaille beaucoup, qu'on fait beaucoup de trajets, il y a ce truc où on se dit, là, on perd notre temps, et tout d'un coup, c'est un endroit où moi, j'aime bien écrire.
10: Les réseaux sociaux, ta vie, ton œuvre,
15: c'est pas vraiment.
10: Parfois, ça peut être très intéressant.
15: Ah non, mais
10: tu vas découvrir pourquoi. Parce que si les réseaux sociaux prouvaient qu'ils peuvent avant tout être un véritable moteur de solidarité, voilà ce que je vais te montrer. Est-ce qu'on va entendre? Parce que depuis plusieurs mois, figure-toi, un homme cuisine régulièrement des dizaines de repas pour des sans-abri et partage ses recettes ainsi que ses distributions sur TikTok et sur Instagram. Cet été, il a d'ailleurs décidé de quitter sa cuisine parisienne et se balade un peu partout en France. On l'a rencontré au micro de Robin Bernot.
11: Un créateur de contenu s'est lancé dans un tour de France solidaire pour cuisiner pour les sans-abri.
16: Je trouve ça génial, il faudrait continuer en fait.
11: Cet été, Manu Solidaire, c'est son nom sur les réseaux sociaux, a décidé de sillonner une partie de la France pour cuisiner et distribuer des repas aux personnes vivant dans la rue. Et cette tournée, il la partage sur les réseaux sociaux avec ses plus de 400 000 abonnés. Ainsi, les internautes qui le suivent peuvent faire des dons qui serviront entre autres à financer les ingrédients et les différentes étapes du voyage. Il y a quelques jours, il était de passage à Avignon où il a préparé plus de 60 repas et notre journaliste Clara Baudard en a profité pour le rencontrer.
17: Aujourd'hui, c'est compliqué. compliqué de se dire que les sans-abri, on veut juste pas les voir. Parce qu'en fait, ils existent, sont autour de nous. Toutes les personnes de la rue, elles ont besoin de manger.
11: Il faut savoir que début août, la mairie d'Avignon a adopté un arrêté municipal anti-mendicité. Une mesure qui ne décourage pas Manu Solidaire de réaliser ses distributions de repas, bien au contraire.
17: Se dire qu'on vire les personnes démunies des centres-villes sans leur donner de solution de repli, c'est un peu se voiler la face et cacher la misère, alors que quoi qu'il arrive, elle restera là.
11: Alors ici, ça marche. Et vous, qu'en pensez-vous ?
16: Je trouve ça hyper cool. Enfin, s'il peut y avoir de l'aide en France, de l'entraide, je trouve ça vraiment génial.
11: J'en ai par exemple discuté avec Juliette qui souhaitait souligner les difficultés de pouvoir bien se nourrir, en particulier aujourd'hui.
16: Il y a de moins en moins d'aides justement qui sont consacrées aux personnes les plus délaissées et les moins aisées dans la population. Donc je pense que c'est vraiment cool s'il y a des initiatives qui peuvent se faire de façon individuelle.
11: Des difficultés pour s'alimenter qui concernent évidemment les sans-abri, mais pas que, c'est ce que m'a rappelé Jade.
16: Enfin, moi je vois les étudiants aussi par exemple, ou les personnes comme ça qui ont besoin d'aide. Non, je trouve ça génial, il faut continuer d'être dans d'autres villes. Ils font que Avignon pour l'instant ?
11: Alors, pas tout à fait. En fait, Avignon faisait partie de tout un circuit organisé dans le Sud-Est. Manu Solidaire est entre autres passé par la Loire, la Lozère ou plus récemment à Marseille.
16: Ok, qui passe en Bretagne ? Je trouve que la question de la nourriture en ce moment, c'est compliqué.
11: Pourquoi c'est compliqué ?
16: Parce que les prix augmentent, tout augmente.
11: Grâce à cette initiative, Manu Solidaire crée du lien, une démarche qu'il souhaite poursuivre et continuer à partager sur ses réseaux sociaux, avec toujours cette même envie, celle d'être utile.
10: Et ben voilà, et c'est le mot d'ordre d'ailleurs, tout au long de cette saison sur votre radio Ici, être utile. Robin Bernot, on se retrouve demain d'ailleurs avec toute l'équipe sur Ici et sur Ici.fr pour mettre en avant toutes les bonnes initiatives un peu partout en France. Arthur Junio, reste encore quelques minutes.
15: Avec plaisir.
10: Ah écoute, me dis pas le contraire, surtout qu'on va parler de ton actualité, la Comédie de Paris Tout Feu Tout Flamme. C'est le spectacle qui se joue depuis quelques jours. Il y a plein de belles actualités également pour Arthur, une tournée dans toute la France encore et toujours. Il est avec vous jusqu'à 21h.

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2: Avec Arthur Juniau qui est à vos côtés ce soir, il est là depuis 20h pour peut-être mieux comprendre les clés de sa réussite à travers les lieux à qui l'ont accompagné partout en France. C'est dingue parce qu'il est là entre 20h et 21h, c'est vraiment pile l'heure à laquelle tu joues. Hein. Généralement, 19h30, 20h, 21h, c'est des horaires.
3: Je fais une relâche exceptionnelle pour être avec toi, Eric.
2: Ouais, c'est très gentil. On va se dire un mot sur Tout Feu, Tout Flamme. C'est ce spectacle qui se joue depuis tout juste quelques jours. C'est l'occasion d'en parler, la Comédie de Paris, comédie musicale, tu l'as un peu évoqué, donc que tu as écrit, que tu as mis en scène, écrit dans le train, mis en scène, non pas dans le train, mais la Comédie de Paris, comédie musicale déjantée. L'histoire, en deux mots, tu vas nous la raconter, Jeanne d'Arc n'entend pas des voix, mais des chansons.
3: Voilà, en gros, ça part de là, et puis on a fait une parodie, on a pris la vie de Jeanne d'Arc que les gens connaissent à peu près, puis on a pris quelques libertés pour faire rire les gens avec tout ça, tout en essayant d'expliquer ce que c'était que d'être une femme à l'époque et de voir ce que c'est que d'être une femme aujourd'hui avec un petit fond, une petite réflexion, tout en rigolant beaucoup.
2: Mais c'est la première fois que tu te lances dans la comédie musicale.
3: J'avais fait Denver avec mon camarade
2: Guillaume Jeune Bouchel, public, exact. On salue
3: Jeune Public. Là, c'est la première fois que c'est un spectacle adulte, enfin tout public. Voilà.
2: Qu'on a
3: joué d'ailleurs. On parlait de région, mais on l'a créé en avant-première à Bordeaux. On a joué deux jours. Et après, on a fait le festival d'Avignon. Okay. Et donc là, ça commence à Paris. Donc voilà, ça va bien avec cette émission. Tu as parlé de plusieurs endroits. Donc là, maintenant, on peut le découvrir à Paris. Ça sera en tournée dans un an.
2: Quand ça marche bien à Bordeaux, quand ça marche bien à Avignon, c'est bon signe pour Paris. Tu sens la différence, évidemment, entre Paris et la province. Pas le même public.
3: Ouais, pas le même public, mais pas forcément, parce qu'à Avignon, c'est un public tellement d'aficionados. Les gens, ils viennent, ils connaissent tout. Enfin, voilà. Donc, non, on le sent en général quand on joue un spectacle à Paris, et après, quand on part en tournée avec des grosses salles d'abonnés où les gens sont très enthousiastes et ont très envie de voir les spectacles. Souvent, ça arrive plus.
2: On peut se dire un mot sur l'affiche. Tout feu, tout flamme. Un astronaute ou un truc là, qui est porté.
3: Non, c'est Jeanne d'Arc dans sa.
2: C'est marrant parce que alors de loin,
3: une photocopie en arrière.
2: Mais voilà,
3: c'est une femme dans une armure.
2: Mais moi, je me suis mis dans son délire. Il est parti dans une jeune Jeanne d'Arc 2026.
3: Il y a plein d'anachronismes. Il y a des chansons. C'est très rigolo. Il y a des délires.
2: Qui fait la musique?
3: C'est Romain Trouillet qui a composé la musique. Moi, j'ai écrit les paroles et après, il compose des chansons incroyables. Mélange de Disney et les chansons de gospel. Enfin, c'est très riche. Il y a plein de surprises.
2: Et puis, alors, une scénographie toujours intéressante. On va saluer Juliette Azopardi.
3: Évidemment, Juliette.
2: Ça ressemble à quoi? Les décors, qu'est-ce qu'on peut voir, les tableaux?
3: C'est un petit château fort. C'est un peu comme, les Monty Python ont adapté leur film pour faire Spamelot. J'ai adapté la vie de Jeanne d'Arc pour faire Tout Feu, Tout Flamme.
2: Elle n'entend pas que des voix, mais elle entend donc aussi des chansons. Vous êtes invité à voir Tout Feu, Tout Flamme, donc il l'a écrit, il l'a mis en scène, la vraie fausse histoire de Jeanne d'Arc, Comédie de Paris, du mercredi au samedi à 19h, le dimanche à 15h, et ça partira dans toute la France. Est-ce que c'est ton tempérament, ça aussi, d'être tout feu, tout flamme?
3: Ah oui, faut faire les choses à fond, on n'a pas le temps. Pas le temps de pas faire les choses à fond.
2: C'était le titre d'un film, ça, Tout Feu, Tout Flamme de Rapneau.
3: Évidemment. J'ai même hésité, je me suis dit, tiens, mais je trouvais que ça donnait totalement le ton, parce que faire un spectacle sur Jeanne d'Arc, on va se dire, oh là, est-ce que ça va être un truc historique, c'est un truc chiant, c'est un truc religieux, qu'est-ce que c'est? Et je pense que de dire à quelqu'un, c'est comme une musicale sur Jeanne d'Arc, ça s'appelle Tout Feu, Tout Flamme, ils ont compris tout de suite que c'était du second degré, et donc, où ils ont envie de se marier, ils viennent, ou alors ils viennent pas.
2: C'était avec Isabelle Adjani, je crois, et Yves Montand, hein, ce film, en 1984. Il n'y a pas que Paris dans la vie, il y a, trois petits points, si je te lance comme ça.
3: Il n'y a pas que Paris dans la vie?
2: Il y a une autre ville? Allez, une qui devient comme ça. Une nouvelle image qui arrive.
3: Bien sûr, Orléans.
2: Ah tiens, oui, alors.
3: C'est pour parler un peu de mon actu, c'est pour ça.
2: J'ai mis une demi-seconde. Ah oui, Orléans, oui, forcément, Jeanne d'Arc. Tu connais Orléans?
3: Je connais un peu Orléans, pas bien, mais
2: juste le temps d'un passage.
3: Non, mais quand j'avais 18 ou 19 ans, j'ai fait un téléfilm, c'était mon premier film, et j'ai passé un mois à Orléans, et pas du tout, c'était au Mans, je dis n'importe quoi.
2: Rien à voir. Tu viens de réaliser que c'était pas,
3: que c'était pas du tout Orléans, c'était au Mans. C'était le Mans.
2: C'était sympa aussi.
3: Voilà, mais donc pas du tout. Donc on va parler du Mans alors.
2: Si tu veux.
3: Voilà, non, je sais pas.
2: Est-ce qu'il n'y a pas un autre lieu qui compte pour toi à Paris? C'est le Parc des Princes.
3: Le Parc des Princes.
2: T'es toujours fan du PSG ou pas?
3: Oui, mais oui. Moins. Mais mon cœur est au PSG et au Parc des Princes. Après, j'ai pas le temps d'y aller. J'y vais de temps en temps avec mon camarade Alexandre Amiel qui m'emmène, mais j'ai plus le temps. Mais c'est vrai que de temps en temps, on fait un petit match.
2: Deux titres de Champions League.
3: Ah oui, ah non, mais c'est.
2: Tu continues de suivre les matchs?
3: Oui. C'est un match important.
2: Mais c'est où le lieu pour suivre un match de foot? Il y a un endroit particulier?
3: Non, mais en fait, moi, j'adore les stades.
2: Tu vas directement là, voilà.
3: Ouais, c'est-à-dire que je trouve qu'il y a un truc incroyable dans un stade, et partout où j'ai la chance de voyager, même quand je vais aux États-Unis ou en Inde ou machin, j'essaye d'aller voir un sport local, une ambiance. Et c'est vrai que d'aller voir un match de cricket en Inde ou un match de football américain aux États-Unis, c'est fou en fait. C'est-à-dire qu'il y a une ambiance incroyable, et c'est vrai qu'on rentre dans le Parc des Princes, il y a les poils, on est comme ça, voilà, d'arriver et la montée des marches, il se passe un truc génial dans un stade. Parce que ici,
2: bah oui,
3: c'est Paris.
2: Ici c'est Paris. Et pourquoi la radio s'appelle ici? Bah oui, il y a forcément un lien. Bon, je vais laisser le sport de côté. Le théâtre, c'est ta vie. Je pense que c'est plus théâtre que ciné. Les deux, ça va de pair, mais
3: oui, non, mais c'est, j'aime plein de choses, mais après, l'endroit où je suis bien, c'est sur un plateau.
2: Quels sont les beaux théâtres que tu as visités en France? Si t'avais un top 3 des théâtres où
3: je sais où tu veux bien. Eh ben, on va parler de l'Opéra de Vichy, qui est absolument sublime.
2: Ça, parce qu'effectivement, je suis de Vichy, pour ceux qui.
3: Il est de Vichy, mais surtout, c'est un théâtre où c'est un opéra, mais c'est aussi ils accueillent en spectacle, enfin des tournées de spectacles. Donc j'ai eu la chance d'y jouer 4-5 fois. Et
2: les sièges sont jaunes.
3: C'est sublime. Pardon.
2: Les sièges sont jaunes.
3: Ouais, mais c'est beau. Et en plus, la dernière fois que je suis allé, ils m'ont fait visiter toutes les salles à côté. Enfin, voilà, c'est incroyable. Mais je me souviens là, on était à Albi l'année dernière avec des camarades. Ils nous ont fait visiter le vieux théâtre. Enfin, il y a tellement de beaux théâtres, il y a des théâtres abandonnés qui sont sublimes. À Paris, il y a les Bouffes du Nord, on passe cette porte, c'est un truc incroyable. Il y a plein de lieux incroyables en France.
2: Ouais. Tu avais des conseils, tu sais, on a parlé un petit peu des bonnes initiatives, de l'entrepreneuriat. Si tu devais t'adresser à un Arthur Junior qui a 20 ans aujourd'hui, ou un petit jeune, voilà, qui a 17, 18 ans, qui est fou de théâtre et qui a envie de se lancer dans cette carrière, avec le recul, à 45 ans à peine, tu dirais quoi?
3: Je dirais fonce. Non, je dirais il faut faire de toute façon. Faut se planter, c'est pas grave, on se plante tous. Il faut écrire, c'est un métier qui est tellement difficile si on est en attente du désir des autres. Donc il faut créer. Moi j'ai eu la chance avec un groupe de copains d'être créateur de mes contenus. Donc alors on se bagarre pour que ça marche, on se bagarre pour plein de choses, mais en tout cas on n'est pas frustré de pas faire. Et donc voilà, on écrit. Moi j'étais en cours avec Sébastien Castro et voilà, il a écrit ses pièces. Et c'est cette énergie là qui fait que on est tout le temps en mouvement. Donc il faut écrire. On va me dire, oui, mais personne ne va lire ma pièce. Ben, il faut la monter. Oui, mais personne ne va. Ben, il faut en monter une deuxième. Et c'est ça qui fait qu'on existe. Ouais. Il faut être créateur. Il faut le plus possible. Et si on me dit, oui, mais moi, je ne sais pas écrire, c'est pas grave. Mais il faut trouver des gens qui savent écrire. Il faut faire des groupes, des familles de gens avec qui on a envie de travailler. Et c'est là où les cours de théâtre sont hyper importants. C'est pas forcément le prof qui va vous apprendre à jouer bien ou pas jouer, mais ça va être l'énergie. Ça va être, ah bah tiens, en cours je vais rencontrer Jean-Mi ou Simone et je vais avoir envie de faire des choses avec eux. Donc il faut, voilà, créer.
2: Il y a forcément un parc qui marque notre enfance, notre adolescence, un endroit où on nous emmène, où on a grandi gamin, où on a joué au ballon. Est-ce que toi tu te souviens de cet endroit où tu étais quand tu étais plus jeune?
3: Ouais, en fait à Paris il y a une rue des Fossés Saint-Jacques dans le 5e, il y a une petite place et où ils ont tourné Emily in Paris. Et donc maintenant il y a une petite fontaine, c'est très joli, il y a une porte où il y a un milliard de touristes qui se prennent en photo à longueur de journée. Mais quand j'étais môme, c'était un terrain vague, cet endroit. Et nous, on allait là, on jouait au foot. Après, ils ont fait une dalle, on faisait du roller. Enfin, c'était vraiment l'endroit où tous les mômes se retrouvaient, parce que c'était une grande place. Donc, tous les parents pouvaient regarder par la fenêtre et nous voyaient jouer. Et on faisait ça assez jeune, en plus. Et maintenant, bon, c'est autre chose. Mais donc, c'est ce souvenir-là. C'est pas un parc, c'est cette place.
2: T'as un grand, on en a parlé, qui a 12-13 ans. T'as aussi une petite fille depuis un an, c'est ça?
3: Tout à fait, qu'un an.
2: La petite Lilou. Elle va où? C'est où son parc à elle?
3: Elle va pas. Elle n'ira jamais dans un parc plein de pollution. Je l'emmène dans la forêt.
2: Ouais, c'est dans la maison de Cambrai. Voilà. C'est là qu'elle grandit.
3: Mais non. Pour l'instant, on bouge beaucoup. On n'est pas encore dans les parcs.
2: Est-ce qu'il y a, et on finira d'ailleurs,

0: je suis allé souvent en Bretagne pour travailler et j'irais bien aller dans le Finistère. Ça, je connais pas ce coin-là. J'irais bien. Mais bon, c'est
1: à
0: loin.
1: La pointe.
0: Faut y aller. Faut y aller.
1: Brest,
0: mais je connais pas bien. Ça, ouais. J'aimerais bien découvrir un peu ce coin-là.
1: Tu connais déjà Saint-Malo, c'est déjà pas mal. C'est un petit peu plus bas. Arthur Junior, Tout feu, tout flamme, la comédie de Paris en ce moment, du mercredi au samedi à 19h, le dimanche à 15h. Une tournée aussi, un autre spectacle qui arrive un peu partout en France.
0: À partir d'octobre, je suis en tournée avec une pièce qui s'appelle Week-end chargé d'Éric Assous. Et pour le coup, on se balade partout.
1: Bon, la vie est belle, la rentrée est sympathique.
0: La vie est très belle.
1: Les théâtres, on rappelle la Contrescarpe, le Splendide à Paris, la Renaissance, et j'en ai oublié un, c'est Berto.
0: La Comédie de Paris.
1: Donc, la Comédie de Paris. Il y en aura d'autres, les théâtres en France, t'as envie d'investir ailleurs?
0: Non, je veux monter des spectacles.
1: Ou tu dis ça maintenant?
0: Je dis ça maintenant. ça dépend de mes associés qui disent allez, je me laisse embarquer, c'est pas de ma faute.
1: Merci pour ce voyage, Arthur Junior. C'était un plaisir, on a passé un bon moment. Arthur, vous allez l'applaudir, tout feu, tout flamme, je le rappelle, à la Comédie de Paris. Il n'y a pas que Paris dans la vie, mais il faudra aller à Paris, malheureusement, c'est comme ça. Je salue tous les Parisiens, les Parisiennes, que nous embrassons avec tendresse chaque soir. On se retrouve demain avec d'autres invités. L'émission se retrouve dès à présent sur ici et ici.fr. Salut et à demain.

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2: Salut à toutes, salut à tous et bienvenue sur votre radio. Ici, nous sommes en direct de la Ciotat, en direct et en public. Bonsoir le public. Oh bon, on vous entend. Ils font un petit peu les timides. Bon, le Ici Live Festival 5e du nom est lancé aujourd'hui. Alors, après avoir accueilli sur le port vieux de la Ciotat, sur notre désormais légendaire scène flottante, après avoir accueilli M, Jean-Louis Aubert, MC Solar, Christophe Maé, Amir, The Avener, Offenbach, Louis Bertignac, Célassou ou encore Benabar. Benabar, c'est lui qui a sauté dans le port, ça tout le monde le sait. Et donc, les amis, cette année, le programme du Ici Live Festival, eh bien c'est une merveille. Il y aura Jennifer, il y aura Benjamin Biolay, il y aura aussi, ça nous fait très plaisir, Marine, Yann Muller, DJ Jell, Boulevard des Airs et Oria. Boulevard des Airs, ce sont nos premiers invités. Bonsoir messieurs.
3: Merci, ne t'inquiète pas. Elle remet son casque, c'est du direct. Nous sommes sur Ici à la Ciotat. Et c'est le premier jour de ce festival. Nous sommes ravis de vous accueillir ici. Boulevard des Airs est parmi nous.
4: Comment ça va, Florent?
2: Alors, merci les gars d'avoir fait mon boulot.
4: Il est bon.
2: Boulevard des Airs, bienvenue dans Décibel. C'est pas la première fois, hein, évidemment, qu'on se croise. Mais attendez, parce que là, il y a vraiment un petit souci dans mon casque. Alors, je vais le retirer. Je vais faire de la radio comme à l'ancienne, sans casque. Je vous conseille, vous aussi, de ne pas les mettre. Comment allez-vous, messieurs?
4: Avec un cadre comme celui-ci, franchement, on est très heureux d'être là. Hein.
2: On est hyper heureux de vous recevoir. C'est vous qui ouvrez le festival ce soir. Donc, on le disait avec la légende du rap marseillais DJ Jell, qui est le DJ de la Funky Family. Et puis, Oria, qui est à découvrir. Boulevard des Airs, vous avez passé un petit été de festival?
3: Oui, un grand été de festival qui n'est d'ailleurs pas terminé.
2: Ouais.
3: Fait de plein de rencontres et de découvertes de magnifiques endroits comme celui de ce soir. Donc on est ravis d'être ici, on prolonge un petit peu l'été parmi vous.
2: Ça nous fait trop plaisir. Est-ce que vous avez déjà joué sur l'eau? Puisque donc, pardonnez-nous, on fait un peu les fanfarons, des scènes flottantes, il n'y en a pas partout.
3: Il n'y en a pas beaucoup, c'est vrai. Alors c'est déjà arrivé, mais effectivement c'est rare, on peut les compter sur le doigt d'une main. Donc ravis de retenter l'expérience, c'est en bien. Espérant qu'on ne passera pas par-dessus bord comme notre ami Benabar, n'est-ce pas?
4: Et pourquoi pas?
2: Benabar, il y est allé de son plein gré,
3: oui, hein,
2: j'ai envie de vous dire. Il était comme ça dans l'ambiance, il s'est
4: et
2: dit, allez, je... voilà. Non, on a le batteur de M, Mathieu Chédid, qui, le malheureux, a découvert pendant le concert qu'il avait le mal de mer.
3: Ah,
2: voilà, ça peut arriver aussi.
4: C'est incroyable.
3: T'as le mal de mer, Youl, ou pas?
4: Non, ça va.
3: Ok,
4: j'aime bien.
2: Allez, on va écouter Je rentre à la maison, déjà parce que c'est une chanson importante pour Boulevard des Airs et aussi pour l'éducation nationale. Alors, en cette semaine de rentrée des classes, les amis, partageons ensemble cette chanson Boulevard des Airs et dans Décibel avec une chanson qu'ils joueront ce soir, évidemment.
3: Oui.
2: On compte sur vous. On y va.

0: Je rentre à la maison, c'est aussi le nom du dernier album de Boulevard Désert, le groupe qui ouvre ce soir le Ici Live Festival de La Ciotat. Alors, ironiquement, Je rentre à la maison est une chanson qui vous fait voyager d'abord partout en France. Et là même, il paraît qu'il a fallu vérifier les passeports. Messieurs, vous allez traverser l'Atlantique avec cette chanson, Je rentre à la maison.
1: Oui, c'est vrai, comme tu l'as dit tout à l'heure, cette chanson, Je rentre à la maison, elle est le support aussi d'un projet culturel et pédagogique à destination des jeunes, c'est-à-dire un grand projet à destination de l'école, mais pas que, des foyers, des associations, du milieu hospitalier, et qui permet de mener des travaux avec les différents publics et de poser des questions liées à l'identité. Et donc tu me vois venir effectivement ce projet à traverser les frontières et travailler en ce moment dans plusieurs pays. Donc on a la chance de pouvoir partir nous un mois à la rencontre des jeunes américains et pas que, voilà, un mois, une dizaine de villes aux États-Unis pour justement discuter avec eux de qu'est-ce que ça représente pour eux la maison, qu'est-ce que ça veut dire une maison quand on a quitté l'endroit d'où l'on vient, est-ce qu'on peut reconstruire une maison ailleurs que l'endroit où on est né, soit ce genre de questions liées à l'identité très intéressantes.
0: Ça va être beau.
2: Oui, surtout de découvrir aussi leur projet sur la chanson, ça va être parce qu'à chaque fois qu'on est passé dans des écoles partout en France, c'était toujours incroyable, même inspirant, de voir leur projet. Et du coup, on a hâte de découvrir ce qu'ils ont fait sur le thème de cette chanson.
0: Bravo la jeunesse. Alors, il y a une autre chanson, C'est pas si facile, avec Carbone, nouveau single de Boulevard Désert. On a les

0: Parce qu'en fait, depuis le début de Boulevard Désert, l'idée, c'est d'aller vous mélanger. C'est presque un groupe à géométrie variable, avec tout un tas de talents différents. Alors, ça pouvait être Vianney, avec le tube Aller Reste. Vous avez bossé avec Zaz, avec les L.E.J., même avec le Bagad de Lynn Biway. Écoutez ça, les enfants. Musicien du Bagad. Donc vraiment, vous n'avez aucune limite, aucune frontière. Comment s'est passée la rencontre avec Carbone?
1: Écoute, simplement, comme se font pas mal de rencontres, c'est-à-dire qu'on s'est retrouvés en studio dans le sud, puisque lui aussi, c'est avec son groupe, il vient du sud de la France, pas très loin d'ici d'ailleurs, à côté de Montpellier.
0: Ouais.
1: Et donc voilà, bah, tout simplement, comme peuvent se passer des séances studio, c'est-à-dire voilà, on a un petit truc à la guitare, on a pensé à toi, lui aussi qui mélange ses musiques aux touches un peu hispanisantes, flamenco, mélange avec lui, c'est un rappeur,
0: oui,
1: à la base.
0: Mais il y a aussi une grande musicalité,
1: ouais,
0: ça doit vous réunir ça.
1: Complètement, et ça nous a réunis, et c'est vrai que c'est dans l'ADN du groupe que de se mélanger. Nous, on a créé ce groupe Boulevard Désert pour partager la musique, donc avec les gens évidemment, avec les enfants, on a parlé avec le projet, mais aussi et surtout avec d'autres artistes. Donc dans tous les albums de Boulevard Désert, il y a eu des duos, et j'espère qu'il y en aura d'autres encore.
0: Ah bah justement, écoutez, vous me faites vraiment un pont d'or pour ma dernière question, avant que vous alliez vous préparer à monter sur scène ici à La Ciotat. Votre duo de rêve, ce serait qui?
2: Ah, c'est dur.
0: Céline Dion est en France en ce moment, je dis ça, je dirais, par exemple.
2: De rêve, c'est une bonne question, ça.
1: Bah, il y en a tellement.
2: Hein. Ouais, il y en a plein. On parlait de Manu Chao, d'un artiste.
0: Très bonne idée, ça.
1: Ouais. Manu Chao, mais ça peut être Jean-Louis Aubert, ça peut être Mathieu Chédid.
0: Ah, bah, faut venir au ICI Live. Hein.
1: Voilà, c'est pour ça que je dis ça.
0: C'est complètement notre prog.
1: <Tu vois.
2: rire> Soprano.
0: Oui, qui est dans le coin ce soir.
2: C'est vrai qu'il y a plein d'artistes qu'on aime beaucoup, à qui on pourrait vraiment échanger et faire de la bonne musique, donc voilà.
0: Eh ben nous souhaite de la bonne musique ce soir avec vous sur scène, sur la scène flottante Boulevard Désert, que vous pourrez aussi applaudir le 4 février à Enghien ou encore le 10 février à Toulouse. Bon concert, messieurs, merci beaucoup. Et vous restez dans le coin. Décibel, ici en direct du ICI Live Festival à venir, Oria et DJ Gel.

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1: Ah là là, ce Ici Live Festival, c'est bien, c'est un peu notre rentrée des classes. Alors vous allez découvrir Oria tout à l'heure. C'est une artiste que je rencontre pour la première fois et bah, sans doute vous aussi, hein, parce que c'est une toute jeune artiste. Elle va monter sur scène dans moins d'une heure ici à La Ciotat et vous la découvrirez. Et puis en fin d'émission, là c'est la légende DJ Gel, le DJ de la Funky Family, qui sera notre invité et qui ce soir va aussi jouer au Ici Live Festival sur le Port-Vieux de La Ciotat, avec un invité surprise, plus si surprise, puisque la presse a fait son travail et en a parlé. C'est Soprano qui sera là ce soir en invité surprise du Ici Live. Et là, j'ai deux invités avec moi, deux messieurs, sans doute les gagnants de Mister La Ciotat. Bonsoir messieurs, j'ai pas noté vos prénoms, alors vous allez jouer avec moi au blind test, mais on va faire ça à l'ancienne. Je vais d'abord vous demander, bonsoir, quel est votre prénom?
2: Gérard.
1: Gérard, bienvenue. Et à côté, monsieur
3: Pierre.
1: Pierre, Gérard et Pierre, vous connaissez le jeu du blind test, on y joue tous les soirs dans Décibel, mais là, exceptionnellement, eh bien on le fait les yeux dans les yeux. Alors comment ça va se passer? On va vous passer de la musique et il va falloir retrouver le plus rapidement possible le nom des interprètes de ces chansons à gagner ce soir. Ça fait drôlement plaisir. Mais ce sont nos goodies du Ici Live La Ciotat. Vous avez des bobs, comme ça on ressemblera tous à Jules, on sera très beau. Et des bananes, voilà, absolument magnifique. D'ailleurs, vous avez déjà gagné. Allez, tenez, je vous en donne à chacun un exemplaire, parce que dans Décibel, eh bien, on gagne avant de jouer. Comme ça, on joue plus détendu. Alors, bravo Pierre et Gérard, ils ont leur beau goodies. Personne ne tente de mettre le bob pour le moment, mais vous serez très beau. On fera une photo après, tous ensemble. Je vous envoie donc une première chanson. Et il faut retrouver le nom de l'interprète. Petit indice, c'est un mélange de styles, à la fois chanson française et rap. Est-ce que vous vous souvenez de cette chanson?
2: Face à la lune.
1: Alors, c'est drôle, face à la lune, presque. Face à la...
2: mer.
1: Face à la mer. Et les interprètes? Ça commence comme calorie et ça
2: Calo finit... Giro.
1: Oui, bravo. Et le rappeur Fassi. Sortir son bar, l'épée déchirée, ce tableau. Face à la mer. Bravo, bravo. Premier point pour vous deux, messieurs, parce qu'il n'y a pas de raison. Il n'y aura pas de jaloux. Deuxième chanson, là aussi, c'est un mélange de styles entre le rock et le disco. C'est un groupe américain présenté sur scène extrêmement maquillé.
3: Zizi Top.
1: Alors c'est pas Zizi Top.
3: Kiss.
1: Oui, bravo Kiss. J'ai des très bons candidats ce soir. Je vois qu'à La Ciotat, on connaît ces classiques Kiss, I Was Made For Loving You, énorme tube, donc à la fois rock et disco. Allez, là on va faire un mélange entre de la musique celtique et du rap.
2: La tribu de Diana.
1: Stéphanie de Monaco. Alors,
2: la tribu de Diana.
1: Alors, de Dana, parce que Diana, c'était la princesse qui a mal fini. Mais. La tribu de Dana. Alors, qui se souvient du nom du groupe? Ils avaient eu une victoire de la musique, de l'album rap de l'année. Les gens avaient un peu
2: râlé. Mano.
1: Mano, bravo! Je dois vous féliciter tous les deux, et Gérard et Pierre, parce que vous avez tout trouvé. Ah si,
2: ben
1: tous
2: oui.
1: Les deux, vous avez tout trouvé.
2: Bien sûr.
1: Pierre, il dit non. Pierre, il dit c'est Gérard qui a fait tout le boulot. En tout cas, vous avez tous les deux gagné le bob du Ici Live et les bananes. Et d'ailleurs, j'en profite pour remercier chaleureusement l'équipe de Ici Provence qui nous a fabriqué tous ces beaux goodies et qui nous accueille ici dans des conditions absolument merveilleuses. Gérard et Pierre, vous venez voir qui, vous, ce soir en concert?
4: Tous les artistes.
1: Tout le monde?
4: Tout le monde.
1: Ouais. Là, vous venez de rencontrer Boulevard Désert, vous allez rencontrer Oria et DJ Gel.
4: C'est ça.
1: Aussi? Bon. Vous allez passer une bonne soirée alors.
4: Merci.
1: Merci à vous, merci beaucoup d'avoir joué. Ouais, merci. Merci à vous.
3: Merci.
1: Et merci à vous qui passez votre soirée avec nous en direct sur votre radio ici. On est dans un studio à l'extérieur. Il fait beau. Il fait 35,8 degrés très exactement dans le studio. Vous voyez un petit peu la chance que nous avons d'être dans cette belle ville de La Ciotat. Et puisque le thème du blind test ce soir, c'était les styles musicaux mélangés au sein d'une seule chanson, il me semble que la chanson la plus indiquée pour représenter le thème du blind test de ce soir, c'est Bohemian Rhapsody de Queen. Il y a de la musique classique, il y a du rock, il y a de la balade, il y a du piano, et puis il y a la voix inoubliable et magnifique de Freddie Mercury. Bohemian Rhapsody, c'est parti.

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3: Mais oui, nous sommes sur les terres d'ici Provence. Et mon Dieu qu'on est bien à La Ciotat, Décibels, en direct sur votre radio ici jusqu'à 20h. Et puis après l'émission, les concerts vont démarrer. Alors vous ne les entendrez pas à la radio ce soir. Non, mais on les enregistre et on vous les diffusera évidemment avant les vacances. Alors je citais toutes ces têtes d'affiches déjà passées au ici Live Festival les dernières années, que ce soit M, Jean-Louis Aubert, MC Solar, Célassou. C'est aussi l'occasion parfois de découvrir pour la première fois sur scène des artistes, et c'est ce qui va m'arriver ce soir en découvrant pour la première fois en concert Auria. Bonsoir Auria.
4: Bonsoir.
3: Bienvenue dans Décibels. Comment ça va?
4: Mais ça va super. Je suis très très heureuse d'être ici.
3: Oh là là, moi aussi. Alors, je connaissais déjà votre voix, je savais qu'elle était belle, mais alors vous, en plus, c'est incroyable. C'est en train de me fouler l'œil droit, tellement vous êtes jolie, Auria.
4: Merci.
3: Écoutons votre voix.

0: soirée mondaine. C'est la chanson grâce à laquelle on vous a découverte, chère Auria. Vous allez la chanter ce soir,
1: yes,
0: soirée mondaine.
1: Bien évidemment.
0: Ouais, hein, évidemment. Qu'est-ce qu'elle représente pour vous, cette chanson?
1: Bah, elle représente mon histoire, l'histoire de plein de gens, en tout cas, je l'espère. Quand je l'ai écrite, cette chanson, c'était un petit peu pour parler l'histoire d'une jeune femme qui chemine et qui se perd aussi, pour trouver sa voie dans la vie. Mais c'est aussi l'histoire de plein d'autres personnes, parce que je parle des soirées, je parle beaucoup de gens. Et en fait, moi, j'ai grandi dans un bar à Nice, mon père a un bar. Et donc, depuis que je suis toute petite, depuis que j'ai 2 ans, je suis amenée à voir la vie des gens.
0: Ouais.
1: Et donc, je me suis un petit peu inspirée de tout ça et de tous les artistes que j'écoute et qui m'inspirent énormément.
0: Alors, c'est vrai que la nuit, c'est très intéressant. J'en parlais hier, tiens, avec Bilal Hassani, qui a sorti un album aussi qui parle de la nuit, de la fête. À la fois, il y a un côté très joyeux. Des gens se parlent la nuit, qui ne s'adresseraient pas la parole pendant la journée. Mais c'est aussi, parfois, le risque de se perdre dans la nuit. Et c'est ça, un petit peu, le fil sur lequel marche la chanson Soirée mondaine. Hein.
1: Oui, tout à fait. Cette idée de pas se retrouver seul face à soi-même et de cheminer pour comprendre qu'après, en fait, on apprend à s'aimer soi et ça fait du bien.
0: Alors, vous écrivez des chansons, Auria, il faut le souligner, puisque on vous a aussi entendu avec brio sur des reprises. Je pense notamment à Toi Jamais. Oh.

0: artistes qui vous inspirent. Racontez-moi comment vous en êtes arrivé à reprendre Toi Jamais.
1: Bah écoutez, franchement, pour être tout à fait honnête avec vous, ça a été tellement spontané. J'ai écouté cette chanson, j'ai tout de suite été inspirée pour y apporter, en tout cas essayer d'y apporter moi ma singularité et ma voix. Ouais. Je me suis prêtée au jeu sur les réseaux sociaux en la reprenant un peu naïvement. Et c'est les gens qui m'ont dit qu'il fallait absolument que je sorte la version longue. Et ouais, je les ai écoutées et ça a marché.
0: Et vous savez si Sylvie Vartan l'a entendue, votre version?
1: Alors écoutez, j'en ai aucune idée. Je sais pas si elle a entendu, si elle l'aime, ouais, mais en tout cas, je la remercie parce que bah, c'est grâce à elle et à Michel Mallory qui a écrit cette merveilleuse chanson. Et aussi, grâce au film Les 8 femmes avec Catherine,
0: oui,
1: Deneuve.
0: Voilà, le film de François Ozon où effectivement cette chanson-là était.
1: Exceptionnelle.
0: Ah ouais, ouais, ouais, incroyable. Alors, Auria, dans la série des reprises, il y en a une que vous avez sortie qui m'a bouleversée. C'est votre reprise de Aïcha, chanson de Khaled, coécrite avec Jean-Jacques Goldman. Elle est très belle, cette chanson, dans sa version originale, parce qu'elle mêle ce qu'on fait de mieux en chanson française et aussi ce qu'on faisait de mieux à l'époque dans ce chant oriental de Khaled qui est génial. Et en fait, ça, c'est un petit peu aussi la recette vers laquelle vous tendez. On vous entend parfois sur Soirée mondaine, beaucoup moins, mais là, sur Toi Jamais, on vous entend à partir comme ça dans des vocalises très orientales. C'est ça la recette Auria?
1: La recette Auria, oui, c'est ça, c'est l'orientalité, c'est la Méditerranée,
0: ouais,
1: c'est l'autre bout de la Méditerranée, c'est la chaleur, c'est les vibes, c'est, ouais, c'est exactement ça.
0: Et quand vous écrivez de la musique, en fait, l'idée, voilà, c'est de choisir à quel point vous poussez le curseur, plus vers la Méditerranée ou plus vers la chanson traditionnelle française.
1: Je crois que ça se fait naturellement, en fait.
0: Ah oui.
1: Je crois que je j'arrive à des fois je fais des choses en studio, j'essaye, et puis là je me dis non, je trouve que on s'écarte trop, il faut trouver le bon équilibre pour essayer d'être le plus ouvert, en tout cas pour moi, le plus ouvert possible et parler, ouais, au plus de monde possible. C'est ça l'idée aussi, mais je crois que c'est assez naturel.
0: En tout cas, je pense que votre version Aïcha, elle va parler à tout le monde. Cette chanson, elle est dans notre ADN commun. On la connaît tous, on l'a chantée tous, parfois très fort et très faux. Auria a la gentillesse de la chanter divinement pour vous ce soir dans Décibels sur votre radio, ici en direct de la Ciotat. Voici Aïcha.

Ça s'applaudit, mesdames et messieurs. Bravo, Aurélia. C'est une merveille, cette version de Aïcha. Alors, Aurélia, ce soir, vous serez sur la scène du Ici Live Festival à La Ciotat. 2025, c'était l'année donc de la reprise de Sylvie Vartan, l'année aussi où on a découvert la fin de l'année Soirée Mondaine. 2026, votre chanson Soirée Mondaine qui a fait partie des chansons les plus chasamées de l'année. Parce que dès qu'on entend votre voix, ben, on sort le portable en disant « Mais... qui est cet astre ?» Eh bien maintenant on sait, c'est Aurélia. 2026, c'est aussi l'année de la chanson qu'on découvre maintenant, Princesse de la Nuit. Oh, toi.

0: Alors avec plusieurs chansons originales maintenant sorties, on se dit 2027, ça pourrait être l'année du premier album, Auréa.
1: Et même plus tôt que ça.
0: C'est vrai ? Dites-moi tout, je veux savoir quand.
1: Alors déjà, il faut savoir que ce soir à minuit, j'ai un nouveau titre qui sort. En exclusivité, c'est ce soir je vais chanter pour la première fois. Donc à la radio, ce sera pour vous et
0: pour
1: chez
0: nous,
1: vous.
0: Pour nous, pour ici, merci Auréa.
1: Exactement,
0: merci.
1: Je vous en prie avec grand
0: Comment elle s'appelle la chanson ?
1: Bella Vita.
0: Oh, j'aime bien ce concept. On aime l'idée de la Bella Vita. Donc vous allez la chanter ce soir sur scène, puis elle sortira à minuit sur toutes les plateformes.
1: Tout à fait.
0: Ok. Et alors, parce que je n'ai pas oublié cette petite info que vous m'avez lâchée l'air de rien en me disant, mais peut-être qu'avant, votre album est prêt ? C'est ça que ça veut dire ?
1: Mon album est prêt.
0: Ah.
1: Mon album est bientôt, sort bientôt. Il sortirait normalement au mois d'octobre.
0: Oh, mais c'est après-demain, c'est génial. Ok, premier album. Donc, ça veut dire qu'on va beaucoup, beaucoup, beaucoup entendre parler de vous dans les semaines et les mois qui arrivent.
1: Bah écoutez, j'espère. En tout cas, j'espère qu'on entendra parler de mes chansons, des sujets qui me tiennent à cœur.
0: Quels sont-ils ? On a parlé de la nuit, on a parlé aussi... En gros, il y a deux équipes. Il y a ceux qui font des chansons sans finalement se soucier des thèmes, en disant, voilà, je parlerai de ce qui me passe par la tête. Et puis il y a celles et ceux qui veulent raconter des histoires. Vous, j'ai l'impression que c'est plutôt celle-là, votre équipe.
1: Effectivement.
0: Voilà. Donc, quelles sont les histoires que vous avez envie de partager ?
1: Alors, il y aura forcément des histoires sur la vie des gens, ouais. Sur les choix des gens, sur le fait des fois d'être tombés tous ici au même endroit et pourtant avoir des vies totalement différentes.
0: C'est vrai, c'est fou, ça.
1: Et finalement, on est tous les mêmes quelque part, ouais. Voilà, parce qu'on reste tous des humains avec nos états d'âme, etc., nos rapports à la vie, mais on est tous les mêmes. Donc il y a des chansons qui parlent de ça, il y a des chansons qui parlent aussi de la notion de la séparation, mais pas forcément de couple, mais la notion de séparation avec un être cher qu'on peut perdre, ouais. ou Dieu, ou l'univers, mais en tout cas cette notion de séparation par laquelle on passe tous, l'amour bien évidemment, l'espoir.
0: Ah, alors dites-moi, parce que là aussi il y a deux équipes, hein, pour les chansons d'amour. Il y a les chansons très joyeuses, il y a les chansons d'amour un petit peu plus torturées. Vous êtes comment, vous ?
1: Je dirais pas que... Bah, la Bella Vita, elle est peut-être un petit peu dans l'idée de la dramaturgie.
0: Ok.
1: Voilà. Mais en général, même dans les histoires de déception, j'essaie de chanter l'espoir, ouais. Et de raconter l'espoir. Donc il y a une chanson qui me tient énormément à cœur dans mon album, qui s'appelle Ça ira, et qui est le dernier titre de mon album. Et mon album s'appelle Ça ira. Parce que... Voilà, je voulais finir sur une note d'espoir pour parler aux gens et pour me parler à moi-même, pour dire que quoi qu'il arrive, quoi qu'on passe dans la vie, ben ça ira, ça finira par aller.
0: Vous pensez que c'est un des rôles de la musique, ça, de donner de l'élan à celles et ceux qui écoutent, ou tout, pour le moins du réconfort, disons.
1: Ah oui, tout à fait. Moi, je pense qu'on est les porte-paroles du cœur des gens et que si on peut leur apporter un petit peu d'espoir dans leur vie, dans leur quotidien, ben on a tout gagné.
0: Bien, vous avez gagné notre cœur ce soir.
1: Merci.
0: Auréa, qui va se préparer, puisque c'est elle qui ouvre le concert. Vous avez déjà joué sur une scène flottante ?
1: Non, jamais, c'est une première. Alors tout à l'heure, j'ai fait une story, j'en ai parlé. Je disais que c'est la plus belle scène que j'ai faite et que j'ai vue, parce que c'est un concept extraordinaire. D'ailleurs, je comptais même pas m'habiller comme ça, pour être tout à fait honnête avec vous. Je dis, ah non, ce soir, je mets la robe.
0: Vous êtes magnifique.
1: Pour honorer cette magnifique scène flottante à la Ciotat, il faut les honorer.
0: Soirée de gala, ouverture par Auréa d'ici quelques minutes. Merci Auréa.
1: Merci à vous.
0: À très très bientôt. Et donc tout à l'heure, à minuit, sa nouvelle chanson, Bella Vita, qui va sortir. Et ça, c'est une excellente nouvelle. Dans la suite de nos aventures, DJ Jell de la Funky Family sera sur le studio ici du Port-Vieux de votre radio ici. On est à la Ciotat et on ne boude pas notre plaisir.
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0: Ah ouais, dernier quart d'heure pour notre décibel en direct de La Ciotat ICI Live Festival, premier soir. Et notez déjà dans vos tablettes que demain à 19h, on sera avec Jennifer et Yann Muller. Et puis lundi, dans Décibel, Marine et Benjamin Biolay. Voilà les têtes d'affiche des jours qui viennent dans notre festival ICI Live à La Ciotat. Alors attention les amis, quand on accueille dans l'émission une légende, un tailleur de diamants, on met une petite ambiance musicale.
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0: DJ Gel, bonsoir.
14: Bonsoir.
0: Eh, hey, bienvenue sur ICI, comment ça va?
14: Ça va super bien.
0: Je suis tellement contente de vous rencontrer.
14: Ben moi aussi.
0: Le Diamond Cutter, ouais, c'est comme ça qu'on l'appelle, DJ Gel. Les anciens et les anciennes comme moi, évidemment, reconnaissent le son de la Funky Family. Vous êtes, ouais, le DJ historique de ce groupe, tout aussi historique ce collectif de rap ICI à Marseille. Et à La Ciotat, alors, vous y traîniez ou pas à l'époque?
14: Ben oui, on venait voir les concerts d'Ayam en 90, en 91. On venait les suivre de partout. Et puis, moi, je viens souvent à La Ciotat avec mes enfants. J'adore. Ouais.
0: Alors, ce soir, vous allez clôturer notre première soirée de festival. DJ Gel, on vous découvre notamment en 98 sur la BO de Taxi.

0: c'est aussi l'album Marginal Musique en 2006. Et cette chanson un peu bilan, fallait que je le dise.
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0: C'est que des bons souvenirs, la Funky Family, DJ Jell.
2: Oui, c'est de très bons souvenirs de jeunesse, parce qu'on est plutôt jeune.
0: Mais... Franchement, en vérité, on les fait pas.
2: Non, on les fait pas du
0: tout. Voilà, merci.
2: Non, on reste jeune, forever young.
0: Donc c'est des bons souvenirs, et est-ce que ça fait partie de la musique que vous allez jouer en tant que DJ? Parce que là, ce soir, voilà, vous êtes DJ Jell, mais DJ vraiment derrière des platines.
2: Oui.
0: Ça ressemble à quoi, un set de DJ Jell? Justement, c'est beaucoup de rap marseillais de ces années-là, c'est quoi?
2: Alors, c'est un set de DJ Jell pour ici. Ça va être un set totalement différent et inédit pour ici.
0: Eh, merci.
2: Donc, on va avoir de la chanson française, on va avoir du reggae, on va avoir du rap, évidemment.
0: Ouais.
2: On va avoir de l'électro, on va avoir de la musique latine. Le but, c'est de faire de la fête avec les parents et avec les enfants.
0: Ça, c'est génial.
2: Ah, c'est le but, sinon y a pas, c'est pas bon, quoi.
0: Pour être un bon DJ, DJ de groupe de rap, encore une fois, donc ça veut dire aussi qu'au sein de la Funky Family, et même tout ce que vous avez fait après, évidemment, on compte sur vous pour aussi composer, pour faire des scratchs, etc. Est-ce qu'il faut avoir une culture musicale hyper éclectique ou c'est pas forcément nécessaire?
2: Je pense que pour tout musicien, il faut avoir une culture musicale éclectique,
0: ouais,
2: et s'intéresser à autre chose. Alors le DJ rap par essence, il sample, il va chercher dans la soul musique, dans,
0: oui,
2: la chanson, dans les musiques ethniques, et c'est vrai que ça nous ouvre tout un panel de choix et de musique du monde qui sont hyper intéressantes, donc il faut s'intéresser, oui.
0: Voilà, et ça c'est la belle façon de le faire, la moche façon étant de demander à ChatGPT
2: oui,
0: de composer un truc qui ressemblerait à...
2: Non.
0: Voilà, les vrais vont chercher, évidemment, dans tout un tas d'albums cultes.
2: Mais oui, c'est comme ça, moi, que j'ai
0: pas connu d'ailleurs aussi.
2: Mais oui, ah, mais oui, moi, c'est comme ça que j'ai découvert la musique que je connaissais pas, le rock, le métal,
0: ouais,
2: certaines chansons françaises qui ont été samplées. Et j'ai redécouvert des musiques comme ça par le sample, quoi.
0: Alors, on va écouter un truc génial qui s'appelle Ma City.
2: Oh.
0: Part 2.
2: Yes.
0: Vous n'êtes pas tout seul. Il y a AKH,
2: oui,
0: Kenaton et Shuriken,
2: oui,
0: les copains d'Ayam. Il y a aussi Muj Knight.
2: Il y a aussi Saïd, le chanteur d'Ayam. Ouais, ouais, c'est un gros remix que j'ai fait.
0: Un canon remix qui a un clip tout neuf.
2: Et oui, qui sort dans une semaine.
0: Il y a déjà des petits extraits sur votre Insta.
2: Exactement.
0: C'est pour ça que je l'ai vu. Je me suis dit, ça pourrait encourager tout le monde à
2: aller
0: voir.
2: Oui, un clip réalisé par IA. Par Chloé Saint-Jour,
0: ouais,
2: en fait, qui est réalisatrice. Et j'ai voulu fêter les 10 ans de cet album, puisqu'il est sorti en 2016,
0: ouais,
2: et offrir ce cadeau du clip qui arrive dans une semaine.
0: Allez, j'ai 10 ans, ouais, mais franchement.
2: J'ai 10 ans.
0: Ça vaut la peine. C'est notre invité de ce soir, DJ Jell. On y va.

0: Oh là là, mais quelle chanson sublime, quel Merci. Hommage, DJ Djel. C'est trop beau. Ça devrait devenir l'hymne officiel de cette ville.
1: Je suis tout à fait d'accord.
0: Franchement, non, mais il y a tout dans cette chanson. J'adore cette punchline. Sunshine, on met pas les phares à 14h. Là, il est 19h55, on est en direct et bon, on met toujours pas les phares. Hein.
1: Toujours pas.
0: Et je pense que dans 2 heures, on ne mettra toujours pas les phares.
1: Non, c'est impossible.
0: Bon, c'est quoi le secret ? On a souvent parlé de Marseille comme d'une capitale du rap français, ce qui est vrai, que ce soit côté IAM. FF, évidemment, la Funky Family. Mais vous, Didier Djel, vous avez aussi bossé avec Soprano. D'ailleurs, je pense que ce soir, il va venir faire un petit tour. Ou Jul, voilà, même un phénomène. Vous les avez rencontrés tous. Donc, il y a quoi ? C'est quoi ces générations successives de rappeurs marseillais ?
1: Je pense qu'il y a une grosse culture, une grosse part de la culture marseillaise qui est importante pour nous. C'est-à-dire là où on vit, là où nos parents ont grandi, où nous on a grandi aussi.
0: Et là où vous vivez, c'est là où vous fabriquez la musique aussi ?
1: Dans la ville, mais peu importe le coin, nord, sud, est, ouest, centre, c'est là. Et puis c'est important de parler de cette multiculturalité, de cette ouverture d'esprit qu'on ne donne pas souvent, mais qui est là. On est peut-être un peu chauvin, mais on adore recevoir les gens. Et puis depuis tout temps, Marseille, depuis Protis et Gyptis, est une ville très culturellement mélangée. Donc, on aime mettre ça en avant. On aime mettre le fait que la langue française est une langue magnifique et qu'on s'en sert pour écrire des textes qui restent dans l'histoire et dans la musique. Et donc, je pense que c'est ça. On essaye de passer une espèce comme ça de flambeau au groupe qui arrive. Et j'ai l'impression qu'ils le prennent et qu'ils mettent ça au sérieux.
0: Passer, ça c'est important aussi. Il y a ce truc de se faire la courte échelle. Quand la Funky Family commence, il y a IAM qui vous fait venir voilà, dans leur concert. Est-ce que justement, puisque Soprano va venir ce soir, est-ce que vous avez un souvenir justement du jeune Soprano à qui
1: Oh oui, je m'en souviens très très bien.
0: Il était turbulent.
1: Non, il était avide de musique tout le temps quoi. On le voyait arriver des quartiers noirs et il repartait. Je me rappelle à pied du centre-ville, après avoir rappé un peu à pied jusqu'au quartier nord, là où il habitait.
0: Et c'est loin.
1: C'est très très loin. Il faut aimer la musique, il faut aimer la culture pour le faire. Et j'ai toujours cette image de Soprano, toujours prêt à faire un concert, toujours prêt à faire du show. C'est vraiment, il a toujours eu ce côté showman.
0: Et vous avez ce truc-là aussi d'être un peu ambassadeur de cette culture du rap à Marseille, culture musicale au sens large à Marseille. Si un jeune artiste vous sollicite, vous avez du temps, si vous en croisez un dans la rue, cours Julien, j'en sais rien, à Marseille, vous avez le temps de parler de musique ?
1: J'ai tout le temps le temps. Je travaille une fois par an à l'AMI, à la Friche. Donc là, je donne des cours de prestations scéniques.
0: Ouais.
1: Et à l'année, j'ai ouvert avec Milou Draptani, le directeur de la franchise, une école de DJ. C'est 2 euros les cours. On fait de la transmission musicale comme ça. Et puis c'est vrai que chaque fois que je rencontre un groupe ou que je le croise sur Internet, on parle de musique. Et si je peux donner des conseils, je les donne. Mais tout de suite, c'est important.
0: Ouais. En fait, la transmission, c'est presque plus doux que le succès, non ?
1: C'est même meilleur, puisqu'on laisse quelque chose, même quand on part. Et ça, il faut.
0: Il est philosophe. J'adore. Alors, Ma City part 2, DJ Djel avec Akhenaton, Shuriken, Muj Knight. On a le clip qui arrive dans une semaine.
1: Yes.
0: Voilà, donc ne le ratez pas. Écoutez, faites tourner, c'est important. DJ Djel est ce soir sur la scène du Ici Live Festival pour nous. Et vraiment, merci beaucoup.
1: Merci à vous, merci à Ici, merci à La Ciotat. C'est génial d'être là et merci beaucoup pour cet accueil.
0: Merci, monsieur le tailleur de diamants.
1: Merci, madame.
0: À bientôt, merci.
1: À très vite, DJ merci.
0: Bye yes. bye. Allez, Décibels, c'est terminé pour ce soir. On revient demain, toujours en direct de La Ciotat. On sera avec Yann Muller et Jennifer. Et pour ce soir, je voulais remercier l'équipe. Il y avait Alix Barrois, Juliette Delperroux, Bertrand Montand.

0: Lando, Alexandra Sackberg, Iris Guitoni, Melody Shea. Bah oui, il y a du monde, on est dehors, qu'est-ce que vous croyez? Et puis toute l'équipe d'ici Provence et l'Office du tourisme de La Ciotat. Bisous.
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0: Bonjour à tous, quel bonheur de vous retrouver tous les midis sur votre radio. Ici, bienvenue dans votre nouveau rendez-vous. Ici, on parle bon plan, vie quotidienne, arnaque à éviter, santé. Nous sommes là pour vous rendre service parce qu'on vous doit bien ça. C'est le titre de ce nouveau rendez-vous quotidien sur votre radio. Ici, nous sommes ensemble jusqu'à 13h. Je m'appelle Enora Malagré et voici la joyeuse bande qui m'accompagne. Aude Razo, madame anti-arnaque. Coucou Aude.
2: Coucou, coucou tout le monde.
0: Valère Coréard et ses bons plans conso. Bonjour. Bonjour Valère.
3: Salut Nora, bonjour à toutes et tous.
0: Elsa Wolinski, ses petites astuces au quotidien. Bonjour ma Elsa.
4: Bonjour.
0: Et la star, Gérald Kierzek.
5: Vous me gênez. Bonjour Nora, écoutez, bonjour à tout le monde.
0: Il faut dire la vérité à nos auditeurs. Gérald Kierzek, notre médecin, et aujourd'hui, c'est très sérieux. J'ai roulé les airs, dis donc. On va parler logement. Et oui, gros dossier. Comment alléger votre facture, chers amis? Nous avons moult solutions dans notre besace. Nous allons les partager avec vous parce qu'on vous doit bien ça. Vous voulez nous en parler? Appelez-nous ou laissez-nous un vocal sur notre WhatsApp. C'est gratuit, hein, bien sûr. 0810 055 056. Nous sommes là pour vous. Et puis, posez-nous vos questions, comme l'a fait Marie aujourd'hui.
6: Bonjour, je m'appelle Anne-Marie. J'aimerais en savoir plus sur la proposition d'allonger la durée de vie des médicaments.
0: Ah, très intéressant comme question. Merci infiniment, Marie, de nous la poser. Et ça sera une question, du coup, plutôt pour Gérald Kierzek, notre médecin.
5: C'est un projet qui s'appelle Longue vie aux médicaments et aux patients.
0: Et vous allez y répondre plus longuement dans une trentaine de minutes. 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Et on démarre avec vous, Valère, et puis aussi Aude, bien sûr, qui sera avec nous sur ce gros dossier logement. On veut alléger la facture. On veut surtout, cher Valère Coria, ne plus se faire avoir, notamment par nos propriétaires.
3: Oui, alors on ne va pas non plus jeter l'opprobre sur tous les propriétaires.
0: Bien sûr.
3: Mais c'est vrai que là, moi, je voulais vous parler de l'encadrement des loyers. Vous savez, c'est cette règle qui fixe que dans certaines communes, un loyer maximal au mètre carré est en place et le propriétaire n'a pas le droit de le dépasser. Voilà, ça c'est la règle. Seulement, ce matin, le 6e baromètre de la Fondation pour le logement a été publié. On a appris que 37% des annonces dépasseraient le plafond légal.
0: Oula, c'est beau, je pense que mon proprio en fait partie, pardon.
3: Alors attention, ce sont les annonces, ça ne veut pas dire tous les baux ont été examinés, d'accord, c'est ce qui est visible. Mais enfin, néanmoins, c'est quand même une tendance de fond. Et le dépassement moyen serait de 159 euros par mois. Ça veut dire que dans un tiers des cas, potentiellement, les locataires paieraient 150 euros.
0: Pardonnez-moi, c'est énorme.
4: Mais oui, c'est énorme.
3: Oui, c'est énorme, évidemment. Alors, le plafonnement, où est-ce qu'il s'applique pour savoir si vous êtes concerné? Dans près de 70 communes. Il faut savoir que c'est une expérimentation qui d'ailleurs doit se terminer là dans 2 mois, mais le gouvernement s'était engagé à ce qu'elle soit prolongée. Donc ça, c'est une affaire à suivre. 70 communes aujourd'hui, Paris, Lille, Lyon, Villeurbanne, Bordeaux, Montpellier, certaines communes aussi de Grenoble, Alpes Métropole, du Pays Basque ou encore de la Seine-Saint-Denis. Il s'applique lors, le plafonnement, d'une première location, d'un changement de locataire ou de renouvellement du bail. Okay. Comment est-ce qu'il est calculé? On ne va pas faire trop dans les détails, mais en gros, vous avez au départ un loyer de référence au mètre carré.
0: D'accord.
3: Ça existe dans la ville. Ensuite, le propriétaire, il peut majorer 20% de ce loyer de référence. Donc, il a le droit d'aller 20% au-dessus. Et vous multipliez cet indice de référence majoré par le nombre de mètres carrés. Et là, vous avez ce qu'il a le droit de faire.
0: D'accord.
3: Okay. Très bien. La bonne nouvelle, c'est qu'il existe un simulateur pour comprendre tout ça.
4: Parce que moi, je suis nul en maths.
0: C'est Aude Razo, madame Antiarnac, nul en maths.
3: Parce qu'on va avoir besoin de l'aide de Aude là sur ce sujet. C'est que
0: pour avoir le droit.
3: Voilà, le propriétaire peut aussi ajouter un complément de loyer. C'est prévu dans le bail au départ. C'est-à-dire, vous êtes dans un endroit un peu extraordinaire. Il y a une très grande terrasse. Il y a, je ne sais pas, un truc un peu fou. Et là, il a le droit d'aller encore un petit peu plus loin. Mais ça doit être prévu dans le bail.
0: C'est ce que fait Gérald Kierzek, notre médecin.
5: En plus des 20%.
3: En plus des 20%. Donc, si vous pensez être concerné, soit vous ne le savez pas et vous voulez vérifier, ou alors vous voulez savoir si vous êtes dans les clous, il y a un site internet.
0: Elsa Wolinski veut vérifier dans la seconde.
3: Vous tapez simulateur encadrement loyer service public, d'accord, pour aller sur le site service-public.gouv.fr. En fait, c'est celui-là qui est officiel.
0: Oui, donc, nous le redonner une deuxième fois, je suis preneuse.
3: Bien
0: encore.
3: Sûr, on le mettra aussi sur la page de l'émission.
0: Évidemment.
3: C'est encadrement des loyers simulateurs, service public.
0: Parfait.
3: Comme ça, vous arrivez sur le bon site. Il faut que ce soit sur service-public.gouv.fr. Et là, vous saurez peut-être, voilà, si vous vous faites déjà arnaquer, ça dure depuis un moment, ou vous êtes sur le point de l'être.
0: De l'être. Audrazo. Les recours, qu'est-ce qu'on fait, nos droits
2: recours,
0: sur ce sujet?
2: Effectivement, on ne va pas non plus tomber dans le conflit directement. Déjà, moi, si effectivement vous vous rendez compte sur le simulateur que votre propriétaire ne respecte pas l'encadrement des loyers, que vous payez trop cher votre loyer, bon, déjà, contactez-le gentiment, dites-lui, hein, vous avez vérifié, le loyer est trop cher. Vous demandez à ce que le loyer soit baissé, on discute en bonne intelligence. Coup de fil, sinon lettre recommandée avec accusé de réception, c'est conseillé.
0: Ouais.
2: Si vous faire ça bien. S'il refuse, s'il ne répond pas, bien sûr, ça peut arriver, et on voit bien sans doute que ça arrive, les chiffres qui sont tombés ce matin de la Fondation pour le logement. Votre interlocuteur, le nouveau, c'est la Commission départementale de conciliation. Commission départementale de conciliation, c'est gratuit. L'idée, c'est quoi? C'est de se mettre autour d'une table, tout le monde autour d'une table, et on résout ça ensemble, intelligemment, entre bailleurs et locataires, sans passer par un juge. Attention, c'est pas coercitif, parce que du coup, si à nouveau, il n'y a aucun accord qui est trouvé avec votre propriétaire, si ça échoue, vous pouvez demander à ce que la mairie, la préfecture adresse une mise en demeure au propriétaire, ou sinon vous pouvez saisir les juges. Alors si le propriétaire ne respecte pas l'encadrement du niveau des loyers, il peut payer une amende quand même jusqu'à 5 000 €. 15 000 euros.
0: Vous entendez, Gérald Kierzek?
5: Non, mais alors, vous rigolez. Moi, j'ai un petit studio que je loue et ça passe par une agence et l'agence oblige à être dans les prix encadrés. Donc, alors là, pour le coup, il n'y a pas de discussion parce que c'est la responsabilité de l'agence immobilière
0: absolument,
5: qui est mise en cause.
0: Très bien.
2: Et Valère, vous parliez du complément de loyer, donc l'exception qui permet d'aller au-delà de l'encadrement. Vous avez 3 mois pour contester aussi ce complément après la signature du bail. Ce n'est pas parce que vous avez signé que c'est trop tard.
0: Merci pour ces bons tuyaux, si je puis me permettre, cher Audrazo, et merci à Valère Correr. Dans un instant, un très bon plan de Valère Correr. On va parler colocation intergénérationnelle. Mais pour l'heure, The Pretenders, oh là là, cet accent merveilleux, Don't Get Me Wrong, sur votre radio ici.

0: Don't Get Me Wrong sur votre radio, ici, dans On vous doit bien ça.
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0: Bienvenue dans votre nouveau rendez-vous quotidien. On est ensemble jusqu'à 13h. Nous parlions logement, on parlait plutôt côté propriétaire et l'encadrement des loyers. On va parler d'un bon plan assez fou hein, que va nous décrire Valère dans un instant, la coloc intergénérationnelle. Plus tard dans l'émission, on parlera des maladies cardiovasculaires. Elsa aussi nous parlera de sa fille aînée qui a quitté le nid vide, justement, qui est partie prendre un appartement toute seule. Mais donc, alors, Valère, parlez-nous de cette histoire de coloc intergénérationnelle qui nous permet de payer moins cher le loyer.
3: Alors, c'est moins cher pour le jeune et c'est un petit complément de revenu pour le senior. Moi, je trouve que c'est une belle idée, c'est presque génial, c'est du bon sens.
0: Ah, j'adore.
3: Voilà, oui, ça nous réunit.
0: Très humaniste, en plus, c'est tout ce qu'on aime.
3: Exactement. Qu'est-ce que c'est ? C'est un senior de 60 ans ou plus qui héberge un jeune de moins de 30 ans en échange d'une participation financière modeste. Donc le jeune bénéficie quoi ? D'un logement abordable, convivial, et puis en plus il a droit aux aides au logement, donc ça c'est quand même très cool. Le senior, lui, il a une présence rassurante, davantage de convivialité, quelques services, un complément de revenus. Alors attention, les services, ils doivent rester ponctuels, des petites courses, un petit coup de main informatique, sortir les poubelles, ouvrir les volets, enfin voilà, ça doit pas être du boulot, sinon c'est un contrat de travail, c'est encore autre chose, hein, évidemment. Faut pas remplacer un professionnel. Et si le senior est locataire, son propriétaire ne peut pas lui refuser de se mettre en colocation intergénérationnelle.
0: D'accord.
3: Faut juste l'avertir, mais il n'a pas le droit de refuser.
4: C'est pas considéré comme de la sous-location.
3: Exactement, Gérald a tout compris.
0: Et on a de la chance, parce que figurez-vous qu'on a une collègue ici qu'on adore sur la radio ici, qui s'appelle Clarisse.
5: Bonjour Enora.
0: Bonjour Clarisse, bienvenue dans On vous doit bien
5: beaucoup.
0: Ça. Et il se trouve qu'on vous a chopé dans les couloirs de Radio France, puisque vous êtes en colocation intergénérationnelle.
5: Exactement, depuis 4 ans maintenant, je vis chez François, il a 67 ans. Il est
0: L'embrasse François.
5: Bon, on l'embrasse, bisous François. Et moi j'ai 26 ans, du coup je suis arrivée chez lui, j'avais 22 ans, j'avais pas de travail au début quand je suis arrivée sur Paris. Et là aujourd'hui je paye 450 € par mois. C'est vraiment le bon plan. Parce
0: pour
5: que
0: Paris,
5: coup,
0: c'est un vrai bon plan. Bah,
5: surtout là, j'habite à Boulogne-Billancourt, donc pour vous dire, c'est encore
0: en
5: un
0: banlieue
5: peu plus
0: parisienne.
5: Cher. Voilà, dans les Hauts-de-Seine, je vis dans 120 mètres carrés, en duplex. Il y a 5 terrasses.
0: Ah, mais dis
3: voilà. 5 terrasses.
0: Il y a 5 terrasses.
5: 5 terrasses.
0: Je vais venir vivre chez vous.
5: Ma chambre, ma salle de bain, mes toilettes et une place de parking. Et le seul service que je dois rendre, c'est nourrir le chat. Parce qu'en gros, François travaille et des fois, il part à Genève, à Toulouse. Et donc, il part. Donc, moi, je m'occupe de l'appartement et du chat.
3: Non, mais c'est vraiment génial.
6: François est célibataire.
0: Oui. Elsa Wolinski. Et sur tous les dos, on doit bien vous le dire, tout au long de la saison, elle cherchera un mari. Voilà, comme ça, vous savez, il y a une fiction carrément là.
3: C'est un super bon plan parce que c'est vrai que c'est vraiment hyper abordable, mais comment elle vous est venue cette idée, Clarisse, de se mettre en colocation intergénérationnelle?
5: Grâce au film L'étudiante et Monsieur Henri, je ne sais pas si vous connaissez, mais ça parle de cette colocation intergénérationnelle. Je l'avais vue, j'avais 19 ans. Et à la base, j'étais encore chez mes parents et je me suis dit, pourquoi pas, si un jour, demain, je pars, pourquoi pas faire ça? Parce que c'est un vrai bon plan. Il y a des loyers qui commencent à 100 €. Moi, je paye 450 €. Donc, c'est tout à fait abordable parce que je ne pourrais pas payer plus aujourd'hui. Donc, non, franchement, c'est très chouette. Et puis surtout, avec François, on a créé vraiment une relation de tonton. Enfin, je considère comme mon oncle. Aujourd'hui, il m'a incité à repasser mon BTS parce que j'avais raté mon BTS. Moi, je lui apprends les technologies, ChatGPT, parce qu'il est vraiment nul. Mais il ne m'écoute pas tout le temps.
0: C'est normal.
5: Et quand
0: normal.
5: Il a des dates, Elsa, justement, il me demande des conseils. Il m'appelle, il me dit Clarisse, comment je m'habille? Est-ce que je choisis plutôt cette travail?
0: Vous voyez, Gérald, ce qui vous attend.
4: Non, mais ça, d'abord, j'ai pas encore 60 ans. Et là, il est riche, votre François.
5: Non,
4: c'est encore mieux, c'est le bonus.
0: Oui, c'est pas faux. Je trouve ça formidable.
3: Alors, il y a une vraie question qui angoisse souvent les seniors, c'est le binôme en fait, sur qui je vais tomber.
0: Et ça peut aussi parce que ça peut pas être aussi idyllique que la relation entre Clarisse et ce cher François.
3: Comment vous avez fait pour tomber sur un François?
5: Eh bien, grâce à l'entreprise Colibri, mais qui a fait faillite, donc elle n'existe plus aujourd'hui, mais en fait l'entreprise Colibri met en relation des personnes qui ont des points communs. C'est-à-dire que moi, du coup, j'ai des points communs théâtre, cinéma, musique avec François.
0: C'est comme une sorte de site de rencontre,
5: exactement.
0: Sauf qu'il n'y a pas d'enjeu sentimental.
5: Exactement. En colocation, du coup, il n'y avait aucun enjeu dès le début. À la base, je devais rester un an, au final ça fait 4 ans maintenant, on s'entend super bien. Il a une fille qui a 22 ans, donc on a 4 ans de différence avec elle. Et c'est vraiment très agréable de pouvoir partager des moments avec eux. Et du coup, on partage du temps, je l'ai dit, on fait du piano, mais je l'ai appris aussi à faire des étirements parce qu'il n'est pas souple. Du coup, on s'étire. Et
0: allez, bim, petite cartouche pour François. Moi, je trouve ça beaucoup trop mignon. Valère, du coup, vous avez des sites à nous recommander?
3: Moi, j'en ai un que j'aime bien. Il me semble que c'est une asso d'ailleurs. C'est Ensemble deux générations.
0: Ah, je connais, c'est fabuleux.
3: Voilà.
0: Fabuleux, les amis.
3: L'intérêt, c'est que ils sont d'abord très pédagogiques sur le site. Ça, c'est important pour comprendre de quoi on parle, même si là, vous avez déjà un beau mode d'emploi. Mais surtout, vous pouvez échanger avec eux, leur poser vos questions, vos inquiétudes. Il y a notamment des petits enjeux de fiscalité, la contractualisation, la façon dont ça se passe. Mmh. Et puis, des entretiens aussi réguliers du binôme pour s'assurer que, voilà...
2: Que tout se passe bien.
3: Parce que c'est ça, l'enjeu, quand même.
2: Parce que ça fait un peu peur.
3: Enfin, vivre ensemble, c'est pas rien.
2: Ça a l'air joli comme ça, mais ça peut inquiéter.
5: Surtout sur le papier, quand j'ai annoncé à ma mère que j'allais vivre chez un monsieur de 65 ans, elle m'a dit peut-être pas.
0: Bah, évidemment,
5: et du coup, on a fait un fast time avec lui, parce que moi, j'étais à Toulouse à ce moment-là. D'accord. Il nous a montré tout l'appartement, il s'est présenté, et au final, ça m'a rassurée, ça l'a rassurée aussi.
0: Bien sûr.
5: Puis elle m'a déménagée, donc on s'est tous rencontrés.
0: Merci, chère Clarisse. Voilà, un vrai bon plan. La colocation intergénérationnelle. Comment payer un peu moins son loyer, comme l'a dit Valère Correa. Un petit plus, un petit complément de retraite, si je puis me permettre. Dans un instant, on aura une auditrice qui va nous parler de taxes foncières. Faites comme elle, appelez-nous 0810 055 056, c'est notre WhatsApp et c'est gratuit. Bienvenue dans On vous doit bien ça. Pour l'heure, on écoute Grand Corps Malade, le prochain rêve sur votre radio, ici.

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0: Le prochain rêve, Grand Corps Malade, avec Stiletto sur votre radio ici.
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0: 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Midi 25, tout pile sur votre radio. Ici, bienvenue dans votre nouveau rendez-vous. On vous doit bien ça. On parle logement depuis le début de cette émission. Comment alléger votre facture. On vous a donné plein de bons plans grâce à Valère Coréard, notre monsieur bon plan. Vous êtes très nombreuses et très nombreux à réagir au 0810 055 056. C'est votre émission. Hein. N'hésitez pas, venez chez nous. C'est un WhatsApp, c'est gratuit. Vous pouvez aussi nous laisser des textos, des messages vocaux. C'est aussi le numéro du standard. C'est un couteau suisse, numéro de téléphone. Alors nous avions d'ailleurs Catherine de Drancy qui tente de nous joindre mais apparemment qui capte pas très bien mais qui voulait aborder avec nous un sujet très intéressant, la taxe foncière. Ah là là. Parce qu'elle a augmenté cette taxe foncière de 15% je crois, Valère Coréard.
2: Ça dépend où.
3: Ça dépend.
0: Ah, ça dépend où. Mais oui, je suis blonde. Je suis pas toujours sur le coup. C'est bien pour ça que je fais cette émission, pour apprendre plein de choses.
2: En fait, c'est la commune hein, qui va décider de l'augmentation ou non de la taxe foncière. Alors c'est vrai, c'est un levier pour trouver de nouveaux revenus en fait, et parfois on a de mauvaises surprises. Je crois que Catherine, elle nous avait déjà laissé un petit message, en tout cas on a échangé avec elle, c'est qu'elle a pris 15% hein, quand même.
0: Oh là là, c'est énorme, pardon.
2: Donc il y a une petite part automatique autour de 1%, je crois, enfin on en parlait avec Aude hors antenne, ouais. Enfin 15%, c'est vrai que ça fait mal. Alors que faire dans ces cas-là? Bon, il va falloir la payer, cette taxe foncière, mais il peut y avoir quelques solutions. Moi, la première chose, c'est que si ça vous coince, c'est que de toute manière, dans l'absolu, même s'il n'y a pas d'augmentation, cette taxe foncière est la taxe de trop, vous pouvez écrire aux impôts. Vous allez sur la messagerie sécurisée, hein, je vois Aude qui me regarde, non. Attention aux arnaques. Exact. Donc vous allez bien sur impots.gouv.fr, messagerie sécurisée, et à propos de votre taxe foncière, tout simplement, vous expliquez que vous êtes en galère.
0: Écoutez, c'est formidable. Mais le standard est en train d'exploser, c'est vrai. Nous avons une autre auditrice qui veut aussi nous parler de la taxe foncière. Je crois qu'elle s'appelle Evelyne. Bonjour, chère Evelyne.
4: Bonjour à tous.
2: Bonjour.
3: Bonjour.
0: Mais bienvenue.
4: Bonjour, bonjour.
0: Bienvenue dans ce nouveau rendez-vous.
4: Merci.
0: Alors vous.
4: Oui, ce nouveau rendez-vous, petite parenthèse, il est super extra.
0: Oh, c'est génial. Vous allez faire pleurer.
4: Faut continuer.
0: Merci. Merci. Je suis très fragile en ce moment, j'ai les hormones au plafond, chère Evelyne.
4: D'accord.
0: Ce sera le sujet d'une autre émission. Chère Evelyne, vous avez envie de nous parler aussi de cette satanée taxe foncière. Racontez-nous.
4: Voilà. Alors, je vous raconte, la taxe foncière a considérablement augmenté dans les stations, alors de ski, aussi les stations balnéaires.
0: Oui.
4: C'est-à-dire qu'il y a une surtaxe très importante, c'est-à-dire plus 50%, pour ces appartements. Mais quand on n'est pas concerné par ces locations-là, finalement, on paye aussi. Donc, je voulais savoir si c'est normal, à mon avis, c'est pas normal.
0: Non. Et
4: est-ce qu'on pourrait faire quelque chose?
0: Alors, je vois Valère Coréard qui fait une moue un peu boudeuse. Quand il n'est pas content, c'est qu'il a quelque chose à lire.
2: Non, mais en fait, vous soulevez un vrai sujet. C'est-à-dire, dans les stations très touristiques, il y a ceux qui y vivent à l'année et qui louent pas leur appartement, donc c'est pas une source de revenus, et ceux qui sont en résidence secondaire, par exemple, et c'est une source de revenus. Alors, je me renseignerai parce que j'ai pas la réponse sur la possibilité. Est-ce qu'il y a des villes qui font deux impôts, qui imposent différemment les locaux ou les autres. Mais ce qui est sûr, c'est que si vraiment vous êtes coincé là pour la payer, écrivez sur impots.gouv.fr parce que vous pouvez avoir un échéancier. Il peut y avoir une exonération partielle et exceptionnelle. Il ne faut pas hésiter à demander. Et pour le reste, on va se renseigner et on vous répond demain ou début de semaine prochaine.
0: Merci. Valère Coira va faire ses devoirs. Et il adore ça. Sachez-le, merci.
4: Beaucoup.
0: Merci. On vous embrasse très chaleureusement, chère Evelyne. Et alors, là, c'est un de mes petits moments préférés dans l'émission, puisque c'est 200 euros qui vont partir. Vous le savez, tout au long de l'année, je booste votre pouvoir d'achat. Là, tout de suite. Maintenant, il y aura même un deuxième auditeur plus tard dans l'émission. Mais pour l'heure, nous allons accueillir David, qui nous appelle de Aizy-Jouy dans l'Aisne. D'ailleurs, je salue de tout mon cœur ici Champagne-Ardennes. Coucou les copains et bienvenue à vous, cher David.
5: Eh ben bonjour à toute votre équipe, pardon, je suis un peu ému.
0: Oh, bonjour David.
3: On pleure aujourd'hui.
0: Mais pourquoi vous êtes ému, David?
5: Je vous écoutais avec attention sur plein de sujets, donc voilà.
0: Bon, ben on espère que l'émission vous plaît. Vous êtes contrôleur technique dans le bâtiment, vous avez deux enfants, cher David.
5: Voilà, non, ils sont plus, il y a syndrome du nid, ils sont plus à la maison.
3: Ah, vous aussi, David,
0: parce qu'Elsa Wolinski va en parler, ça, dans un instant, parce que ça sert un peu le cœur, mais pour le moment, on vous l'a avec bonheur. C'est 200 euros pour vous, David.
3: Bravo.
0: À dépenser en cette rentrez voilà, dans une grande enseigne, ça fait toujours un peu plaisir, ce petit coup de pouce. Vous êtes inscrit sur ici.fr, cher David. Et voilà, comme quoi, ça fonctionne. Merci David, on vous embrasse.

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2: Midi 32 sur votre radio ICI. Bienvenue dans votre nouveau rendez-vous. ICI, nous parlons bon plan, vie quotidienne, arnaque à éviter, pardon. On parle aussi santé. Nous sommes là pour vous rendre service parce qu'on vous doit bien ça. C'est le titre de ce nouveau rendez-vous quotidien. Nous sommes ensemble jusqu'à 13h. Je suis Enora Malagré. Je suis avec Aude Razo, Valère Coréard, Gérald Kirzek et Elsa Wolinski qui, dans un court instant, nous parlera comment faire face au départ de son enfant quand il quitte le petit nid. Et puis, notre médecin tout à l'heure qui nous parlera maladie cardiovasculaire, c'est important. Et pour l'heure d'ailleurs, Gérald Kirzek va répondre au vocal de notre auditrice Marie qui nous a appelé au 0810 055 056.
3: Bonjour, je m'appelle Anne-Marie. J'aimerais en savoir plus sur la proposition d'allonger la durée de vie des médicaments. Quels médicaments seront concernés ? Et de combien leur date limite de consommation sera prorogée. Voilà, merci, au revoir.
2: Mais merci à vous, surtout, chère Marie, faites comme elle. Vous avez une question, on a forcément des solutions. 0810 055 056, c'est un WhatsApp et c'est gratuit. Gérald Kirzek.
4: Et pour l'instant, c'est un projet. Donc vraiment, le message, c'est ne le faites pas tout seul avec vos médicaments, etc. En disant, oh, bah, c'est pas grave, la date est dépassée. C'est un projet qui concerne 73 médicaments. L'idée, c'est de se dire, il y a une date de péremption actuellement de 2-3 ans. Si on la prolonge jusqu'à 4 ans, parfois 5 ans, est-ce qu'il y a les mêmes conditions de sécurité, de conservation et d'efficacité? Parce que longue vie aux médicaments, oui, mais c'est longue vie aux patients, parce qu'il faut évidemment qu'il n'y ait pas de toxicité et qu'il y ait une efficacité des médicaments. Donc pour l'instant, c'est dans les tuyaux. Ça concerne les antibiotiques, certains médicaments comme le lithium, le paracétamol, le lévothyrox. Bref, il y a une liste de 73 médicaments. Ça ne va pas concerner les collyres, les sirops, parce qu'on sait que ça, c'est très court, et notamment dès que c'est entamé, ça, c'est une durée extrêmement courte.
2: Pardonnez-moi, combien de temps ça dure, du coup,
4: si vous dites... Un collyre, quand vous l'ouvrez, au bout d'une semaine, il faut le jeter.
2: Okay.
4: Donc il faut faire attention. Il faut faire attention aussi quand vous avez des médicaments, l'aspect, même si c'est dans la date, en dessous de la date de péremption, théoriquement il est encore bon, mais il a changé d'aspect, la texture a changé, ça veut dire qu'il a pris un petit coup de chaud ou un petit coup de froid, il a changé de couleur, eh bien il ne faut pas le consommer, il faut le rapporter à son pharmacien. Donc ne prenez pas l'initiative seul.
5: Je gesticule.
2: Valère Coréard, notre monsieur bon plan,
5: on ne jette pas les médicaments à la poubelle, évidemment, ni dans les toilettes, Gérald.
6: Dans les toilettes, il y a des gens qui jettent des médicaments dans les toilettes.
2: Alors, bien sûr. Oui, je ne vais pas dire. Si, je vais le dire, ma mère, pardon. Non, mais elle ne l'a pas fait exprès. Mais ça pollue énormément,
4: oui,
2: il faut faire attention.
4: Ça pollue énormément. Donc, il y a un système qui s'appelle Cyclamed, qui est géré par les pharmacies. Vous rapportez en pharmacie, ensuite, il y a un réseau qui vient collecter. Il n'est pas question de le mettre dans les toilettes, de le mettre sur la voie publique, etc. Parce qu'on le retrouve dans les nappes phréatiques, on le retrouve en fait.
5: C'est dans notre eau.
4: Dans votre eau, tout simplement. Alors, même si l'eau du robinet, elle est traitée, mais quand on fait des dosages avant traitement, il y a plein de médicaments. Donc, pour l'instant, c'est un projet. Ça ne me semble pas complètement aberrant. L'objectif, évidemment, pour le gouvernement, c'est de faire des économies.
2: Bien sûr, évidemment.
4: De se dire, voilà, si on prolonge la durée, on va faire des économies à l'échelle globale. Mm-hmm. Et c'est plutôt pas mal parce qu'on consomme énormément de médicaments et on en jette, en tout cas, on en rapporte à la pharmacie ou on n'en consomme pas beaucoup trop.
7: Est-ce qu'il ne faut pas faire un petit ménage de temps en temps? Parce que moi, mon placard, mais j'ai des tonnes de boîtes à médicaments, je ne sais même plus de quand il date.
2: Un petit nettoyage de printemps.
4: Bien sûr. Vous ne devriez pas avoir des antibiotiques, des médicaments comme ça sur prescription, parce que ce n'est pas parce que ça a marché le premier coup ou pour votre fille ou votre mère que ça va marcher pour vous. Et vous ramenez à la pharmacie. Et puis évidemment, les médicaments comme le paracétamol, si la date de péremption est dépassée, ça, ce n'est pas très grave. Soyons plus prudents sur d'autres médicaments. Je pense aux médicaments pour le cœur ou pour la thyroïde, où là, il y a ce qu'on appelle une marge thérapeutique. Qui est très courte.
2: Merci beaucoup Gérald Kirzek et merci à notre chère auditrice Marie, faites comme elle, je le répète, 0810 055 056. Nous écoutons Zaz, on ira dans On vous doit bien ça, votre nouveau rendez-vous quotidien sur votre radio ICI, on est ensemble jusqu'à 13h.

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0: 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C'est votre nouveau rendez-vous quotidien sur votre radio, ICI. Continuez à nous appeler au 0810 055 056. Oh, nous allons parler d'un sujet très concernant pour les papas et les mamans aux petits cœurs sensibles grâce à notre Elsa Wolinski. Et puis dans un court instant, on parlera maladie cardiovasculaire avec notre médecin, éminent médecin, Gérald Kirzek. Elsa Wolinski,
2: ben oui, parce qu'on
0: votre aînée a quitté le nid, on parlait logement tout à l'heure.
2: On parle logement, mais est-ce qu'on peut prendre juste une seconde, s'il vous plaît, pour parler du nid vide? Mais oui, parce que moi, c'est ce que j'ai vécu cette année. Ma fille aînée, à 20 ans, est partie du jour au lendemain. Elle a décidé de partir, de quitter la maison, de me quitter,
0: oh là
2: moi
0: là.
2: Non, mais je rêve. Alors, je lui ai dit, très bien, puisque c'est comme ça, tu te débrouilles toute seule.
0: Ouais.
2: Ok, tu veux partir, trouve ton logement. Et puis là, évidemment, elle n'a pas réussi. Bah, vous pensez bien, parce qu'aujourd'hui à Paris, même pour louer 10 mètres carrés, il faut un dossier en béton.
0: Dans toutes les grandes villes, c'est ça le problème.
2: Oui, c'est ça. Et à 20 ans, quand on est une étudiante, et ben, on n'a pas de dossier en béton, bien sûr. C'est ça. Et donc, elle est revenue me voir. Hein, parce qu'on revient toujours vers maman quand même. Sauf que moi non plus, et ben, je n'ai pas un dossier en béton. Et ben non. Je suis maman solo, je travaille, je gagne ma vie, mais je n'ai pas le mot magique qui est le CDI.
0: Ah,
2: ben
0: bah oui,
2: je
0: ne
2: l'ai
0: fameux...
2: pas. Je suis une journaliste freelance et en plus un peu influenceuse. Alors là, je pense que j'ai perdu totalement tous les propriétaires en disant influenceuse. Donc il a fallu faire ce que je n'avais absolument pas prévu de faire. Et là, je pense que toutes les mamans séparées qui m'écoutent vont comprendre immédiatement. J'ai dû appeler son père, ex-mari. Eh ben oui, parce que finalement, pour que votre enfant puisse quitter ses parents, il faut commencer par réunir les parents, justement. Donc il faut deux dossiers, deux avis d'imposition, deux garants, tout ça pour 10 mètres carrés. Alors rassurez-vous, on a fini par lui trouver son studio.
0: Ouais.
2: Et comme je suis une vraie mère poule et très maline, je l'ai trouvé à deux rues de chez moi. Le nid vide,
0: envahissante, elle
3: comme par hasard.
2: Oui. Sur le nid. Voilà.
0: Merci Elsa Wolinski. Alors on rit, mais attention à Aude Razo, parce qu'on aborde quand même un sujet assez sérieux qui est le logement chez les jeunes.
2: Il y a
0: des arnaques aussi là-dedans,
4: oui, parce
0: Madame Aude Razo.
4: Non seulement c'est la croix et la bannière pour les jeunes pour se loger, alors pour
0: quelle
4: tout le monde,
0: tannée,
4: c'est vrai,
0: les
4: mais
0: enfants.
4: Les jeunes particulièrement, Elsa, vous avez raison, et en plus ils sont très ciblés aussi par les escrocs, par les arnaques. Je vais vous raconter une petite histoire. J'ai une étudiante qui m'a envoyé les captures d'écran des discussions qu'elle a eues avec un proprio.
0: Ouais.
4: Alors il a un appartement, il lui plaît bien, il est meublé, il est propre, il est bien placé, ça l'intéresse. Elle discute, il est hyper sympa, et j'ai envie de dire que je le trouve un petit peu trop sympa pour un proprio qui croule sous les demandes de location.
0: C'est Gérald Kirzek.
4: C'est Gérald, effectivement.
0: Décidément.
4: Et puis là, la discussion prend un autre tour. Il commence à dire, vous savez, j'habite loin, je suis déjà tombée sur des personnes qui n'étaient pas très sérieuses, ils m'ont fait faux bon pour la visite, etc. Et donc, pour s'assurer du sérieux de notre étudiante, ce proprio, qui est un faux proprio, je vous le dis tout de suite, lui demande une caution, 742 euros, avant de visiter l'appartement. Donc là, c'est le moment où il faut arrêter toutes les discussion.
0: Mais parce que ça n'existe pas.
4: Je le dis pour tous les jeunes, les papas, les mamans qui nous écoutent, faites passer le message, on ne paye pas avant de visiter.
0: Jamais.
4: Jamais. Et c'est pareil, maintenant il y a même des faux profils réseaux sociaux qui se font passer pour des agences immobilières qui mettent des super photos, ils ont été piqués des photos ailleurs, d'autres appartements, ils vous disent c'est super. Et pareil, ils se font passer pour l'agence qui demande de l'argent, 80 euros, 100 euros, pour ne serait-ce que visiter l'appartement. Et ça, sinon, il faut tout de suite arrêter, on ne verse pas d'argent pour visiter un appartement, ça ne va pas du tout.
0: Merci Aude Razo.
2: Oui, merci.
0: Hein, Elsa, qui a failli tomber dans le panneau.
2: Ah bah moi, j'aurais pu tomber dans le panneau, oui. Moi, je peux tomber dans tous les panneaux, je vais vous dire.
0: Gérald Kirzek.
5: C'est les listes, Aude, non? C'est-à-dire que les agences ou des sociétés vous proposent, soi-disant, d'avoir accès à une liste de plein de logements et ils vous demandent de payer avant.
4: Oui,
5: et en fait,
4: ça,
5: sur la liste, il n'y a pas grand-chose.
4: Et c'est vrai que c'est tentant, parce qu'en fait, on est tellement en difficulté, on a tellement du mal à trouver que c'est tentant. Mais moi, franchement, je serais vraiment d'avis, ne versez pas d'argent avant la signature du bail, en fait. Alors, c'est sûr que des fois, on est en détresse. On est tenté,
0: c'est ça,
4: mais
0: le problème.
4: Ne le faites pas.
0: Joue là-dessus.
4: Ça peut être honnête, ça peut être malhonnête. Dans tous les cas, le faites pas.
0: Faut pas le faire. Valère Coréard, Monsieur Bonplan.
6: Si vous êtes influenceur, vous êtes au chômage, vous êtes en CDD. J'ai une solution.
0: Il a regardé évidemment Elsa Wolinski.
6: Appelez votre ex. Il y a la caution, la garantie visale, pardon, c'est une caution gratuite d'Action Logement qui peut se porter garante, c'est public, c'est gratuit. Alors c'est sous certaines conditions, mais c'est quand même très ouvert et ça vient remplacer la caution des parents si vous êtes en galère.
5: Et ça sécurise les propriétaires.
6: Et ça sécurise les propriétaires qui sont remboursés en cas d'impayé.
0: Merci chers amis pour tous ces bons plans. Merci pour ce témoignage à cœur ouvert. Elsa Wolinski, on parle de cœur, justement on va parler maladie cardio-vasculaire avec notre médecin Gérald Kierzek. Et puis on va encore vous faire bénéficier de 200 euros. Encore plein de choses qui vont se passer dans l'émission. On est ensemble jusqu'à 13h. On vous doit bien ça, votre nouveau rendez-vous quotidien sur votre radio ici. Mais pour l'heure, nous écoutons, j'aime beaucoup ce titre, Billy Preston, Nothing From Nothing. À tout de suite.

0: Preston. Nothing from Nothing sur votre radio ici.
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0: Midi 47 sur votre radio ici. On est ensemble jusqu'à 13h. Vous êtes très nombreux à réagir aujourd'hui, dis-nous, hein, au standard, au 0810 055 056. N'hésitez pas aussi, c'est un WhatsApp gratuit, à nous laisser un vocal. Si vous avez un problème, nous avons des solutions. Nous allons parler maladie cardiovasculaire avec notre éminent médecin, Gérald Kirzek, que vous connaissez bien sur votre radio ici. Gérald.
3: Oui, c'est un bon plan pour protéger votre cœur, c'est pas mal ça. Et
0: oh,
3: quand je dis
0: bien.
3: Bon plan pour protéger son cœur, c'est qu'on a les moyens de prévenir les maladies cardiovasculaires. En fait, ça fait partie du groupe de maladies où elles sont évitables à 80%. C'est-à-dire qu'on n'est pas en train de parler de facteurs de risque qui diminuent un peu le risque, etc. 80% des AVC, des infarctus du myocarde, de l'artérite des membres inférieurs, vous savez, les artères qui se bougent dans les jambes, eh bien ces maladies, elles sont évitable par notre mode de vie. Donc bien sûr, il y a la génétique, bien sûr, il y a des familles où il y a plus de risques d'avoir des infarctus, des AVC, etc. Mais c'est essentiellement le mode de vie et je vous donnerai quelques bons réflexes, quelques bons plans pour justement...
0: Oui, s'il vous plaît, vous êtes
3: prendre,
0: là pour ça.
3: Ben oui, prendre les choses, prendre votre santé en main tout simplement. Alors, quand on parle de maladies cardiovasculaires, on parle de quoi ? On parle de tout ce qui est cardiaque et vasculaire.
0: Oui.
3: Alors le cœur, ça peut être l'insuffisance cardiaque, ça peut être l'accident vasculaire, ça peut être l'ischémie, l'infarctus du myocarde, ça peut être la dissection aortique, et puis le vasculaire, c'est... Là, il y a Valère, hypochondriaque.
0: On va vous faire une confidence, chers auditeurs, il est un peu hypochondriaque.
4: Un peu.
0: Donc à chaque fois que Gérald Kirzek ouvre la bouche, j'ai l'impression qu'il a la maladie dont Gérald parle, c'est hilarant.
3: Et puis tout ce qui est vasculaire, c'est l'AVC, l'accident vasculaire cérébral, qui peut être une artère qui se bouge dans le cerveau. Ça peut être, je parlais de l'artérite des membres inférieurs, quand on marche et puis au bout de... Allez, 200 mètres, on a du mal à marcher, on est bloqué, bah c'est tout simplement parce que le sang n'arrive plus jusqu'à la jambe et ne peut plus alimenter les muscles. Donc les maladies cardiovasculaires, ça regroupe tout ce qui est vaisseau au niveau du cœur.
0: Elsa Wolinski.
5: Oui, excusez-moi Gérald, mais quand même, il ne faut parler pas des femmes, parce qu'il y a quand même 200 femmes qui meurent. Oui, mais il y a quand même 200 femmes qui meurent chaque jour de ces maladies cardiovasculaires.
3: Oui, vous avez raison, parce que quand on pense infarctus en particulier, on pense un homme de plus de 50 ans, un peu bedonnant, avec du cholestérol, mais on pense pas aux femmes qui sont concernées, puisque c'est même parmi les premières causes de mortalité chez les femmes. Et pendant des années, pour ne pas dire des décennies, on a un peu négligé ça. On l'a négligé en termes de recherche, on l'a négligé en termes de développement des médicaments, on l'a même négligé quand une femme arrivait aux urgences, eh bien, elle était moins prise au sérieux qu'un homme. Si vous êtes une femme et que vous dites, ben, j'ai un peu mal à la poitrine ou je suis essoufflée, pendant des décennies, on dit mais c'est rien, c'est dans votre tête, c'est les hormones, etc. Il y a des études qui l'ont documenté, qui l'ont montré. Alors ça, j'aurais tendance à dire que c'était avant.
0: Ah bah, j'espère que
3: maintenant,
0: ça change.
3: On a bien compris que les maladies cardiovasculaires, c'est aussi les femmes, et en particulier en périménopause ou après la ménopause.
5: Ouais.
3: Pourquoi ? Parce que les hormones qui vous protègent jusqu'à la ménopause s'inversent complètement et ne protègent plus après la ménopause. Deuxième chose, les femmes fument. Les femmes ont le même mode de vie que les hommes. Et on sait que le tabac, bah, c'est un des facteurs de risque. On n'a pas parlé des facteurs de risque et de ces facteurs qu'on peut influencer. Le tabac, c'est vraiment le premier pourvoyeur de maladies cardiovasculaires. La sédentarité, le fait de ne pas bouger, le fait d'être dans son canapé, d'être au travail assis, de prendre sans arrêt la voiture. On parlait du sport dans cette émission où le fait de bouger, bah, la sédentarité, c'est le facteur de risque majeur. Chez les femmes, l'association pilule, par exemple, chez les jeunes femmes et tabac, c'est quelque chose qui est assez catastrophique, bien sûr. Parce que ça va faire quoi ? Ça va faire des caillots sanguins, ça va faire des embolies pulmonaires, des phlébites par exemple, donc ça fait partie des maladies cardiovasculaires. Vous voulez les bons réflexes ?
0: S'il vous plaît, monsieur.
3: Allez, bah, vous l'avez compris, premier réflexe, le tabac. On le redit, mais il faut arrêter le tabac. C'est vraiment quelque chose de fondamental, parce que c'est
0: poison.
3: Ça qui bouche les artères. La première artère qui est bouchée, allez, je parle des hommes, pas des femmes cette fois, c'est laquelle ? L'artère qui est bouchée.
0: La fémorale.
4: Moi, je ne peux plus parler, je suis en train de faire un malaise vagal.
3: C'est l'artère pénienne. Alors, je le dis parce qu'un des premiers signes d'impuissance.
0: Un
3: des premières
0: causes
3: d'impuissance.
0: Cette artère pénienne.
3: Bah, votre avis.
5: Une des premières.
3: Mais oui, dans le pénis. Une des premières.
0: Ah, pardon, il faut le préciser.
3: Une des premières causes d'impuissance, c'est la maladie cardiovasculaire et c'est le tabac. Et ça, ça motive, je vous assure, un certain nombre d'hommes à dire
5: Valère,
3: ok, j'arrête de.
4: J'ai un super cœur, d'un coup, c'est.
3: Allez, deuxième réflexe, il faut connaître ces chiffres. Prenez votre tension artérielle. vous pouvez avoir un appareil à la maison, aller faire une prise de sang pour le cholestérol, la glycémie et les chiffres du poids, ça c'est important. Ensuite, on bouge, on l'a dit, on lutte contre la sédentarité et l'alimentation, le régime méditerranéen, c'est fondamental, ça protège les artères. Donc tout ce qui est malbouffe, produits ultra transformés, ça bouche les artères. Le sucre, ça bouche les artères. Oui. Si vous avez une alimentation méditerranéenne, fruits, légumes, etc., ça va déboucher vos artères.
0: Merci, docteur Gérald Kirzek, pour ces précieux conseils. 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
0: Midi 53, encore quelques minutes à passer en votre compagnie, dans votre nouveau rendez-vous. On vous doit bien ça sur votre radio. Ici, de nombreuses réactions au 0810 055 056 et notamment celle de Philippe que nous accueillons avec bonheur. Bonjour Philippe.
6: Oui, bonjour à toute l'équipe.
0: Bonjour.
6: Tout d'abord, merci pour votre émission dans laquelle on apprend plein de choses tous les
0: merci,
6: jours.
0: Oh, merci Philippe.
6: C'est super.
0: Oh, c'est merci trop chouette beaucoup d'entendre ça. Merci, parce qu'on a un petit peu le trac quand même. C'est la première semaine de rentrée.
6: Mais vous en sentez très bien.
0: Merci Philippe. Je prends les encouragements vraiment avec bonheur. Alors, Philippe, vous aviez envie de vous adresser, je crois, spécialement à Aude Razo, notre madame anti-arnaque, avec une problématique. On vous écoute, cher Philippe.
6: Oui, voilà. Alors, bonjour Aude.
0: Bonjour.
6: Moi, j'ai un petit problème depuis quelque temps. Je reçois régulièrement des mails qui viennent soi-disant d'Avast, donc qui est un truc antivirus.
0: Oui, c'est ça. Tout à fait.
6: Voilà, où on me confirme que ma commande a été enregistrée. J'ai jamais rien commandé. Le problème, c'est qu'il change à chaque fois du nom de l'expéditeur. Et le problème, c'est que à chaque fois, le montant, il change. Mais c'est plus de 300 euros.
0: En plus, c'est énorme.
7: Oui, bah, effectivement, Philippe, c'est vraiment bien que vous en parliez parce que c'est un mail qui tourne énormément. Avast, vous avez raison, antivirus, c'est bon. On peut même généraliser en fait à plein de choses. En fait, c'est un faux mail de renouvellement d'abonnement ou une espèce de fausse facture. Donc, ils se font passer pour Avast. En plus, comme on maîtrise pas trop, c'est l'informatique, on sait pas trop si on doit renouveler, pas renouveler, on n'y comprend rien, etc. Donc, en fait, ils vous incitent juste à soit cliquer sur un lien malveillant qui va vous faire payer ce fameux 300 euros, c'est quand même énorme, soit vers un faux numéro de téléphone qui, là, alors là, vous allez tomber sur quelqu'un de très doué au bout du fil qui va vous dire, oui, attendez, oui, ah oui, il y a peut-être une erreur, mais attendez, je vais vous aider, donnez-moi votre numéro de carte bleue, tenez, on va régler ça ensemble.
0: Tiens,
7: voyez.
0: Bon,
7: voilà, c'est vraiment, en fait, il faut vraiment faire très attention. Vous avez le bon réflexe, Philippe, quand vous dites il faut regarder l'adresse mail de l'expéditeur, est-ce que c'est bien Avast qui vous écrit? Déjà, s'il n'y a pas Avast et que c'est une espèce d'adresse Gmail ou Yahoo ou Anadou, effectivement, il faut pas donner suite, vous le mettez à la poubelle, voilà. Mais c'est vrai, je suis d'accord sur le fait que ces mails sont quand même très pénibles et que c'est compliqué de devoir toujours décortiquer le vrai du faux.
0: Bien
7: est-ce
0: sûr.
7: Que c'est vraiment Avast, est-ce que c'est pas Avast? Voilà,
0: ouais, d'une vigilance aujourd'hui, pardon, hein, c'est quand
5: ça
0: même
5: fait flipper,
0: un petit peu, mais enfin heureusement Aude Razo est là pour nous donner la marche à suivre, pour être d'autant plus vigilant. Merci cher Philippe de nous avoir appelé au 0810 055 056.
6: Alors, ce matin, juste encore une précision, ce matin j'ai reçu un mail de Windows comme quoi j'ai été infecté sur mon ordinateur pour un cheval de Troie.
0: Ah ben bah voilà.
6: Et il y avait un numéro à appeler. Je ne l'ai pas appelé, je vous le promets.
0: Eh ben, très bien. voilà, un bravo. Auditeur merveilleux. Bravo, cher Philippe, pour votre vigilance. Je le répète. Faites comme lui, je le répète. 0810 055 056. Pour l'heure, nous allons accueillir Caroline de Saint-Laurent-du-Var, dans les Alpes-Maritimes. Et j'embrasse ici Azur. Bravo, les amis. Elle est retraitée. Bonjour, Caroline.
8: Bonjour Enora, bonjour toute l'équipe.
0: Bonjour.
8: Je suis très heureuse d'être avec vous.
0: Oh, mais quel joli brin de voix vous avez là. Et on est très très heureux parce que vous êtes inscrit sur la page ici.fr. Et du coup, eh bien c'est 200 euros pour vous.
8: Bravo, Caroline. Merci. Merci à tous, merci. Je suis très heureuse. Vraiment merci.
9: Ben, on vous doit bien ça, hein, Caroline. Et puis ça tombe bien parce que c'est le titre de l'émission, dis donc. Voilà.
8: Oui, et puis en plus, elle est super. C'est très intéressant tout ce que vous racontez.
9: Merci, Caroline. Merci. Je vous embrasse très fort. J'embrasse aussi vos deux enfants. J'ai vu que vous étiez grand-mère également. On embrasse toute la famille. Allez, c'est parti. Allez, merci beaucoup pour cette merveilleuse émission. Merci Aude, merci Gérald, merci Elsa, merci Valère. Je voudrais aussi remercier chaleureusement Mathilde à la réalisation, Alix à la technique, Sadika au standard et Gwenaëlle à la préparation.

0: Et c'est toujours la personnalité, figurez-vous, préférée des Français, Jean-Jacques Goldman, Envole-moi sur ICI. Bonjour tout le monde, j'espère que vous avez passé une bonne nuit. On est jeudi, très content de vous réveiller aujourd'hui.
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0: Bonjour Valentine.
2: Bonjour Louis, bonjour à tous.
0: Nous sommes le jeudi 10 septembre et figurez-vous qu'aujourd'hui aux États-Unis, c'est une journée un petit peu particulière. C'est une journée consacrée à l'échange d'idées et d'astuces. Alors ce matin avec Valentine, on recherche un auditeur qui...
2: Un auditeur qui se prend pour un véritable MacGyver et qui peut faire des miracles avec un simple ruban adhésif.
0: Alors tiens, qu'est-ce que vous rapistolez vous, surtout depuis combien de temps? Venez nous le raconter ce matin au 0810 055 056.
2: On parle bien sûr ce matin du tollé provoqué par cette vidéo de policiers municipaux à Carcassonne, filmée sans le savoir par l'une de leurs caméras piétons. Les déclarations racistes et misogynes s'enchaînent pendant plusieurs minutes. L'illustration nous dira SOS Racisme à 5h d'une parole raciste de plus en plus libérée en France.
0: Et pour vous accompagner jusqu'à 6h, Saverio Standard, Florent à la technique, Emeline à la rédaction en chef, ici dès 5h, ça commence maintenant.
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1: Jeudi 10 septembre, excellent réveil à l'écoute d'ici, il est 5h. Le tour de l'actualité à vos côtés, Valentine, et à la une, l'indignation après la vidéo des policiers municipaux de Carcassonne.
2: Un contrôle de tous les agents est carrément ordonné par le ministre de l'Intérieur quand le parquet ordonne la suspension immédiate des 4 policiers filmés par l'une de leurs caméras piétons l'année dernière. Depuis, rien, jusqu'à la diffusion hier. La parfaite illustration, selon le président de SOS Racisme, Dominique Sopo, d'une parole raciste de plus en plus libérée en France.
3: Il y a une forme de tolérance, toute une série de personnes pensent que cela n'est pas très grave, que l'on parle de bougnoul, de nègre et de bico. Il y a une forme de tolérance au racisme. On est dans une ambiance, malheureusement, où la parole raciste s'est beaucoup libérée ces dernières années. D'ailleurs, sous aussi l'impulsion du poids de l'extrême droite dans ce pays, malheureusement. Donc c'est une forme de tolérance au racisme. Nous avons par ailleurs une mairie RN dont le maire est proche de cet agent qui était membre du service d'ordre du Rassemblement National. On a l'impression à chaque fois de redécouvrir des choses qui sont pourtant connues.
2: L'agent membre du Rassemblement National et de son service d'ordre, justement, est exclu du parti. Alors cas isolé ou véritable gangrène, les habitants des quartiers de Carcassonne, eux, ne sont pas étonnés. C'est l'info du jour dans une demi-heure. Le deuxième procès jubilard aura lieu au printemps du 30 avril au 14 mai. Prévu à la base en ce mois de septembre, le procès est donc reporté après les aveux de Cédric Jubilard, déjà condamné à 30 ans de réclusion pour le meurtre de sa femme Delphine, dont on a finalement retrouvé le corps dans le Tarn cet été sur ses indications.
1: Quand travailler ne suffit plus à subvenir à ses besoins.
2: 4 Français sur 10 se disent dans cette situation, selon le baromètre du Secours Populaire publié ce matin, Faustine Calmel.
4: Le seuil de pauvreté à 1288 euros, Caroline en est loin.
5: Moi je gagne bien ma vie, je pense, je suis bien au-dessus, le double.
4: Et pourtant, salariée dans un syndicat, maman solo avec 2 ados, elle fait des concessions sur l'alimentation.
5: Surtout quand on a les enfants et pourtant on aimerait bien leur donner manger sain, donc j'essaie de faire le plus possible à manger. Mais ouais, c'est cher quand même. Tous les jours, les fruits, les légumes, la viande, j'en mange très peu parce que c'est trop cher. Le poisson, c'est pareil.
4: Et puis, il y a le chauffage.
5: L'hiver dernier, j'ai pas chauffé beaucoup chez moi. 17, bah tant pis quoi, on limite pour les meilleures courses ou payer un truc aux enfants.
4: Et éviter de se retrouver trop à découvert.
5: Ça m'est arrivé de regarder mon compte et me dire je suis à découvert et j'ai un plein d'essence à faire. Ouais, ouais. Donc, alors me priver, non, mais le découvert se creuse.
4: Comme Caroline, un sondé sur 2 explique avoir froid sans pouvoir se chauffer plus. 2 sur 3 ne s'offrent plus de sortie, un univers qui se réduit. Nicolas Champion est le secrétaire national du Secours Populaire.
6: Et ça aggrave, et se densifie, et surtout, elle s'enracine, en fait, la pauvreté aujourd'hui. On a coutume de dire qu'une crise en chasse une autre, mais on a eu la crise du Covid qui a fortement précarisé la population, et maintenant, on a les crises liées à la guerre ou à l'inflation, et aujourd'hui, n'importe qui peut avoir besoin du Secours Populaire.
4: Avec une note d'espoir, malgré ces difficultés, 39% des Français se disent prêts à s'engager bénévolement pour une association.
2: Et le pouvoir d'achat des Français risque de se creuser encore. Les cours du baril de pétrole Brent ont franchi les 100 dollars hier pour la première fois depuis juillet, après de nouvelles attaques de l'Iran sur plus d'une dizaine de bateaux dans le détroit d'Ormuz. Le mois d'août 2026, le plus chaud jamais enregistré sur Terre. Copernicus, le service météo européen, l'annonce ce matin. De New York à Tokyo, en passant par Rome et New Delhi, des températures extrêmes ont été observées partout et avec elles, les risques sanitaires aussi augmentent en ville. L'étude de la revue The Lancet prend notamment l'exemple de Perpignan. Dans la ville des Pyrénées-Orientales, la mortalité liée à la chaleur a été multipliée par 13 depuis les années 90, par 10 à Toulouse et à Martigues.
1: 5h04 sur votre radio ici et les choses sérieuses commencent pour les basketteuses françaises.
2: Les Bleus disputent la Coupe du Monde à Berlin et les vice-championnes olympiques affrontent la Chine cet après-midi en quart de finale, avec un objectif, terminer sur le podium cette année, quand rejoindre le dernier carré serait déjà une performance en soi, Xavier Monferrand.
7: Si vous demandez à la nouvelle capitaine des Bleus, Gabby Williams, si les Françaises ont la pression avant ce quart de finale, la franco-américaine vous la renvoie direct.
8: C'est ça, mentalité française, je ne suis pas très d'accord pour être honnête. La pression, ce n'est pas un problème. Genre, on veut la pression, ce n'est pas une mauvaise chose.
7: Ça tombe plutôt bien. Alors, parce que les Bleus ont une malédiction à vaincre, ça fait 24 ans que les basketteuses françaises n'ont pas passé les quarts de finale d'une Coupe du Monde. La meneuse Carla Leite n'était même pas née.
8: Non, je suis née en 2004. Moi, je sais juste qu'on
9: nous a rabâché plusieurs fois que depuis 1953. Après, je savais pas qu'on avait un peu ce chat noir en quart de finale. J'espère que ça sera pas le cas.
7: 1953, c'est l'autre anomalie de cette histoire. Il y a 73 ans, les basketteuses françaises ont décroché le bronze, la seule médaille de leur histoire en Coupe du Monde. Alors, il faut réparer ça pour le sélectionneur tricolore Jean-Aimé Toupane.
10: Quand on veut être sur le podium, on sait que l'adversité, il y en aura. Maintenant, on arrive sur les étapes de montagne. Ça va monter un petit peu.
7: Et il n'y a pas que le niveau qui va s'élever. Face à la Chine, les Bleus vont croiser le phénomène Zhang Ziyu, 19 ans et 2,23 m sous le panier. La seule qui peut regarder Victor Wembanyama droit dans les yeux.
2: Le match, c'est à 14h30. En Ligue des champions de foot, le Paris Saint-Germain n'a fait qu'une bouchée des Slovaques de Bratislava hier soir. Victoire 6-1. Ce soir, Lens se déplace à Prague. La météo, Louis.
1: C'est une belle météo aujourd'hui. Météo douce, ensoleillée, en plus sur la quasi-totalité du pays. Quelques petits nuages au cours de la matinée, notamment le long de la Manche et sur la côte atlantique. Quelques averses orageuses attendues également, mais localisées principalement dans les Alpes-Maritimes. Ailleurs, c'est du soleil pour les températures en milieu de matinée. À Calais, Reims, 15 degrés. Orléans, 15 également. Limoges, 16 degrés. Toulouse, 17. Perpignan et Montpellier ce matin, 20 degrés. Cet après-midi, pas de changement dans le ciel. Le soleil, lui, dominera largement. Et puis pour les maximale, on dépasse les 20 degrés, 22 pour la maximale dans le nord à Strasbourg. Dans le sud, 26 degrés attendus cet après-midi à Marseille.
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1: Bonne fête ce matin à toutes les Inès qui se réveillent avec nous ce jeudi à 5h07. Quelle musique, tiens, pour vous réveiller aujourd'hui? On y va. Ah, bien plus sympa, vous me l'accorderez, que le réveil. Voici tout de suite Phil Collins à l'écoute d'ici. Belle journée.

0: jeudi à l'écoute d'ici. C'était Phil Collins à l'instant. Soyez les bienvenus.
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0: 5h10, vous avez rendez-vous tout de suite avec Catherine Quicandon pour Ici, ça entreprend, qui va répondre à une question ce matin.
3: Pourquoi se débarrasser de nos bouteilles et nos bocaux en verre quand on peut tout simplement les réutiliser? Dans la Drôme, producteurs, citoyens et entrepreneurs leur redonnent vie.
0: Eh bien comment? Grâce à la consigne, Catherine.
5: À Chabeuil, dans la Drôme, à 10 km de Valence, ma bouteille s'appelle Reviens.
6: Hey, attends, reviens! Qu'est-ce qu'il y a? Qu'est-ce qui se passe?
5: Ce qui se passe, c'est une entreprise coopérative qui propose de remettre la consigne au goût du jour, comme nous l'explique Valérie Duménis, sa directrice générale.
7: On récupère des bouteilles ou des bocaux en verre, on les lave dans notre unité de lavage, donc ils passent dans une grosse machine dans laquelle on va venir enlever l'étiquette et nettoyer l'ensemble de la bouteille intérieure-extérieure. On vérifie qu'elle est bien propre. Et ensuite, les bouteilles sont palettisées sur plusieurs étages pour être renvoyées aux producteurs qui vont remettre leur contenant, leur liquide dedans.
5: Comme des jus de fruits, de la bière, du vin, de la confiture et tout ce que l'on a envie de mettre dedans.
8: C'est vous qui voyez.
5: Exactement, c'est vous qui voyez. En 2025, plus d'1 600 000 bouteilles ont été lavées et depuis la création, plus de 6 millions, ce qui représente une sacrée économie.
7: Depuis le début, 2500 tonnes de déchets, 2500 tonnes de CO2 aussi et plus de 5000 mètres cubes d'eau. Et moi, j'aime bien donner en équivalent de douche, parce que ça parle un peu plus, mais ça fait 61 000 douches. Mais en 2030, on vise de laver 42 millions de bouteilles et ça nous fera économiser 522 000 douches.
5: Ce qui ne veut pas dire qu'il faut arrêter de se laver. Merci de penser à vos proches. Ma bouteille s'appelle Reviens, oui parce que c'est le nom de la structure, fait travailler plus d'une quinzaine de personnes en insertion et coopère avec plus de 100 producteurs et points de collecte engagés sur les territoires d'Auvergne-Rhône-Alpes et de Provence-Alpes-Côte d'Azur. Ce projet remonte à 2019 avec l'inauguration de la première unité de lavage. Celle-ci répond aux normes et aux exigences qualité des industriels, ce qui permet de remettre en circulation des contenants qui pourront être réutilisés jusqu'à 40 fois. Seules les bouteilles portant le pictogramme national du réemploi peuvent être rapportées. Un projet de consigne monétisé est prévu pour 2027. Plus d'infos sur ma-bouteille.org. Merci à Ici Drôme Ardèche pour cette idée qui a de la bouteille. Ici, ça entreprend. Ma bouteille s'appelle Reviens pour une économie circulaire du verre en Auvergne-Rhône-Alpes.
0: Merci Catherine avec Ici Drôme Ardèche pour cette belle action. Nos bouteilles en sont ravies.
3: Et après le système de récup, on transforme nos moteurs. Avec l'explosion des prix du carburant, les Français se tournent à nouveau vers la conversion de leur voiture au bioéthanol.
0: Reportage dans Lyon à suivre dans moins d'une minute.
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2: Soyez les bienvenus ce jeudi matin, 5h14. Les demandes explosent pour passer de l'essence au bioéthanol.
3: Depuis près de 10 ans maintenant, il est possible de convertir une voiture essence à ce carburant. Et après un passage à vide, il redevient de plus en plus populaire, notamment dans Lyon, Camille Salcedo-Ruiz, vu les prix records du sans-plomb, alors que le sien est toujours aussi bas.
4: Les prix à la pompe grimpent encore, mais Daniel, lui, aurait presque le sourire, car sa voiture roule désormais au bioéthanol grâce à un boîtier flex fuel.
5: Je crois que j'ai bien fait, là, oui.
4: Il a fait poser le dispositif électronique il y a 4 mois.
5: Voilà, le boîtier, c'est ça. Je vous montre ce que c'est. C'est un boîtier qui est juste là, sur le moteur, pour rouler à l'E85.
4: Carburant fabriqué à base de betteraves et de céréales, et à la pompe, Daniel voit clairement la différence.
5: L'E85, je le paye 82 centimes ou 83 centimes, au lieu de 2,20 euros, là, en ce moment. Je fais 40 euros le plein au lieu de 80 euros, hein. Pratiquement la moitié. Hein. Ça vaut le coup, hein. Parce que les retraites n'augmentent pas non plus. Hein. Ça ne suit pas, hein. On cherche à faire des économies un peu partout. Hein.
4: Et tout fier, il assure que la conversion fonctionne très bien.
5: Je vais la mettre en route. Voilà, ça démarre impeccable, pas de souci.
4: Au total, il a déboursé près de 1000 euros pour équiper sa voiture dans un garage agréé, celui de Nicolas Cador, situé à Saint-Florentin.
6: C'est dépenser un peu d'argent au départ pour rentabiliser rapidement, et puis une fois que c'est fait. Hein. L'idée, c'est qu'en une année d'usage de la voiture, vous avez remboursé l'installation de votre boîtier.
4: Et Daniel n'est pas le seul à vouloir passer au bioéthanol. Le garagiste constate que ses clients sont de plus en plus nombreux.
6: Il y a eu effectivement une recrudescence nette. Dès que les carburants augmentent, la demande de flexfuel augmente aussi.
4: Mais pour convertir une voiture essence déjà en circulation, peu de garages proposent la prestation autour d'Auxerre. Alors Nicolas, l'un des seuls garagistes du département à encore le faire, reçoit beaucoup de coups de fil.
6: J'en ai eu encore deux hier, on a des demandes régulières.
4: La plupart des garagistes de Lyon, auparavant agréés pour l'installation de ces boîtiers, ont arrêté de proposer la prestation. Mais dans ce contexte, avec l'augmentation du prix à la pompe, beaucoup veulent s'y remettre pour répondre à la hausse des demandes des clients. L'entreprise Flex Fuel, spécialisée dans la conversion au bioéthanol, assure recevoir des demandes pour être à nouveau agréé.
3: Et attention, la conversion est possible uniquement sur les voitures essence ou les moteurs hybrides mises en circulation après le 1er janvier 2000.
2: Merci Valentine. Il est 5h16 dans les coulisses TV. Ce matin, une série française culte fait son retour. 10% revient sur Netflix, mais cette fois-ci, fini les épisodes. Place à un film. Alors pourquoi ce changement de format ? Fanny Herrero nous raconte les coulisses ce matin avec Patrice Gascoin dans moins de 5 minutes sur ICI. 5h16, tiens, je vous propose à présent de faire un saut dans le temps. En musique, bien évidemment. On passe tout de suite au milieu des années 90 avec Maxime Le Forestier. Maxime Le Forestier d'ailleurs qui se faisait un petit peu plus discret dans les classements avant qu'arrive cette chanson, une chanson dans laquelle eh bien, il exprime le besoin d'avancer sans forcément bien savoir où la route va le mener. Une chanson qui le ramènera lui ensuite en pleine lumière et qui fait d'ailleurs désormais partie de ses plus grands succès. Voici pour vous ce matin, Passer ma route à l'écoute d'ICI. Bon jeudi et bon réveil avec nous.

0: en douceur ce jeudi matin avec Maxime Le Forestier à passer ma route pour vous accompagner en ce début de journée. Il est 5h20. Et si vous nous rejoignez à l'instant, eh bien c'est le moment justement de prendre votre téléphone, de composer tout de suite le 0810 055 056. Avec Valentine, on veut parler à deux d'entre vous ce matin pour notre duel d'auditeurs. Si vous voulez nous écouter, levez de bonne heure pour partir bosser sur la route du boulot. A contrario, si vous nous écoutez là sur le retour que vous bossiez de nuit, eh bien appelez-nous 0810 055 056. Une question sur l'actu comme d'habitude et surtout un joli cadeau à la clé, Valentine.
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0: C'était joliment dit, en tout cas. Alors allez-y, foncez, c'est Saveria qui vous attend ce matin au 0810 055 056. Bonne chance.
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0: 5h21, on retrouve tout de suite Patrice Gascoin et ses coulisses TV. Aujourd'hui, Patrice, vous nous parlez du retour tant attendu de la fiction 10%. Et vous allez nous expliquer pourquoi elle est passée d'un format série à une version film.
3: La dernière fois qu'on a entendu ce générique, c'était il y a 6 ans sur France 2.

0: eh bien, il est de retour, non pas pour une nouvelle saison avec plein d'épisodes, mais pour une aventure unique en version longue, en version film. Autre différence notable, vous ne plongerez plus dans les coulisses du milieu du cinéma avec 10% sur France 2, mais sur la plateforme Netflix dès aujourd'hui. La bonne nouvelle, c'est que le casting de choc de la série est toujours là. Alors, nous n'allons plus vivre le quotidien de cette agence de comédiens, l'agence ASK qui a fermé ses portes. Non, on va suivre l'ex-agent de star Andrea Martel, joué par Camille Cotin, dans la réalisation de son premier long-métrage, une première qui s'annonce mal puisqu'elle se retrouve du jour au lendemain sans son acteur principal. Elle va devoir faire appel à ses anciens collègues.
1: Je suis tellement contente de faire le film d'Andrea.
2: Je vais te proposer d'être ma productrice.
3: T'as cette nature enjouée que j'adore, et ce depuis toujours.
4: Star ou pas star, je lui balance une mandale dans la tronche. Je l'ai déjà fait, hein, je vous promets.
0: Et pour nous parler de cette suite, qui de mieux que la créatrice de 10% Fanny Herrero? Je lui ai demandé comment s'était fait ce choix d'un film plutôt qu'une série Fanny Herrero.
5: En fait, il y a eu plusieurs étapes de ça, mais une des premières étapes, c'est que moi, j'ai quitté la série à la fin de la saison 3. J'ai passé la main à un copain auteur qui s'appelle Victor Denbach, qui a relevé le défi quand même de faire une saison 4. Puis il faut dire qu'à ce moment-là, ça faisait déjà de longues années quand même que la série existait. Je pense que tout le monde avait besoin un peu d'une pause. Et du coup, je pense que les producteurs, à un moment, l'idée d'enchaîner sur une nouvelle saison, je pense que pour eux, c'était pas possible. Fallait laisser passer du temps pour voir si le désir allait revenir et sous quelle forme. Et finalement, ce qui leur a semblé le plus naturel, c'était pas de repartir pour une nouvelle saison, mais de revenir avec un format un peu différent. Et c'est là qu'ils m'ont contacté. Et c'est vrai que moi, si ça avait été peut-être refaire une nouvelle saison, je suis pas sûre que je serais repartie. Mais en revanche, là, l'idée de faire quelque chose de nouveau, changer de format, ça rajoute de l'intensité, en fait, d'écrire un film.
0: Fanny Herrero, la créatrice de 10%, dont la dernière aventure est à retrouver sur Netflix. Notez qu'au casting, en plus des comédiens de la série, vous découvrirez Laetitia Casta, Laurent Lafitte, Vincent Macaigne, mais aussi Eva Longoria et Georges Clooney. En tout cas, de mon côté, il y a 100% de chance que je revienne demain pour de nouvelles coulisses télé.
6: Merci Patrice, à demain. Casting de rêve, effectivement. D'ailleurs, comme votre équipe d'ici dès 5h, hein. Un joli casting.
7: C'est vrai. je ne peux pas dire mieux.
6: 5h24, là aussi un joli casting pour la musique avec Charlotte Cardin qu'on retrouve tout de suite. Voici The Way We Touch.

0: jeudi et bon réveil. C'était Charlotte Cardin à l'instant, The Way We Touch, jeudi 10 septembre. Soyez les bienvenus si vous nous rejoignez à l'instant, juste avant les infos de 5h30, comme d'habitude, un petit peu d'histoire avant l'actu aux côtés de Stéphane Bern. Et ce matin, eh bien, on voyage au temps où les habitants de Grenoble ont transformé leur toit, oui, leur toit en arme anti-monarchie.
1: Des soldats du roi avancent dans les rues. Quelques minutes plus tard, ils reçoivent une pluie de tuiles sur la tête. La Révolution française n'a pas encore officiellement commencé, mais franchement, tout le monde est à l'entraînement. En 1788, Louis XVI traverse une énorme crise financière. Pour imposer de nouveaux impôts, le roi veut prendre le contrôle des parlements, ces cours de justice qui bloquent ses réformes. À Grenoble, le 7 juin, le parlement du Dauphiné refuse d'obéir. Le pouvoir royal décide donc de le dissoudre.
2: J'ai décidé de dissoudre.
1: Et envoie des troupes pour éloigner les magistrats. Car comme dirait le dicton que je viens d'inventer, nos 13, on envoie les CRS. Mauvaise idée. Les cloches sonnent le tocsin. Les échoppes baissent leurs rideaux. Les rues se remplissent en quelques heures. Grenoble passe de ville commerçante à ville insurgée. Et surtout, les habitants grimpent sur les toits. Là-haut, ils disposent d'une arme inattendue. Les tuiles qui couvrent les maisons. Une à une, elles sont arrachées puis lancées sur les soldats. Bientôt, une véritable pluie de terre cuite s'abat sur les troupes royales.
3: Il pleuvait fort sur la grande route.
1: Autant dire qu'un parapluie n'aurait pas suffi. L'événement devient célèbre. On l'appelle bientôt la journée des tuiles. Et rien à voir avec une promo au rayon bricolage. Quelques semaines plus tard, on réclame la convocation des États généraux. La révolution n'a pas encore de date officielle, mais elle a déjà bien commencé. Aujourd'hui, les contestations s'organisent sur WhatsApp, Telegram ou TikTok. En 1788, à Grenoble, le réseau social le plus efficace restait encore le toit des voisins. Et le bouton « Envoyer » faisait parfois quelques kilos de terre cuite.
0: Et puis, il est nettement moins lourd aussi, ce bouton envoyé. Merci beaucoup, Stéphane. Après les infos, tiens, je vous raconterai l'histoire incroyable de Chanel, une petite chatte retrouvée 28 jours après sa disparition sur une aire d'autoroute en Isère. Je vous explique tout ça en détail à 5h40. Tout de suite, il est 5h30. Voici l'actualité en France et dans le monde en 90 secondes. C'est avec vous, Valentine Lottès.
4: Comment est-il possible que ces policiers soient toujours en poste quasiment un an après le signalement de cette vidéo à leur hiérarchie? SOS Racisme dénonce une parole raciste de plus en plus libérée. 4 agents municipaux tiennent des propos homophobes, racistes et misogynes dans une vidéo filmée par leur caméra piéton. Surnommé Ganito, Ilias Kerbouche est jugé à partir d'aujourd'hui pour le cambriolage de l'ancien gardien du Paris Saint-Germain, Gianluigi Donnarumma. Et on apprend son transfert cet été à la prison de Meaux pour un nouveau projet d'évasion. Il s'est déjà échappé de celle de Villepinte grâce à de faux policiers. 4 Français sur 10 ont du mal à finir le mois malgré leur emploi. Constat posé dans le baromètre du Secours populaire sur la précarité et la pauvreté en France. C'est un Français de plus par rapport à l'an dernier. On s'en doutait, c'est confirmé. Août 2026 est le mois le plus chaud jamais enregistré sur Terre. Selon Copernicus, le service météo européen, l'humanité n'a jamais connu de température de ce niveau en 100 000 ans. 6-1, ce n'est pas du tennis, mais bien le score final entre le Paris Saint-Germain et le Slovan Bratislava hier soir. Les Parisiens victorieux et particulièrement efficaces pour leur premier match en Ligue des Champions de foot. Et puis elle est très attendue outre-Manche. C'est l'ouverture aujourd'hui à Londres de l'exposition de la tapisserie de Bayeux, prêtée pour la première fois par la France à un autre pays. Des torchons, des bières et des pâtisseries spécialement conçues pour l'occasion ont envahi l'Angleterre.
0: L'info du jour, c'est la police municipale de Carcassonne dans le viseur de l'inspection générale.
4: Depuis la révélation d'une vidéo hier dans laquelle 4 policiers de la ville tiennent des propos racistes, misogynes et complotistes, c'est un tollé. L'affaire remonte pourtant à l'an dernier, Sébastien Berriot, et les habitants des quartiers ne sont pas étonnés.
5: Lorsque la vidéo des policiers a commencé à circuler sur les réseaux sociaux, beaucoup d'habitants de la cité aux Anames disent ne pas avoir été surpris. Mohamed, par exemple, 44 ans, est né dans le quartier. Il explique que les relations avec la police nationale sont excellentes, contrairement avec les policiers municipaux. Il parle de méthode de cow-boy et en effet, les propos tenus dans la vidéo ne l'ont pas étonné.
6: C'est limite banal, quoi, on va dire. On est là pour, entre parenthèses, taper sur la racaille, mais on n'est pas tous de la racaille. Autant les nationaux, ils viennent, ils parlent avec nous, tout se passe bien, mais les municipaux, on ne peut pas parler avec eux, on ne peut rien faire. Et quand on voit la façon dont tu nous parles, c'est pas joli à voir. Si déjà ils viennent, ils te tutoient, tu rentres à la maison, tu jettes ta clope, tu fais ci, tu t'en vas. Oh, c'est pas normal. Et je comprends pourquoi les jeunes, les caillasses et tout ça.
5: Morad, lui, n'a pas été surpris de voir que le policier incriminé était membre du RN. Selon lui, certains agents municipaux ne cachent pas leur hostilité envers les étrangers.
7: Alors, leur comportement, leur façon de parler, leur regard, tout, leur attitude, c'est flagrant, quoi. On a tous vu la vidéo. Et après, ça se voit, de toute façon, entre les municipaux, le nouveau maire, les militaires, ils sont tous ensemble et ils suivent tous le même.
5: Anthony, lui, habite le centre-ville. Même constat dans les relations avec la police municipale.
8: Ils sont arrogants, ils jugent directement à l'apparence, au faciès, ils prennent de haut, ils gueulent, au lieu de parler calmement, gentiment. C'est pas très correct, quoi. Ils se sentent mal à l'aise.
5: Très gêné par cette polémique, le maire Christophe Barthès tente de défendre sa police municipale, mais il avoue qu'une reprise en main est nécessaire.
9: Il apparaît préférable d'engager en priorité une démarche de remise à plat du fonctionnement du service assortie d'actions de formation aux obligations déontologiques et d'une refonte des procédures relatives aux caméras piétons.
5: Le ministre de l'Intérieur a ordonné un contrôle de la police municipale de Carcassonne par l'inspection générale de l'administration.
4: Et d'ores et déjà, le parquet de Carcassonne ordonne la suspension des 4 policiers municipaux.
0: Merci Valentine. La météo tout de suite de ce jeudi 10 septembre. Une météo douce et ensoleillée sur la quasi-totalité du pays. Quelques petits nuages le long de la Manche et sur la côte atlantique, mais ce n'est pas la dominante du jour. On aura quelques averses aussi orageuses localisées précisément dans les Alpes-Maritimes. Ailleurs, c'est du soleil. Pour les températures en milieu de matinée, on est en dessous des 20 degrés. Hein. Calais, Reims, 15 degrés. Orléans, 15 également. Limoges, 16 degrés. Toulouse, 17. Perpignan et Montpellier ce matin, 20 degrés. Pour les maximales, ce jeudi, 22 dans le nord à Strasbourg. Dans le sud, 26 degrés à Marseille. Et du soleil, lui, qui brillera tout au long de la journée.
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0: Jeudi 10 septembre, bon réveil avec nous et on fait appel justement ce matin à vos compétences puisqu'aujourd'hui c'est une journée un petit peu spéciale, elle est consacrée, figurez-vous, à l'échange d'idées et d'astuces. Alors ce matin avec Valentine, eh bien on a décrété de rechercher un auditeur parmi vous, un auditeur qui
4: se prend pour un véritable MacGyver. Vos enfants vous appellent dès que la machine à laver est cassée, le lave-vaisselle fuit, vous réparez les étagères, bref, vous êtes un véritable bricoleur, appelez-nous.
0: C'est la classe, alors tiens, qu'est-ce que vous rafistolez? Racontez-le-nous, 0810 055 056. Vous nous appelez tout de suite et vous passez à l'antenne juste avant les infos à 6h. Pour l'heure, eh bien c'est la musique d'ici qui vous accompagne et on va débrancher, tiens, allez, c'est parti. Avec France Gall, chanson écrite et composée par Michel Berger.
4: Je croyais qu'on devait rebrancher.
0: Alors, on rebranche sa radio, mais on débranche le réveil. On peut le tourner comme D'accord. ça, c'est plutôt pas mal ça le jeudi. Merci d'être avec nous, 5h35.

0: Et hop, on débranche 5h38, c'est France Gall à l'écoute d'ici. Merci d'être avec nous ce matin. Dans 5 minutes, votre rendez-vous anti-arnaque, c'est pas vrai, avec Aude Razo. Vous avez peut-être vu passer cette semaine une image de Michel-Édouard Leclerc furieux en train de s'en prendre Laurent Delahousse et Valentine Méfiance.
1: Oui, cette scène n'a jamais existé. L'image est truquée et le faux article qui l'accompagne imite même le site du journal Le Monde à la perfection.
0: Et derrière, le piège en plus peut vous coûter très cher. Aude Razo nous explique comment le repérer. C'est dans quelques minutes sur ICI.
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0: Et à 5h39, c'est l'heure du duel des auditeurs. Avec à la clé, Valentine,
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0: Et on accueille tout de suite Ghislaine qui est avec nous. Ghislaine qui nous passe un petit coup de fil de l'Isère ce matin. Bonjour Ghislaine.
1: Bonjour Ghislaine. Jocelyne, pas Ghislaine.
0: Pourquoi je dis Ghislaine?
4: Jocelyne, oui, Jocelyne.
1: Et moi je répète, sans réfléchir. Comment ça va Jocelyne?
4: Ça va, bonjour à tous les deux.
0: Ça fait plaisir de vous avoir Jocelyne. On dit aussi bonjour à Pierre-François du Nord qui est avec
1: là
0: nous.
1: Là c'est bon, bonjour Pierre-François.
0: Pierre-François, Jocelyne, une question sur l'actualité, un chiffre à me donner, le premier qui vous vient. Écoutez cette histoire. C'est une histoire qui se termine bien. Le 8 août dernier, Chanel, une petite chatte, s'est échappée sur une aire d'autoroute en Isère. Sa famille qui partait en vacances est restée, tenez-vous bien, 12 jours sur place pour la chercher avant, eh bien, finalement, de devoir repartir en région parisienne. Et finalement, Chanel a été retrouvée 28 jours plus tard en pleine forme et en plus seulement à 200 mètres de l'endroit où elle avait disparu. Cette histoire nous rappelle bien sûr qu'il faut prendre soin de nos animaux de compagnie. Et la question est la suivante. Selon vous, combien de chats vivent aujourd'hui dans les foyers français? Jocelyne, c'est à vous.
1: On est au million près, Jocelyne. Hein,
4: au million près, 9 000.
0: 9 millions ou 9 000?
4: 9 000.
1: J'ai dit au million près, Jocelyne, et vous me dites un chiffre en milliers?
4: 9 millions alors.
1: Ah,
0: 9
1: bon.
0: Millions pour Jocelyne, c'est validé. Pierre-François?
5: Moi, je dirais plutôt 20 millions.
0: 20 millions pour Pierre-François. Et notre arbitre, Valentine?
1: Eh bien, la réponse, c'est presque 17 millions, 16,7 millions de chats en France. C'est donc Pierre-François qui a gagné.
0: Pierre-François, bravo, c'est vous qui avez remporté votre radio ICI ce matin.
1: Vous avez un chat, Pierre-François?
5: Non, mais mes voisins en ont beaucoup.
1: Et vous les regardez de loin, quoi?
5: C'est ça, il passe régulièrement.
0: Et Jocelyne, vous avez un chat?
4: Non.
0: Non, mais par contre, vous avez une passion plutôt chouette, c'est le tricot.
4: Oui, le tricot, oui.
0: C'est quoi votre dernière confection?
4: Oh, je fais une couverture avec des petits carrés.
0: Ah, c'est bien ça pour l'hiver. Ah, ben Jocelyne, avec Valentine, on vous embrasse, on vous souhaite une belle journée.
4: Bon, ben, je crois que je vous rêve pour gagner la radio.
1: Ah,
4: ben,
1: oui, retentez votre chance, Jocelyne.
0: On est là tous les matins, du lundi au vendredi, là. Jocelyne.
4: Oui, oui, ouais.
0: Pierre-François,
4: eh ben, au revoir
0: Jocelyne. Pierre-François, une passion très sympa en plus, c'est le cyclisme.
5: Oui, oui, ben je pratique ça maintenant depuis quelques années, et avec des épreuves parfois assez dures, hein, comme une étape du Tour de France par exemple.
1: Ah, pas mal.
0: Ben, bien, belle performance, voilà. Pierre-François. On vous souhaite une belle journée, passez un excellent jeudi, merci d'avoir joué avec nous ce matin.
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0: Chaque matin, vous le savez, on découvre une initiative qui marche quelque part en France et qui pourrait donner des idées ailleurs. Ce matin, direction Nice, où depuis la rentrée, eh bien, certains habitants ne payent plus du tout les transports en commun, Valentine.
1: Les plus de 65 ans peuvent désormais monter à bord gratuitement, mais la mesure fait débat.
0: Oui, puisque la gratuité dans les transports, est-ce vraiment une bonne solution pour tout le monde ? Robin Bernot est allé voir sur place et vous le raconte à 5h55 sur ICI. Tout de suite, je vous préviens, ça va bouger. 5h44, c'est un petit peu le petit coup de fouet du matin, on peut dire, mais qui donne le sourire en musique avec Los Lobos, souvenez-vous, la bomba. Bougez là-dessus.

0: Los Lobos avec La Bamba à l'écoute d'ici. Excellent jeudi avec nous, 5h46, place à votre rendez-vous anti-arnaque.
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0: C'est pas vrai avec Aude Razo qui a repéré ce matin un article web mensonger qui cherche à vider nos comptes en banque.
3: Oui, c'est un article qui vient d'apparaître là, cette semaine, sur nos réseaux sociaux. Je vous lis le titre. Une question de Laurent Delahousse, puis Michel-Édouard Leclerc quitte le plateau en pleine émission. Bon, titre d'autant plus sensationnel qu'on a l'image qui va avec. On voit Michel-Édouard Leclerc, donc le patron du groupe Leclerc, hors de lui, en train de hurler sur le journaliste. Il le saisit même par la veste pendant que deux hommes tentent de le retenir et d'empêcher l'agression. Cette image, elle est truquée, je vous le dis tout de suite. Cette scène n'a jamais eu lieu. L'auteur, l'escroc qui invente tout ça, cherche à nous faire cliquer. Et j'ai bien peur qu'il y arrive, c'est pour ça que je vous en parle. Surtout que l'article imite très bien le site web du journal Le Monde. Il est très crédible, franchement, à première vue.
0: Mais comment fait concrètement l'escroc pour arriver à siphonner nos comptes en banque ?
3: Il nous retranscrit d'abord une longue interview, tout est faux là aussi, où le journaliste Laurent Delahousse tente de tirer les vers du nez à un Michel-Édouard Leclerc très perturbé, très fâché, qui rechigne à dire comment il fait pour faire fructifier son patrimoine. Il est question d'un outil, d'un truc que les riches gardent pour eux, c'est écrit comme ça. L'article nous fait croire que la rédaction a ensuite enquêté sur cet outil mystérieux et qu'elle a trouvé. C'est un site de trading miraculeux qui va nous faire gagner 950 euros en une semaine, 4000 euros en un mois. Et bien sûr, il y a un lien pour s'inscrire. Ne faites pas ça, ne cliquez pas, c'est un piège. On retombe en fait sur ces applis dont je parle souvent, très séduisantes sur le papier, mais ultra dangereuses. Vous risquez de perdre beaucoup, beaucoup d'argent.
0: Merci Aude pour ce rappel ô combien important. Je vous invite à aller voir d'ailleurs la chronique de Aude Razo, C'est pas vrai, disponible sur notre site internet ici.fr, page C'est pas vrai, 5h48. Elle est en tournée en ce moment, figurez-vous, pour cette saison 2026-2027 à travers tous les zéniths de France. Voici tout de suite Vanessa Paradis.

0: Vanessa Paradis, en concert très prochainement à La Rochelle le 6 octobre, le 15. Elle sera à Pau le 16 octobre à Montpellier pour Vanessa Paradis. Vous venez d'écouter à l'instant Les Épines du Cœur. Et tout de suite, chaque matin, on découvre une initiative qui marche quelque part en France. Ce matin, direction Nice, la ville a pris une décision eh bien, qui ravit les seniors.
1: Oui, depuis quelques jours, les transports en commun sont gratuits pour les 65 ans et plus.
0: Une mesure qui relance le débat sur la gratuité des transports et sur la possibilité ou non de l'étendre à tous. Robin Bernot s'est rendu sur place.
2: Dans les Alpes-Maritimes, plus précisément à Nice, les transports en commun sont désormais gratuits pour les plus de 65 ans.
3: D'un côté, c'est bien, mais est-ce que c'est pas discriminatoire pour d'autres personnes ?
2: Depuis le début du mois de septembre, les Niçois de 65 ans et plus n'ont donc plus à payer leur abonnement aux transports en commun. Il leur suffit de demander la carte gratuité, une mesure qui semble déjà rencontrer un certain succès, comme l'explique Bertrand Gassiglia, le président de Ligne d'Azur, joint par Sébastien Germain.
4: On avait la semaine dernière 20 000 personnes de plus de 65 ans qui ont pris la carte gratuité. Je pense que les chiffres qu'on aura dans quelques jours vont encore monter une progression très importante. Ce qui est intéressant à souligner, c'est que sur ces 20 000 personnes, 10 000 étaient déjà abonnés à Ligne d'Azur, mais 10 000 n'avaient pas d'abonnement à Ligne d'Azur, donc ce sont des gens nouveaux qui vont utiliser les transports en commun. Et ça, c'est aussi le but qui était recherché.
2: Alors ici, à Nice, la gratuité des transports en commun, ça marche. Mais vous, tiens, qu'en pensez-vous ? J'en ai discuté avec Chloé et Joséphine.
5: Bah, c'est bien dans le sens où, oui, du coup, ça permet d'être gratuit pour des personnes âgées qui n'ont pas forcément les moyens ou même une bonne retraite. Mais un peu discriminatoire pour les jeunes qui n'ont peut-être pas aussi les moyens de payer des transports en commun ou quoi que ce soit. Ça peut vite faire partie du budget financier du mois. Il faut penser aussi au budget. Si tout le monde peut avoir le transport gratuit, c'est super bien. Comment on finance ?
2: Ouais, Joséphine a raison, il faut faire attention au terme gratuit. En effet, si on ne paie rien en montant dans le bus ou le tram, il faut tout de même financer ces transports et bien souvent, cela passe par les impôts. La gratuité des transports en commun existe déjà dans plusieurs villes françaises comme Montpellier, Dunkerque, Niort ou encore Libourne. Mais si on élargit un petit peu notre regard, comment ça se passe ailleurs dans le monde ? Pour le savoir, j'ai rencontré Océane, elle est québécoise.
6: Au Québec, il n'y a pas énormément de personnes âgées justement qui prennent les transports en commun, donc possiblement peut-être d'avoir cette option-là, ça les enlèverait de la route et donc peut-être un stress de moins.
2: Oui, parce que finalement, enlever une dépense qui peut représenter plusieurs centaines d'euros par an pour nos aînés, c'est aussi leur redonner un peu de pouvoir d'achat tout en leur permettant de continuer à se déplacer et à garder du lien grâce aux transports en commun.
0: Robin Bernot et Sébastien Germain, 5h53. Dans quelques instants, nous allons retrouver notre MacGyver du jour, puisque nous sommes le jeudi 10 septembre. Et figurez-vous, c'est la journée des astuces ce matin. Mais pour l'heure, on profite ensemble de la musique en douceur avec Francis Cabrel, Petite Marie.

0: Francis Cabrel avec Petite Marie à l'écoute de votre radio ici. Nous sommes le jeudi 10 septembre et c'est une journée, figurez-vous, consacrée à l'échange d'idées et d'astuces. Alors ce matin, avec Valentine, nous avons décrété de rechercher un auditeur qui se prend pour un véritable
1: MacGyver.
0: Et nous l'avons, notre MacGyver du jour, c'est Johnny qui est avec nous, qui
1: bonjour,
0: nous vient de
1: Johnny.
0: Lyon. Bonjour Johnny.
2: Bonjour tout le monde, bonjour ici.
0: Johnny, adepte du bricolage, et pas que, puisque vous avez totalement en fait construit même votre maison, c'est ça?
2: Rénover.
1: Johnny, on lui a dit déjà trois fois à Louis, mais lui, il n'est pas bricoleur pour un sou, il ne comprend pas bien la différence.
0: Pas trop, non.
1: Vous avez rénové une longère.
2: C'est ça, oui.
1: Et alors, quand on parle de MacGyver, le parfait exemple, c'est votre projet de cheminée, moi. Johnny.
2: Oui, exactement, oui.
1: Alors, c'est quoi votre projet de cheminée? Dites-le nous.
0: Racontez-nous.
2: Alors, je veux refaire l'habillage qui était en marbre ancien et un peu cassé, fêlé, quoi, parce que c'était d'époque. Hein. Mm-hmm. C'est une longère d'avant 1900, juste avant 1900. Donc, ça avait mal vieilli. Et maintenant, je vais refaire un habillage en cyporex.
1: Qu'est-ce que c'est que ça?
2: L'habillage?
0: Non, le cyporex.
2: Ah, le cyporex, c'est ce qui est beaucoup plus léger que les parpaings.
0: D'accord.
2: Temps, c'est un matériau composite en plâtre et résine.
0: Mmh. Et vous allez y mettre quoi dessus? Parce qu'il y a une décoration, et quelque chose de sympa.
2: Eh oui, bien sûr.
1: Il fait durer le suspect, ça fond, Johnny.
0: Johnny, c'est un pont de la radio, il fait du teasing. Vous voulez pas nous dire ce que vous allez mettre dessus?
2: Si, ça n'est vu nulle part. Ça m'est passé par la tête.
0: Johnny, qu'est-ce que vous allez y mettre dessus?
2: Des coquillages,
0: on y vient. Et ben voilà, ça c'est une belle chose et une bonne idée. Merci Johnny, et puis on voudra la photo prochainement. Merci à tous d'avoir été là ce matin à 6h. Comme d'habitude, vous avez rendez-vous avec l'actualité de vos régions. À 6h30, vous retrouvez Valentine Lottès.
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0: Et tout de suite, voici les équipes d'ici matin qui sont là ce jeudi.
3: Oui.
0: Je vous souhaite à tous une belle journée qui commence ici.
3: Ben oui, on est là. Bonjour les Vaucluses. Bonjour les Vauclusiens, l'équipe d'ici matin qui est là pour vous informer ce matin, vous distraire et vous gâter accessoirement. 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Vous irez demain soir, vendredi, pour la Feria du Riz, vous dormirez à l'hôtel, plus tout un programme sympathique qu'on vous a concocté. Restez avec nous, je vous en parle au fil des prochaines minutes. Endomès, bonjour.
4: Laroche,
3: comment
4: bonjour.
3: Ça va ce matin?
4: Ça va très bien, je vous remercie.
3: Le petit gilet qui est de circonstance.
4: Oui, c'est vrai que ça s'est bien rafraîchi, on en est très heureux.
3: Mais oui, madame, moi en arrivant, en me garant sur le parking des allées de Loul, j'ai senti un petit peu de vent, un petit peu de mistralou. C'était frais, c'était très agréable comme sensation. Idem pour notre réalisateur qui a pédalé sur le pont d'Aladier pour arriver jusqu'à la radio. Gaël, bonjour Gaël.
5: Bonjour Hugo, bonjour Anne. Oui, mais j'étais dans le bon sens, donc ça allait très très vite.
3: Ah bah oui, c'est que si vous avez vu passer un vélo à 80 km/h, assistance
5: non.
3: électrique et gros moulet.
5: Quand même, non. 25.
3: C'est déjà pas si mal. Bon, j'espère que vous êtes en forme. Séverine aussi déjà arrivée à la radio. Vraiment, toute l'équipe d'ici matin est là. Séverine qui attend déjà vos infos météo 04 90 14 04 04.
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3: Merci d'écouter Ici Matin, ce jeudi 10 septembre.
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0: info donc à 6h avec Anne Domassane, un professeur de tennis du Nord-Vaucluse mis en examen pour viol sur mineur.
1: Il a été placé en détention provisoire après la plainte déposée par une adolescente de 12 ans, Victor Costamounier.
2: Le suspect a 25 ans et vit à La Palue. Il est auxiliaire de vie, mais également professeur de tennis au club de Mondragon. Il a été interpellé mercredi dernier, 4 jours après la plainte déposée par une jeune fille de 12 ans à Pont-Saint-Esprit, dans le Gard, pour dénoncer des faits de nature sexuelle, selon le parquet de Carpentras. Il a été mis en examen pour viol sur mineur de moins de 15 ans, viol sur mineur et agression sexuelle. Il a été placé en détention provisoire. Les enquêteurs recherchent d'autres victimes potentielles dans le secteur du Nord-Vaucluse. Le tennis club de Mondragon n'a pour l'instant pas souhaité s'exprimer. Dans son communiqué, le parquet de Carpentras indique également que le suspect a déjà été mis en cause pour des faits de même nature. C'était en 2021, en Haute-Savoie.
1: Et l'avocate du suspect insiste sur la présomption d'innocence. Céline Lopez rappelle qu'à ce stade, son client est mis en examen et non déclaré coupable. Un garçon de 12 ans interpellé à Avignon pour trafic de drogue. Il s'en est pris aux policiers lors de sa garde à vue. Il a mordu l'un d'eux jusqu'au sang. Il a fallu 3 agents pour le maîtriser et le ramener dans sa cellule. Le policier mordu s'est vu prescrire un jour d'ITT, incapacité totale de travail. Un voleur en série arrêté hier à Cavaillon à la sortie d'un magasin de bricolage. Depuis plusieurs mois, il dérobait régulièrement du matériel, des outils et des aspirateurs. Une vingtaine de passages au total ont été recensés depuis le mois de juin. Chez lui, les policiers ont retrouvé un butin d'une valeur d'environ 1700 euros. Il sera convoqué ultérieurement par la justice.
0: Un glissement de terrain hier à la journée à Villeneuve et Avignon.
1: Oui, pas de blessés heureusement, mais le boulevard Gambetta, axe très important pour la circulation en ville, est fermé au trafic dans l'attente des expertises. Une déviation est mise en place par l'avenue Paul Ravoux. Seuls les riverains ont des autorisations de passage boulevard Gambetta, mais limitées. Et selon le cordiste David, cet effondrement n'est pas lié aux conditions météo.
3: Un glissement de terrain, tout simplement, dans une zone calcaire avec beaucoup de terre et de glaise. Et donc la terre a gonflé et ça s'est probablement effondré. Mais il y a quand même une petite résurgence d'eau qui coule. Donc est-ce que ça peut être une source souterraine? Pour le moment, il faut attendre un peu. Et puis on va monter au-dessus, descendre, voir si on voit où arrive l'eau. Il faudra faire des analyses. Les risques sont surtout liés aux arbres qui sont en haut, les chênes qui sont assez lourds et il n'y a plus beaucoup de racines. Donc avec les vents qu'il risque d'avoir dans les prochains jours, c'est que les arbres tombent surtout. Okay. Mais il peut encore y avoir de la terre qui glisse un peu plus.
1: Et on vous a mis les photos de cet effondrement sur notre site ici.fr. La mairie de Villeneuve indique sur sa page Facebook qu'une expertise est bien lancée pour s'assurer de la sécurité avant la reprise de la circulation.
0: La préfecture de Vaucluse, Anne, veut rester ferme envers les épiceries de nuit.
1: Elle vient de décider de 2 nouvelles fermetures administratives à l'encontre des établissements mini-market situés avenue Saint-Ruf et RS Full Shop, route de Lyon. Elle reproche aux 2 établissements de ne pas respecter les horaires de fermeture. Le préfet a déjà procédé à une dizaine de fermetures temporaires d'épiceries de nuit dans le département.
0: Ici Vaucluse, 6h04. Quel bilan du démantèlement du plan Faubourg dans l'extramuros d'Avignon?
1: L'étape 2 du démantèlement de ce plan de circulation s'est faite il y a 2 semaines avec la remise en double sens de l'axe Mono-Sixtisna et la réouverture de l'avenue Montclar en direction des remparts. C'était une promesse de campagne du nouveau maire Olivier Galzi pour fluidifier le trafic dans la première ceinture et permettre la traversée d'Avignon d'est en ouest. Mais cela impacte la qualité de vie des habitants des quartiers, regrette Samuel César. C'est le président de l'association des 4 boulevards. Il vit boulevard Monod.
4: On sent bien qu'il y a une très forte hausse de la circulation sur nos boulevards. Et ensuite, ce qu'on constate également, c'est une hausse en fait des infractions et des incivilités. Hein. Clairement, on se fait klaxonner en vélo, on se fait insulter. Du coup, c'est ce qu'on dit depuis le début. En fait, ça ne va pas fluidifier la circulation. On va revenir à un état de 2021 où on avait des graves problèmes de sécurité, de pollution, de bouchons, qui vont faire qu'on revient à la situation initiale qui était très compliquée pour nous dans les faubourgs et qui avait conduit la municipalité à prendre cette décision d'un plan Faubourg.
1: Et de son côté, l'adjoint à la circulation d'Avignon, Nicolas Donadille, estime que ces changements étaient nécessaires.
5: Moi, je considère qu'Avignon Montclar est un axe structurant. Hein, voilà, c'est une avenue, c'est une large avenue. D'autres rues parallèles sont pas des avenues et pour autant elles acceptaient ce trafic-là. Donc on revient un peu à la normalité, je pense, tout en ayant quand même préservé beaucoup de choses qui avaient été faites dans le cadre de ce plan Faubourg, notamment sur l'avenue Montclar. Je parle de la piste cyclable, hein, qui est intégralement maintenue. En termes de pollution, quand on réfléchit pollution, c'est vrai que ben, sur une avenue, il y aura des plus, des moins. Mais en globalité, voilà, la pollution est toujours là.
1: Et le maire d'Avignon, également président du Grand Avignon, Olivier Galzi, lance ce soir son propre mouvement politique, baptisé le Bon Sens des Territoires, pour, dit-il, redonner toute sa place au terrain. La soirée de lancement débute à 19h au théâtre de la Scala, près de la rue de la République, dans l'Intramuros. Olivier Galzi vient nous en parler tout à l'heure à 7h45. Il est l'invité d'ici matin, ce jeudi.
0: Un bel anniversaire ce soir, on l'évoquait justement avec notre invité d'hier, celui de l'Institut Sainte-Catherine d'Avignon, spécialisé dans la lutte contre le cancer.
1: 80 ans cette année, une fête d'anniversaire. Le président de l'Institut tient ce mot « fête » est organisée ce soir sur place à partir de 19h. Elle réunira des patients, des professionnels, des partenaires, des donateurs. Et pour ses 80 ans, l'Institut a planté dans ses jardins 80 oliviers. L'huile sera récoltée, sera vendue au profit de l'établissement. Elle lance une cagnotte en ligne pour financer ses opérations. Amandine Imbert, via Carpentras, elle souffre de l'hypodème depuis près de 30 ans. Cette pathologie provoque une accumulation de graisse sous la peau, surtout au niveau des jambes, ce qui les fait gonfler anormalement. Et cette maladie est liée à un déficit d'hormones sexuelles et d'hormones de croissance. Mais en France, le lipodème n'est pas reconnu comme une maladie. Résultat, les opérations ne sont pas remboursées. Amandine doit pourtant suivre des soins au quotidien, Pénélope Jobert.
6: Chaque jour, Amandine doit suivre plusieurs traitements.
7: J'ai des piqûres d'hormones tous les matins. J'ai un traitement substitutif le soir pour les hormones sexuelles. Donc c'est une pilule en fait. Kiné. Deux fois par semaine. Dès que je peux, je fais du sport pour maintenir de la mobilité parce que, en fait, il y a de la perte de mobilité quand même. Normalement, il pourrait y avoir des drainages lymphatiques. Pour l'instant, c'est trop douloureux pour moi.
6: Aujourd'hui, elle est au stade 4, le dernier de la maladie. Elle doit subir plusieurs opérations pour un coût total estimé à 60 000 euros. Pour les financer, elle a ouvert une cagnotte Litchi, mais son amie Muriel, qui tient un bar dans le centre-ville de Vedaine, a aussi décidé de l'aider en organisant un loto.
8: En fait, Amandine m'a envoyé sa cagnotte Litchi et je lui ai dit qu'il était hors de question que je mette 100 euros pour son opération. Je lui ai dit qu'on allait faire mieux, qu'on allait faire un loto pour que les fonds du loto aillent pour son opération.
6: Pour attirer du monde, elles ont réussi à réunir de nombreux lots, comme l'explique Amandine.
7: Moi, j'ai un ami qui est peintre qui a offert une toile de 1200 euros. Il y a 150 euros à utiliser sur les Cap Fun dans la France. On est à plus de 3000 euros de lots là quand même.
6: Le loto a lieu dimanche 27 septembre au café Le Cercle à Vedaine.
1: Et on vous a mis évidemment les liens vers la cagnotte d'Amandine sur notre site ici.fr. La météo, Hugo.
0: Météo, c'est du soleil hein, aujourd'hui sur le Vaucluse. On oublie la journée d'hier qui était une journée finalement très agréable avec la pluie du matin et les éclaircies revenues l'après-midi. Aujourd'hui, c'est un franc généreux soleil d'après ce que nous dit Météo France. Hein. En tout cas, dès les premières heures du jour et jusqu'à la fin de la journée. Mais le vent bien installé sur le Vaucluse soufflera fort. 75 km/h de Mistral, ça commence à secouer. Ah, ça oui. Vous secoue quelqu'un. Hein.
1: C'est clair.
0: Ça vous secoue un vendangeur. Hein.
1: Un vendangeur, mais pas que.
0: C'est les plus exposés actuellement.
1: Oui, c'est vrai.
0: Oui, c'est vrai, ils passent beaucoup de temps dans les vignes. On pense à eux. Ça doit être un petit peu la galère, effectivement, de travailler dans ces conditions-là avec ce gros vent. 75 km/h de vent, d'ailleurs, dans le secteur de Châteauneuf du Pape, Courtaison, Vaqueras, là où ça doit bosser fort actuellement. Vous aurez 25 degrés du côté des maximales sur Avignon. Donc, confirmation de la baisse amorcée hier. 26 à Cavaillon. J'ai du 29 quand même à Pertuis. Normal, sud du département. 25 à Bolène, on avait eu très chaud ces derniers jours, mais ça va un petit peu mieux. 25 à Crillon-le-Brave. Qu'est-ce que vous avez, vous, pour ce matin, Anne ?
1: Une série de 17 degrés, figurez-vous. 17 degrés à Vaison chez Vincenta, à Monteux chez Nadine et à Roex chez Eric.
0: Ben voilà pour ces infos météo. Déjà partagé très tôt avec nous sur Facebook. Est-ce qu'on ne pourrait pas envoyer un petit message WhatsApp là, avec cette appli bien sympa avec qui on parle avec les copains, la famille,
1: Ah bah oui.
0: À la radio ?
1: Il suffit de faire le 04 90 voilà. 14 04 04 et vous nous envoyez. Ou un vocal ou un WhatsApp.
0: Et ouais, peut-être une photo de vous. Alors du petit-déj, on est curieux de vous voir. On pourrait nous voir, nous aussi, bientôt.
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0: Bon, oui, effectivement, le temps qu'on se repeigne, on sera à la télé à partir de
1: 6h30.
0: Bon, vous êtes bien peigné, vous, déjà, Anne.
1: Vous trouvez ?
0: Oui.
1: Bon, un petit coup de blush, quand même. Hein.
0: Bah avec le vent, des fois, c'est un peu compliqué. Un petit peu de lac, peut-être. 6h30 sur le canal 3 de la TNT, si ça vous tente. Sinon, sur l'appli, vous pourrez découvrir aussi les coulisses du studio. Vous la téléchargez. Elle est gratuite pour vos smartphones et la musique. Donc, tout ça pour ce début de journée. Oh, bientôt Céline, qui chantera en attendant ses pas. Mais pour l'instant, c'est So British, c'est Paul Young. Voici Come Back and Stay. Excellent réveil.

0: Come back and stay. C'était, je vous disais, un réveil très british ce matin avec l'anglais Paul Young. Céline Dion chantera en attendant ses pas parce qu'on a cette petite journée en préparation où elle sera très à l'honneur. Tiens, c'est bizarre, il me semble qu'il y a une petite série de concerts et que ça pourrait être lié à ça. On va l'écouter avant aussi à Manon Lisa dans les toutes prochaines minutes. Bon réveil.
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0: Et dans les rendez-vous du matin, l'info qui nous emmène tous les matins chez nos voisins, quitte le Vaucluse. Quelle destination ce matin, Anne ?
3: On part dans la Drôme, dans le Vercors, très exactement, après la très grosse attaque d'un troupeau de brebis.
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0: 6h14, c'est l'heure de l'info chez nos voisins qui nous emmène, vous nous le disiez Anne, ce jeudi dans le Vercors drômois où des associations demandent une enquête après l'attaque d'un troupeau de brebis.
3: Oui, pour ces associations de défense de l'environnement, l'attaque ne porte pas forcément la signature du loup. Il pourrait s'agir de chiens, avance-t-elle. Alors ce qui est sûr, c'est que l'assaut contre le troupeau est exceptionnel. 64 brebis ont été tuées, 20 autres ont disparu. L'éleveur, lui, est persuadé que c'est l'œuvre de loup et le troupeau a été décimé alors qu'il était en pâturage près de Fondure, le Robin Montel.
5: Oui, à Bouvante, dans une clairière où l'éleveur met ses brebis en estive à 1400 mètres d'altitude, Frédéric Robert a découvert un véritable carnage.
6: Le loup, il égorge propre et surtout quand il attaque à manger, il y a un instinct qui est très caractéristique, il met la panse à côté, proprement. Et il attaque à manger par les gigots, comme ça. Et il mange l'intérieur d'abord. Et la peau est retroussée.
5: Sur les 570 bêtes de son troupeau, qui pâturaient dans le Vercors, 64 sont mortes. L'éleveur d'Auvin est pourtant protégé avec deux chiens de garde et des filets électriques, mais ça n'a pas fonctionné.
6: On a des attaques beaucoup trop importantes de ce style. Là, les patous qui s'est passé sont restés avec le lot principal au départ. Il y avait une bosse et ils n'ont pas vu le lot secondaire partir. Et c'est pour ça que c'est si dramatique.
5: Il a cherché ses brebis pendant 3 jours avec un berger de Fondure, des amis, mais aussi sa fille de 11 ans. Une vingtaine de bêtes sont toujours disparues. Cette nouvelle attaque de loup désole Damien Ferlin, le maire de Saint-Jean-en-Royan.
7: Et ça, c'est du chiffre d'affaires pour lui. Déjà qu'ils sont en tension, ils ont passé un été sans eau, avec des chaleurs abominables. Il faut les soutenir, il faut que ça change.
5: La direction départementale des territoires a enclenché une procédure pour verser les indemnisations prévues à l'éleveur.
3: Et des attaques de troupeaux, il y en a aussi dans le Vaucluse. En juin dernier, un loup a été abattu par des agents de l'OFB, l'Office français de la biodiversité, sur la commune de Ville-sur-Ozon.
0: Voilà donc pour cette info qui nous a amené dans le Vercors drômois ce jeudi matin. Retour à notre beau Vaucluse avec dans quelques minutes une bonne nouvelle pour celles et ceux qui ont un petit jardin et qui aimeraient avoir une petite piscine dedans. Figurez-vous que c'est dorénavant possible.
3: Oui.
0: Vous avez votre maillot de bain ?
3: on se baigne pas là, il fait plus
0: c'est,
3: assez
0: ouais,
3: chaud.
0: C'est peut-être encore un peu trop tôt, 6h16. Bon, pourtant, Philippe Garcet, vous le verrez, lui a déjà mis son maillot de bain pour vous faire découvrir cette nouveauté. Ce sera juste après Céline Dion, en attendant ses pas.

0: Céline Dion, son titre En attendant, c'est pas. On est déjà dans l'ambiance de ces concerts parisiens qu'on attend avec impatience. Vous irez peut-être à Paris vous-même à partir de samedi pour les concerts de Céline, l'événement musical de la rentrée. Notez d'ailleurs que demain, on vous propose dans l'émission Ici c'est vous de témoigner de votre amour pour Céline Dion. À l'occasion de ces concerts, eh bien, on sera demain dès 9h avec une ultra fan de la chanteuse vauclusienne, une vauclusienne qu'il a rencontrée deux fois. Vous pourrez l'entendre à partir de 9h et vous-même témoigner. Ce sera donc demain à partir de 9h aux côtés de Maxime Perron dans Ici c'est vous. Philippe Garcia qui nous rejoint aussi ce jeudi matin très tôt à 6h20. Bonjour Philippe.
1: Bonjour à tous, bonjour l'équipe, bonjour mon cher Hugo.
0: Bon Philippe, c'est vrai qu'on peut dire qu'on a quand même crevé de chaleur tout au long de l'été. Alors qu'est-ce qu'on se dit Philippe?
1: Je veux une piscine ou un spa.
0: Oui, quand on a la chance d'avoir un extérieur, même petit, bah aujourd'hui c'est possible.
1: On le vérifie concrètement, c'est vendredi, samedi et dimanche au salon piscine, aménagement intérieur et extérieur. C'est au parc des expositions d'Avignon, l'entrée est gratuite en plus. Alors outre des grandes piscines, on peut s'offrir une petite piscine, oui. Emmanuel Play, des piscines des Joyaux à Sorgues, nous le confirme. C'est une bonne nouvelle.
2: Tout à fait. Alors déjà, la taille des piscines a réduite. Aujourd'hui, notre moyenne, c'est 6 par 3. Mais c'est vrai qu'aujourd'hui, la piscine de 10 mètres carrés, donc souvent le 4 par 2, 50 par exemple, prend de plus en plus d'ampleur, de plus en plus de demandes pour s'adapter aux tailles des terrains, mais aussi par rapport à l'usage de la piscine où aujourd'hui, on va plus faire trempette que faire des longueurs.
1: Oui, c'est ça. Hein, ouais, tout à fait. Il y a la piscine, bien sûr, et il y a ce qu'on appelle le spa.
2: Qui est plus dédié au bien-être, mais qui est souvent aujourd'hui plus recherché.
1: C'est le truc avec les bulles.
2: Tout à fait,
1: avec les bulles, massages
2: des jets
1: avec l'eau.
2: Aussi, des jets d'eau des pour les massages. Ouais. Donc il y a différents formats, différentes tailles. Les plus classiques qui font souvent du 2 mètres par 2 mètres à peu près, et qui permettent d'être entre 2 et 5, 6 personnes à l'intérieur, avec les jets, les massages et l'eau chaude qui chauffait à 37 degrés en général.
1: On ne peut pas nager évidemment.
2: Si, si. C'est fait pour. Des modèles équipés de nage à contre-courant à l'intérieur, avec des grosses pompes, d'avoir un jet puissant pour pouvoir nager sur place.
1: En petite piscine, si on habite par exemple, comme beaucoup de Français, un petit jardin.
2: Généralement 10 mètres carrés, c'est 4 par 2, 50 le plus courant. Voilà, on peut aussi faire un carré, par exemple de 3 par 3, etc. On peut faire même des fois un petit peu plus petit quand c'est nécessaire.
1: Enterré, hors sol, quelle qu'elle soit, en bois, en métal ou en béton. Et il paraît qu'il y a une dimension où finalement on n'a rien à payer côté impôts.
2: Alors c'est pas tout à fait vrai. Les formats 10 mètres carrés, en fait, la particularité c'est qu'on n'a pas besoin de faire une déclaration de travaux. Sauf une particularité, c'est le cas où on est en zone patrimoine. Donc notamment sur Avignon, il y a pas mal de bâtiments qui sont classés ou dans les petits villages, les églises, etc. Donc il faut faire attention à quand même cette réglementation-là. Donc il faut quand même faire une déclaration. Qui dit déclaration dit taxe d'aménagement. Et ensuite, dans tous les cas, la piscine, qu'elle fasse plus ou moins de 10 mètres carrés, il y a une taxe foncière qui se rajoute à la valeur de la maison.
1: Elle est bonne encore.
2: Que la piscine fasse plus ou moins de 10 mètres carrés, il y a quand même les règles d'urbanisme à vérifier. Vous pouvez directement aller en mairie ou sur le site internet de Géoportail Urbanisme qui permet, en rentrant son adresse, de pouvoir avoir la dénomination de la parcelle et télécharger le règlement pour pouvoir avoir toutes les règles d'urbanisme attachées à la parcelle.
1: Alors, on n'installe pas une piscine chez soi, même petite, même hors sol, sans vérifier les obligations légales
0: évidemment.
1: Auprès de votre mairie, ou bien sur le site internet officiel, www.geoportail-urbanisme.gouv.fr.
0: Merci Philippe, et ce vendredi, ce samedi, ce dimanche, on note le salon piscine, aménagement intérieur et extérieur. C'est au parc des expos d'Avignon de 10h à 19h. L'entrée est gratuite, vous allez pouvoir rêver. Le petit pêcheur de Manon Lisa, juste avant l'horoscope de ce jeudi matin. C'est l'histoire.

0: réussite.
1: Et ça met de bonne humeur.
0: Les paroles sont très sympas.
1: On adore. C'était Manon Lisa. Vous aimerez aussi Joe Dassin. Il chante après vos infos et l'horoscope de ce jeudi.
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1: Réfléchissons voir, il manque un ingrédient. Ah bah oui, l'horoscope de Catherine Viguier, 6h27, elle est là comme tous les matins. Bonjour Catherine.
5: Bonjour Hugo.
1: Et vous allez me le confirmer, la Vierge est donc le signe du jour de ce jeudi?
5: Et elle emporte avec elle les taureaux et les capricornes. Bélier, une journée qui vous demande d'être réfléchi et de vous écouter corps et esprit. Taureau, ce jeudi vous va bien, il met en évidence vos talents d'amoureux, de parents aussi. Gémeaux, votre foyer est d'actualité avec ses protégés et l'envie de confort à votre domicile. Cancer, vos initiatives sont couronnées de succès, il faut parler et vous bouger aussi. Lion, vive votre petite ou grande fortune et des satisfactions à ce sujet. Vierge, élu de ce jour, quel bonheur de vous rencontrer, vous serez à l'écoute, gentil. Balance, sans forcément d'admirateur, vous faites votre chemin, vous avancez. Scorpion, excellente journée avec des amis au rendez-vous, ça vous rassure. Sagittaire, journée importante qui vous en dit plus sur votre job, sur votre avenir en général. Capricorne, ce qu'il faut, c'est mieux vous comprendre, mieux vous aimer en fait. Verseau, si une personne vous tend la main, acceptez-la, les discussions seront bénéfiques. Poisson, en couple, au travail, vous entendre avec l'autre demandera du temps. Et pour nous tous, on est tellement heureux d'avoir fait cette connaissance.
1: Ben oui, oh, j'ai pas entendu mon signe, comment je peux réécouter mon horoscope?
0: Bah sur le site ici.fr ou sur l'appli, ici, tout simplement.
1: Elle est gratuite?
0: Bien sûr.
1: Ben voilà, vous l'avez téléchargé, puis l'avantage de l'appli, c'est que vous pourrez même appeler directement votre belle radio ici Vaucluse, avec la touche appel et nous faire passer vos infos météo de ce jeudi 10 septembre, 6h29.
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1: Et bonjour et bienvenue. Merci d'écouter ICI Vaucluse en ce jeudi matin. On va évidemment s'informer en Vaucluse avec Anne Domès. Bonjour Anne.
0: Bonjour Hugo, bonjour à tous.
1: Le petit coucou, on fait à celles et ceux qui nous retrouvent dès à présent sur le canal 3 de la TNT. Le petit déj à prendre avec vous, c'est toujours très agréable le matin. Les températures du matin, agréables ou pas, je ne sais pas. Est-ce qu'on a déjà des températures, notamment sur l'appli WhatsApp?
0: Oui, c'est Jésus qui a choisi de nous envoyer un message au 04 90 14 04 04 pour nous dire qu'à Jonquière, il fait 17 degrés, que le ciel est bien dégagé et qu'il fait frisquet et que c'est venté.
1: Et on se disait qu'on peut s'envoyer des photos aussi via WhatsApp. Et ben il nous a posté une petite photo de lui selfie avec madame, vraiment sympa. Jolie coupe. Enfin, faites pareil, vous nous envoyez un petit message météo. Et pourquoi pas une photo de vous au petit-déj, on est curieux de vous voir aussi à la maison, il n'y a pas de raison. 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Et je vous le détaille dans quelques minutes, ce sera avant les infos de 7h pour ce qui est du jeu, donc restez avec nous parce que vous avez cette petite escapade arlésienne qui vous attend. 6h30, l'info dans le Vaucluse, Anne, c'est donc la mise en examen d'un professeur de tennis de Mondragon pour viol sur mineur.
0: Cet homme de 25 ans qui vit et travaille dans le Nord Vaucluse a été placé en détention provisoire après la plainte d'une adolescente de 12 ans. Il a déjà été mis en cause pour des faits similaires en 2021, indique le parquet. Emmanuel Macron attendu mardi prochain à Orange sur la base aérienne 115. Le chef de l'État rencontrera les jeunes engagés dans le nouveau service national. Une cagnotte en ligne pour aider Amandine, une carpentracienne qui souffre de l'hypodème, une maladie très douloureuse qui fait gonfler les jambes. Les opérations qui pourraient la soulager ne sont pas remboursées. On y revient après le tour de l'actu en France et dans le monde en 90 secondes. Avec vous, Valentine Letesse.
6: 4 policiers municipaux de Carcassonne suspendus sur l'ordre du parquet après la diffusion de cette vidéo à voir sur ici.fr dans laquelle on les entend tenir des propos racistes, homophobes et misogynes. Les images issues de leur caméra piéton et transmises à la ville ont quasiment un an. Le deuxième procès de Cédric Jubilard, reporté au printemps du 30 avril au 14 mai 2027. Il sera à nouveau jugé pour le meurtre de sa femme Delphine après ses aveux cet été et ses indications sur l'endroit où il a caché son corps. À toutes les femmes, si vous avez pris une pilule contraceptive à base de désogestrel comme l'Optimisette, l'Antigone ou encore la Cérazette, vous avez deux fois plus de risques de développer un méningiome au bout de 7 ans de prise. Mais il disparaît un an après son arrêt, précise l'Agence nationale du médicament. Divisé par deux, les taxes sur les donations, c'est la proposition des notaires pour encourager les Français à transmettre leur héritage de leur vivant alors que l'on vit de plus en plus longtemps. Amateur de champagne, la cuvée 2026 sera particulièrement alcoolisée de 13 à 15 degrés à cause de vendanges très précoces et les conditions climatiques de cette année. Mais pour l'interprofession, la cuvée a le potentiel de très grands vins. Passé un quart de finale de Coupe du Monde, les basketteuses françaises ne l'ont pas fait depuis 24 ans. Les Bleues, vice-championnes olympiques, arriveront-elles à faire tomber le plafond de verre cet après-midi? Réponse à 14h30 face à la Chine.
0: Et l'info d'ici, donc, c'est la cagnotte lancée pour aider une carpentracienne. Amandine Imbert souffre d'un lipodème depuis près de 30 ans. Cette affection provoque une accumulation anormale de graisse sous la peau, notamment au niveau des jambes, ce qui les fait énormément gonfler. C'est une pathologie liée à un déficit d'hormones sexuelles et d'hormones de croissance, mais ce n'est pas reconnu comme une maladie en France, donc pas prise en charge. Les opérations, notamment, ne sont pas remboursées. C'est pour ça qu'Amandine a lancé une cagnotte Litchi, Pénélope Jobert.
7: Depuis ses 15 ans, Amandine vit avec cette maladie, mais il lui a fallu des années avant d'avoir le bon diagnostic.
8: C'était affilié à un peu d'obésité. J'avais quand même des grosses jambes. Donc tout le monde disait, oui, c'est parce que tu manges trop, c'est parce que tu fais pas assez de sport. Alors que je faisais 15 heures de sport par semaine. Et ma foi, il a fallu que j'attende 15, 16 ans avant d'être diagnostiquée. J'ai essayé tout ce qui était possible, imaginable, hypnose, micro-kiné, bien sûr la diététicienne. J'ai fait des cures pour maigrir qui n'ont pas marché puisque le problème n'était pas alimentaire.
7: Aujourd'hui, elle est suivie régulièrement et reçoit plusieurs traitements.
8: J'ai des piqûres d'hormones tous les matins. J'ai un traitement substitutif le soir pour les hormones sexuelles. Donc c'est une pilule en fait. Kiné, deux fois par semaine. Dès que je peux, je fais du sport pour maintenir de la mobilité, parce que en fait, il y a de la perte de mobilité quand même. Il y a des douleurs du fait du poids, l'usure des articulations, tout ça. Normalement, il pourrait y avoir des drainages lymphatiques. Pour l'instant, c'est trop douloureux pour moi.
7: Et malgré ces soins, la maladie reste très difficile à vivre au quotidien.
8: Le lipodème, c'est hyper douloureux. Moi, j'ai mal tout le temps, en fait. Le moindre coup, ça fait des bleus. Mettre un leggings, ça te fait des garrots selon comment c'est mis. Les chaussettes, j'en parle même pas.
7: Amandine a maintenant une voiture automatique car elle n'arrive plus à passer les vitesses. Elle est au stade 4 de la maladie, le dernier. Elle va subir plusieurs opérations.
8: Là, l'opération de 10 000 euros, c'est bas du genou, mollet, cheville. Après, il y aura les cuisses, a priori en deux opérations, parce qu'il y a le bas de la cuisse et tout ce qui est culotte de cheval, fesses, et les bras. C'est un coût entre 50 et 60 000, je pense.
7: Pour les financer, elle a ouvert une cagnotte Litchi. Son amie Muriel, qui tient un bar dans le centre-ville de Veudenne, a décidé d'organiser un loto.
9: Amandine m'a envoyé sa cagnotte Litchi et je lui ai dit qu'il était hors de question que je mette 100 euros pour son opération. Je lui ai dit qu'on allait faire mieux, qu'on allait faire un loto pour que les fonds du loto aillent pour son opération.
10: Si à mon échelle, à ma manière et à ma façon, je peux apporter quelque chose à quelqu'un, je le ferai.
7: Avec ce loto, elles espèrent récolter au moins 2000 euros supplémentaires.
0: Un loto qui a lieu dimanche, 27 septembre, au café Le Cercle à Veudenne. La cagnotte, elle, approche déjà les 5000 euros. On vous a laissé le lien sur notre site ici.fr. La météo, Hugo.
1: Vantée. 75 km/h de Mistral, ça commence à être un Mistral un petit peu sensible.
0: Ouais, donc ciel dégagé.
1: Ben oui, ciel dégagé, ça c'est la bonne nouvelle. Le ciel sera tout bleu sur le Vaucluse, mais comme les températures maxi ont drôlement baissé sous l'effet du vent, 25 degrés avec 75 km/h de vent, dans le secteur de Baume de Venise, de Courthézon, d'Orange, ça peut donner un petit sentiment que le gilet serait pas trop.
0: C'est ce qu'on l'a.
1: On pensait ne plus jamais dire ça de toute notre existence. Mais bon. À un moment, on va rentrer dans des saisons un peu plus fraîches et ça fait du bien. 25 degrés effectivement de maximal cet après-midi sur le secteur d'Orange. Vous les aurez également ces 25 à Grillon dans l'enclave des Papes. 26 degrés sur Gordes ainsi qu'à Saint-Didier. Vous aurez 26 à Cavaillon pour 25 sur Avignon. Et la question, combien chez vous ce matin? Vous y répondez soit sur Facebook, Anne, et sa réponse maintenant.
0: Oui, comme l'a fait Françoise, 15 degrés à Pernes-les-Fontaines, c'est ce qu'elle nous dit. Il fait 17 à Châteauneuf de Gadagne chez Véro et un peu plus de 17,4 à Bolène chez Anneco.
1: Ça, c'est Facebook. Sinon, vous pouvez discuter de la météo du jour avec Séverine. Elle décroche le téléphone au 04 90 14 04 04, y compris s'il y a des difficultés sur les routes du Vaucluse. Un incident, le moindre incident sur nos routes, et vous faites passer l'info à toutes celles et ceux qui vont au boulot en écoutant ici Vaucluse. C'est toujours pratique et sympathique. Et puis, avec WhatsApp, vous nous envoyez des infos météo. Je viens de recevoir à l'instant un message, mais il n'est pas signé, j'ai pas le prénom. Léger vent à Sceaux, 12 degrés, mais je ne sais pas qui l'a signé, ce message via WhatsApp. Je vais simplement répondre, et puis n'hésitez pas à mettre votre petit prénom. Et voilà, comme ça on peut vous répondre directement, parce que je vous le disais, je confirme avec WhatsApp, ça tombe directement dans l'ordinateur du studio, j'allais dire du bureau, mais c'est pareil.
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1: On est un peu au bureau, mais ouais.
0: Oui, on est au bureau.
1: Un bureau sympa, quoi.
0: C'est clair.
1: Sympa d'accueillir dans un instant Maxime Perron qui viendra nous raconter une histoire incroyable. Vous savez que dans les années 70, il y avait des Vauclusiens qui vivaient encore dans des grottes.
0: Du côté de Bolène?
1: Patientez 3 minutes, vous pourrez. Ce sera juste après Joe Dassin pour l'histoire de Le Saviez-vous, il était une fois nous deux.

0: l'avez emprunté ces derniers jours. Joe Dassin, il était une fois nous deux. Si on aime les chansons de Joe Dassin, si on veut écouter du Joe Dassin.
1: Quel romantique celui-là, c'est dingue.
0: Mais quoi, c'est vrai,
1: ouais.
0: C'est magnifique, hein, Maxime.
1: Vous y êtes,
0: vous entend pas,
1: mais
0: votre, le micro de Maxime n'est pas ouvert. C'est pas grave, bon, vous êtes là quand même, vous serez avec nous dans un instant. Oui, donc si on aime Joe Dassin, si on veut l'écouter, enfin pas lui, mais ses chansons.
1: Eh ben, il y a un concert qui s'appelle d'ailleurs Souviens-toi,
0: oui,
1: au château de Fargeau-Pontet le 22 novembre. On a le temps de prendre ses places et de s'organiser.
0: Et ce sera l'heure du thé, 15h, on sera rentré très tôt pour manger la soupe, hein, parce qu'on sera au 22 novembre.
1: En passant par le chemin de l'amour. Hein,
0: exactement. Merci Anne.
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0: Maxime Perron qui est avec nous pour nous raconter une belle histoire. Là, on vous entend bien. Bonjour Maxime,
3: voilà,
0: ça va bien?
3: Oui, ça va bien, merci.
0: C'est l'heure de Le Saviez-vous. On adore ce moment dans Ici Matin quand vous nous racontez des belles histoires sur le Vaucluse. Vous nous emmenez aujourd'hui donc à Bolène, effectivement, et on va découvrir un endroit assez incroyable parce qu'à quelques kilomètres, oui, de la ville, des générations entières de Vaucluséens ont vécu dans la roche,
3: oui,
0: même dans une grotte. Expliquez-nous, pas au Moyen-Âge uniquement, le dernier habitant de ce village vivait dans une grotte avec ses chèvres en 76. Il s'agit du village troglodytique de Paris.
3: Exactement, 1976 quand même, donc c'est pas si vieux que ça, hein, les amis.
0: 50 ans.
3: Bon, on va parler donc de ce village, je l'ai dit, troglodytique. Il faut pas imaginer trois grottes perdues comme ça dans une falaise, pas du tout. Hein. C'est un vrai village, je vais vous parler. Je vous ai mis d'ailleurs les photos sur ici.fr. Des maisons, des ruelles, des animaux, de la culture, un vrai village quoi. Le site est extrêmement ancien puisqu'on atteste une présence dès la préhistoire. On a retrouvé des silex taillés. On a aussi eu les Celtes, les Gaulois, les Romains, et surtout pendant le Moyen-Âge. Alors pourquoi vivre ici? Déjà parce que la falaise est orientée plein sud, donc plein soleil, elle est protégée, oui, du Mistral. En fait, c'était presque des maisons bioclimatiques avant l'heure.
0: Mais on parle de combien de personnes? Il y avait vraiment beaucoup de monde qui vivait là-haut?
3: Ouais, le chiffre est assez étonnant, puisqu'en 1763, on a un recensement. On parle de 478 habitants, donc quasiment 90 maisons, c'est pas rien. On cultivait la terre, évidemment, les animaux étaient là aussi, on travaillait dans des carrières de pierre, on avait aussi le verre à soie. Voilà pourquoi dans certaines habitations du Barry, encore aujourd'hui, on trouve des petits trous dans les murs liés donc à cette activité. Petit à petit, au 19e siècle, tout change à cause de l'industrialisation.
0: Ouais, évidemment,
3: comme ça, hein, les histoires en Vaucluse, avec donc ces habitants qui décident de descendre et travailler à Bolène, à Saint-Paul-de-Trois-Châteaux ou même Saint-Restitut. Barry se vide, mais pas totalement. En 1828, on n'a plus que 33 foyers. Oui. En 82, 16. Mmh. Et en 1906, 2 foyers.
0: Et pourtant, il y en a un qui va s'accrocher très longtemps.
3: Il n'en restera qu'un. C'est Joachim Tolaigne. C'est le dernier habitant connu du village troglodytique du Barry. Un ermite, on peut le dire. Dans sa maison, le confort est plutôt sommaire. Un lit, un évier directement taillé dans une pierre, un four à pain et une petite source à proximité. Donc il faisait pousser ses légumes, il élevait encore des vers à soie et il possédait même des chèvres et un bouc. Joachim Tolaigne va rester seul, même quand il va avoir des problèmes de santé. Vous avez une infirmière libérale, bravo à elle, qui montait pour aller lui prodiguer les soins. Et donc il est décédé en 1976. Aujourd'hui, ce village, c'est la bonne nouvelle, on peut le redécouvrir. Le site a longtemps été fragilisé par l'érosion de la falaise, même il a été fermé pendant plusieurs années. Moi j'étais allé voir tout petit avant qui ferme, c'était pas très beau quoi. Il était un peu squatté par plein de monde. Là, vraiment, tout a changé grâce notamment à l'association, la Mission Berne aussi, la Mission Berne qui a fait un travail exceptionnel, l'association Barry Aeria qui existe depuis 2001 et qui a travaillé justement avec la commune pour faire connaître et préserver le massif du Barry, et la Fondation Berne qui a ramené quand même 2,4 millions d'euros. Ah, ça aide, hein.
0: Pour
3: rénover.
0: Oui, mais c'est quand même une pépite, c'est un joyau.
3: Ah, il est magnifique.
0: Et c'est ici, en Vaucluse, nord du département.
3: Et cette vue, elle est splendide. Je vous ai mis toutes les photos sur ici.
0: C'est ce que j'allais vous poser, ouais, comme question. Comment vous avez illustré l'article sur le site de la radio?
3: Du beau village. Vous allez voir les rues.
0: Magnifique.
3: On voit les petits trous, les foyers, les petits trous du verre à soie. Enfin, c'est splendide, vous allez voir.
0: Un habitat pour le moins original, et c'est ici, ouais, en Vaucluse. Merci, Maxime. Allez, go au boulot. Vous allez du boulot à nous proposer. Ce sera tout à l'heure à 8h45 quand vous repasserez une tête dans le studio, comme va le faire dans un instant notre veto qui va nous expliquer pourquoi notre chat défonce le canapé tout neuf.
3: Ah ouais.
0: Vous avez beau canapé et tout, puis vous rentrez à la maison, oui, après le travail, et il a fait ses griffes sur les accoudoirs. Oui, mais il y a une bonne raison. On va voir ça.
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0: Ici Matin, et c'est rendez-vous que vous attendez, celui du veto à 6h45. Il est là, le docteur Pierre Fabin. Bonjour.
8: Bonjour à tous.
0: Ça, c'est le désespoir de tous les propriétaires. Voir son beau canapé flambant neuf se faire réduire en lambeaux par son chat. Pourquoi notre félin s'acharne-t-il ainsi sur le mobilier ?
9: Alors déjà, il faut savoir qu'il ne fait pas ça pour se venger. Il le fait tout simplement parce que c'est un chat. C'est d'abord une nécessité physique. Ses griffes poussent en couches, en fait, superposées. Et en grattant, il va faire sauter la vieille gaine morte pour dégager la pointe. C'est sa manucure à lui. Mais c'est surtout un marquage territorial. Visuel d'abord, les lacérations sont un message pour dire « ici, c'est chez moi ». Et ensuite, c'est aussi un message olfactif. En fait, entre ses coussinets, votre chat a des glandes qui sécrètent des phéromones. Et en grattant votre canapé, il dépose sa carte d'identité chimique pour affirmer son territoire. Et le choix du canapé n'est pas un hasard. C'est l'endroit du salon où votre propre odeur est probablement la plus forte. Il mélange son odeur à la vôtre pour se rassurer.
0: Alors c'est instinctif, d'accord, mais comment on fait concrètement pour sauver nos meubles et rediriger ce comportement sans se fâcher avec lui ?
9: Alors, il faut d'abord accepter une réalité. Quand on adopte un chat, on doit être prêt à avoir quelques traces de griffures. C'est vital pour leur équilibre. Je vous rassure, même en étant vétérinaire, mon propre canapé en a fait les frais. La solution, c'est tout simplement de lui offrir l'alternative parfaite avec un griffoir. Mais il faut le placer dans un endroit stratégique. Son but est d'être vu et senti par tous. Donc, placez-le juste à côté de l'endroit où il fait des dégâts, juste devant la zone abîmée. Et ensuite, choisissez le bon matériel. Les chats adorent s'étirer pour griffer à la verticale. Il faut donc un grand poteau hyper stable. Prenez un modèle en sisal bien lourd ou fixez une planche et frottez un peu d'herbe à chat dessus pour l'attirer.
0: Et pour le canapé en lui-même, comment lui faire passer l'envie d'y retourner en attendant qu'il s'habitue totalement à son tout nouveau griffoir ?
9: Alors, il faut rendre le canapé désagréable pour ses pattes, mais ne jamais punir votre chat. L'astuce redoutable, c'est de recouvrir temporairement la zone. Les chats détestent ce qui colle ou qui est lisse. Donc, scotcher du ruban adhésif double face ou du papier aluminium ou carrément une bâche en plastique sur vos accoudoirs pendant 2-3 semaines. Quand il va essayer de griffer, ses pattes vont glisser ou coller et il va naturellement se rabattre sur le griffoir que vous aurez placé juste à côté.
0: Et ben voilà, le problème est réglé. Merci docteur Pierre Fabin, notre veto qui sera avec Edouard Malagré à partir de midi pour l'émission service. Ici Vaucluse vous propose pour la rentrée. On vous emmène à Arles pour la feria du riz. C'est à partir de demain. Le jeu par contre c'est après Michael Jackson.

0: Black or White, le petit Michael Jackson du début des années 90. On était en 91. Marc Lavoine dans moins d'une minute.
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0: Et ouais, dans cette minute-là, vous allez pouvoir nous appeler au 04 90 14 04 04. Votre radio Ici Vaucluse qui vous offre, vous le savez depuis lundi, la possibilité de profiter de ce séjour à Arles à l'occasion de la Feria du Riz. On vous y emmène demain, fin d'après-midi, pour bien démarrer votre week-end. Allez, direction effectivement les arènes d'Arles pour la course camarguaise. 17h, vous passez un bon moment. Vous dites, bon, bah, c'est dommage, faut rentrer à la maison, Avignon, Orange, Bolène, le bout du département, Vaison la Romaine. Non. Vous dormez sur place, c'est ça qui est bien. La nuit à l'hôtel, les petits déjeuners le samedi matin, et puis à midi, vous allez pouvoir découvrir la merveilleuse ambiance de la Bodega des Andalouses. C'est le repas, le déjeuner de midi qu'on va vous offrir également, donc, pour cette petite virée, cette escapade arlésienne. Le principe du jeu, on se le rappelle, jusqu'à demain, je vous pose une question. Demain, l'ordinateur va composer un des 5 numéros des gagnants de la semaine. Si vous décrochez, c'est gagné. Ça fait donc une chance sur 5. Et voici la question du jour.
4: Elle porte sur Arles, qui a fusionné avec Avignon pour donner naissance à un club sportif. On l'appelait l'AC Arles-Avignon. Mais c'était dans quelle discipline?
0: Ça a marqué des Vauclusiens.
4: Oui, quand même.
0: Ouf. Je veux pas,
4: non. Ils nous ont donné des beaux moments.
0: Oui, ça a pas duré assez longtemps.
4: Ça a duré un an.
0: Juste un an, ouais, voilà. Après, en plus, c'était plutôt administratif que sportif. Je crois que ça s'était soldé par...
4: Oui.
0: Bon, allez, vous l'avez, la discipline sportive dans laquelle s'est illustré le club l'AC Arles-Avignon. 04 90 14 04 04, première étape, avant qu'on vous rappelle peut-être demain pour vous offrir cette escapade arlésienne. C'est beau la Camargue, hein, quand même. On croise les doigts pour vous. Voici maintenant Marc Lavoine sur Ici Vaucluse.

0: la musique d'ici matin qui se fredonne. Un des premiers succès de Marc Lavoine pour Une Biguine avec toi. À l'heure de faire un crochet par Monteux avant les infos de 7h, on est avec Catherine. Bonjour Catherine.
1: Bonjour.
0: La Camargue.
1: Bonjour, bonjour.
0: La Camargue, c'est beau, hein. Elle est belle.
1: Bonjour de Monteux.
0: Ah ouais. Bon, vous avez une chance sur cinq que la

0: Surtout,
1: c'est
0: une belle journée. Oui, très sympathique.
1: Alors, c'est vrai que j'ai pas regardé la météo. Alors, attendez, je vais regarder pour demain ce que ça donne la météo en Vaucluse. Ça devrait être plutôt pas mal. Vendredi, je confirme qu'on aura toujours du vent, un petit peu de vent, et surtout un grand soleil. Donc, ce sera le cas également sur Arles.
0: C'est parfait.
1: Donc, ce sera parfait. La question que je vous posais, justement, dans quel sport s'est illustré le club Arles-Avignon, la CR Avignon?
0: Le football.
1: Aventure éphémère, mais aventure tout de même en première ligue. Et ben voilà, c'est validé pour vous, Catherine. Peut-être demain matin pour.
0: J'avais une amie qui faisait les pom-pom-girls.
1: C'est vrai.
0: J'ai une dédicate à Julie, oui.
1: Ah ben on l'embrasse, Julie, si elle écoute la radio ce matin.
0: Voilà, Julie sur la Sorgue.
1: Ça serait bien d'avoir un jour à nouveau Avignon en Ligue 1, mais enfin, ça, c'est autre chose. Passez une belle journée, voilà. Catherine, on vous embrasse.
0: Merci beaucoup.
1: Bon petit déjeuner, peut-être à demain matin.
0: Merci, au revoir.
1: À suivre l'humour en tube, un corps de femme avec un salaire d'homme, le rêve, va nous expliquer Fred Ballard.
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1: Et ouais, la bonne humeur avec l'humour en tube de Fred Ballard. Force est de constater, Fred, que la moitié féminine de la population n'est pas que jolie à regarder.
10: Ah, si j'étais un homme, j'aurais peut-être moins de problèmes.
11: Ça dépend quel homme, en fait.
10: Est-ce que je vivrais sans pression, sereinement?
11: La cité Xavier Dupont de Ligonnès, non.
12: C'est sûr qu'on ne peut pas mettre tous les hommes dans le même panier. Hein. Il y en a des moins pires que d'autres. Laura Domange et Marie Renaud ont repéré ceux qui se la coulent douce, même si de nos jours, les différences hommes-femmes se gomment quand même peu à peu.

0: Oui, bon, c'est vrai que côté charge mentale, il y a encore un léger poids sur les cerveaux féminins, mais il n'y a pas que ce poids-là hein, qui pèse sur les femmes. Sophia Bellabès, par exemple, supporte H24 une inégalité flagrante.
1: Je crois que le sport, en fait, je crois que c'est dur pour moi parce que j'ai une forte poitrine. Je ne sais pas s'il y a des femmes ici qui connaissent ce concept. Dès que tu cours, tu es à deux doigts de te faire gifler par ton ins. Et c'est fou parce que tout le monde pense que c'est un avantage dans la vie. Mais tu sais ce que c'est, toi, que toute ta vie, tu devras creuser 2-3 à la plage, pouvoir t'allonger sur le ventre.
0: Voilà, bah oui, ça fait partie des inégalités femmes-hommes qu'il est bon de dénoncer. Parfois, la féminité est lourde à porter, à la plage et à tout âge. Donc, respect pour les bonnets F et vive les fous rires au féminin comme au masculin.
2: Merci Fred Ballard pour l'humour en tube tous les matins sur Ici Vaucluse avant vos infos de 7h.
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2: Et bon réveil le Vaucluse, merci d'écouter Ici Matin, Ici Vaucluse, nous sommes le jeudi 10 septembre.
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2: Et l'info ici à 7h en Vaucluse avec Anne Domès. Visite présidentielle la semaine prochaine dans le département.
4: Oui, Emmanuel Macron est attendu mardi prochain sur la base aérienne 115 d'Orange. Il vient rencontrer la première promotion du nouveau service national destiné aux jeunes volontaires de 18 à 25 ans à Delbossard.
5: Emmanuel Macron est attendu en milieu de matinée sur la base aérienne pour suivre une partie de la journée des jeunes appelés. Il commencera par assister à la cérémonie de levée des couleurs avec levée du drapeau et chant de la Marseillaise. Le président fera ensuite un discours, puis il rencontrera les jeunes volontaires qui ont décidé de s'engager dans ce nouveau service national. Les bases aériennes d'Orange et celles d'Évreux en Normandie sont

0: les deux seuls en France où ces jeunes peuvent suivre leur formation militaire initiale. Ils rejoindront ensuite leurs affectations un peu partout dans le pays. Emmanuel Macron, mardi, déjeunera avec ces jeunes appelés le midi, avant de repartir dans l'après-midi. C'est la deuxième fois seulement qu'il vient en Vaucluse depuis sa première élection en 2017. La première fois, c'était à Orange déjà, c'était en septembre 2023, au lycée de l'Argensol, pour défendre sa réforme de la voie professionnelle.
1: Les précisions d'Adèle Bossard.
2: Professeur de tennis de Mondragon, mis en examen pour viol sur mineur.
1: Oui, cet homme de 25 ans, auxiliaire de vie de profession, a été placé en détention provisoire. Il est visé par une plainte déposée fin août par une adolescente de 12 ans. Selon le parquet de Carpentras, il est déjà connu pour des faits similaires commis en 2021 en Haute-Savoie. Les enquêteurs recherchent d'autres victimes potentielles dans le secteur du Nord Vaucluse. Il a mordu un policier jusqu'au sang. Un adolescent de 12 ans, surpris en train de vendre de la drogue à Avignon, s'en est pris aux agents lors de sa garde à vue. Il a fallu 3 policiers pour le maîtriser et le ramener dans sa cellule. L'agent mordu s'est vu prescrire 1 jour d'ITT, incapacité totale de travail. Lui avait été interpellé en pleine livraison de stupéfiants à Sarrian. Un jeune homme de 19 ans a été condamné à 10 mois de prison avec sursis. Il a reconnu qu'il était engagé dans un système de livraison de type Uber Sheet. Les enquêteurs ont recensé au moins 3 livraisons dans le secteur de Sarrian.
2: Quel bilan pour les premières phases du démantèlement du plan Faubourg d'Avignon.
1: Et ce plan de circulation mis en place par la précédente municipalité est détricoté petit bout par le nouveau maire Olivier Galzi. La phase 2 du démantèlement est entrée en vigueur il y a 2 semaines avec la remise en double sens de l'axe Mono Sixisnar et la réouverture aux voitures de l'avenue Montclar dans le sens boulevard Ferry Rempart. Alors quelles sont les réactions dans le quartier à nos Caron?
3: Coincé dans les embouteillages avenue Montclar, Sébastien, un père de famille qui passe par Avignon tous les soirs, ne voit pas d'amélioration depuis la phase 2 de révision du plan Faubourg.
4: J'ai trouvé que c'était plus engorgé qu'avant. Mais je viens de la rocade nord pour traverser, je vais mettre une demi-heure.
5: Et avant ?
4: Je mettais une vingtaine de minutes.
3: Et beaucoup de parents d'élèves de l'école Marcel Perrin, qui est juste à côté, voient d'un mauvais œil les voitures qui passent devant l'établissement scolaire et le square Indochine. C'est le cas de Charlotte.
6: Tout à l'heure, Ismaël, mon garçon, il n'a pas l'habitude. Du coup, il a traversé, il y avait une voiture qui arrivait. Donc, je trouve que particulièrement devant le square, c'est hyper... C'est accidentogène, je pense.
3: Beaucoup craignent aussi une augmentation de la pollution de l'air, mais pour Hamid Ramouni, président de l'association des commerçants Saint-Ruf, cette nouvelle circulation a des aspects positifs.
7: L'accessibilité des commerçants et des clients.
3: C'est plus facile pour les clients de venir vous voir.
7: C'est ça. Avant, il y avait beaucoup de difficultés à venir dans nos commerces. Nous, en tant que commerçants, on souhaite que recevoir nos clients sans contrainte.
3: Et l'adjoint à la circulation d'Avignon estime que ces changements vont permettre de fluidifier certains axes et d'améliorer l'accessibilité des quartiers.
1: À Villeneuve-les-Avignon, le boulevard Gambetta reste fermé à la circulation ce matin suite à un éboulement, un glissement de terrain survenu vers 13h hier. Pas de blessés, heureusement, mais l'axe qui est très fréquenté est fermé jusqu'à nouvel ordre. La mairie attend les conclusions des expertises avant de réautoriser la circulation. Une déviation est mise en place en attendant via l'avenue Paul Ravoux. Les riverains ont des autorisations de passage, mais elles sont limitées.
2: Un bel anniversaire ce soir, Anne.
1: Oui, celui de l'Institut Sainte-Catherine d'Avignon, spécialisé dans la lutte contre le cancer. 80 ans cette année. Une fête d'anniversaire est organisée ce soir, sur place à partir de 19h. Elle réunira les patients, les professionnels, les partenaires et les donateurs. Le maire d'Avignon, Olivier Galzi, lui lance ce soir son propre mouvement politique, baptisé le bon sens des territoires, pour, dit-il, redonner toute sa place au terrain. La soirée de lancement débute à 19h au théâtre de la Scala, près de la rue de la République, dans l'Intramuros. Olivier Galzi vient nous en parler dans 3 quarts d'heure. Il est l'invité d'ici matin à 7h45 ce jeudi.
2: Une cagnotte en ligne pour financer des interventions chirurgicales.
1: C'est l'initiative d'une carpentracienne, Amandine Imbert. Elle souffre de l'hypodème depuis près de 30 ans. Cette pathologie provoque une accumulation de graisse sur la peau, surtout au niveau des jambes, ce qui les fait gonfler anormalement et ce qui fait souffrir le patient. Le lipodème n'est pourtant pas reconnu comme une maladie. Résultat, les opérations ne sont pas remboursées. Cette pathologie est liée à un déficit d'hormones sexuelles et de croissance, mais il a fallu des années pour qu'Amandine ait un diagnostic correct.
8: C'était affilié à un peu d'obésité. J'avais quand même des grosses jambes. Donc tout le monde disait oui, c'est parce que tu manges trop, c'est parce que tu fais pas assez de sport, alors que je faisais 15 heures de sport par semaine. Et ma foi, il a fallu que j'attende 15-16 ans avant d'être diagnostiquée. J'ai essayé tout ce qui était possible, imaginable, hypnose, micro-kiné, tout ce qui est possible, imaginable, bien sûr la diététicienne. J'ai fait des cures pour maigrir qui n'ont pas marché, puisque le problème n'était pas alimentaire. Et le médecin de la sécu m'a dit, je vous envoie sur le CHU de Nîmes. Et là, j'ai eu scanners cérébraux, IRM, tests génétiques, tests à l'insuline. Et c'est comme ça qu'ils se sont rendus compte de ce qu'il y avait comme problème autour et du lymphœdème.
1: Et pour financer ces interventions chirurgicales, donc, Amandine lance une cagnotte en ligne. Vous avez les liens sur notre site ici.fr. Plus d'un million et demi de femmes qui prennent une pilule à base de désogestrel vont recevoir une lettre de l'Agence de sécurité du médicament pour les alerter du risque de méningiome, une tumeur cérébrale bénigne à 90%, mais qui est associée à la prise de ce contraceptif. La lettre est aussi envoyée aux 90 000 médecins et sages-femmes qui prescrivent ces pilules. Et puis 180 pneus récupérés par la municipalité de Bédarrides lors de la grande journée de nettoyage organisée ce week-end. Des tonnes d'encombrants et de déchets ont également été évacués et du mobilier urbain a été retrouvé et retiré des berges. La municipalité qui annonce qu'elle mettra tout en œuvre pour retrouver et sanctionner les contrevenants.
2: Pour les bords de route, vous voulez qu'on parle de ça ou qu'on parle de la météo avant qu'on s'énerve ?
1: On va parler de la météo.
2: Vous baladez en ce moment un peu dans les vignes,
1: bah oui.
2: Les petits chemins qui traversent.
1: Eh oui.
2: C'est jamais des bouteilles d'eau qu'on trouve hein, sur le bord de la route. Hein. De la canette de boisson énergétique, une petite binouze. Allez hop, la canette en alu.
1: La météo.
2: La météo. La météo. Il fait frais ce matin, 19 degrés chez Sylvain qui nous appelait depuis Buisson. Le Mistral est là, Mistral qui soufflera jusqu'à 75 km/h. Journée très ventée, mais très ensoleillée, c'est ce que nous dit Météo France. Le bleu comme on l'aime, le bleu de Provence, c'est chez nous, c'est ici. On laisse rentrer effectivement sur les bords de route. Avec des températures ce matin que vous partagez donc soit au téléphone comme l'a fait Sylvain, soit sur notre page Facebook Anne.
1: Oui, 16 degrés à Joncrête, nous dit Sandrine. Il fait 17, je rajoute des degrés, 17 degrés à Villeneuve. Chez Mado, et puis il fait, je vous en donne encore une, 15 degrés. À Carpentras, il fait frais chez Anis matin.
2: Eh bien, couvrez-vous, ouais, il fait bon, c'est bien, c'est agréable. Cet après-midi, 26 degrés sur Carpentras, vous aurez 27 à Malemort-du-Comtat, 25 à Avignon, 25 à Kéran pour 29 à Pertuis. Baisse des températures donc confirmée, mais qu'on se le dise, début de semaine prochaine, on pourrait repasser au-dessus de la barre des 30 degrés.
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2: Et beau cadeau, un panier garni récupéré sur le marché du soir des Allées de Loul à Avignon. Je vous l'offre dans les toutes prochaines minutes, mais pour l'instant, voici Beau Malheur avec Emmanuel Moir.
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0: Beau Malheur avec Emmanuel Moire, les belles chansons de ce jeudi matin. C'est aussi Gold, Ville de Lumière et puis Laura Branigan qu'on écoutera avec son Self Control.
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0: Et vos rendez-vous du matin lors de ce beurrer les tartines. Dans un instant, mon œil, David aussi ou son regard sur l'actu. Et si le salaire des ministres baissait, le Premier ministre le souhaite. Question, qu'est-ce qu'on va nous y gagner?
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0: Je vous le disais, David aussi, ou tous les matins à cette heure-ci, pour son regard sur l'actu, c'est mon œil. David, les ministres de Sébastien Lecornu pourraient voir leurs revenus baisser. En tout cas, le Premier ministre le souhaite, lui.
4: Et il relance le débat au moment où il faut nous faire comprendre que tout le monde va devoir faire des efforts. Au moment où il va falloir trouver un budget raisonnable pour l'an prochain. Sébastien Lecornu veut montrer l'exemple, baisser les indemnités de ses ministres. Alors un ministre aujourd'hui, ça touche autour de 10 500 euros bruts par mois. Un secrétaire d'État, un peu moins de 10 000. C'est beaucoup ? Ça dépend. Ça dépend où on regarde. En Espagne, un ministre tourne autour de 7 000 euros bruts par mois. En Allemagne, c'est plutôt 17 000. Donc rien de scandaleux. Mais les élus locaux n'ont pas attendu Sébastien Lecornu. À Strasbourg, Catherine Trottmann a baissé cette année son indemnité de maire de 10%. À Grenoble, Éric Piolle a fait baisser de 25% les indemnités des élus à son arrivée. Et à Nice, Éric Ciotti vient lui aussi de réduire l'enveloppe consacrée aux indemnités des élus municipaux. Alors oui, l'exemplarité, ça compte, surtout quand le Secours populaire nous dit ce matin que plus d'un Français sur quatre s'estime en situation de précarité. Dans la réalité, un ministre payé 10 500 euros bruts par mois, avec 10% de moins, ne va pas ressentir la même chose qu'une famille qui voit le plein de la voiture dépasser les 100 euros ou son ticket de caisse grimper semaine après semaine. Et puis si l'objectif est vraiment de faire des économies, il y a beaucoup plus efficace, hein. C'est René Dosière qui le dit. Cet ancien député a passé des années à éplucher le coût de l'Élysée, des ministères, de leur cabinet. Son calcul, un ministre avec son cabinet, ça coûte autour de 5 millions d'euros par an. Alors son conseil à Sébastien Lecornu est très simple. Ne baissez pas seulement les indemnités, baissez le nombre de ministres. 10 ministres de moins, 50 millions d'euros d'économie. Baisser leur salaire, c'est l'exemplarité. Baisser leur nombre, c'est l'économie.
0: Merci David. Si dans la foulée, vous pouvez aussi augmenter le salaire de ceux qui bossent, ce serait bienvenu. Voilà, pour cette petite info supplémentaire. Il est là, Médéric Gasquet-Cyrus, aussi à quelques minutes du Parler Provençal. Bonjour Médéric.
5: Oui, bonjour, en parlant de ça, augmentation...
0: Je donnerai votre mail à la direction tout à l'heure, si vous faites voilà. Un beau Parler Provençal aujourd'hui. Après le gloubi-boulga, vous avez justement oui. Encore des choses à nous dire sur Casimir.
5: Et oui, parce que Casimir a des liens très forts avec la Provence et même des liens, vous allez voir, avec le Provençal.
0: Vous n'avez pas dit bonjour à Médéric.
6: Bonjour Médéric, je vous embrasse.
5: Mais bonjour Anne, ça va?
6: Oui, ça va.
0: Non, mais vous voulez sous les deux
5: et sur les deux enfants dans cette
6: non,
5: matinale.
6: Restez, tout le monde est heureux, c'est
0: vous. Qu'est-ce que vous dites Médéric?
5: On se croyait dans l'île aux enfants dans cette matinale,
0: oui, c'est
5: avec des enfants, des sourires, de l'amour.
0: C'est magnifique. Oh.

0: disco revisité quasiment l'année de sa sortie par Laura Branigan. C'est finalement elle qu'on entend le plus souvent avec ce titre Self Control. Dans un instant, on vous emmène sur les allées de Loul à Avignon. Vous savez qu'il y a le marché du soir proposé par la Chambre d'agriculture du Vaucluse sur les allées de Loul. On y va le lundi de 17h à 19h. Bah, vous irez lundi prochain parce qu'on va vous offrir votre panier garni dans 3 minutes.
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0: Le temps du parler provençal avec Médéric Gasquet-Cyrus et vous revenez aujourd'hui, Médéric, encore sur la disparition de Casimir.
3: Oui, on a parlé hier du gloubi-boulga, de sa fameuse recette hein, que vous avez essayé de refaire chez vous, je crois, Hugo, hier soir.
0: Sans mettre les derniers ingrédients. Je suis resté sur la fraise et tout le début, mais pas la fin.
3: Ok, pas les anchois, pas les saucisses.
0: Ah, voilà.
3: D'accord. C'est meilleur peut-être. Ok, alors effectivement, ce matin, j'ai encore deux ou trois choses à ajouter sur Casimir en Provence. Alors d'abord, Casimir, même si c'est un prénom d'origine slave, est connu dans la littérature provençale, notamment chez Pagnol, qui en a fait le nom de deux personnages. Il y a un Casimir dans La femme du boulanger, c'est le buraliste du village, joué par Paul Dulac, le même qui a incarné aussi le capitaine Escartefig dans Marius et César. Dans le texte, lorsque le boulanger, joué par Rému, dit « C'est pas que je me sois endormi, c'est que je me suis pas réveillé, ah bon Dieu !» Casimir s'exclame « Eh ben, siam pouli !» Autrement dit, on est beau. L'autre Casimir, c'est le frère d'Irénée, autrement dit de Fernandel, dans Le Schpoons. Joué par Jean Castan, Casimir est, comment dire, quelque peu naïf. Hein. Chez nous, on dirait qu'il est brave, voire bien brave, vous voyez. Et lorsque Fernandel revient triomphant de Paris et annonce qu'il a en plus une femme extraordinaire, son frère Casimir dit « Je vais la guider à la voir ». J'exagère à peine à la voix, il est un peu comme ça. Pour en revenir à Casimir, saviez-vous que la première année de la série, en 1974, avait été tournée à Marseille? Oui. Dans les studios de FR3, à l'époque, aujourd'hui France 3 Provence-Alpes, à l'Érégracie, juste à côté du Vélodrome, il y avait même des comédiens marseillais, Henri Bon qui jouait le facteur, mais aussi Gérard Camoin qui avait revêtu le costume vert du cousin de Casimir. Vous vous rappelez comment il s'appelait, le cousin de Casimir?
0: Hippolyte, non?
3: Oui, Hippolyte, oui. C'est ça, Hippolyte, effectivement. Deux Marseillais qui jouaient sans l'accent, j'ai écouté pour vérifier. Et sachez que Gérard Camoin, qui habite aujourd'hui en Bretagne, a écrit de la poésie aux États-Unis. C'est un parcours de fou. Casimir a marqué plein de générations. Et hier, sur Instagram, je suis tombé sur le compte d'un artiste du Sud que je connaissais pas. Son pseudo, c'est Galoubé Big Butch, qui semble faire, écoutez bien, du hardcore trash punk avec le groupe Phantom Ass et de l'électro zombie metal avec le groupe Suspifun. Ouais, j'ai lu ça sur sa bio. Il a en tout cas publié un message touchant après l'annonce du décès d'Yves Brunier, qui interprétait Casimir. Un message en provençal que je vous livre. Pécaire Casimir et Zanar et Junelise Estelle. Peu cher, Casimir est allé rejoindre les étoiles. Et plus bas, sur le post Instagram, la vieille Rescountra courait repitchouné. Je l'avais rencontré quand j'étais petit. Eh oui, un chanteur de hardcore, trash, punk, électro, zombie, metal peut aussi parler avec émotion de la disparition d'un personnage de son enfance en provençal. D'ailleurs, on va terminer cet ultime hommage à Casimir avec, si vous le voulez bien, le générique de l'île aux enfants que j'ai traduit pour vous en provençal. On y va? Je vais juste le coordonner, n'ayez pas peur. Voilà. Mais si vengu l'outain, dirir et dicant, dit l'île aux enfants, c'est outil du jour, le printemps, est-ce le pays joyeux, des enfants heureux, des monstres bravés, voyez-ce une paradis. Voilà, la bise à Casimir.
0: Ouais,
4: vous nous avez régalé. Ouais.
0: Elle s'est même arrêtée de travailler. Quand Anne s'arrête d'écrire son journal de 7h30, ses infos de 7h30, c'est vous dire à quel point ça l'intéresse.
4: J'ai revécu mes 5 ans.
0: Ouais, que de souvenirs.
3: Ouais, ça fait plaisir.
0: Et ouais, on avait notre chocolat chaud, on trempait nos petites biscottes avec un petit peu de beurre dessus, regardant Casimir.
3: Oui, c'est trop bien. On y retourne?
0: On y retourne, ouais, ça marche, la machine à voyager dans le temps. Merci Médéric, rendez-vous demain vendredi pour la conclusion de Parler Provençal. Ici matin, ici Vaucluse, 7h23, on vous emmène en balade à Avignon ce matin.
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0: Il n'y a que vous qui connaissez ce type de chanson.
1: Et chez les enfants qui parlent de notre ville d'Avignon, on a envie de les écouter parce qu'on va vous emmener sur les allées de Loul. En tout cas, vous irez lundi fin d'après-midi pour le marché du soir proposé par la Chambre d'agriculture du Vaucluse. Vous allez récupérer sur place un panier d'une valeur de 40 euros. C'est pas le panier qui vaut 40 euros, hein, c'est le panier, c'est ce qu'il y a dedans, hein, c'est le panier garni. Donc vous récupérez ça lundi prochain à la fin de la journée. Et pour ça, on joue autour de ce vrai-faux. Le nom des allées de Loul, l'Avignon trouve son origine dans le mot provençal loulot, qui signifie, je l'affirme, la marmite. C'est vrai ou c'est faux? Ça vous semble vrai ou ça vous semble faux, vous, Anne?
0: Ça me semble possible.
1: Ça me semble possible. Bon, la marmite, ça serait l'origine de ce nom loulot. Ça nous viendrait du provençal. Si vous pensez que c'est vrai, dites-le à Séverine. Si vous pensez que c'est faux, dites-le à Séverine. Une chance sur deux, 04 90 14 04 04. Et peut-être ce panier garni récupéré lundi prochain sur les allées de Loul.

0: 40 ans tout juste pour ce succès signé par les Toulousains de Gold, c'était Ville de Lumière, Chiki Boum, Chiki Boum, Chiki Boum, Boum Boum. Niagara, tiens, après vos infos de 7h30 ici en Vaucluse, dans la playlist de l'été, ça marche bien parce qu'on aura du soleil, la météo à suivre dans un instant. D'ici là, on va passer par chez Hervé à Cavaillon pour lui offrir un petit panier garni bien gourmand. On arrive dans moins d'une minute.
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0: 7h28, à l'heure du petit-déj. Tiens, on est chez Hervé à Cavaillon. Bonjour Hervé.
8: Oui, bonjour.
0: On est ravi de vous offrir ce panier garni que vous irez lundi fin d'après-midi récupérer sur les allées de Loul à Avignon entre 17h et 19h.
8: Ok, ben c'est parfait, je ne travaille pas ce jour-là, donc c'est parfait.
0: Ben voilà, je vous trouve.
8: Pour le lundi.
0: Allez vous balader sur Avignon avant d'aller finir votre journée sur le marché. Il y avait cette belle question sympathique autour du provençal qu'on aime, vous le savez, sur ici Vaucluse.
8: Hein,
0: Et moi, alors, j'affirmais que le mot provençal loulot, qui donne son nom aux allées de Loul à Avignon, signifiait la marmite.
8: La marmite, tout à fait, ouais. Tout à fait.
0: Et je peux même vous donner une explication supplémentaire. Marmite qui possédait deux anses, bien plus pratique pour transporter l'huile. Voilà pour ce saut dans le passé.
8: Ah, d'accord. Pour porter de l'huile, je savais pas du tout, d'accord.
0: Et on en apprend des choses le matin en écoutant la radio.
8: On en apprend tous les jours, finalement.
0: Bon, par contre, si vous bossez pas lundi, vous bossez peut-être aujourd'hui?
8: Je travaille aujourd'hui, tout à fait l'après-midi, ouais. Je travaille dans un lycée, puis le lundi, je suis de repos.
0: D'accord. Quel lycée, tiens, qu'on puisse saluer les enseignants, les élèves?
8: Sur Cavaillon, le lycée Alexandre Dumas.
0: D'accord. Vous êtes prof là-bas?
8: C'est un élève, en fait. Pardon?
0: Vous êtes prof?
8: Non, je suis pas prof. Je suis agent des lycées. Je suis agent en cantine, en fait. Je travaille en cantine.
0: Il faut les nourrir, voilà, ces jeunes.
8: Hein. C'est avec restauration et tout ce qu'il faut.
0: Eh ben, on vous laisse passer une belle journée. Bon courage.
8: Merci beaucoup. Je vais à la Feria d'Arles, parce que j'aime les taureaux aussi. Je vais faire un petit tour à la Feria d'Arles.
0: Et oui, sachant qu'on offre cette semaine en plus un séjour à Arles, donc la possibilité
8: de
0: séjour.
8: Oui, j'ai vu ça, oui.
0: On doit vous laisser parce que c'est l'heure des infos, Hervé, déjà.
8: Merci beaucoup à vous, à votre équipe. Merci
0: Anne, info dans le Vaucluse.
8: Merci, c'est la
0: mise en examen d'un professeur de tennis de Mondragon pour viol sur mineur.
9: Après la plainte déposée fin août par une adolescente de 12 ans, l'homme âgé de 25 ans a été placé en détention provisoire. Les enquêteurs cherchent d'autres victimes potentielles dans le secteur du Nord Vaucluse. Un glissement de terrain hier à Villeneuve-les-Avignons, près du boulevard Gambetta, le boulevard reste fermé à la circulation ce matin. Quel bilan pour les premières phases du démantèlement du plan Faubourg à Avignon, deux semaines après la réouverture de l'avenue Montclar et la remise en double sens de l'axe Mono-Isnard. Les avis divergent, on y revient après le tour de l'actu en France et dans le monde. Avec vous, Valentine Letès, c'est le 90 secondes.
10: Un contrôle de toute la police municipale de Carcassonne et quatre agents immédiatement suspendus sur ordre du parquet après la diffusion de cette vidéo hier par le journal du Midi, à voir sur ici.fr. On les entend tenir des propos racistes, homophobes et misogynes. Pour 4 Français sur 10, leur travail ne suffit plus à couvrir toutes leurs dépenses ni à manger sainement 3 fois par jour. Un ressenti de pauvreté et de précarité de plus en plus fort au fil des ans, selon le baromètre du Secours Populaire. Des patients psychiatriques accueillis dans des conditions indignes dans les services d'urgence d'Île-de-France, dont les prestigieux hôpitaux Cochin, Necker ou de la Pitié-Salpêtrière. La contrôleuse générale des lieux de privation de liberté décrit des patients ficelés, parfois pendant 9 jours sur des brancards, faute de soignants. L'humanité n'a pas connu une telle chaleur depuis 100 000 ans. Août 2026 est le mois le plus chaud jamais enregistré sur Terre, selon Copernicus. annonce le service météo de l'Europe. Et avec ces températures à la hausse, les risques pour notre santé augmentent, particulièrement dans les grandes villes. Cette étude du Lancet prend l'exemple de Perpignan, où la mortalité liée à la chaleur a été multipliée par 13 depuis les années 90. 6-1, ce n'est pas du tennis, mais bien le score final entre le Paris Saint-Germain et le Slovan Bratislava hier soir. Les Parisiens victorieux et particulièrement efficaces pour leur premier match en Ligue des Champions de foot. C'est au tour de Lens ce soir face au Slavia Prague.
9: Merci Valentine. Dans l'info d'ici, on dresse un premier bilan de la phase 2 opérée dans le démantèlement du plan Faubourg à Avignon. Il y a deux semaines, la nouvelle municipalité a remis l'axe Mono Sixtisnar en double sens pour pouvoir traverser la première ceinture d'est en ouest. Et elle a aussi rouvert à la circulation l'avenue Montclar vers les remparts à partir du boulevard Ferry. Alors qu'en pensent les automobilistes et les habitants des quartiers à Noucaron?
11: Au volant de sa voiture, boulevard Jacques Monod, Nathalie est ravie du démantèlement du plan Faubourg.
12: C'est une réussite à mon goût.
11: Cette salariée travaille sur l'avenue Eisenhower et vit à Montfavet et elle assure avoir gagné du temps depuis ces changements de circulation.
12: Ah oui, le matin, j'ai gagné 20 minutes et le soir, un quart d'heure. C'est pas négligeable du tout. Et en fait, ça désengorge complètement, quoi. Je suis complètement pour l'ouverture de ces routes et j'étais contre le plan Faubourg dès le départ.
11: Mais pour les habitants du quartier comme Daniel, une retraitée qui vit à quelques mètres d'ici, avenue Montclar, le quotidien s'est dégradé depuis que la rue est rouverte à la circulation en direction des remparts.
13: Ça fait presque 3 ans qu'il n'y avait plus de voiture qui passait. C'était un petit paradis que nous avions. Écoutez, moi, je vais vous dire, depuis plus d'une semaine que ça a commencé, je n'ai pas trouvé que le trafic était plus fluide qu'avant. Hein. Et j'ai déjà toutes les odeurs des gaz d'échappement qui me montent déjà chez moi.
11: Et même s'il n'est pas possible de rouler en voiture dans cette rue aux heures d'entrée et de sortie de l'école Marcel Perrin, plusieurs parents d'élèves regrettent eux aussi ce changement de la nouvelle municipalité.
14: Moi, je suis Charlotte, je suis maman de 2 enfants qui sont scolarisés à Marcel Perrin. En termes de qualité de vie, pollution sonore, pollution avec tout ce qui est particules fines, c'est problématique. Et vraiment pour moi, le danger majeur maintenant, c'est le risque qu'il y ait un enfant qui se fasse renverser là, à côté de l'école.
11: De son côté, l'adjoint à la circulation d'Avignon, Nicolas Donadi, reconnaît que tout n'est pas parfait, mais il estime tout de même que cette mesure est importante.
15: Moi, je considère que la ville de Montclar est un axe structurant. Hein, voilà, c'est une avenue, c'est une large avenue. D'autres rues parallèles ne sont pas des avenues et pour autant, elles acceptaient tout ce trafic-là. Donc on revient un peu à la normalité, je pense, tout en ayant quand même préservé beaucoup de choses qui avaient été faites dans le cadre de ce plan Faubourg, notamment sur l'avenue Montclar. Je parle de la piste cyclable, qui est intégralement maintenue.
11: D'autres aménagements sont prévus prochainement par la mairie, avec par exemple des travaux d'éclairage sur le tunnel proche du parking des Italiens.
9: Nicolas Donadi qui ajoute qu'une consultation sera lancée à l'automne auprès des habitants et des entreprises dans les quartiers pour qu'ils puissent faire remonter les problématiques. La météo, Hugo.
0: Fraîche les températures ce matin. Tiens, Chantal nous a envoyé un message WhatsApp au 04 90 14 04 04 depuis Saint-Saturnin-les-Aptes. 13 degrés, voilà, c'est signé Chantou, son petit surnom. Donc bisous Chantou, si elle nous écoute encore ce matin. Message reçu donc via l'appli WhatsApp. Sinon, vos infos météo, vous les faites passer via Facebook ou en appelant Séverine au 04 90 14 04 04. La tendance météo pour aujourd'hui, c'est facile. C'est soleil et mistral qui soufflera jusqu'à 75 km/h quand même. Et cet après-midi, des températures qui ne dépasseront pas les 25 degrés sur Avignon. 25 à Monteux, on aura quand même du 29 au sud du Vaucluse, en Suisse et Pertuis. 25 au nord du département de Vaucluse. Ce sera à Bolène. On en profite, les températures sont agréables l'après-midi. Début de semaine prochaine, on pourrait repasser au-dessus de la barre symbolique des 30 degrés.
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0: Et rendez-vous nature qu'on vous propose juste après Niagara à 7h36.

0: reste dans la playlist de l'été, parce qu'on se le rappelle, l'été n'est pas terminé.
1: Non, le 23 septembre.
0: Oui, ouais, on en profite encore ce 10 septembre. Le duo Niagara, Cheeky Boom. Bonjour Ambline.
1: Bonjour Hugo, bonjour à toutes et tous.
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0: Alors pour le rendez-vous vraiment nature, le rendez-vous 100% faune et flore vauclusienne qu'on adore dans Ici Matin, eux ils ont souffert cet été de la chaleur, je pense à nos oiseaux, nos martinets, normalement ils sont déjà partis avec leurs petites valises, mais vous allez peut-être encore en voir certains individus Ambline qui seraient encore chez nous, même en septembre.
1: Alors pour vous les situer visuellement, vous en avez peut-être vu dans les rues, des tout petits oiseaux noirs, ils se jetaient en fait de leur nid, qui sont sous les toits parce que c'était juste une fournaise. Cécile Boule, vous êtes bénévole au sein du groupe local Ventoux de la LPO PACA, la Ligue pour la protection des oiseaux. Alors dites-nous, pourquoi en voit-on là encore en septembre? Ils nidifient encore? C'est quoi ce rythme tout décalé?
4: Alors là, c'est terminé. La nidification, elle a eu lieu au printemps. Donc là, les jeunes, ça y est, sont tous sortis du nid. Donc il y a une période où ils restent encore au-dessus de nos villages pour pouvoir se fortifier avant de pouvoir reprendre leur migration. Et là, ça y est, depuis début août, ils ont repris leur trajet migratoire. Donc c'est vrai que les nôtres, puisqu'on est dans le sud de la France, c'est eux qui sont partis le plus vite et donc on ne voit plus. Par contre, on peut continuer à observer des martinets actuellement qui se mélangent souvent à des groupes de migrateurs comme des hirondelles de fenêtres ou des hirondelles rustiques. Donc ils viennent eux du nord de l'Europe et donc ils font des haltes chez nous pour se nourrir. Donc ils restent 24 heures, voilà. S'il y a des endroits où il y a une présence accrue de plancton aérien, de moustiques, de petits insectes volants, donc ils vont rester là pendant une demi-journée pour bien se nourrir, reprendre des forces, et puis ils vont continuer leur trajet migratoire. Donc on peut encore voir des martinets en vol, mais ceux-là, ils viennent du nord de l'Europe actuellement.
1: Mais alors Cécile, est-ce qu'ils sont encore en danger face à des vagues de chaleur qui pourraient peut-être survenir ce mois-ci?
4: Alors là maintenant, la forte chaleur, de toute manière, ils n'en subiront plus les conséquences puisque eux, ils sont des oiseaux qui ne se posent jamais. Donc ils vivent 24 heures sur 24 en vol. Donc pour lutter contre la chaleur, ils vont monter en altitude où ils vont partir vers des endroits, par exemple vers le littoral où il y a un peu plus d'air frais. Donc il y a pas de raison d'en trouver autant que ce qu'on a pu en trouver depuis la mi-juin.
0: Ouf, parce que là, c'était quand même vraiment, vraiment la catastrophe cet été.
1: On a déjà quelques chiffres. Le centre de soins de la faune sauvage de la LPO PACA à Bioux a dû stopper les accueils tellement il y en avait. Ils étaient full. 300 spécimens étaient en cours de sauvetage déjà rien qu'à la mi-juin. Les chiffres définitifs sont pas encore sortis, mais on estime déjà qu'il y a plus de 400 martinets sauvés sur tout l'été.
0: Merci, Ambline. Et si vous voulez leur prêter main forte, eh bien, on vous explique comment, à travers le chouette programme que vous allez découvrir sur l'appli ici, sur notre site ici.fr. Voilà. Pour des infos week-end avec la LPO PACA à Bioux. Anne, dans un instant, notre invité en studio avec nous.
5: Le maire d'Avignon, président du Grand Avignon, Olivier Galzi, qui lance officiellement ce soir son propre mouvement politique.
0: On l'entendra juste après. Coldplay, on va écouter dans un instant Feels Like I'm Falling in Love sur Ici Vaucluse.
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0: Chris Martin et le groupe Coldplay sur Ici Vaucluse. Feels Like I'm Falling in Love. On termine l'heure avec le groupe Ensemble. Ce sera sa raison d'être. 7h46, bienvenue ce matin.
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0: Le maire d'Avignon et président du Grand Avignon, Olivier Galzi, lance officiellement son propre mouvement, le bon sens des territoires, ce soir, au cours d'une soirée organisée à la Scala dans l'Intramuros d'Avignon. On en parle avec lui puisqu'il est l'invité d'ici matin, ce jeudi, Anne Domès.
3: Bonjour Olivier Galzi.
4: Bonjour.
3: Merci d'être en direct avec nous ce matin. Pourquoi vous lancez votre propre mouvement? Quel est l'objectif?
4: Parce que je crois qu'il y a un besoin, je crois qu'il y a une attente des citoyens de quelque chose qui puisse apporter autre chose que ce que nous apportent les partis traditionnels. C'est ce que j'avais ressenti dans cette campagne municipale en me lançant sans l'aide d'un parti, sans structure. Et je me suis aperçu qu'il y avait une majorité pour nous suivre. Et je pense que c'est la même chose à l'échelle du département. Et je vais vous dire, je pense même que c'est la même chose à l'échelle de notre région et peut-être même d'ailleurs de la France entière.
3: On reviendra sur vos ambitions, mais quelles idées vous portez avec ce nouveau mouvement? Qu'est-ce que vous défendez?
4: Il s'appelle le bon sens des territoires, donc les idées, elles sont assez simples, elles sont dans le titre, du bon sens, parce que je trouve qu'on en manque beaucoup aujourd'hui dans la décision publique, dans la manière qu'on a de normer, de réguler, de réglementer, en particulier l'action des maires qui est contrainte. On leur demande beaucoup de choses, on leur demande de prendre beaucoup de responsabilités, mais on ne donne pas les moyens pour le faire. Donc du bon sens, et les territoires, parce que je crois qu'une décision qui doit s'appliquer quelque part doit être prise avec ceux qui vont la subir. Donc il faut prendre des décisions au plus près de là où elles s'appliquent. Les territoires, à mon sens, ce sont nos racines, c'est là où on est confronté avec le terrain, avec le réel, et donc on les a un peu trop oubliés dans les politiques publiques en France, et je pense que les territoires sont l'avenir de la France, et en ce qui me concerne, ce qui m'intéresse, c'est mon territoire, donc pour moi, ça sera le bon sens de mon territoire.
3: Vous parlez des maires, c'est là le mot que vous avez mis en priorité, ça veut dire que votre mouvement s'adresse aux élus plus qu'aux citoyens?
4: Non, à tout le monde, aux citoyens. En premier lieu, bien entendu, mais les élus sont aussi des citoyens, fort heureusement. Vous voyez, par exemple, pour ce soir, on a fait salle comble, on a dû ouvrir une deuxième salle, d'ailleurs, on a 900 réservations, et dans ces 900 réservations, j'ai eu l'agréable surprise de constater que nous avions une centaine d'élus qui étaient inscrits. Des élus qui viennent de partout, d'ailleurs, ça aussi, ça m'a surpris. Il y a 5 régions représentées, 8 départements, 38 communes ce matin, là, dans les dernières réservations. Donc les élus sont des citoyens, les citoyens peuvent devenir des élus, j'en suis la preuve vivante, et donc à partir de là, je ne fais pas la distinction entre les deux.
0: Ici Vaucluse, 7h49, le maire d'Avignon et président du Grand Avignon, Olivier Galzi, invité ici matin.
3: Moins de 6 mois après votre élection et votre entrée en politique également, c'est pas prématuré, Olivier Galzi, vous voulez aller vite?
4: Alors, c'est pas moi qui vais vite, c'est l'époque qui va vite, et je crois que si on ne se dépêche pas d'essayer de se mettre dans les bons rails, malheureusement on va se faire décrocher sur tous les plans. C'est un peu le cas au niveau national, c'est aussi le cas au niveau de nos territoires, et c'est malheureusement le cas pour notre ville d'Avignon et pour notre bassin de vie. Donc on m'avait dit tu vas trop vite sur les municipales, où les partis essayaient de me récupérer dans leur liste en disant viens d'abord chez nous et tu vas apprendre le métier. Ensuite on m'avait dit non, maintenant t'as gagné la mairie, c'est bien, t'as eu de la chance, mais tu vas quand même beaucoup trop vite en voulant prendre la présidence du Grand Avignon. Je leur expliquais qu'il y avait une logique à cela, que c'était cohérent, et aujourd'hui on m'explique que je vais trop vite parce que je monte un mouvement et qu'on est présent à toutes les élections.
3: Mais votre expérience est neuve, Olivier Galzi, en politique.
4: Oui, et ça me donne un regard neuf, et je pense que c'est ma force.
3: Alors, le bon sens, c'est le leitmotiv que vous répétez pour expliquer votre action municipale. Est-ce que c'est vraiment exportable en dehors d'Avignon, en dehors du Grand Avignon?
4: J'espère bien que le bon sens est exportable dans tous les cerveaux et dans tous les esprits, parce que sinon on aura un problème.
3: Mais quand ça marche au niveau municipal, est-ce qu'on peut l'agrandir comme ça jusqu'au niveau national?
4: Alors, au niveau national, je le pense. Vraiment, encore une fois, moi ce qui m'intéresse ici, c'est plutôt notre territoire. Et quand je dis notre territoire, on va parler de la région, on va parler du département, c'est-à-dire des niveaux d'administration qui ont une incidence en particulier sur la ville d'Avignon. Voilà. Mais oui, c'est exportable. Je suis, depuis mon élection, membre d'un certain nombre de syndicats mixtes et d'organismes où je rencontre des maires, je rencontre des élus, et je m'aperçois en discutant avec eux qu'ils ont les mêmes problématiques et qu'ils ont le même sentiment, le sentiment qu'on a aujourd'hui un défaut de représentation et un défaut d'écoute du niveau local. Et donc, je pense que c'est exportable parce que vous savez, la France, ça n'est jamais qu'une somme de territoires. Voilà. Paris est la capitale, mais Paris n'est pas la France. Et donc, si on étouffe les territoires, on étouffe le pays. Si on arrose les racines, on fera grandir l'arbre.
3: Donc, la première candidature du bon sens des territoires à la fin du mois, au sénatorial. Une candidature portée par votre adjointe et votre compagne, Anaïs Haussmann. Vous avez l'ambition aujourd'hui d'être présent à toutes les échéances. Vous avez cité l'échelon régional. Vous vous voyez aussi au département, aux législatives. Jusqu'où vous voulez aller?
4: La logique, à partir du moment où vous considérez qu'il y a un mouvement qui peut porter un certain nombre de personnes qui croient dans des valeurs communes, la logique est qu'on soit présent partout. Donc oui, on sera présent.
3: Vous pourriez, Olivier Galzi, être candidat aux prochaines législatives?
4: Pas moi. Non. Moi, je suis maire d'Avignon. Je suis très content d'être maire d'Avignon et j'entends bien le rester. Je suis pas en train de me présenter au sénatorial. En revanche, je pousse des candidates et des candidats qui me paraissent porter nos valeurs et qui sont à même d'apporter quelque chose là où ils seront. Donc c'est le cas pour les sénatoriales avec Anaïs Haussmann. Ce sera le cas pour les législatives avec un candidat ou une candidate. Et d'ailleurs, peut-être même plusieurs dans toutes les circonscriptions, parce que vous savez, à l'issue de cette soirée de ce soir, et quand je vois qu'on a une centaine d'élus et quasiment 40 communes représentées, je pense qu'on pourra être présent à la fois dans toutes les circonscriptions et ensuite au départemental dans tous les cantons. Donc oui, nous serons présents partout où des femmes et des hommes nous dirons, j'ai vu ce que vous faites, ça m'intéresse, j'ai envie de porter vos valeurs, on les rencontrera, et si on s'aperçoit qu'ils peuvent être des bons candidats, on les présentera.
3: Merci beaucoup. Merci. Olivier Galzi. Donc vous lancez votre propre mouvement, le bon sens des territoires, ce soir, au cours d'une soirée organisée au Théâtre de la Scala, juste à côté de la rue de la République, à partir de 19h.
4: Merci.
3: Merci.
0: Ouais, sujet qui intéressera notre invité justement dans le journal de 8h. On va s'intéresser au démantèlement du plan Faubourg qu'il avait porté dans son projet en tant que futur maire d'Avignon.
3: Premier bilan des premières phases.
0: Voilà, sur l'extramuros, on entendra ça dans les infos de 8h. Ce sera dans quelques minutes pour l'heure. Et avant d'accueillir Stéphane Bern pour notre voyage dans le temps, le collectif Ensemble réunit pour ce titre sa raison d'être. Belle matinée avec Ici Vaucluse.

0: Ça a raison d'être avec le collectif Ensemble. Dans un instant, Bernard Lévy, en tout cas après vos infos de 8h. Côté cadeau, on en a encore un à vous offrir ce matin. On va vous emmener aux Carrières de Lumière pour découvrir l'expo consacrée à Pablo Picasso. On joue dans une vingtaine de minutes.
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2: Et voyage dans le temps avec Stéphane Berny, il est là ce jeudi matin. Bonjour Stéphane.
3: Bonjour à tous.
2: Ce jeudi, on voyage au temps où les habitants de Grenoble ont transformé leur toit en arme anti-monarchie.
4: Des soldats du roi avancent dans les rues. Quelques minutes plus tard, ils reçoivent une pluie de tuiles sur la tête. La Révolution française n'a pas encore officiellement commencé, mais franchement, tout le monde est à l'entraînement. En 1788, Louis XVI traverse une énorme crise financière. Pour imposer de nouveaux impôts, le roi veut prendre le contrôle des parlements, ces cours de justice qui bloquent ses réformes. À Grenoble, le 7 juin, le parlement du Dauphiné refuse d'obéir. Le pouvoir royal décide donc de le dissoudre.
5: J'ai décidé de dissoudre.
4: Et envoie des troupes pour éloigner les magistrats. Car comme dirait le dicton que je viens d'inventer, nos 13, on envoie les CRS. Mauvaise idée. Les cloches sonnent le tocsin. Les échoppes baissent leurs rideaux. Les rues se remplissent en quelques heures. Grenoble passe de ville commerçante à ville insurgée. Et surtout, les habitants grimpent sur les toits. Là-haut, ils disposent d'une arme inattendue. Les tuiles qui couvrent les maisons. Une à une, elles sont arrachées puis lancées sur les soldats. Bientôt, une véritable pluie de terre cuite s'abat sur les troupes royales.
6: Il pleuvait fort sur la grande route.
4: Autant dire qu'un parapluie n'aurait pas suffi. L'événement devient célèbre. On l'appelle bientôt la journée des tuiles. Et rien à voir avec une promo rayon bricolage. Quelques semaines plus tard, on réclame la convocation des états généraux. La révolution n'a pas encore de date officielle, mais elle a déjà bien commencé. Aujourd'hui, les contestations s'organisent sur WhatsApp, Telegram ou TikTok. En 1788, à Grenoble, le réseau social le plus efficace restait encore le toit des voisins. Et le bouton « Envoyer » faisait parfois quelques kilos de terre cuite.
2: Merci, très belle conclusion. Stéphane Bern, tous les matins avant les infos de 8h sur Ici Vaucluse.
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2: Très belle matinée, merci d'écouter Ici Matin, Ici Vaucluse, en ce jeudi 10 septembre.
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2: Et à 8h, l'info ici en Vaucluse avec Anne Domessane, un professeur de tennis du Nord Vaucluse, mis en examen pour viol sur mineur.
7: Il a été placé en détention provisoire après la plainte déposée par une adolescente de 12 ans, Victor Costamounier.
8: Le suspect a 25 ans et vit à La Palue. Il est auxiliaire de vie, mais également professeur de tennis au club de Mondragon. Il a été interpellé mercredi dernier, 4 jours après la plainte déposée par une jeune fille de 12 ans à Pont-Saint-Esprit, dans le Gard, pour dénoncer des faits de nature sexuelle, selon le parquet de Carpentras. Il a été mis en examen pour viol sur mineur de moins de 15 ans, viol sur mineur et agression sexuelle. Il a été placé en détention provisoire. Les enquêteurs recherchent d'autres victimes potentielles dans le secteur du Nord Vaucluse. Le tennis club de Mondragon n'a pour l'instant pas souhaité s'exprimer. Dans son communiqué, le parquet de Carpentras indique également que le suspect a déjà été mis en cause pour des faits de même nature. C'était en 2021, en Haute-Savoie.
7: Et l'avocate du suspect insiste sur la présomption d'innocence. Céline Lopez rappelle qu'à ce stade, son client est mis en examen et non déclaré coupable. Un garçon de 12 ans interpellé mardi en pleine vente de drogue à Avignon et lors de sa garde à vue, il s'en est violemment pris à un policier, l'a mordu jusqu'au sang. Il a fallu 3 agents pour le maîtriser et le ramener dans sa cellule. Le policier mordu s'est vu prescrire 1 jour d'incapacité de travail. Un voleur en série arrêté hier à Cavaillon à la sortie d'un magasin de bricolage. Depuis plusieurs mois, il dérobait régulièrement du matériel, des outils, des aspirateurs. Une 20aine de passages en tout ont été recensés depuis le mois de juin. Chez lui, les policiers ont retrouvé un butin d'une valeur de 1700 euros. Il sera convoqué ultérieurement par la justice.
2: Ici Vaucluse, 8 heures de boulevard fermé et bus dévié ce matin encore à Ville.

0: Villeneuve-les-Avignon.
1: Oui, suite à un glissement de terrain survenu à la mi-journée, boulevard Gambetta, un talus s'est effondré sur la chaussée. Pas de blessés, heureusement, mais le boulevard, axe essentiel à Villeneuve, est fermé à la circulation dans l'attente des expertises. Seuls les riverains ont des autorisations de passage limitées. Les autres automobilistes sont déviés par l'avenue Paul Ravoux. David est cordiste. Il réalise une partie des expertises. Selon lui, cet éboulement n'est pas lié aux conditions météo.
2: Un glissement de terrain, tout simplement, dans une zone calcaire avec beaucoup de terre et de glaise. Et donc, la terre a gonflé et ça s'est probablement effondré. Mais il y a quand même une petite résurgence d'eau qui coule. Donc, est-ce que ça peut être une source souterraine? Pour le moment, il faut attendre un peu. Et puis, on va monter au-dessus, descendre, voir si on voit où arrive l'eau. Il faudra faire des analyses. Les risques sont surtout liés aux arbres qui sont en haut, les chênes qui sont assez lourds. Et il n'y a plus beaucoup de racines. Donc, avec les vents qu'il risque d'avoir dans les prochains jours, c'est que les arbres tombent surtout. Okay. Mais il peut encore y avoir de la terre qui glisse un peu plus.
1: Et la mairie de Villeneuve indique sur sa page Facebook que la circulation ne reprendra boulevard Gambetta que quand la sécurité sera assurée. Elle rappelle que les bus sont déviés.
0: Évidemment, dans Villeneuve-les-Avignon, ça ralentit. Vous êtes nombreux à avoir emprunté le boulevard de l'Âtre de Tassigny ainsi que l'avenue de Cévennes et ça reste compliqué dans ce secteur et notamment en direction d'Avignon. C'est là où on perd au moins une bonne dizaine de minutes dans cette difficulté. Appelez-nous pour confirmer tout ça. 04 90 14 04 04.
1: La circulation à Avignon. Quel bilan pour les premières phases du démantèlement du plan Faubourg dans l'Extramuros. L'étape 2 s'est faite il y a deux semaines avec la remise en double sens de l'axe Mono-Sixtisnard et la réouverture de l'avenue Montclar en direction des remparts. C'était une promesse de campagne du nouveau maire Olivier Galzi pour fluidifier le trafic dans la première ceinture et permettre la traversée d'Avignon d'est en ouest. Mais ça impacte la qualité de vie des habitants du quartier, regrette Samuel César. Il est président de l'association des quatre boulevards. Il vit boulevard Mono.
3: On sent bien qu'il y a une très forte hausse de la circulation sur nos boulevards. Et ensuite, ce qu'on constate également, c'est une hausse en fait des infractions et des incivilités. Hein. Clairement, on se fait klaxonner en vélo, on se fait insulter. Du coup, c'est ce qu'on dit depuis le début. En fait, ça ne va pas fluidifier la circulation. On va revenir à un état de 2021 où on avait des graves problèmes de sécurité, de pollution, de bouchons, qui vont faire qu'on revient à la situation initiale qui était très compliquée pour nous dans les faubourgs et qui avait conduit la municipalité à prendre cette décision d'un plan faubourg.
1: Et de son côté, l'adjoint à la circulation, Nicolas Donadi, estime que ces changements étaient nécessaires.
4: Moi, je considère qu'avenue Montclar est un axe structurant. C'est une avenue, c'est une large avenue. D'autres rues parallèles sont pas des avenues et pour autant elles acceptaient ce trafic-là. Donc on revient un peu à la normalité, je pense, tout en ayant quand même préservé beaucoup de choses qui avaient été faites dans le cadre de ce plan faubourg, notamment sur l'avenue Montclar. Je parle de la piste cyclable, qui est intégralement maintenue. En termes de pollution, quand on réfléchit pollution, c'est vrai que sur une avenue, il y aura des plus, des moins. Mais en globalité, la pollution est toujours là.
1: Et le maire d'Avignon, également président du Grand Avignon, Olivier Galzi, lance ce soir son propre mouvement politique baptisé le bon sens des territoires pour, dit-il, redonner toute sa place au terrain. La soirée de lancement débute à 19h au théâtre de la Scala, près de la rue de la République, dans l'intramuros d'Avignon. Olivier Galzi, qui était l'invité d'ici Vaucluse juste avant ce journal, vous retrouverez son interview complète sur notre site ici.fr.
0: Ce soir aussi, un bel anniversaire, celui de l'Institut Sainte-Catherine d'Avignon, spécialisé dans la lutte contre le cancer.
1: 80 ans cette année et une fête d'anniversaire. Le président de l'Institut, Daniel Serin, tient à ce mot. Une fête est organisée ce soir à partir de 19h. Elle réunira sur place des patients, des professionnels, des partenaires, des donateurs. Et pour ses 80 ans, l'Institut a aussi planté dans ses jardins 80 oliviers. L'huile récoltée sera vendue au profit de l'établissement. Elle lance une cagnotte en ligne pour financer ses opérations. Amandine Imbert, via Carpentras, elle souffre de l'hypodème depuis près de 30 ans. Cette pathologie provoque une accumulation de graisse sous la peau, notamment au niveau des jambes, ce qui les fait gonfler anormalement. Cette pathologie est liée à un déficit d'hormones sexuelles et d'hormones de croissance. En France, elle n'est pas reconnue comme une maladie, donc les opérations ne sont pas remboursées. Et pourtant, Amandine doit suivre des soins au quotidien, Pénélope Jobert.
5: Chaque jour, Amandine doit suivre plusieurs traitements.
6: J'ai des piqûres d'hormones tous les matins. J'ai un traitement substitutif le soir pour les hormones sexuelles. Donc c'est une pilule en fait. Kiné, deux fois par semaine. Dès que je peux, je fais du sport pour maintenir de la mobilité parce que, en fait, il y a de la perte de mobilité quand même. Normalement, il pourrait y avoir des drainages lymphatiques. Pour l'instant, c'est trop douloureux pour moi.
5: Aujourd'hui, elle est au stade 4, le dernier de la maladie. Elle doit subir plusieurs opérations pour un coût total estimé à 60 000 euros. Pour les financer, elle a ouvert une cagnotte Litchi, mais son amie Muriel, qui tient un bar dans le centre-ville de Vedaine, a aussi décidé de l'aider en organisant un loto.
7: En fait, Amandine m'a envoyé sa cagnotte Litchi et je lui ai dit qu'il était hors de question que je mette 100 euros pour son opération. Je lui ai dit qu'on allait faire mieux, qu'on allait faire un loto pour que les fonds du loto aillent pour son opération.
5: Pour attirer du monde, elles ont réussi à réunir de nombreux lots, comme l'explique Amandine.
6: Moi, j'ai un ami qui est peintre qui a offert une toile de 1200 euros. Il y a 150 euros à utiliser sur les Cap Fun dans la France. On est à plus de 3000 euros de lots là quand même.
5: Le loto a lieu dimanche 27 septembre au café Le Cercle à Vedaine.
1: Et on y revient plus en détail à 8h30, c'est l'info d'ici ce matin.
0: Et la météo du jour ? Soleil et vent, c'est un parfait résumé, il me semble.
1: Ouais, et température pas trop chaude.
0: Oui.
1: C'est important.
0: Cet après-midi, ça nous va bien. Donnez les températures de l'après-midi, s'il vous plaît. Soyez aimables.
1: Oui, c'est vrai, c'est pas trop chaud. Hein. Il fera 25 degrés à Avignon, 25 aussi du côté d'Orange et même plus au nord à Bolène. Il fera 27 degrés vers Cavaillon, Mérindol, Cheval Blanc. 27 degrés aussi autour de Mazan, Mormoiron, Ville-sur-Ozon.
0: On en profite de ces températures fraîches. Séverine, qui décroche au téléphone ici Vaucluse, m'a dit mais arrête de dire que c'est une bonne nouvelle. Elle veut plus de 30 degrés.
1: Non, bah c'est bon, on a été servi là,
0: ça
1: il
0: va,
1: semble.
0: Ça va quand même, ouais. Ça va, chacun
1: on
0: son
1: tour. On a
0: une
1: autre compte.
0: Sachant que début de semaine prochaine, ça repasse au-dessus des 30 degrés, mais bon, là aujourd'hui, ça sera une journée assez agréable. Ceci dit, quand même, avec le Mistral qui souffle fort, le petit gilet, c'est pas à exclure. Henri nous appelait depuis Velleron, il a 13 degrés justement, il confirme qu'il a du vent. Le Mistral, donc, qui est déjà bien excité ce matin. Bah, si vous voulez faire comme lui, nous faire passer vos infos météo, 04 90 14 04 04. Vous l'avez entendu, c'est Séverine qui décroche le téléphone ici Vaucluse. Également pour évoquer les difficultés sur les routes du Vaucluse. On évoquait l'éboulement effectivement à Villeneuve-les-Avignon et ses conséquences. Je confirme, trafic très ralenti en direction d'Avignon. Quand vous contournez la fermeture de cet axe impacté par l'éboulement, toujours du monde, pas mal de monde sur l'avenue des Cévennes, le boulevard de Lattre de Tassigny. Si je fais ma petite addition, 9 plus 7 plus 2 plus 5, bon, grosso modo, ça fait au moins une vingtaine de minutes de temps de traverser de la difficulté. Une partie du trafic qui a dû se reporter également sur le pont de l'Europe. Vous avez contourné tout ça effectivement en passant pas très loin de Pujot. Hop, vous arrivez au rond-point du centre commercial Leclerc et la N100, la deux fois de voie qui vous permet d'accéder au pont l'Europe, ralentit fortement, quasiment à hauteur du grand rond-point du centre commercial des Angles. Donc soyez patients si vous habitez Villeneuve-les-Avignon, si vous êtes en provenance du Gard, ça va être un petit peu galère d'arriver jusqu'à Avignon ce matin.
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0: Et ouais, et belle chanson française, Stan de Ghetto, c'est Bernard Lavilliers qu'on écoute, bientôt Michel Polnareff, et puis on vous amènera jusqu'au Beau de Provence chercher un petit peu de rafraîchissement, j'en parle dans quelques

0: Bernard Lavilliers, Stan de Ghetto, vous savez que Bernard Lavilliers sort une chanson, une nouvelle chanson, Anne?
1: Ah bon? Non, je savais pas.
0: Et bah demain, vous allez annuler votre jour de repos parce qu'on va l'écouter demain sur Ici Vaucluse.
1: Mais non, mais je vous écouterai de chez moi.
0: Ça peut être une solution. Demain, on écoutera le nouveau Bernard Lavilliers, on va vous régaler. Avec également le nouveau Mylène Farmer et les Pretenders, ce sera dans 2 minutes.
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0: Mes filles, si vous êtes du genre à surfer sur Internet, vous avez peut-être vu passer un article web qui cherche à vider vos comptes en banque sans même que vous en soyez rendu compte. On va en parler de cet article avec Aude Razo, elle arrive dans 30 secondes à peine.
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4: 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Ça vous fait partie des radios où on passe encore un bon moment, il y a de la bonne musique.
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0: Et tous les matins, Aude Razo qui nous rejoint pour le rendez-vous anti-arnaque d'ici matin. C'est pas vrai, Aude, vous avez donc repéré un article web mensonger qui cherche donc à vider nos comptes en banque.
1: Oui, c'est un article qui vient d'apparaître là, cette semaine, sur nos réseaux sociaux. Je vous lis le titre. Une question de Laurent Delahousse, puis Michel-Édouard Leclerc quitte le plateau en pleine émission. Bon, titre d'autant plus sensationnel qu'on a l'image qui va avec. On voit Michel-Édouard Leclerc, donc le patron du groupe Leclerc, hors de lui, en train de hurler sur le journaliste. Il le saisit même par la veste pendant que deux hommes tentent de le retenir et d'empêcher l'agression. Cette image, elle est truquée. Je vous le dis tout de suite, cette scène n'a jamais eu lieu. L'auteur, l'escroc qui invente tout ça, cherche à nous faire cliquer. Et j'ai bien peur qu'il y arrive, c'est pour ça que je vous en parle. Surtout que l'article imite très bien le site web du journal Le Monde. Il est très crédible, franchement, à première vue.
0: Ouais, mais alors attendez, comment fait l'escroc pour siphonner nos comptes en banque?
1: Il nous retranscrit d'abord une longue interview, tout est faux là aussi, où le journaliste Laurent Delahousse tente de tirer les vers du nez à un Michel-Édouard Leclerc très perturbé, très fâché, qui rechigne à dire comment il fait pour faire fructifier son patrimoine. Il est question d'un outil, d'un truc que les riches gardent pour eux, c'est écrit comme ça. L'article nous fait croire que la rédaction a ensuite enquêté sur cette cet outil mystérieux et qu'elle a trouvé. C'est un site de trading miraculeux qui va nous faire gagner 950 euros en une semaine, 4000 euros en un mois. Et bien sûr, il y a un lien pour s'inscrire. Ne faites pas ça, ne cliquez pas, c'est un piège. On retombe en fait sur ces applis dont je parle souvent, très séduisantes sur le papier, mais ultra dangereuses. Vous risquez de perdre beaucoup, beaucoup d'argent.
0: Restez méfiants, évidemment, partagez ce rendez-vous anti-arnaque avec l'appli. Ici, vous la téléchargez pour vos smartphones, je vous le dirai tous les matins dès qu'on écoutera Aude Razo, qui sera avec vous d'ailleurs dès midi. Elle fait partie de la bande d'Enora Malagré pour l'émission de service qu'on vous propose dès midi à l'heure de votre déjeuner. Infotrafic à vous donner et je remercie Laurence qui nous a envoyé un message via WhatsApp au 04 90 14 04 04. Super réflexe, bravo Laurence. On est dans le secteur de Roquemort. Elle nous signale cet accident sur la route. Je lis le message, je le découvre en même temps que je vous le dis. Orange Roquemort, entre le croisement du Grès et celui de la route de Châteauneuf. Les pompiers sont présents, mais pas de service de circulation. Il y a énormément de monde. Voici le message qu'on vient de recevoir en studio avec l'appli WhatsApp. Donc notez bien cette nouvelle difficulté. Orange Roquemort entre le croisement du Grès et celui de la route de Châteauneuf. Et bon, là, cet accident qui est en cours. Si les pompiers viennent d'arriver sur place, en tout cas si la circulation est gérée, venez compléter l'info de Laurence en nous appelant pourquoi pas en direct au 04 90 14 04 04. Le numéro de téléphone que je vous inviterai également à composer dans 3 minutes parce qu'on va vous offrir 4 invitations pour découvrir l'expo Picasso aux carrières de lumière des Beaux-de-Provence. L'été n'est pas fini, on y va, on joue dans quelques minutes, mais pour l'instant on écoute les Pretenders avec ce titre de l'année 87, c'est Don't Get Me Wrong.

0: La musique qui régale ce jeudi matin, les Pretenders, Don't Get Me Wrong. En tout cas, on a reçu un petit message de Jean-Luc qui nous écoute à bord de son taxi et qui adore la voix de Christiane. Bon voyage, restez prudents sur les routes du Vaucluse, Jean-Luc. Michel Polnareff qui va chanter Tous les bateaux, tous les oiseaux dans 3 minutes. D'ici là, on vous emmènera aux carrières de lumière des Baux-de-Provence.
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0: Et on va aussi se balader avec Philippe Bercia qui rejoint l'équipe d'Ici Matin à 8h21. Bonjour Philippe.
3: Bonjour à tous, bonjour l'équipe, bonjour mon cher Hugo.
0: On va pas se mentir Philippe, on a crevé de chaleur tout au long de l'été. Alors qu'est-ce qu'on se dit ?
3: Je veux une piscine ou un spa.
0: Et oui, quand on a la chance d'avoir un extérieur, même petit, ben aujourd'hui tout est possible.
3: On le vérifie concrètement, c'est vendredi, samedi et dimanche au salon piscine, aménagement intérieur et extérieur. C'est au parc des expositions d'Avignon, l'entrée est gratuite en plus. Alors outre des grandes piscines, on peut s'offrir une petite piscine, oui. Emmanuel Play des piscines des Joyaux à Sorgues nous le confirme, c'est une bonne nouvelle.
4: Tout à fait, alors déjà la taille des piscines a réduite, aujourd'hui notre moyenne c'est 6 par 3, mais c'est vrai qu'aujourd'hui la piscine de 10 mètres carrés, donc souvent le 4 par 2, 50 par exemple, prend de plus en plus d'ampleur, de plus en plus de demandes pour s'adapter aux tailles des terrains, mais aussi par rapport à l'usage de la piscine où aujourd'hui on va plus faire trempette que faire des longueurs.
3: Oui, c'est ça, hein, ouais, tout à fait. Il y a la piscine bien sûr et il y a ce qu'on appelle le spa.
4: Qui est plus dédié au bien-être, mais qui est souvent aujourd'hui plus recherché.
3: C'est le truc avec les bulles.
4: Tout à fait,
3: avec les bulles, des massages
4: légers
3: avec l'eau,
4: aussi, des jets d'eau des pour les massages.
3: Ouais.
4: Donc il y a différents formats, différentes tailles. Les plus classiques qui font souvent du 2 mètres par 2 mètres à peu près et qui permettent d'être entre 2 et 5, 6 personnes à l'intérieur avec les jets, les massages et l'eau chaude qui chauffait à 37 degrés en général.
3: On ne peut pas nager évidemment.
4: Si, si, c'est fait pour. Des modèles équipés de nage à contre-courant à l'intérieur avec des grosses pompes d'avoir un jet puissant pour pouvoir nager sur place.
3: En petite piscine, si on habite par exemple, comme beaucoup de Français, un petit jardin.
4: Généralement 10 mètres carrés, c'est 4 par 2, 50 le plus courant. Voilà, on peut aussi faire un carré, par exemple de 3 par 3, etc. On peut faire même des fois un petit peu plus petit quand c'est nécessaire.
3: Enterré, hors sol, quelle qu'elle soit en bois, en métal ou en béton. Et il paraît qu'il y a une dimension où finalement on n'a rien à payer côté impôts.
4: Alors c'est pas tout à fait vrai, les formats 10 mètres carrés en fait, la particularité c'est qu'on n'a pas besoin de faire une déclaration de travaux, sauf une particularité, c'est le cas où on est en zone patrimoine, donc notamment sur Avignon, il y a pas mal de bâtiments qui sont classés, ou dans les petits villages, les églises, etc. Donc il faut faire attention à quand même cette réglementation-là, donc il faut quand même faire une déclaration. Qui dit déclaration dit taxe d'aménagement. Et ensuite, dans tous les cas, la piscine, qu'elle fasse plus ou moins de 10 mètres carrés, il y a une taxe foncière qui se rajoute à la valeur de la maison.
3: Elle est bonne encore.
4: Que la piscine fasse plus ou moins de 10 mètres carrés, il y a quand même les règles d'urbanisme à vérifier. Vous pouvez directement aller en mairie ou sur le site internet de Géoportail Urbanisme qui permet, en rentrant son adresse, de pouvoir avoir la dénomination de la parcelle et télécharger le règlement pour pouvoir avoir toutes les règles d'urbanisme attachées à la parcelle.
3: Alors, on n'installe pas une piscine chez soi, même petite, même hors sol, sans vérifier les obligations légales auprès de votre mairie ou bien sur le site internet officiel www.geoportail-urbanisme.gouv.fr.
0: Merci Philippe. Ce vendredi, ce samedi, ce dimanche, on note le salon piscine, aménagement intérieur et extérieur. C'est au parc des expos d'Avignon de 10h à 19h. La bonne nouvelle, l'entrée est gratuite. Donc voilà, on n'oublie pas son maillot de bain. L'été n'est pas fini, des belles propositions de sortie à vous faire. On vous emmène aux carrières de lumière des Baux-de-Provence. Découvrir l'expo Picasso. Vous y allez à 1, 2, 3, 4. On vous offre 4 invitations pour découvrir cette belle exposition. C'est quand même super cet endroit. Hein.
5: Ah, on est dans le...
0: Dans l'ancienne carrière.
5: Exactement. Dans les projections, c'est absolument merveilleux.
0: Et ouais, alors la hauteur sous le plafond, heureusement qu'il ne faut pas chauffer l'hiver. Hein. Parce qu'on pourrait pas.
5: Toujours les soucis pratiques.
0: C'est beau, mais c'est haut. Et surtout, donc, effectivement, les belles œuvres de Pablo Picasso à redécouvrir sur les murs de ses carrières de lumière, de la Célestine, en passant par la Suppliante. Vous allez pouvoir rencontrer, redécouvrir les visages des femmes qui ont peuplé la vie de Pablo Picasso et donc inspiré son œuvre. Et cette question que je vous pose, justement, quel est le nom de l'œuvre de Picasso dans laquelle il évoque, justement, Avignon? Et ouais, on en a beaucoup parlé, notamment dans Le Saviez-vous, Maxime Perron nous avait parlé de cette œuvre de Pablo Picasso. Quel est le nom de l'œuvre de Pablo Picasso dans lequel il évoque Avignon? Si vous avez la réponse, 04 90 14 04 04 et vous gagnez ces 4 invitations pour aller découvrir l'expo Picasso aux carrières de lumière au Baux-de-Provence.

0: Budget illimité, hein, tous les bateaux, tous les oiseaux, ils donnent tout Michel Polnareff. Ouais, mais c'est comme ça. Indochine Canary Bay à suivre après les infos de 8h30. D'ici là, on sera avec Amandine à qui on va offrir les 4 entrées pour les carrières de lumière.
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0: Et bonjour Amandine.
6: Bonjour.
0: Alors, j'ai pas, j'ai mes lunettes, mais il faudrait que j'ai des jumelles. J'arrive pas à voir le nom de votre commune sur l'écran, c'est tout petit.
6: Érague,
0: d'accord. Bon, les carrières des Baux-de-Provence, j'imagine que vous avez déjà visité.
6: Non, pas du tout, je connais pas.
0: Mais c'est pas si loin de chez vous, pourtant.
6: Eh oui, mais ça fait pas très longtemps que je suis là.
0: Ah, et ah, vous êtes bien dans la région, hein.
6: Oui.
0: Quel bel endroit, la Provence. Et alors, ces carrières de lumière, effectivement, ce sont des anciennes carrières qui ont été réhabilitées en lieu d'exposition, des projections monumentales sur les murs des carrières. Et vous allez pouvoir découvrir, donc, effectivement, les œuvres de Picasso. Et c'était la question que je vous posais. Quel est le nom de l'œuvre de Picasso dans lequel il évoque Avignon ?
6: Les Demoiselles d'Avignon.
0: Voilà, qui n'ont jamais mis les pieds à Avignon. Ça n'a absolument rien à voir avec la ville, si ce n'est le nom. On s'était dit ça dans Le Saviez-vous avec Maxime.
7: Absolument.
0: On avait évoqué ça. Allez réécouter l'épisode justement sur l'appli. Et puis surtout, vous remplissez la voiture. On vous offre 4 invitations pour aller découvrir cette expo Picasso au Baux-de-Provence.
6: Je vous remercie beaucoup.
0: Vous avez bien fait de choisir ici Vaucluse pour démarrer votre journée, Amandine.
6: Oui.
0: On vous la souhaite belle, cette journée, sous le doux soleil de la Provence. Et la météo à suivre, justement, dans quelques minutes. Ce sera après les infos de 8h30.
6: Merci beaucoup à vous aussi.
0: Et les températures qui, vous allez le voir, baissent drôlement par 10 degrés, je vous le dis déjà, parce que c'est quand même à noter, si vous êtes en train de vous préparer de sortir vos vêtements, il va falloir se couvrir pas plus de 25 sur Avignon. 8h30, l'info dans le Vaucluse, Anne, c'est la mise en examen d'un professeur de tennis de Mondragon pour viol sur mineur.
7: Cet homme de 25 ans, qui vit et travaille dans le nord Vaucluse, a été placé en détention provisoire après la plainte d'une adolescente de 12 ans. Il a déjà été mis en cause pour des faits similaires en 2021 en Haute-Savoie, indique le parquet. Emmanuel Macron attendu mardi prochain à Orange, sur la base aérienne 115. Le chef de l'État rencontrera les jeunes engagés dans le nouveau service national. Une cagnotte en ligne pour aider Amandine, une carpentracienne qui souffre de l'hypodème, une maladie très douloureuse qui fait gonfler les jambes. Les opérations ne sont pas remboursées. On y revient après le tour de l'actu en France et dans le monde en 90 secondes. Avec vous, Valentine Letesse.
8: Même lorsqu'on travaille, difficile de boucler la fin du mois ou de manger sainement 3 fois par jour pour 4 Français sur 10 désormais, contre 3 sur 10 l'année dernière, selon le baromètre du Secours Populaire. C'est une affaire purement montée, selon Louis Alliot, vice-président du Rassemblement National, embarrassé par la suspension de 4 policiers municipaux de Carcassonne, dont l'un est membre du service d'ordre du RN. Dans une vidéo publiée hier à voir sur ici.fr, les agents tiennent des propos racistes et misogynes. Pas de quoi s'inquiéter pour le secrétaire général du Collège national des gynécologues, malgré l'alerte de l'Agence de sécurité du médicament sur le risque accru de développer un méningiome avec les pilules contraceptives à base de désogestrel, comme l'optimisette, l'antigone ou la sérazette. Le risque reste extrêmement faible selon lui. Une petite coupe très forte en alcool, conséquence des aléas climatiques de cette année. Les producteurs de champagne ont l'autorisation de dépasser les 13 degrés d'alcool. Une vendange hors norme, selon l'interprofession, au potentiel de très grands vins. Sur le score de 6-1, le Paris Saint-Germain a dynamité les Slovaques de Bratislava pour son premier match de Ligue des Champions de foot hier. Ce soir, c'est au tour de Lens face à Prague. Jamais les basketteuses françaises n'ont disputé une demi-finale de Coupe du Monde. Nouvelle chance pour les Bleus cet après-midi, opposés en quart de finale à la Chine. Et puis on connaît le parrain de la 40e édition du Téléthon prévue début décembre, c'est le chanteur Patrick Fiori.
7: Et l'info d'ici, Valentine, c'est la cagnotte lancée pour aider une carpentracienne, Amandine Amber, qui souffre d'un lipodème depuis près de 30 ans. Cette affection provoque une accumulation anormale de graisse sous la peau, notamment au niveau des jambes, ce qui les fait gonfler. C'est une pathologie liée à un déficit d'hormones sexuelles et d'hormones de croissance, mais ce n'est pas reconnu comme une maladie en France, donc pas prise en charge. Les opérations, notamment très coûteuses, ne sont pas remboursées. C'est pour ça qu'Amandine a lancé une cagnotte Litchi pénétrée. Pénélope Jobert.
5: Depuis ses 15 ans, Amandine vit avec cette maladie, mais il lui a fallu des années avant d'avoir le bon diagnostic.
9: C'était affilié à un peu d'obésité. J'avais quand même des grosses jambes. Donc tout le monde disait oui, c'est parce que tu manges trop, c'est parce que tu fais pas assez de sport. Alors que je faisais 15 heures de sport par semaine. Et ma foi, il a fallu que j'attende 15, 16 ans avant d'être diagnostiquée. J'ai essayé tout ce qui était possible, imaginable, hypnose, micro-kiné, bien sûr la diététicienne. J'ai fait des cures pour maigrir qui n'ont pas marché puisque le problème n'était pas alimentaire.
5: Aujourd'hui, elle est suivie régulièrement et reçoit plusieurs traitements.
9: J'ai des piqûres d'hormones tous les matins. J'ai un traitement substitutif le soir pour les hormones sexuelles. Donc c'est une pilule en fait. Kiné, deux fois par semaine. Dès que je peux, je fais du sport pour maintenir de la mobilité, parce que en fait, il y a de la perte de mobilité quand même. Il y a des douleurs du fait du poids, des articulations, tout ça. Normalement, il pourrait y avoir des drainages lymphatiques. Pour l'instant, c'est trop douloureux pour moi.
5: Et malgré ces soins, la maladie reste très difficile à vivre au quotidien.
9: Le lymphœdème, c'est hyper douloureux. Moi, j'ai mal tout le temps, en fait. Le moindre coup, ça fait des bleus. Mettre un leggings, ça te fait des garrots selon comment c'est mis. Les chaussettes, j'en parle même pas.
5: Amandine a maintenant une voiture automatique car elle n'arrive plus à passer les vitesses. Elle est au stade 4 de la maladie, le dernier. Elle va subir plusieurs opérations.
9: Là, l'opération de 10 000 euros, c'est bas du genou, mollet, cheville. Après, il y aura les cuisses, a priori en deux opérations, parce qu'il y a le bas de la cuisse et tout ce qui est culotte de cheval, fesses, et les bras. C'est un coût entre 50 et 60 000, je pense.
5: Pour les financer, elle a ouvert une cagnotte Litchi. Son amie Muriel, qui tient un bar dans le centre-ville de Vedaine, a décidé d'organiser un loto.
10: Amandine m'a envoyé sa cagnotte Litchi et je lui ai dit qu'il était hors de question que je mette 100 euros pour son opération. Je lui ai dit qu'on allait faire mieux, qu'on allait faire un loto pour que les fonds du loto aillent pour son opération. Si à mon échelle, à ma manière et à ma façon, je peux apporter quelque chose à quelqu'un, je le ferai.
5: Avec ce loto, elles espèrent récolter au moins 2000 euros supplémentaires.
7: Et le loto a lieu dimanche 27 septembre au café Le Cercle à Vedaine. La cagnotte qui est en ligne approche déjà les 5000 euros. Vous avez le lien sur notre site ici.fr.
0: Merci Anne. On passe à la météo du jour. Alors, météo qu'on fait avec vous via l'appli WhatsApp. Vous pouvez nous envoyer des messages au 04 90 14 04 04. Des photos. Il y a une photo qui vous a accroché, justement, que vous avez vue, Anne.
7: Sur l'appli WhatsApp?
0: Oui.
7: Oui, c'est la photo qui a été postée par Eric, et qui nous poste une photo de renard. Il dit photo prise par mon épouse en allant travailler sur le plateau de Sceaux.
0: C'est vrai qu'on en voit souvent des renards.
7: Moi, rarement, quand même.
0: Bah, dans Avignon, un peu plus compliqué, mais voilà. Merci en tout cas pour ce partage de photos, Eric. Il n'a pas laissé la température ce matin?
7: Non,
0: juste les photos. C'est déjà bien sympa. On avait reçu aussi via WhatsApp une info trafic que je vous rappelle, parce que ça, c'est important. Un accident qui est en cours. Il faut que j'arrive à retrouver le message, parce qu'on reçoit vraiment beaucoup de messages. C'était Laurence qui nous prévenait il y a une vingtaine de minutes d'un accident sur la route dans le secteur d'Orange-Roquemort, entre le croisement du Grès, celui de la route de Châteauneuf. Elle nous a dit que les pompiers étaient présents, mais qu'il n'y avait pas de service de circulation sur place. Est-ce que quelqu'un maintenant gère le trafic? Faites évoluer l'info, 04 90 14 04 04, et venez nous dire effectivement si le bouchon prend de l'importance et surtout dans quel sens. Autre difficulté sur la route, une info concernant la route nationale 100. Si vous êtes côté gare et roulez vers Avignon, un véhicule en panne à hauteur de Rochefort-du-Gard et ça génère un ralentissement. Donc là aussi, vous confirmez le temps de traverser du bouchon et peut-être le sens, parce que je n'ai pas encore de cette difficulté. 04 90 14 04 04. Et on reste dans le Gard avec l'autre grosse perturbation. À Villeneuve-les-Avignon, on a effectivement un éboulement dont on a parlé dans l'actu, et les conséquences de cet éboulement, vous êtes dévié. Il y a toujours énormément de monde en direction d'Avignon, avenue des Cévennes, boulevard de l'Âtre de Tassigny. Je refais ma petite addition pour vous confirmer qu'on est quasiment sur 25 minutes de temps de traverser des perturbations avant même de pouvoir entreapercevoir le pont du Royaume et poursuivre ensuite en direction d'Avignon. Donc c'est un peu la galère ce matin côté Gard, et vous allez pouvoir confirmer l'évolution de ces perturbations en appelant à Séverine qui décroche le téléphone ici Vaucluse. Côté couleur du ciel, c'est du soleil, on a du vent, 75 km/h de Mistral, et des températures qui l'après-midi en pleine devraient souvent avoisiner les 25-26 degrés.
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0: Ça doit pas être facile de chauffer une grotte quand on vit dedans. Et pourtant, des Vauclusiens, des générations même entières de Vauclusiens ont vécu dans des grottes. Et c'est la belle histoire étonnante que nous raconte Maxime Perron ce matin. Dans le Saviez-vous, ce sera après Indochine.

0: Canary B avec Indochine. Oh, on adore ce titre de Tame Impala et Jenny Dracula. Le duo à écouter dans 3 minutes. D'ici là, on va vous raconter une étonnante histoire ce matin.
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0: Et vous le savez, c'est ce qu'on fait tous les matins. Tadam, avec Maxime Perron.
3: Bonjour Hugo, bonjour Anne et bonjour Vaucluse.
0: Ce rendez-vous, on l'adore, on l'attend.
3: Ça commence.
0: Le saviez-vous? Le saviez-vous? Le saviez-vous? Direction Bolène, on va découvrir un endroit assez incroyable. À quelques kilomètres de la ville, des générations entières de Vauclusiens auraient vécu dans la roche, même dans une grotte, c'est ce que vous allez nous dire ce matin. On n'est pas qu'au Moyen-Âge, hein. Le dernier habitant du village vivait dans cette grotte avec ses chèvres jusqu'en 76. Mais c'est le village troglodytique de Barry.
3: Mais oui, bien vu. Bravo Hugo. C'est vrai que voilà, le village troglodytique, il faut pas s'imaginer trois petites grottes perdues. Non, c'est un vrai village. Je vais vous parler d'un vrai village avec des maisons, des ruelles, des animaux, des cultures, des chapelles. Bref, une vraie partie en tout cas des habitations étaient creusées dans la roche et le site est très ancien, pas ancien Moyen-Âge, ancien préhistoire. Ouais, on a retrouvé des silex taillés, donc c'est très très très vieux cet endroit. Bien sûr, après les Celtes sont arrivés, les Gaulois, les Romains, le Moyen-Âge, tout ça. Pourquoi on vivait là en fait? C'est assez pratique, puisque les maisons étaient orientées plein sud, avec dans la falaise, protégées du vent. Donc des maisons un peu bioclimatiques avant l'heure.
0: Attendez, on parle de combien de personnes? Il y avait vraiment beaucoup de monde qui vivait là-haut?
3: On a eu un recensement en 1763 qui fait état de 478 habitants. C'est pas mal. Ouais. 88 maisons, s'il vous plaît, donc près de 500 personnes quand même. On cultivait la terre, on élevait les animaux, on travaillait dans les carrières, des massifs, et puis on faisait aussi l'élevage du ver à soie. D'ailleurs, c'est dans certaines habitations, on y retrouve encore des petits trous dans les murs liés donc à cette activité. Ouais. Petit à petit, au 19e siècle, on assiste au déclin du Barry, puisque l'industrialisation arrive, les habitants descendent et vont travailler à Bolène,
0: à
3: Saint-Paul-Trois-Châteaux, ça arrive souvent sur les villages perchés, c'est la même chose là. Barry se vide en 1828, il ne reste plus que 33 foyers, en 82, 16 foyers, et en 1906, 2.
0: Et pourtant, il en reste un qui va s'accrocher très longtemps à sa grotte.
3: Mais très longtemps, puisque c'est de l'histoire contemporaine, s'il vous plaît. On est en 1976. Voilà. Joachim Tolaigne. Il s'appelle Joachim Tolaigne. C'est le dernier habitant connu du village troglodytique du Barry. Un véritable ermite qui vivait dans sa maison avec un confort plutôt sommaire. Un lit, un évier, un four à pain et une source à proximité. Il faisait pousser des légumes. Il élevait encore des vers à soie. Il possédait des chèvres, un bouc. Et Joachim Tolaigne va rester seul là. Vraiment jusqu'au bout, même quand il va être malade, une infirmière libérale va monter tous les jours, lui prodiguer les soins. Et jusqu'au bout, donc, il va vivre là-bas, jusqu'à sa mort en 1976. Et puis ensuite, qu'est-ce qui s'est passé? Le village a été déserté, il a été un petit peu squatté pendant de grosses années, années 70-2000. Moi j'y suis allé dans les années 2000, c'était pas très très joli à voir, il y avait beaucoup de squats, de détritus. Si bien qu'il a été fermé d'ailleurs pour des raisons de sécurité. Et après plusieurs années de travaux et plus de 2,4 millions d'euros engagés, le village du Barry a rouvert grâce notamment à l'association Barry Aéria, on leur fait un coucou.
0: Oui.
3: Et puis aussi à la mission Berne qui est passée par là et qui a pu réhabiliter tout le village en entier. Donc c'est une pépite aujourd'hui.
0: Avec un gros chèque, la mission Berne.
3: 2,4 millions.
0: Combien ?
3: 2,4.
0: Ça
3: aide.
0: Il y a de quoi faire un peu de ciment. Hein.
3: Franchement, je vous ai mis des photos du nouveau village d'avant et après, vous verrez. Et franchement, c'est beau à voir.
0: Il faut tout avoir. Avec l'appli ici qu'on vous télécharge pour
3: vous. Vous tapez le saviez-vous.
0: Oui, le saviez-vous. Si on rajoute Barry, on arrive directement sur Barry.
3: BA2RY.
0: Merci. Du Nord Vaucluse, on va aller jusqu'à Apt pour l'offre d'emploi du jour.
3: Allez, ça marche.
0: Dans 30 secondes.
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0: 8h45 et tous les matins à cette heure-ci, vous êtes dans votre recherche d'emploi. On est à Apt ce matin, Maxime, l'agence France Travail qui propose un atelier destiné aux personnes de 50 ans et plus.
3: Oui, alors franchement, le mot est pas sexy, senior quoi. Voilà, vous avez quel âge vous, Hugo?
0: Je suis senior.
3: Bah ouais, alors que non, pas du tout. Dans la tête, vous êtes genou, là. Et c'est ça. Bon, baste, c'est pas grave. L'atelier senior 360, j'adore, aura lieu vendredi 11 septembre, de 7h à 10h. Ouais, demain, exactement. L'avantage, c'est d'échanger entre seniors, se dire qu'on n'est pas foutu, loin de là, et qu'on a des capacités que les autres n'ont pas, pour identifier justement vos atouts et valoriser auprès des entreprises. Vous allez avoir un peu du coaching, quoi. C'est ça qui est bon. L'occasion aussi de découvrir le marché du travail pour vous, les seniors, les secteurs et métiers qui recrutent. Donc tous ceux qui ont plus de 50 ans pour faciliter le retour de l'emploi.
0: Et ouais, et les quinquagénaires savent bosser, ça s'appelle l'expérience. Il faut pas se dévaloriser, faut
3: croire en ses chances. Aussi.
0: Et ouais, absolument.
3: Et transmission, tout ça.
0: Et oui, aux plus jeunes. Direction Apt, donc, pour ce rendez-vous proposé, cet atelier demain matin, ce sera à partir de, vous avez 17h et jusqu'à 10h. Approchez-vous de l'agence France Travail d'Apt, vous aurez des infos pratiques.
3: Trop bien.
0: Et l'agenda dans tout ça?
3: On part à Orange dans un instant avec un concert de bougies. Vous allez voir, c'est magnifique. Et des violons, c'est Candlelight. Vous connaissez?
0: Ah oui.
3: On voit partout sur les réseaux.
0: D'accord.
3: Il y en a un chez nous.
0: Bon, il y a ça, mais il n'y a pas que ça dans l'agenda.
3: Oui.
0: Bon, moi, je vous amènerai jusqu'à Avignon. On a un beau rendez-vous avec des artisans d'art. On va vous en dire plus en quelques minutes. Le temps d'écouter. Et on adore ce titre.
3: Ça, c'est bon, ça.
0: Dracula.
3: Le tube de l'été, ça. Hein,
0: ah ouais, totalement. C'était Mimpala et Jenny sur Ici Vaucluse.

0: Tame Impala et Jenny, le remix de ce titre Dracula, parce qu'on connaissait le morceau, il est ressorti remixé.
1: Exactement, un peu plus boum-boum.
0: Ouais, c'est, pas mal, hein. C'est efficace, ça régale. Johnny Hallyday, Carmel, à suivre, j'oublierai ton nom.
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0: Et tous les matins, ici Vaucluse remplit votre agenda.
1: Oui,
0: voilà, avec vous, Maxime Perron. Queen ou ABBA, ce matin, va falloir choisir notre camp. Même si, visiblement, samedi soir, Orange, on pourra aimer les deux.
1: Ben oui, dans un décor assez exceptionnel, Candlelight. Vous connaissez ou pas les concerts Candlelight? C'est des bougies.
0: Ouais, concept, ouais, c'est
1: visuellement,
0: ça.
1: Vous voyez 4-5 personnes jouer du violon, des cordes, et puis il y a des bougies partout.
0: Mais c'est pas
1: magnifique. Non, c'est des fausses, mais franchement, c'est pas mal. Hein.
0: Ouais.
1: J'ai fait ça au Palais des Papes. Donc, déjà, vous accédez au lieu la nuit, donc c'est déjà ça, c'est un beau cadeau. Et après, donc, il y a une superbe ambiance. Écoutez ça. Voilà, ça c'est ABBA par exemple repris. On a aussi Queen, écoutez.
0: Ah oui, c'est ça que je cherchais. Ça revenait pas, j'étais parti loin.
1: Bon, le concert String Quartet de l'ensemble Virmiri, Candlelight, oui. Queen versus ABBA, c'est samedi donc à 21h30 au Théâtre Antique d'Orange. Il y a encore des places. Et franchement, allez-y, vous allez trop bien, ça va être trop bien.
0: Cause we are the champions. Ça y est, on l'a tous. Pour ceux qui préfèrent les histoires au tube de Queen, vous avez une soirée beaucoup plus douce du côté du Ventoux.
1: Venez, on y va tous les trois.
0: Allez,
1: c'est une soirée, mais dingo. À Bédouin, on lève les cieux et les yeux vers le ciel pour la 8e édition des Contes sous les étoiles de 18h à 22h30. Vous allez avoir plusieurs conteurs qui vont se relayer toutes les 30 minutes sur 3 lieux différents avec de la nuit sous les étoiles. Vous imaginez, de 19h30 à 21h sur le parvis de l'église, entre deux histoires. Chacun peut venir avec son repas, un grand repas tiré du sac, donc c'est un moment convivial. Ouais. On lève les yeux sous les étoiles pour entendre des histoires pour tout le monde. C'est pas mal ça, Bédouin. C'est vendredi, de 18h à 22h30.
0: Et c'est parfait.
1: Et c'est gratos, gratuit.
0: Bien noté. Des artisans passionnants qui nous ouvrent leurs ateliers à Avignonnet samedi. Ça, c'est le principe de la journée des fabricateurs qu'on évoque avec Anne Bonny, qui est justement un des membres des fabricateurs. Bonjour Anne.
5: Bonjour.
0: Combien de métiers seront représentés samedi lors de l'ouverture de ces ateliers?
5: À peu près une quinzaine. Linogravure, fabrication de savon, peinture sur soie, il y a une fleuriste, de la céramique, oui, il y a pas mal de métiers.
0: Représenter, l'idée c'est vraiment de suivre un parcours?
5: Voilà, il y a un parcours dans l'intramuros, chaque boutique d'artisan ouvre ses portes et devant sa boutique installe un atelier ou une démonstration en accès libre.
0: Ah, donc j'imagine que la météo va être cruciale, vous avez vérifié, il va faire beau samedi.
5: On a vérifié, ça va aller.
0: Et on peut fabriquer des choses en fait, l'idée c'est de s'y mettre nous aussi.
5: Voilà, alors vous pouvez, les enfants par exemple peuvent participer à un atelier carte postale en faisant un peu d'aquarelle l'après-midi au numéro 35. Mmh. Sinon, vous pouvez repartir, avec une tasse en modelage. Si vous allez rue des Teinturiers, vous pouvez participer aussi à un vitrail. C'est un projet collaboratif au Verrier du Palais. Voilà. Oui, bien sûr, vous pouvez aussi repartir avec des choses.
0: Et c'est gratuit pour cette animation organisée par les fabricateurs.
5: Absolument.
0: Et il n'y a plus qu'à. Le site des fabricateurs, pour découvrir tout ça en images, les fabricateurs, fabricateurs même au pluriel.com. Et puis, on se donne rendez-vous samedi. Merci d'avoir été avec nous en direct, Anne, pendant quelques minutes.
5: Merci à vous, au revoir.
0: Et cette question qu'on se pose ce matin, est-ce que l'IA peut remplacer le psy? C'est vrai que des fois, on a plutôt tendance à poser la question à notre téléphone plutôt qu'à quelqu'un.
1: Aïe, aïe, aïe.
0: À qui on pourrait poser la question?
1: Au docteur Kierzek.
0: Il arrive juste après le duo Johnny Hallyday, Carmel.

0: Johnny Hallyday avec J'oublierai ton nom, le duo avec Carmel, à l'heure de retrouver le Doc Kierzek, c'est lors de votre consultation. Aujourd'hui, journée mondiale de prévention du suicide, on parle donc santé mentale avec une question, Doc, est-ce que l'IA peut remplacer le psy ?
1: Bonjour à tous, la journée mondiale de prévention du suicide, c'est l'occasion de rappeler que chaque année, près de 9000 personnes mettent fin à leur jour en France, soit un toutes les heures et que 200 000 tentatives sont recensées. Et à l'ère du numérique, de plus en plus de jeunes en détresse se tournent vers des chatbots, vers ChatGPT, vers Gemini, vers toutes ces intelligences artificielles, plutôt que vers un professionnel. Il y a une étude récente qui montre que plus de 1 million d'utilisateurs par semaine expriment des pensées suicidaires dans leurs échanges avec ChatGPT, par exemple. Alors l'IA, ça peut être un outil d'alerte, un premier filtre, mais ça ne remplacera jamais l'écoute humaine, l'empathie, la capacité à déceler les non-dits. Et dans le cas du risque suicidaire, les enjeux sont particulièrement sensibles. Des études montrent que les chatbots peuvent être incohérents, voire dangereux, avec des données extrêmement préoccupantes. Vous avez des études qui montrent par exemple que les chatbots ne satisfaisaient pas aux critères de sécurité pour une réponse adéquate en cas de crise suicidaire. Donc en cas d'urgence, en cas de risque suicidaire, c'est absolument pas l'IA vers laquelle il faut se tourner. Il y a des erreurs fréquentes, l'incapacité à fournir le numéro d'urgence, un manque de compréhension du contexte. Pire, aux États-Unis, il y a même des poursuites judiciaires qui ont été engagées contre des IA conversationnelles qui sont accusées d'avoir contribué à des suicides chez des jeunes en suggérant des méthodes ou en rédigeant des lettres d'adieu. C'est une réalité glaçante.
0: Pourtant, ces outils sont très utilisés, surtout par les jeunes. Quels conseils donner ?
1: Les outils d'IA sont disponibles H24, c'est gratuit, il n'y a pas de peur du jugement. Beaucoup se confient à ces machines avant même d'en parler à leur famille ou à un médecin. C'est un symptôme de notre époque, on cherche une réponse immédiate. Sauf que l'IA, c'est un leurre, ça simule l'empathie, ça ne la ressent pas. Donc trois conseils essentiels. Premièrement, en cas de crise, on n'utilise pas l'IA, on appelle le 3114, le numéro national de prévention du suicide, c'est gratuit.

0: n'oubliez pas qu'il fait partie de la bande d'Enora Malagré qui passe la pause déjeuner avec vous. Il sera là à partir de midi avec également Valère Coréard. On aura aussi le veto, le docteur Pierre Fabin, puis Aude Razou pour le rendez-vous en Tiernac. C'est à partir de midi. Ici matin, ça redémarre demain, on sera là dès 6h. L'IA, on en parle aussi chez vous, Maxime.
1: Exactement, comment l'intelligence artificielle a déjà changé notre quotidien sans même s'en apercevoir, je sais pas si vous...
0: Ça ah bon, on s'en aperçoit bien même. Hein.
1: Ouais. Voilà. Donc 04 90 14 04 04. Venez témoigner si vous ne pouvez plus ou passer de l'IA déjà, l'intelligence artificielle, ou pas du tout d'ailleurs. Peut-être que ça vous fait peur. Au contraire, vous avez confiance dans le côté médical, mais pas que, dans la vie de tous les jours. Mmh. N'hésitez pas à venir témoigner parce qu'aujourd'hui, et comme tous les jours, on parle de votre quotidien. Voilà, vous avez peut-être utilisé Waze ce matin. Ben, Waze utilise désormais l'intelligence artificielle aussi dans les déplacements.
0: Les moteurs de recherche.
1: Google, c'est Google, pareil. Vous faites une recherche, mais non, vous avez un résumé d'intelligence artificielle. Alors qu'on n'a rien demandé. Mmh. Bon, basta, vous nous appelez. Ici c'est vous, 04 90 14 04 04. Et puis on fera un point aussi, Anne, sur la circulation. C'est assez compliqué ce matin, autant notamment de Villeneuve-les-Avignon.
2: Oui, il y a eu un glissement de terrain hier à la mi-journée boulevard Gambetta. Donc les bus sont déviés, ouais, les automobilistes sont déviés également par la rue Paul Ravoux. Donc soyez prudents, levez le pied, ça bloque.
1: Ouais, on est à vos côtés évidemment sur les routes du Vaucluse et du Grand Avignon. Merci Hugo, on se dit à demain.
0: Ouais, je vais me dévier par la machine à café.
1: Allez, ça marche.
0: Plus tard.
1: Bise.
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1: Quel bonheur de vous accompagner comme tous les jours. Jeudi 10 septembre, il est 9h. À 9h, on s'informe avec vous, Anne Domès. Visite présidentielle la semaine prochaine dans le Vaucluse.
2: Oui, Emmanuel Macron est attendu mardi prochain sur la base aérienne 115 d'Orange. Il vient rencontrer la première promotion du nouveau service national destiné aux jeunes volontaires de 18 à 25 ans, Adèle Bossard.
6: Emmanuel Macron est attendu en milieu de matinée sur la base aérienne pour suivre une partie de la journée des jeunes appelés. Il commencera par assister à la cérémonie de levée des couleurs avec levée du drapeau et chant de la Marseillaise. Le président fera ensuite un discours, puis il rencontrera les jeunes volontaires qui ont décidé de s'engager dans ce nouveau service national. Les bases aériennes d'Orange et celles d'Évreux en Normandie sont les deux seules en France où ces jeunes peuvent suivre leur formation militaire initiale. Ils rejoindront ensuite leurs affectations un peu partout dans le pays. Emmanuel Macron, mardi, déjeunera avec ces jeunes appelés le midi avant de repartir dans l'après-midi. C'est la deuxième fois seulement qu'il vient en Vaucluse depuis sa première élection en 2017. La première fois, c'était à Orange déjà, c'était en septembre 2023, au lycée de L'Argensole, pour défendre sa réforme de la voie professionnelle.
2: Les précisions d'Adèle Bossard.
1: Un professeur de tennis de Mondragon mis en examen pour viol sur mineur.
2: Cet homme de 25 ans, auxiliaire de vie de profession, a été placé en détention provisoire. Il est visé par une plainte déposée fin août par une adolescente de 12 ans. Selon le parquet, il est déjà connu pour des faits similaires commis en 2021 en Haute-Savoie. Les enquêteurs recherchent d'autres victimes potentielles dans le secteur du Nord Vaucluse. Il a mordu un policier jusqu'au sang. Un enfant de 12 ans, surpris en train de vendre de la drogue à Avignon, s'en est pris aux agents lors de sa garde à vue. Il a fallu 3 policiers pour le maîtriser et le ramener dans sa cellule. Le policier mordu s'est vu prescrire une journée d'ITT, incapacité totale de travail.
1: Quel bilan pour les premières phases du démantèlement du plan Faubourg d'Avignon?
2: Oui, ce plan de circulation a mis en place par la précédente municipalité dans l'extramuros et détricoté petit bout par petit bout par le nouveau maire, Olivier Galzi. La phase 2 est entrée en vigueur il y a 2 semaines avec la remise en double sens de l'axe Mono-Sixtisnard et la réouverture aux voitures de l'avenue Montclar dans le sens boulevard Ferry-Rempart. Alors, quelles sont les réactions dans le quartier Anouk-Caron?
7: Coincé dans les embouteillages avenue Montclar, Sébastien, un père de famille qui passe par Avignon tous les soirs, ne voit pas d'amélioration depuis la phase 2 de révision du plan Faubourg.
8: J'ai trouvé que c'était plus engorgé qu'avant. Mais je viens de la rocade nord pour traverser. Je vais mettre une demi-heure.
7: Et avant ?
8: Je mettais une vingtaine de minutes.
7: Et beaucoup de parents d'élèves de l'école Marcel Perrin, qui est juste à côté, voient d'un mauvais œil les voitures qui passent devant l'établissement.

0: L'établissement scolaire et le square Indochine, c'est le cas de Charlotte.
1: Tout à l'heure, Ismaël, mon garçon, il n'a pas l'habitude, du coup il a traversé, il y avait une voiture qui arrivait. Donc je trouve que particulièrement devant le square, c'est hyper... C'est accidentogène, je pense.
0: Beaucoup craignent aussi une augmentation de la pollution de l'air, mais pour Hamid Ramouni, président de l'association des commerçants Saint-Ruf, cette nouvelle circulation a des aspects positifs.
2: L'accessibilité des commerçants et des clients.
0: C'est plus facile pour les clients de venir vous voir.
2: C'est ça. Avant, il y avait beaucoup de difficultés à venir dans nos commerces. Nous, en tant que commerçants, on souhaite que recevoir nos clients sans contrainte.
0: Et l'adjoint à la circulation d'Avignon estime que ces changements vont permettre de fluidifier certains axes et d'améliorer l'accessibilité des quartiers.
3: À Villeneuve-les-Avignons, le boulevard Gambetta reste fermé à la circulation ce matin. Les bus sont déviés. La voie est obstruée suite à un glissement de terrain survenu hier vers 13h. Une déviation est mise en place par l'avenue Paul Ravoux. Seuls les riverains du boulevard Gambetta ont des autorisations de passage, mais limitées.
4: Une cagnotte en ligne pour financer des interventions chirurgicales.
3: C'est l'initiative d'une carpentracienne, Amandine Ambert. Elle souffre de l'hypodème depuis près de 30 ans. Cette pathologie provoque une accumulation de graisse sous la peau, surtout au niveau des jambes, ce qui les fait gonfler anormalement et c'est très douloureux. L'affection est provoquée par un déficit d'hormones sexuelles et d'hormones de croissance, mais elle n'est pas reconnue comme une maladie en France. Les opérations ne sont donc pas remboursées et Amandine a mis des années à se faire correctement diagnostiquer.
5: C'était affilié à un peu d'obésité. J'avais quand même des grosses jambes. Donc tout le monde disait oui, c'est parce que tu manges trop, c'est parce que tu fais pas assez de sport, alors que je faisais 15 heures de sport par semaine. Et ma foi, il a fallu que j'attende 15, 16 ans avant d'être diagnostiquée. J'ai essayé tout ce qui était possible, imaginable, hypnose, micro-kiné, tout ce qui est possible, imaginable, bien sûr la diététicienne. J'ai fait des cures pour maigrir qui n'ont pas marché puisque le problème n'était pas alimentaire. Et le médecin de la sécu m'a dit, je vous envoie sur le CHU de Nîmes. Et là, j'ai eu scanners cérébraux, IRM, tests génétiques, tests à l'insuline. Et c'est comme ça qu'ils se sont rendus compte de ce qu'il y avait comme problème autour et du lipodème.
3: Et la cagnotte en ligne a déjà permis de récolter près de 5000 euros. Vous trouverez le lien sur notre site ici.fr. Notez aussi qu'une amie d'Amandine organise un loto le 27 septembre au café Le Cercle de Vedène au profit d'Amandine. La météo, Maxime.
4: Avec ce Mistral qui nous accompagne désormais aujourd'hui, qui fait clairement chuter la température. Ce matin, on a tous hésité à mettre une petite laine, une petite veste.
3: Moi, je l'ai mise.
4: Voilà. Bon, notre invité est en manche longue. Suzanne, elle a mis une veste en jean, forcément. C'est une
3: combinaison.
4: C'est une combinaison, très bien. Moi, j'ai mis manche courte. Bon, en même temps, quand on voit les températures cet après-midi, on se dit que bon, ça va quand même encore être plutôt pas mal cet après-midi. 28 degrés, notamment pour Fontaine de Vaucluse, et la maximale aussi. 26 pour Cavaillon, 27 pour Loris, 25 degrés pour Avignon. Et donc, ce vent qui nous accompagne toute la journée, 75 km/h, c'est le cas demain, mais il faiblit. 55 km/h pour vraiment disparaître à tout jamais vendredi soir.
3: Non, parce qu'il
4: revient, je peux même vous dire quand il revient mercredi prochain.
3: Ouais, donc voilà.
4: Ah oui. Tout jamais de cette semaine. Bon, samedi, dimanche, en tout cas, il fera beau. C'est une belle journée qui s'annonce. Température entre 29 et 30 degrés pour samedi et même entre 29 et 31 degrés pour dimanche. Concernant la circulation, c'est compliqué. Vous l'avez entendu dans le journal d'Anne Domès avec d'abord ce glissement de terrain à Villeneuve-les-Avignons, où toute la circulation est déviée côté ouest, ce qui engendre beaucoup de perturbations encore aujourd'hui à 9h06. Là, on vous tient au courant de la situation. Si vous êtes notamment à Villeneuve, vous nous dites comment ça roule, est-ce que ça roule mieux ou pas. 04 90 14 04 04. On a aussi un véhicule en panne sur la voie RN100. On est à Rochefort-du-Gard. Merci Julien pour l'information. Il y a donc pas mal de ralentissements. Et puis, on va vous parler aussi de cet accident qui a eu lieu à Orange, un Roquemort, entre le croisement du Grès et celui de la route de Châteauneuf du Pape. Les pompiers sont présents. C'est Laurence qui nous a écrit ce message sur WhatsApp il y a une heure à peu près. Si vous êtes dans les parages, vous nous dites, je vois toujours cet accident sur nos radars. Tenez-nous au courant de la situation. 04 90 14 04 04. L'info revient.
3: À 10h.
4: À 10h, voilà, c'est ça. Bon, alors à tout à l'heure.
3: À tout à l'heure.
4: Merci Anne.
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4: Quel bonheur de vous accueillir tous les jours et surtout de vous entendre au 04 90 14 04 04. Ici c'est vous, c'est la promesse de s'écouter, de se parler, de se confier parfois sur des sujets du quotidien. Aujourd'hui on va parler de l'intelligence artificielle. Pour choisir votre itinéraire, trier vos photos, écrire un message, faire une recherche, traduire un texte, on demande quasiment tout. Même presque, qu'est-ce qu'on peut manger ce soir à l'IA ? Est-ce que c'est votre cas ? Venez témoigner, parce qu'aujourd'hui, pas besoin d'être un informaticien pour comprendre que l'IA a clairement changé notre quotidien, est en train de changer notre quotidien. On va en parler aujourd'hui, tiens, avec notre informaticien et notre grand témoin aussi, c'est Pierrick Battaglini. Bonjour !
7: Bonjour Maxime.
4: Quel bonheur, tout le monde qui dit oh, il est en retour, il est là.
7: Oui, après un bel été.
4: Bon, super, merci d'être avec nous. Vous allez témoigner, vous, en tant que citoyen, chef d'entreprise, papa, et puis ici, en tant qu'informaticien. Comment vous utilisez l'intelligence artificielle ? Vous l'utilisez ?
7: Oui, ça fait depuis quelques temps que, effectivement, je l'utilise, et je peux l'utiliser sur plein de choses, comme vous l'avez dit, de manière professionnelle, où ça va me faire un gain de temps. Dans les rapports que je peux produire ou des choses comme ça, mais je m'en sers aussi à titre privé. On en parlera peut-être un petit peu plus longuement, mais dans la création de modèles 3D ou un rendu paysager, puisque je suis en train de refaire des travaux dans mon jardin.
4: Ouais, en fait, on s'en sert à peu près pour tout, et c'est peut-être le cas vous aussi à la maison, en 04 90 14 04 04. Est-ce que c'est une honte ou pas ? Est-ce qu'on doit en rougir ou pas ? Là aussi, non, mais c'est un vrai sujet.
7: Oui, bien sûr.
4: Voilà, il faut le dire. Et puis, si vous êtes infographiste, tiens, moi, je vous entendre aussi, parce que là c'est un métier qui souffre vraiment de l'intelligence artificielle. Je sais que voilà, on a pas mal d'artisans qui nous écoutent. Ces affiches qu'on voit partout, on en a pas mal décrié pendant le Festival d'Avignon. Bon, votre avis sur ça ? On a beaucoup d'auditeurs aussi qui nous font des petites affiches là le matin au moment du café pour nous dire bonjour. Je pense à Annie, tiens, de Carpentras. Je sais que tous les matins, Annie, elle nous sort une petite affiche de bon moment du café, bon réveil, etc. Appelez-nous, tiens, 04 90 14 04 04. Suzanne, vous, l'intelligence, c'est vous, ça ne fait qu'un ?
8: Ah oui.
4: L'intelligence artificielle, je précise, pas l'intelligence au cours. Hein.
8: Oula. Ah, pardon ! J'avais pas compris la question. Alors, l'intelligence artificielle fait partie de ma vie.
4: C'est vrai ? Vous viendrez témoigner aussi dans un instant.
8: De suite alors. Hein.
4: Allez, ça marche. Vous écoutez Ici Vaucluse, rejoignez-nous. Ici, c'est vous.
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4: Vous l'avez pris à Avignon, votre petit déjeuner ?
8: J'ai pas pris de petit déjeuner.
4: Ok, breakfast in America.
8: Ah, yes, of course.

0: Supertramp, Breakfast in America.
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0: 9h12, vous écoutez Ici Vaucluse, l'intelligence artificielle. On était obligé de faire une émission sur ça parce que même en cet été, je trouve que ça va tellement vite. Il y a des mises à jour quasiment tous les mois et en fait, on n'arrête plus l'intelligence artificielle. Pierrick, vous êtes informaticien et avant tout utilisateur de l'intelligence artificielle. Vous allez un petit peu nous éclairer, surtout sur la confiance aussi à avoir sur tout ça. Est-ce que jusqu'où ça va aller en fait? On est en 2026. J'ai l'impression qu'elle est sortie qu'en 2024.
3: Non,
0: 2023.
3: Oui, 2022. Avec ChatGPT qui a été là une des premières IA à sortir. Mais effectivement, là, surtout avec un article qui vient de sortir, il faut effectivement l'intelligence artificielle, comme vous l'avez dit, évolue, mais à une vitesse tellement importante que
0: ça nous dépasse.
3: Il y a certaines personnes qui mettent en garde en disant attention de ne pas aller trop vite.
0: Ouais, tout à fait. Voilà. 9h13, on va accueillir un premier auditeur. Et vous aussi, vous avez déjà peut-être un avis sur la question. Vous utilisez l'intelligence artificielle ou au contraire, vous ne l'utilisez pas? C'est par combat presque ou par choix. Venez nous en parler au 04 90 14 04 04. Vous pouvez aussi nous envoyer des messages sur WhatsApp et sur Messenger. Lui a décidé de nous appeler, c'est Luc. Bonjour.
4: Bonjour.
0: Merci d'être avec nous, Luc. Vous êtes un utilisateur partout, pour vous, partout, tout le temps, de l'intelligence artificielle?
4: Oh, tout à fait, essentiellement dans mon métier. Je suis conducteur d'opérations en travaux publics et ça m'aide beaucoup, effectivement.
0: Comment l'intelligence artificielle est arrivée dans votre vie?
4: Bon, par curiosité au début, et puis ensuite, petit à petit, la découverte de ce que ça pouvait faire, le temps que ça pouvait nous faire gagner sur des tâches un peu chronophages dans notre métier qui demandent des recherches de documents, des recherches d'informations. Alors, au lieu de se taper des documents très, très, très longs et massifs, ça nous permet d'aller vite à l'information.
0: Donc, vous gagnez du temps, en fait?
4: Ah, énormément, c'est incroyable, c'est vraiment un bel outil. Alors, faut vérifier toujours ce qui te...
0: Oui, c'est ce que j'allais vous dire. Ouais. Est-ce que voilà, il faut quand même être méfiant, hein. on vérifie quand même.
4: Ah oui, c'est un assistant. On lui fait confiance comme un assistant qu'on aurait, un assistant, un être humain. Hein. Quand on donne un travail à quelqu'un, on vérifie toujours son travail, donc c'est pareil et ça marche très bien.
0: Côté perso aussi, ça marche l'intelligence artificielle?
4: Ah oui, ça, on l'utilise au quotidien. C'est sûr que dès qu'on se retrouve face à une problématique, hier, je voulais savoir comment mettre un outil sur un réseau d'eau. Ça m'a permis de voir les schémas ou de me trouver la documentation, même de me conseiller sur les pièces à acheter, bien sûr.
0: Avec le recul, là, si on se dit, voilà, qu'est-ce que je suis en train de faire, à qui je pose les questions. Avant, il fallait aller sur un site de bricolage, il fallait aller sur un site de je sais pas quoi. Aujourd'hui, tout est devenu plus simple. Vous avez un recul sur ce qui se passe aujourd'hui? Vous dites quoi? C'est super, c'est bien. Jusqu'où? Quel est votre sentiment par rapport à l'intelligence artificielle, Luc?
4: C'est pas un être humain. Il y aura pas le ressenti, il y aura pas la prise de décision parce que aujourd'hui, je l'utilise dans mon métier au quotidien, mais on voit bien que ça ne prendra pas la décision à votre place. Ça vous aide à prendre des décisions, mais son travail s'arrête à vous aider à rechercher plus rapidement, à trouver l'information plus rapidement. Mais ça ne va pas au-delà. C'est pas une aide, c'est pas un décideur, c'est une aide à la décision.
0: Ouais. Ouais, c'est vrai que de plus en plus avec le côté vocal, vous pouvez parler, échanger, il y a même des sentiments qui peuvent être échangés. C'est ça le danger, hein. On parle aujourd'hui, c'est la journée de prévention du suicide, le docteur Gérald Kierzek en parlait. Il faut pas non plus aller trop loin dans tout ça parce que personne est là pour freiner l'intelligence artificielle. Si on lui demande, elle s'exécute, quoi. Donc il faut faire attention avec tout ça. Merci Luc, en tout cas, pour votre témoignage. Vous voyez, dans 10 ans, vous la voyez comment l'intelligence artificielle pour vous?
4: Oh, je pense que ça va se démocratiser, que les gens vont s'y mettre parce que c'est vraiment un outil très, très utile qui nous fait gagner énormément de temps. Et à l'avenir, je pense que ça sera plus cadré, bien évidemment, mais tout le monde sera obligé d'y venir. C'est un outil. Moi, il y a 20 ans, dans mon métier, les dessinateurs, ils dessinaient aux plumes sur du papier. Et à l'époque, quand le numérique est arrivé, le dessin assisté par ordinateur, ça a été une révolution. Et je pense que c'est la même chose. Aujourd'hui, ça nous aide à rendre des plans plus rapidement. Là, ça nous aide à rendre des comptes rendus, du travail qu'avant, ça nous prenait beaucoup trop de temps.
0: Merci beaucoup, Luc, en tout cas, pour votre témoignage. Vous partagez peut-être l'avis de Luc, ou au contraire, ça vous fait peut-être un peu peur. N'hésitez pas, aujourd'hui, c'est maintenant ou jamais. Hein. L'intelligence artificielle servie dans votre émission. On parlera à l'intelligence artificielle tout à l'heure. Hein, Suzanne, on fera ça.
5: Ah oui, on va voir. Oh, oui.
0: Vous avez posé la question
5: à nos Vauclusiens et Vauclusiennes.
0: Ah ben, on va, dans un instant, écouter leur réponse après Jennifer qui nous a régalé à la Ciotat avec le Ici Live. Elle a repris quelques chansons, dont celle de Dalida. Mourir sur scène est pas mal cette version. Vous écoutez Ici Vaucluse avec Pierre-Yves Battaglini, à tout de suite.

0: Vous voyez, là, je vais vous dire, Jennifer, c'était mourir sur scène, mais Lia peut le faire aussi, écoutez. Top, vas-y.
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0: Ici Vaucluse, on parle d'intelligence artificielle aujourd'hui. Alors à l'instant, vous avez peut-être entendu, c'était l'IA qui tentait de faire une désannonce, c'est comme ça qu'on dit le micro. Ça n'a pas trop bien marché, hein, Suzanne.
13: Bah non, c'est pathétique là, c'était dur. Hein. C'était...
0: Bah, tant mieux, ça veut dire qu'ils ne vont pas tout de suite nous remplacer.
13: Ah bah non, mais c'est pas prévu là en tout cas, je ne le souhaite pas.
0: Il y a des métiers en tout cas qui peut-être peuvent parfois être remplacés par l'IA, ou pas en tout cas, c'est peut-être votre inquiétude. N'hésitez pas à venir aussi nous en parler, 04 90 14 04 04. Ça, c'est Robocop, pour illustrer
13: non,
0: notre...
13: Robotrock.
0: Robotrock.
13: Maxime, l'IA aurait mieux fait.
0: Bon, allez, c'était Daft Punk pour illustrer notre émission. Suzanne, vous avez posé la question dans les rues du Vaucluse,
13: oui.
0: Enfin surtout d'Avignon. Qu'est-ce qu'ils en pensent, nos Vauclusiennes et nos Vauclusiens de l'IA?
13: Ah bah c'est la question qu'on leur a posée justement. Je suis allée les voir et qu'est-ce qu'ils en pensent de cette IA, l'intelligence artificielle?
14: Comment j'utilise l'IA? Ben là je la boycotte parce qu'en fait mon ex est ingénieur dans l'IA. Du coup maintenant j'ai un peu une aversion pour cette IA. Donc j'essaie de l'utiliser au minimum et en plus j'ai quand même une petite conscience écologique qui fait que j'essaie vraiment, voilà, pour les recettes de cuisine, les trucs comme ça, d'utiliser les moteurs de recherche classiques.
15: Je m'en sers pas actuellement. Mais j'aimerais bien m'en servir parce que ça aide quand même beaucoup. Enfin, ça résout pas mal de problèmes, ça vous guide, ça vous aide. Ben, je trouve que à toute nouveauté, il faut prendre ce qui est bon, quoi. Mais faut pas toujours refuser la nouveauté.
14: J'essaie de l'utiliser le moins possible parce qu'elle pollue énormément et qu'elle est pas non plus super sûre à 100%. J'utilise pour tout ce qui est calcul mental et mathématiques parce que je sais vraiment pas faire ce genre de truc. Donc j'utilise pour me dépanner. Après, je sais que j'ai une cousine notamment. Et beaucoup d'amis qui l'utilisent en mode psy.
13: Et vous, Maxime, vous l'utilisez en mode psy, cette IA, ou pas du tout?
0: Non, mais c'est vrai qu'on l'utilise pour le plus en plus. Moi, ce que j'utilise, c'est le chat, en fait. Je lui parle toute la journée. Bon, c'est pas grave, c'est mon problème. 37% des Français de 16 à 74 ans déclarent avoir déjà utilisé une intelligence artificielle en 2025. Chez les étudiants, on est à 85%. Ces chiffres-là, ça vous parle? Ce que vous venez d'entendre aussi, est-ce que ça vous parle, Pierrick?
12: Oui,
0: vous qui êtes informaticien, je me rappelle, et utilisateur de l'IA, évidemment.
12: Et c'est exactement ce qu'on entend un petit peu dans ma clientèle, etc. Il y a des personnes qui en ont peur, alors qu'il faut quand même revenir sur le fait que l'IA, ça fait des années que la plupart des gens qui utilisent le numérique s'en servent.
0: C'est-à-dire?
12: Avec les assistants vocaux, par exemple.
0: Ça, c'était déjà de l'IA sans même le savoir?
12: Et oui. C'est
0: l'IA déguisée, quoi.
12: C'était les prémices de l'IA, justement, avec les Alexa, les Google Home, les Siri, etc. Donc, dès l'instant où on parle à une machine, ça reste de l'IA, puisqu'elle peut nous donner des réponses. Et puis, alors effectivement, là, on a entendu des témoignages où on parle d'un côté écologique. C'est vrai qu'effectivement, l'IA, pour pouvoir fonctionner, elle a besoin de beaucoup de ressources, mais c'est pas forcément quelque chose qui... Il y a eu énormément d'avancées qui permettent d'avoir une IA de plus en plus propre, justement.
0: Vous savez combien elle a dépensé d'eau en 2025, l'IA?
12: C'est énorme, je ne sais plus les
0: termes. Entre 312 et 765, une petite différence entre 312 et 700, mais bon. Entre 312 et 765 milliards de litres d'eau en 2025.
13: Milliards?
0: Ouais. Notamment pour refroidir en fait les serveurs.
12: Oui, c'est ça, puisque ce sont des machines qui sont énormément énergivores, et il faut justement, et si on les refroidit pas, elles vont chauffer, donc il y a besoin d'énormément d'eau.
0: Bon, vous avez un avis sur la question, je vais vous entendre. C'est la seule émission qui vous donne la parole. Profitez-en, c'est aussi simple qu'un bonjour. Bonjour.
13: Bonjour.
0: 04 90 14 04 04. Vous appelez Séverine, qui est au standard, et qui va vous écouter. Et puis ensuite, on va vous passer à l'antenne sur ce sujet, sur l'intelligence artificielle. Franchement, pas de honte. Michel Berger, à tout de suite.
13: Pas de honte, aimer ça.

0: Hervé Pichard pour le saxo. Michel Berger, il n'y a pas de honte, 9h31.
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0: À vos côtés sur les routes du Vaucluse. On vous signalait tout à l'heure, grâce à Laurent sur WhatsApp, bien cet accident sur la route du Grest, notamment entre la route de Châteauneuf et Roquemort et Orange. Vous voyez ce croisement-là. Tout va mieux, hein. Les pompiers sont présents et ça y est, tout est rentré dans l'ordre. Il n'y a donc plus de bouchons. On vous signalait aussi que la plupart de la circulation à Villeneuve a été déviée côté ouest suite à un éboulement. Ça reste encore compliqué côté gare, donc à Villeneuve-les-Avignon, parce que les bus, enfin, beaucoup, il y a beaucoup plus de circulation côté ouest, donc c'est compliqué, mais voilà, c'est en train de se résorber. On vous parle de la route, je vais vous donner le nom de la route, voilà, de la départementale 177. C'est là qu'a eu lieu, en fait, au niveau du Carrefour Market, l'éboulement. Et donc, la route est coupée. Soyez prudents. Pour le reste, à Avignon, tout va bien, tout va mieux même, hein, ça roule mieux sur les routes du Vaucluse. C'est le cas aussi à Bonpas. Courage, évidemment, on fait la route ensemble.
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0: Allez les amis, on va parler d'intelligence artificielle aujourd'hui jusqu'à 10h, donc on a encore une belle demi-heure aujourd'hui pour parler de tout ça justement autour de l'intelligence artificielle qui peut faire peur parfois. Et je crois vous, Suzanne, que vous avez trouvé votre une nouvelle sorte d'intelligence pour vous aider. Expliquez-nous, il faut que je comprenne.
3: Il faut que vous, je vais vous le dire. Alors l'intelligence artificielle, c'est quand même assez impressionnant aujourd'hui, hein. Elle est capable de résoudre des problèmes mathématiques qu'on pensait insolubles, ouais. Mais il y a quand même un problème, si on n'arrive pas à les résoudre, comment est-ce qu'on sait s'il y a, elle dit vrai ou pas? Ça c'est le plus compliqué.
0: Ah, oui.
3: Alors moi j'ai décidé de revenir à une valeur sûre, mon chat à moi. Mon chat, vous le savez depuis lundi, ne s'appelle pas GPT, mais il s'appelle Potiron.
0: Oui.
3: Et Potiron est certainement plus malin que l'intelligence artificielle. Déjà, il est capable de prendre des raccourcis. Exemple, quand il veut sortir, il ne prend pas la porte, il saute par la fenêtre. Hein. Contexte, il est tombé dimanche dernier de cette fameuse fenêtre, mais ça prouve aussi qu'il est très très rapide. Il attrape les cigales, les sauterelles, il engloutit sa gamelle et surtout, il tombe très vite. ChatGPT, lui, pendant qu'il le calcule, Chat Potiron, lui, il tombe. Mais là où Potiron, il est imbattable, c'est sur l'intelligence émotionnelle. Attention, quand je ne vais pas bien, non, il ne vient pas me réconforter. En fait, il se dit qu'il ne faut pas me déranger, il n'a pas tort. Hein. Et en fait, c'est peut-être ça, la véritable intelligence, c'est savoir quand parler et surtout quand se taire. Alors, ChatGPT ou Chat Potiron, moi, j'ai choisi, l'un résout des problèmes insolubles, l'autre saute par la fenêtre. Alors, tout ça, c'est Chat Potiron, en fait. Hein.
0: Oui, c'est ça. Oui. Et vous avez une manière de l'appeler, je crois, en plus, hein, il me semble.
3: Oui, il ne faut pas le dire, ça.
0: Si, si. Non. Ah, si, on va écouter. Écoutez comment
3: rentre à la maison, maintenant, Potiron, rentre, rentre.
0: Voilà, vous appelez votre chat, enfin, vous ramenez votre chat comme ça.
3: Potiron, rentre à la maison. Bah oui, je ne veux pas rentrer, Potiron.
0: Ouais, génial. Ouais. Merci, Suzanne, en tout cas, pour votre clin d'œil tous les jours. Entre donc Chat GPT et Chat Potiron, vous avez choisi. Oui. C'est très bien, vous avez raison, les animaux, encore une fois, ont des pouvoirs magiques. 9h33, dans un instant, avec Pierrick Gattaglini, on parle de l'intelligence artificielle. Appelez-nous, hein, 04 90 14 04 04. Là où elle ne. Peut-être parfois on ne s'imagine pas. Les chansons, par exemple, aussi. On va parler de la musique. Vous avez sans doute, c'est sûr, écouté déjà une musique IA sans même le savoir, quand on sait que 90 000 titres par jour sont créés, notamment sur Deezer. Voilà, c'est quand même assez dingue, cette histoire. Oui, on parlera aussi, Pierrick, peut-être aussi de la méfiance qu'on peut avoir suite à l'intelligence artificielle. Oui. C'est à nous d'être vigilants.
4: Tout à fait. Parce qu'effectivement, comme le disait Luc, il faut
0: notre
4: faire attention.
0: Premier auditeur, oui.
4: Tout à fait. Il faut faire attention à ce qu'on va demander à l'IA, mais il faut toujours avoir un regard sur les réponses qui sont apportées par l'IA. Donc, avoir un petit peu ce sens critique par rapport aux réponses.
0: Allez, on s'écrit également sur WhatsApp et sur Messenger. Ici Vaucluse, l'émission s'appelle Ici c'est vous.
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0: On était pile dans l'année 2000. C'était Gérald de Palmas, j'en rêve encore.
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0: Elle est partout, l'intelligence artificielle. Voilà pourquoi aujourd'hui on vous propose cette émission. L'Internet, c'était quelque chose, mais alors l'intelligence artificielle, c'est encore quelque chose. Dany Briand nous chante ça.
3: Internet,
4: ça embête.
3: Mais aussi, s'instruit.
0: Pas ça d'ailleurs, hein. Bon, 9h39, Dany Briand, merci. Avec Pierrick Bataghini, aujourd'hui, on parle donc de l'intelligence artificielle et il faut dire quand même que... Tiens, qu'est-ce que vous disent vos clients par rapport à l'intelligence artificielle ?
5: Ben, ils trouvent un petit peu comme les interviews là de Suzanne que c'est un outil qui vraiment va révolutionner ou est en train de révolutionner le numérique.
0: Oui.
5: C'est vraiment, moi je le compare vraiment avec l'arrivée d'Internet. Donc c'est vraiment, on est vraiment dans une phase où il y aura une révolution. Mais ils en ont aussi un petit peu peur. Donc moi mon but c'est aussi de les rassurer justement tout en leur expliquant que il faut faire attention aux réponses données, mais que ça peut les aider sur plein de choses dans leur quotidien justement.
0: Utilisez Internet tous les jours et surtout l'intelligence artificielle, venez nous en parler. Moi, je veux savoir comment justement vous utilisez tout ça. 04 90 14 04 04. Dans un instant, d'ailleurs, Suzanne, vous en avez sorti une Archivina.
4: Oui.
0: On en parlera dans un instant. Comment en 96, les Français parlaient de l'Internet.
4: Ouais.
0: Vous allez voir, c'est une pépite. Hein. D'abord, on va écouter Marc qui est avec nous. Bonjour Marc.
6: Oui, bonjour.
0: Merci d'être avec nous Marc. Vous habitez au Ponte.
6: C'est ça, oui.
0: Bon. Alors, l'intelligence artificielle, ça donne quoi chez vous ?
6: Eh bien, bon, moi, je m'en suis un peu servi, mais pas trop. Je trouve que, comme tous les progrès, c'est très bien. Mais, par contre, au niveau de la pollution, on en parlait un peu. Ça consomme beaucoup. Ça pollue, il faut beaucoup d'eau. Et voilà. Et quand on a vu au mois de mai, hein, cette année, ce qu'on a enduré, malheureusement, ça a été horrible. Hein. Alors, il faut le mettre en balance. Moi, je pense qu'il faudrait le réserver à certains usages. Il faudrait le limiter, en fait. Et non pas avoir comme Picsou, vous voyez, des dollars plein les yeux, c'est-à-dire qu'est-ce qu'on va gagner, tout ça. Et non, dire, bon, qu'est-ce qui est le plus important ? Est-ce que c'est de l'air pur à respirer ? De la bonne nourriture à manger, de l'eau propre à boire, vous voyez ce que je veux dire ?
0: Ouais, mais c'est dur quand même, limiter l'IA, putain, tout, punaise, c'est pas...
6: Voilà.
5: Après, bonjour Marc, votre témoignage il est super important parce que moi c'est ce que j'essaie de dire à mes clients, c'est-à-dire que quand on a une tâche un peu complexe, oui c'est une bonne chose d'utiliser l'IA, mais par contre de savoir quel temps fera-t-il demain, on a les moteurs de recherche pour ça et il faut pas vraiment utiliser l'IA pour tout et n'importe quoi, parce qu'encore une fois, c'est vrai que par rapport, si on regarde le côté écologique, de faire une recherche de météo pour le lendemain, vous allez
0: Google
5: consommer.
0: Vous tapez la météo sur Google.
5: Alors effectivement,
0: Google nous fait un résumé de l'IA.
5: Mais en fait, le problème, c'est que Google a intégré son IA qui s'appelle Gemini à son moteur de recherche. Donc du coup, maintenant, on est obligé de l'utiliser. Mais votre témoignage, Marc, il est super important.
0: Ah ouais, c'est vrai. Merci pour ce témoignage, Marc. Je crois que c'est la première fois qu'il nous appelle et ça nous fait bien plaisir. Vous êtes le bienvenu ici. C'est vous. 9h42. On parlait de musique aussi. 90 000 titres par jour. Deezer ne sait plus comment faire pour stopper ça parce qu'il y a une question de droit d'auteur aussi, hein, ouais. Forcément derrière. Axel qui réalise cette émission, écoutez. Hein. C'est quoi ça, Axel ?
7: C'est une musique d'un artiste qui marche vachement en ce moment.
0: Il s'appelle comment ?
7: Nick Hussle.
0: Salut Nick Hussle. Il existe ou pas ?
7: Mais non, tout est inventé.
8: Mais non.
7: C'est un personnage qui a été inventé, la musique a été inventée.
8: Mais non.
0: Là, ce qu'on entend là ?
7: Ça n'existe pas, ça a été basé sur des choses qui existent, mais ça n'existe pas.
0: C'est pas mal, hein ?
8: Mmh. Ouais, c'est sympa.
7: Ouais, ça marche bien.
5: C'est chill.
7: Après, il faut se dire que ça ne rémunère pas un artiste.
5: Il n'y a pas un groupe, puisque derrière, il y a un robot, donc...
0: Ouais, mais il y a des artistes qui utilisent l'IA aussi. Alors, ça marche quoi, là ?
7: Ça peut être intégré à la musique, mais c'est pas utilisé à 100%.
0: Je sais pas quoi en penser. Est-ce qu'on doit se ressentir coupable d'écouter ça, d'aimer ça ou pas ?
5: Non, moi, je trouve... Enfin,
7: oui ou moi, non ? Je me sens coupable.
0: Ah oui ?
7: Ouais.
8: Ah ouais, mais je suis un peu d'accord. Hein. Je suis un peu d'accord.
0: Parce que c'est super en fait.
7: Mais cette musique existe un petit peu déjà, mais différemment.
0: Ouais.
7: Puisque c'est basé sur des choses qui existent.
8: Ouais, c'est un remix.
7: Exactement.
0: Bon, ben voilà. Vous voyez, donc je suis sûr que vous utilisez et vous écoutez de la musique IA si vous avez des plateformes d'écoute sans faire esprit, parce que ça peut arriver. Hein.
7: C'est ça. Peut arriver, sans s'en rendre compte.
0: on s'en rend compte. Merci en tout cas Axel pour ce regard, ce pas de côté musical, Suzanne.
8: Alors racontez-nous vos histoires par rapport à l'IA, l'intelligence artificielle. 04 90 14 04 04. C'est votre émission, ici c'est vous. Qu'est-ce que vous en pensez? Est-ce que c'est bien de l'utiliser? Dites-nous, il est encore temps de témoigner.
0: Pata pata avec Myriam Makeba dans un instant. Ça c'est de la vraie musique, sans IA, promis. Denise est contre, il y a

0: Myriam Makeba, ça fait du bien d'entendre ça. Pata, Pata, 1967. Vous écoutez ici Vaucluse, on parle d'intelligence artificielle aujourd'hui. Denise, à son avis, elle est contre l'intelligence artificielle. On vous donne la parole dans un instant et vous aussi, vous pouvez nous appeler.
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0: Garantie sans intelligence artificielle. Ici, c'est vous, c'est l'émission qui vous parle entre humains. Voilà, c'est toujours mieux. Ici Vaucluse, on va accueillir tout de suite Denise qui est avec nous. Bonjour Denise.
11: Bonjour messieurs, dames.
0: Vous êtes sur la route.
12: Bonjour.
11: Oui, je suis en voiture.
0: Bon, vous allez où comme ça, Denise?
11: Je vais faire mes courses.
0: Ah ben voilà, très bien.
11: Voilà, et c'est pas un robot qui les fera à ma place.
0: Eh voilà, alors vous êtes contre l'intelligence artificielle, hein?
11: Tout à fait, monsieur, je suis contre.
0: Et pourquoi?
11: Je suis contre parce que on va perdre des relations humaines, on va détruire l'humain. Mmh. C'est pas des machines de nous commander. On a vu ce que ça a donné point de vue travail. Dans les usines de voitures, on a mis des robots qui ont remplacé les humains. Donc moi, l'intelligence artificielle me fait peur. Donc,
0: ça fait peur. Donc c'est plus par peur en fait. Hein.
11: Non, par conviction, monsieur, c'est pas par peur. Ça fait peur parce que ça va détruire du travail, et énormément de travail. Et déjà que la société est vilaine, qu'est-ce que ça va faire? Excusez-moi, vous savez, quand vous regardez des films de science-fiction et que vous voyez le monde commandé par des robots, c'est pas très beau, hein, c'est pas très génial.
0: Qu'est-ce que pensent vos proches de votre avis, justement, Denise?
11: Ah, ben, on est nombreux à être... être de mon avis. Voilà. Écoutez, moi j'ai travaillé toute ma vie, j'ai travaillé avec mes mains, avec ma tête, avec un ordinateur bien sûr, mais j'ai travaillé avec ma tête. Et si ça continue, qu'est-ce qu'on va faire? Vous croyez qu'il n'y a pas assez d'abrutis en ce moment? Quand vous voyez le niveau de colère, vous trouvez que c'est bien ça?
0: Non, écoutez, mais ça va pas, non, écoutez,
11: j'ai entendu un médecin dire que c'est plus la peine de faire des études de médecine parce que l'intelligence artificielle va remplacer l'humain.
0: Bon. Non, mais... Bah écoutez, c'est votre avis, Denise, et cette émission, elle est là pour ça aussi, pour écouter tous les avis. Qu'est-ce qu'on peut faire, Denise, selon vous, contre le progrès? Parce qu'on ne peut pas lutter là contre l'IA, et c'est trop gros, c'est trop rapide.
11: Non, c'est pas trop gros, trop rapide. Non, c'est pas trop ça. Non. Moi, j'estime, dans quelques années, monsieur, au lieu d'être là à discuter avec moi, c'est un robot qui va parler avec moi. Vous allez perdre votre place. Mais non, mais ça va pas.
0: Pierrick, qu'est-ce que vous en pensez ? Vous devez l'entendre, ce discours, comme Denise. C'est hyper intéressant, ce que dit Denise.
12: Oui, tout à fait. Il y a beaucoup de personnes qui ont un petit peu ce même discours. Alors, pour revenir sur ce que Denise disait, bien sûr qu'il y a des métiers qui vont pas disparaître, mais devoir se reformer. Par contre, il y a beaucoup de métiers qui vont voir le jour justement. Donc
0: aussi.
12: De là de dire que l'IA va tout remplacer, c'est pas complètement vrai parce que par exemple des métiers manuels, un plombier, un électricien, l'IA va pouvoir aider le plombier ou l'électricien pour trouver des solutions, mais ne pourra jamais remplacer.
0: C'est ces pas blanc ou noir, quoi. C'est gris.
12: Comme bien souvent.
0: C'est intéressant ce que vous dites là par rapport à l'intelligence artificielle, parce que on avait à peu près les mêmes inquiétudes.
12: C'était exactement.
0: Avec l'arrivée d'Internet et justement. Suzanne.
1: Oui, on fait un retour en 1996.
0: C'est l'archive, hein, qu'on
1: avec
0: vous
1: une
0: propose.
1: Archive INA, oui, c'était donc il y a 30 ans. Est-ce que les Français connaissaient Internet à cette époque ?
13: Internet, je sais pas.
14: Système informatique de communication, c'est les nouveaux autoroutes de l'information.
13: Voilà. Vous voyez, il est intelligent, mon copain.
15: C'est des boîtes à télé ? La publicité ?
16: C'est un programme qui permet de savoir un peu tout.
13: Internet, c'est le nettoyage.
17: Internet ? Je sais pas ce que ça veut dire.
18: Inter quoi ?
19: C'est comme un énorme Minitel où on peut avoir une source d'information immense avec tous les pays. Internet !
17: Ouais.
19: je sais pas.
20: J'ai cru comprendre que ça a rapport avec l'informatique, il y a des informations qui circulent et qui sont accessibles à tout le monde, c'est ça ? Et qu'il faut un ordinateur pour cela ? Non ?
21: J'ai pas le temps, j'ai rendez-vous.
14: Internet, c'est quoi ?
21: Alors, je sais pas.
14: Vous allez chez le coiffeur ?
21: Oui, pour l'instant c'est à refaire, c'est
0: loupé. C'est dingue ces Français. L'inter quoi ? L'internet,
1: l'inter
0: on était en 96, c'est
1: déjà,
0: fou.
1: Déjà ils disaient l'internet et pas internet déjà.
0: Ouais, c'est fou. C'est bon, déjà dur, les amis, allez, dans un instant, Suzanne.
1: Maxime, est-ce que vous savez c'est quoi la pire recherche que vous avez fait sur ChatGPT ou sur l'IA ?
0: Ouais, je vais réfléchir. Donner dans un instant ?
1: Oui, au 04 90 14 04 04 sur WhatsApp, il faut nous dire c'est quoi la pire recherche que vous avez pu faire.
0: Qu'est-ce que vous avez pu demander d'horrible à ChatGPT ? À tout de suite, Mylène Farmer.

0: C'est la nouvelle chanson de Mylène Farmer. Elle est sortie cette année. Mylène Farmer, c'est à qui le tour?
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0: Et autour de la table, évidemment, on échange autour de l'intelligence artificielle. Il n'y a pas de vérité absolue. D'ailleurs, ce n'est pas une encyclopédie, en fait, ChatGPT. Il prend ce qu'on lui donne. Donc, oui, il peut y avoir des mauvaises réponses, Pierrick.
3: Tout à fait.
0: Qui est informaticien, je rappelle.
3: Encore une fois, toutes les IA, d'ailleurs c'est noté, justement, l'IA peut se tromper, peut commettre des erreurs, donc à nous d'avoir un regard critique sur les réponses qui sont apportées par les IA.
0: Les réponses aujourd'hui sont contrastées, nos auditeurs, on a soit du contre, soit du pour, et je l'utilise tous les jours, il n'y a pas une impression de juste milieu, c'est-à-dire que quand on commence à l'utiliser, on ne peut plus s'en passer.
3: Si, on peut. Encore une fois, il faut rester, pour moi, il faut vraiment rester maître de la machine. Donc l'homme doit rester maître des créations et de la machine. Et moi, je m'en sers encore une fois comme ça, c'est-à-dire que je ne confie pas toute ma vie à cette IA et j'ai quand même un sens critique.
0: Il y a quoi? Il y a ChatGPT.
3: Il y a ChatGPT, il y a Claude qui a vraiment un petit peu bouleversé. Non, pas du tout, c'est américain. Okay. Vous avez Mistral AI qui est français.
0: Ah, voilà
3: Cocorico. Et après, il existe des dizaines d'IA en fonction des métiers. Vous avez des IA pour les architectes, vous avez des IA pour les graphistes.
0: Vous avez des IA pour les animateurs
3: Je ne sais pas, il faudra que je m'enseigne. Pas encore, vous êtes irremplaçable.
0: Bon, merci Pierrick, vous savez y faire. Suzanne m'avait demandé le pire truc que j'ai demandé à Chat. Peut-être de me vieillir, vous savez, des trucs, des morphings là, qui font de 50 ans, 60 ans.
4: Et ça a beaucoup changé du coup.
0: Ouais, franchement, je vous montrerai. Et vous? Allez, Suzanne qui nous dit, moi je me pose des questions sur des problèmes de santé. Écoutez, merci Suzanne pour ce commentaire. Vous, par exemple, un truc assez honteux, vous avez demandé, ou un truc un peu bizarre à l'IA.
4: Le plus honteux,
0: ouais.
3: Je sais pas, j'ai pas d'idée.
0: Super. Bon, on va accueillir Pascal Lorenz qui est avec nous. Bonjour Pascal.
5: Bonjour, je suis l'intelligence artificielle de Pascal Lorenz.
0: Peux-tu me donner ton avis sur Maxime Perron?
5: Je l'aime beaucoup.
0: Ah ouais, c'est bien.
4: Pourquoi ça dit pas la vérité, hein?
5: Non, ça me parle beaucoup mieux que ça, l'IA, aujourd'hui.
0: Vous l'utilisez quand même.
5: De temps en temps, j'essaie de pas trop forcer la chose.
0: Ouais. Faut se limiter.
5: Bon, mais merci, ce vieillard, ça fait peur, oui. Enfin, en même temps, ça donne une bonne image de ce qui nous attend, quoi.
0: Merci en tout cas à Pierrick et à tout le monde, évidemment, Suzanne pour ses archives. On se retrouve évidemment demain à partir de 9h. On parlera de Céline Dion demain. C'est loin d'être une IA aussi. Là aussi, il y a beaucoup de choses. Vous savez qu'elle est en concert, hein, à partir de samedi. C'est l'événement musical de la rentrée. Et dans un instant aussi, on vous retrouve évidemment, Pascal, pour une superbe émission après cette déclaration d'amour qu'on peut tous vous faire. Pascal, on vous aime. Ima l'amour, c'est
5: Je vous la retourne.
0: Merci, Pierrick.
3: Merci.
0: Bisous.

0: étudiants que vous allez pouvoir aimer et adorer. Vous nous appelez demain à partir de 9h si vous êtes fan de Céline Dion. On va bien s'amuser autour de Céline Dion.
1: Ah, vous aurez une invitée très spéciale,
0: oui,
1: très chanceuse.
0: Ultra fan qui a rencontré plusieurs fois Céline Dion en vrai.
1: Exactement.
0: Merci Suzanne, merci Pierrick en tout cas. Merci. Et puis tout de suite, c'est ici ça marche. Alors c'est quoi aujourd'hui?
1: Mais oui, vous savez que c'est le magazine des bonnes idées, des idées qui marchent, des réussites locales. Aujourd'hui, on va faire un focus sur une école unique en Europe qui est née chez nous en 2008 en Vaucluse. Son créateur est aveugle, c'est Frédéric Gaillane. Il se déplace à l'aide de son chien guide. Ça lui a donné l'idée de former cette école, de fonder cette école à l'Isle-sur-la-Sorgue. La fondation Frédéric Gaillane est la première école d'éducation de chiens guides en Europe exclusivement destinée aux enfants aveugles et malvoyants âgés de 12 à 18 ans. Et on en parle avec le directeur, l'administrateur de la fondation Gaillane, Xavier Feuillant, qui est mon invité après les infos de 10h.
0: Une belle émission, Pascal.
1: Merci beaucoup. Belle journée à vous. Bye.
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1: 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Belle journée et bienvenue chez nous. Il est déjà 10h. Les infos de ce 10 septembre, Anne Domès, un professeur de tennis de Mondragon mis en examen pour viol sur mineur.
3: Cet homme de 25 ans, auxiliaire de vie de profession, a été placé en détention provisoire. Il est visé par une plainte déposée fin août par une adolescente de 12 ans. Selon le parquet, il est déjà connu pour des faits similaires commis en 2021 en Haute-Savoie. Les enquêteurs recherchent d'autres victimes potentielles dans le secteur du Nord Vaucluse. Il a mordu un policier jusqu'au sang. Un garçon de 12 ans est surpris en train de vendre de la drogue à Avignon, s'en est pris aux agents lors de sa garde à vue. Il a fallu 3 policiers pour le maîtriser et le ramener dans sa cellule au commissariat. Le policier mordu s'est vu prescrire un jour d'ITT, incapacité totale de travail. Lui avait été interpellé en pleine livraison de stupéfiants à Sarian. Un jeune homme de 19 ans a été condamné à 10 mois de prison avec sursis. Il a reconnu qu'il était engagé dans un système de livraison de type Uber Sheet. Les enquêteurs ont recensé au moins 3 livraisons dans le secteur de Sarian.
1: Emmanuel Macron attendu mardi prochain à Orange.
3: Le chef de l'État se rend sur la base aérienne 115. Il rencontrera les jeunes engagés dans le nouveau service national qu'il a voulu. Une centaine de jeunes volontaires de 18 à 25 ans font leur classe sur la BA115 ce mois-ci avant de rejoindre leur affectation partout en France. Une quarantaine d'entre eux seront accueillis pour les 9 mois suivants sur la base vauclusienne. Le maire d'Avignon, également président du Grand Avignon, Olivier Galzi, lance ce soir son propre mouvement politique baptisé le Bon Sens des Territoires. La soirée de lancement débute à 19h au théâtre de la Scala, près de la rue de la République, dans l'Intramuros. Olivier Galzi, donc, qui sera sur scène, un documentaire sera diffusé également sur les coulisses de la campagne municipale. Et puis un bel anniversaire ce soir, celui de l'Institut Sainte-Catherine d'Avignon, spécialisé dans la lutte contre le cancer. 80 ans cette année. Une fête d'anniversaire est organisée ce soir sur place à partir de 19h. Elle réunira des patients, des professionnels, des partenaires, des donateurs. Et pour ces 80 ans, l'Institut a planté dans ses jardins 80 oliviers. L'huile récoltée sera revendue au profit de l'établissement. La météo, Pascal.
1: C'est soleil. Soleil qui s'installe bien pour la journée. Quelques petits nuages et peut-être même quelques toutes petites pluies, hein, mais rares averses sur le pays de Sceaux. Et puis le Mistral toujours assez fort. Voilà, on a remis la petite laine, hein, voyez. Des rafales jusqu'à 80 km/h. Les températures remontent un tout petit peu. Ça sera encore mieux demain, hein, parce qu'on frôlera les 30 degrés demain et on dépassera les 30 ce week-end. On aura du vent jusqu'à vendredi inclus. Vendredi soir, ça se calme. Tant mieux. 24 degrés dans l'Enclave, 25 à Orange, 25 à Gordes, à Avignon, 27 degrés à Ville-sur-Rozon et jusqu'à 28 quand même à Pertuis, hein, pour cet après-midi. L'info revient tout à l'heure à 11h, Anne.
3: Avec David Doba.
1: Merci.
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1: 10h03, bienvenue dans le magazine des idées qui marchent en Vaucluse. Aujourd'hui, on va faire un focus sur une école unique en Europe, née en Vaucluse en 2008. Son créateur, c'est Frédéric Gaillane. Il a laissé son nom, il a donné son nom à la fondation Gaillane, à l'Isle-sur-la-Sorgue. Je vous le disais, c'est la première école d'éducation de chiens guides en Europe, exclusivement destinée aux enfants aveugles et malvoyants, âgés de 12 à 18 ans. Pour en parler aujourd'hui, j'accueille son administrateur, Xavier Feuillant. Bonjour Xavier.
5: Bonjour à tous.

0: merci d'être avec nous à distance, mais un peu avec nous quand même. Frédéric Gaillane dit, je le cite, qu'un chien guide auprès de soi, c'est de la lumière sous les pas, mais aussi un regard pour deux. Comment fonctionne cette école, Xavier? On va refaire la genèse rapidement. Et pourquoi est-ce qu'on n'a pas eu l'idée de faire ça avant en Vaucluse?
1: Et oui, comme toutes les idées géniales, on se dit pourquoi pas avant, effectivement. Il a fallu attendre 2004 et puis l'expérience personnelle de Frédéric pour essayer de fédérer justement toute cette énergie qu'il y a en général autour du handicap et plus particulièrement sur la déficience visuelle. Et bien entendu, marqué lui-même par sa propre expérience, en général c'est un déclencheur. Ça arrive très fréquemment et en ce qui lui concerne justement, c'était cette énergie et puis ce territoire bienveillant qu'on a à l'île sur la Sorgue, qui fait que justement cette conjonction a fait la création de cette école unique en 2004. Et mais finalement, plutôt que de regarder vers le passé, c'est vraiment sur l'avenir, puisqu'on connaît un développement qui est très très intéressant.
0: Ouais. Je rappelle, c'est la première école de chiens guides en Europe. Hein. C'est pas juste une réussite locale ni nationale, c'est européen voire mondial aujourd'hui. Frédéric Gaillane, donc son créateur, est aveugle. Il se déplace lui-même à l'aide de son chien guide. Comment il a eu son premier chien, Frédéric?
1: Ben voilà, justement, c'est en recherchant les possibilités pour développer ça. Alors, effectivement, c'est la première, mais elle est toujours unique en Europe. C'est une expérience internationale. C'est en allant au Canada où des personnes avaient déjà croisé des races de chiens pour essayer de trouver l'obéissance, le confort et puis l'intelligence des chiens. Qu'il est revenu avec cette expérience canadienne et a décidé de créer cette école, alors d'abord par le truchement d'une association en 2004, et puis après effectivement en 2014-2015, sur ces deux années, création d'une fondation qui a permis de prendre une autre, toute autre dimension sur le territoire.
0: Fondation reconnue d'utilité publique par un décret qui est paru au journal officiel en mars 2014. Alors forcément, on a fait des débuts timides et puis on évolue et ça se propage, entre guillemets, mais d'une façon plutôt positive. Ça coûte cher d'éduquer des chiens, il faut des personnes et des familles qui accueillent des chiens guides aveugles pour les former, et puis il faut aussi s'en séparer à un moment donné. Combien ça coûte de former un chien?
1: Oh, globalement, il faut compter à peu près 25 000 euros pour un chien.
0: Et ça dure combien de temps?
1: Alors, il faut deux ans. Que le chien soit opérationnel, que les enfants et le chien apprennent à travailler ensemble. Alors, il y a tout un processus, effectivement. Vous avez parlé au début, pendant un an, vous avez une famille d'accueil qui va éduquer le chien à ne pas répondre à toutes les sollicitations. Et puis après, sur la deuxième année, déjà toutes les semaines, le chien vient du lundi au vendredi à la fondation. Il est formé par des éducateurs. Donc là aussi, ce sont des personnes formées, spécialisées dans l'accompagnement à l'éducation du chien. Il y a des parcours urbains, il y a des parcours de récemment campagne aussi qui ont été mis en place pour que le chien puisse devenir vraiment le compagnon et l'outil de la personne aveugle pour permettre de se déplacer dans toute forme d'environnement.
0: Eh bien, on va vous expliquer comment et comment ça fonctionne, comment on trouve de l'argent pour éduquer ces chiens et pour les former pendant deux ans, pour les offrir à un enfant, un jeune qui a besoin de ce chien pour se déplacer au quotidien. Si on fait l'expérience et si on ferme les yeux pendant 30 secondes ou une minute, on se rend bien compte que la vie au quotidien, c'est très compliqué. Xavier Feuillant, administrateur de la Fondation Frédéric Gaillane à Lille-sur-la-Sorgue, est notre invité. Et on poursuit cette discussion dans un instant après Jean-Jacques Goldman. Il suffira d'un signe.
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0: Évidemment, vous avez reconnu Jean-Jacques Goldman et il suffira d'un signe.
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0: La Fondation Gaillane, Frédéric Gaillane, qui a donné donc son nom à cette école, cette fondation à Lille-sur-la-Sorgue. C'est Xavier Feuillant qui est avec nous depuis la fondation. Vous en êtes l'administrateur, Xavier. On va rentrer dans le concret. Aujourd'hui, vous avez combien de chiens, ou formez combien de chiens pour accompagner ces jeunes aveugles?
3: Oh, chaque année, on est entre 60 et 65 chiens. Alors, on en a à peu près 65 au chenil. Mais on a pratiquement déjà fait 200 remises dans les années passées. Donc, c'est un chiffre énorme. Et on en est très fiers. Et on a une demande, malheureusement, de plus en plus grande. Mm-hmm. Donc, on a énormément de projets pour l'avenir.
0: Bientôt 20 ans pour cette fondation, puisqu'elle a été créée en 2008. Reconnue fondation d'utilité publique en 2014. Concrètement, une famille aujourd'hui a besoin d'un chien guide d'aveugle pour son enfant. On pousse la porte de la fondation, on vient vous rencontrer, comment on fait ?
3: Voilà, c'est très simple, effectivement. Hein, le handicap est quand même bien pris en charge en France, et donc au moins au niveau de l'information. Donc très rapidement, on est amené à rencontrer des jeunes, donc les enfants, et qui viennent pousser la porte de la fondation. Alors ça se passe en plusieurs étapes, vous imaginez bien, hein, puisqu'il faut 2 ans pour former un chien, mais il faut que les enfants aussi apprennent à envisager qu'un jour ils seront autonomes grâce au chien. Et donc ça se fait sur plusieurs étapes, et il y a une première étape de quelques jours où l'enfant va faire un stage, ce que l'on appelle un stage de découverte de 2 jours. C'est un stage assez court qui permet aux enfants une première approche du chien guide. Il est ouvert aux jeunes, bien sûr, ayant déjà débuté de leur côté une prise en charge en termes de locomotion.
0: Oui.
3: Et puis après, il y a une deuxième étape qui est très très importante également, c'est la pré-classe. Pendant 5 jours, ils viennent à la fondation, après validation bien sûr de la première étape de 2 jours. Hein, et là, ils font une pré-classe afin de se développer leurs compétences en mobilité et en orientation. Et c'est là où ils utilisent les parcours qu'on a créés sur place pour justement apprendre à se déplacer avec un chien. Et puis là, vraiment, la troisième étape qui est, elle, très essentielle et très émouvante bien souvent, c'est la remise du chien. Et alors là, c'est pendant 3 semaines où on va finaliser ces décisions qui sont faites chaque année en avril et en octobre. Et puis pendant cette classe, les enfants apprennent à se déplacer carrément avec leur futur chien.
0: Carrément, et là, c'est l'émotion, très beau. Bah oui, forcément.
3: Et puis alors après, il y a la remise officielle pendant les portes ouvertes qui vont bientôt avoir lieu.
0: Oui, on en parlera tout à l'heure. Oui, ça va être bientôt, on y arrive pour les journées portes ouvertes. Et là, effectivement, quand le chien rejoint cette nouvelle famille, c'est le point d'orgue et moment très, très émotionnel. Dans un instant, on va accueillir Clarisse Béret, qui est bénéficiaire de la Fondation Gaillane. Elle va nous expliquer comment ça s'est passé pour elle. Vous le disiez tout à l'heure, éduquer un chien guide d'aveugle aujourd'hui à la Fondation Gaillane, ça coûte 25 000 euros. Combien ça coûte aux familles qui bénéficient de ce chien ?
3: Rien. C'est gratuit. C'est ça la beauté de tout ce travail collectif.
0: C'est exceptionnel, parce que là encore,
3: Oui. Tout est pris en charge. Alors, le chien, juridiquement, appartient toujours à la fondation parce qu'il y a un suivi psychologique, de santé, de compatibilité toujours. Et donc, on n'abandonne pas le chien une fois qu'il a confié à l'enfant. C'est tout un travail, effectivement.
0: C'est toujours le même chien, évidemment. C'est quoi comme chien, d'ailleurs, comme race ?
3: Ah, alors c'est des races, comme je le disais, qui doivent mixer 2 caractéristiques essentielles, c'est l'intelligence et puis la patience. Historiquement, il y a 2 races, c'est le Bouvier Bernois et le Labrador, que l'on mélange et qui va donner soit un mélange plutôt typé Bouvier Bernois, ça va être le Saint-Pierre, soit plutôt typé Labrador. C'est des races
0: qui
3: très,
0: répondent
3: très,
0: bien,
3: très...
0: Ouais, qui répondent
3: ah oui,
0: et qui savent.
3: Qui sont très très attentives, très patientes et qui travaillent pendant entre 7 et 10 ans avec l'enfant.
0: Oui, forcément. Xavier Feuillant, l'administrateur de la Fondation Frédéric Gaillane à Lille-sur-la-Sorgue, est notre invité. Et on passe un coup de fil à une bénéficiaire de cette fondation dans un instant, Clarisse Béret, après l'un des duos du moment. Écoutez.

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1: Deux potes, deux amis, The Boys aussi, hein, Patrick Fiori et Marc Lavoine qui se retrouvent avec un des duos du moment qui s'appelle Occupé. 10h19, dans un instant, la suite de Ici, ça marche et ça marche drôlement bien. La Fondation Gaïane, quelle belle initiative pour éduquer des chiens guides d'aveugles et les remettre aux enfants, aux adolescents, malvoyants ou aveugles. Nous sommes avec Xavier Feuillant qui est son administrateur, celui de la Fondation Frédéric Gaïane, et on aura dans un instant une bénéficiaire de cette école unique en Europe, Clarisse Béret. Elle nous raconte son parcours dans un instant.
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14: L'artiste de renommée mondiale, Ernest Pignon-Ernest, le précurseur de l'art urbain, propose une exposition majeure nommée « Ombre de Naples ». Seront présentées à Carpentras plus de 200 œuvres, dont certaines inédites créées entre 1988 et 2015. Venez découvrir l'exposition jusqu'au 1er novembre à Linguin-Vertine à Carpentras.
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1: C'est la Fondation Gaïane qui est à l'honneur aujourd'hui à Lille-sur-la-Sorgue. Xavier Feuillant est notre invité. C'est une école unique en Europe qui est née chez nous en Vaucluse, hein, qui est née en 2008 et qui a permis à des jeunes d'avoir un chien guide d'aveugle pour retrouver une vie presque normal. Xavier Feuillant, vous avez souhaité mettre à l'honneur aujourd'hui Clarisse Béret qui est avec nous au téléphone. Bonjour Clarisse.
15: Bonjour tout le monde.
1: Et bienvenue. Xavier, tout écoute. Bonjour. Clarisse.
16: Clarisse.
1: On va surtout écouter voilà, votre témoignage et votre parcours. Racontez-nous comment s'est faite cette rencontre entre vous, la Fondation, Frédéric Gaïane et Xavier Feuillant, et comment ça s'est passé pour vous.
15: Alors, moi, j'ai connu la Fondation comme quoi, parfois, il y a du positif grâce à une publicité dans la boîte aux lettres de mon ancienne école spécialisée qui parlait que, voilà, on pourrait rencontrer cette magnifique Fondation. Et donc, du coup, j'ai rencontré l'équipe, j'ai parlé avec eux, j'ai exprimé mon désir d'avoir un chien guide. Et puis, let's go. Après, du coup, j'ai fait les trois stages, donc... un stage de découverte qui dure deux jours pour découvrir ce qu'est un chien guide.
1: Oui.
15: Après, on va avoir le stage de pré-classe qui va en fait vraiment Bah, permettre aux éducateurs d'évaluer notre niveau d'autonomie dans nos déplacements. Et après, bah, si tout est OK, tout est bon, bah, on a les 3 semaines de stage avec notre futur toutou. Et puis, bonjour l'autonomie et à l'expo de la liberté, j'ai envie de dire.
1: C'est super, la positivité. Alors vous l'avez depuis combien de temps, votre chien? Il s'appelle comment? Et ensuite, j'aurai une autre question à vous poser.
15: Alors, Oasis, je l'ai depuis 2020.
1: Oasis, oui.
15: Voilà, et puis bah c'est une super... On est complices, on est fusionnels chez mes yeux, donc tout va bien.
1: Ah oui. Et ben justement, j'allais vous demander, que pouvez-vous faire ou refaire grâce à votre chien que vous ne pouviez pas avant de l'avoir?
15: Ben, déjà, on est vachement plus autonome, plus libre, plus... comment dire, on devient quelqu'un de normal, oui, avec un chien, puisque voilà, on a moins ces contraintes de déplacement. On peut aller faire nos courses seul.
1: C'est votre boussole en fait. Hein, vous vous reposez entièrement sur lui pour vous déplacer, ouais, notamment.
15: Je le dis souvent, quand on a un chien, en général, on a une confiance aveugle. Hein.
1: Vous voyez comme quoi on garde l'humour et on reste positif aussi.
15: Exactement.
1: Mais oui. Alors Xavier, à combien de mots, il comprend combien de mots ce chien, combien d'ordres, comment il assimile tout ça?
0: Alors, cette type de race, justement, très très intelligent, peuvent comprendre jusqu'à 500 mots, mais on en utilise beaucoup moins.
1: Oui,
0: en fait,
1: des commandes en fait, hein, c'est plus des
0: commandes.
1: Oui,
0: voilà, exactement. Ouais. Donc en fait, il y en a une dizaine, une quinzaine, une vingtaine pour les plus sollicités. Mais en fait, c'est même pas tant les commandes, parce que très très vite, il y a une fusion qui s'opère. Ouais. Et c'est vrai que on se rend compte que le chien anticipe pratiquement les besoins sur le parcours. Sur les dangers que représente le déplacement, on s'en rend pas compte, mais amusez-vous à fermer les yeux en ville et essayer de vous déplacer.
1: C'est impossible.
0: C'est un truc incroyable.
1: Il est dressé pour ça. Ça, Clarisse, ouais, c'est du vécu, comme les écueils dans la rue, sur la route, c'est
15: On se rend même pas compte qu'il y a des obstacles en fait, parce que c'est fluide. Donc on sent qu'il va faire parfois des petits slaloms, des petits détours, mais en fait on va pas se rendre compte. On se rend pas compte qu'il est en train de beaucoup tourner une poubelle qui est en plein milieu, est en train de
1: un objet qui est sur le parcours et forcément on le sait pas.
15: Au pire des cas, s'il peut pas le contourner, il peut pas le contourner de lui-même. Si on doit passer sur la route, il va s'arrêter, on va analyser et après contourner en toute sécurité.
1: Mais Clarisse Béret, bénéficiaire donc de la Fondation Gaïane et d'un chien guide d'aveugle. Clarisse, avec plaisir pour vous rencontrer ici à la radio de séjour si ça vous dit, avec Oasis, hein, pour faire connaissance, ça sera avec grand plaisir. Merci en tout cas. Merci d'avoir pris un peu de temps pour nous. À très bientôt, Clarisse, et gardez votre bonne humeur surtout. Au revoir. Xavier,
0: on va
1: se retrouver, Xavier, dans un instant pour terminer cette émission. Et j'aurai encore quelques petites questions à vous poser, mais un peu plus personnelles. Voilà, quelques questions tirées du chapeau, un peu questionnaire de Proust. Rien de méchant, rassurez-vous. Ça sera après Death Ray qui chante Life à 10h27. Et on célèbre la vie aussi grâce à la Fondation Gaïane aujourd'hui avec ici Vaucluse.

0: 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C'était Desiree qui chantait Life à 10h30.
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0: Xavier Feuillant, administrateur de la Fondation Frédéric Gaillane à Lille-sur-la-Sorgue, notre invité pendant encore quelques toutes petites minutes. Xavier, avant de vous poser quelques petites questions tirées du chapeau, un mot sur la journée Portes Ouvertes. C'est terriblement important pour vous, pour que les gens prennent connaissance peut-être de cette école et de cette fondation s'ils ne la connaissent pas encore. Et puis de faire connaissance, simplement.
3: Tout à fait, c'est en fait la journée nationale des chiens guides sur lequel s'adosse la fondation. Alors normalement c'est que le dimanche la journée des chiens guides, mais nous on a voulu en faire également une journée porte ouverte le samedi et le dimanche avec des rendez-vous importants pour effectivement montrer vraiment de l'intérieur comment ces 30 salariés, ces 400 bénévoles qui gravitent autour de la fondation s'impliquent à des niveaux différents pour que justement ça marche pour les enfants.
0: De 14h à 17h ou 18h, selon les animations, samedi et dimanche, la Fondation Frédéric Gaillane vous ouvre ses portes. L'entrée est libre et gratuite, bien sûr. Et c'est 150 chemin de la Tour de Sabran à Lille-sur-la-Sorgue. Xavier, vous cherchez des bénévoles, toujours ?
3: Oh, toujours, et des familles d'accueil. Donc c'est un travail sans fin. On travaille avec les mairies, on travaille avec toutes les associations. Voilà, si en plus on arrive d'ici 3 ans à doubler notre capacité, puisqu'on a un énorme projet pour construire un deuxième chenil sur place. On a obtenu toutes les autorisations, les financements. La Fédération Française de Chien Guide nous aide beaucoup. Les dons, bien sûr, également énormément.
0: Je rappelle que les dons sont défiscalisés. Donc complètement. N'hésitez pas si vous pouvez faire un don. Écoutez, dans 3 ans, on fait un point. Xavier, on se retrouve ici, puis on fait le point sur les futurs projets. Allez, trois questions rapidement avant de se quitter. Petit portrait chinois au questionnaire de Proust. Pour vous, un petit bonheur simple du quotidien, c'est quoi ?
3: Se réveiller en souriant.
0: Pas mal.
3: La première des choses.
0: Vous êtes plutôt lever de soleil, donc tôt, ou plutôt lève-tard et coucher tard ?
3: Lève tôt et couche tard.
0: Ce que vous détestez qu'on vous dise ?
3: C'est pas possible.
0: Ah, j'étais sûre que vous alliez dire ça. Un héros de fiction qui a accompagné votre enfance, votre adolescence ?
3: J'ai honte, mes oraux.
0: Pourquoi vous avez honte ?
3: La première fois que j'avais le droit de regarder la télé.
0: C'est un très bel, beau héros de fiction, Zorro. Quel don de la nature aimeriez-vous avoir ?
3: Voler.
0: Ok. Et quelle est votre devise ou votre mantra préféré ?
3: On lâche rien.
0: Et voilà, c'est ce qu'on fait à la Fondation Gaillane. Xavier Feuillant, merci d'avoir été avec nous, mais avec nous pour l'administrateur de la Fondation Frédéric Gaillane. Journée Portes Ouvertes, donc 26 et 27 septembre à Lille-sur-la-Sorgue. À bientôt Xavier, et le bonjour évidemment à Frédéric, à tous les chiens. Voilà.
3: Oui, à Fanny également.
0: Un boulot formidable. Merci beaucoup, à bientôt Xavier.
3: Merci à tous.
0: Miami Sound Machine chante Conga, et puis ensuite on se retrouve. Vous verrez que tout à l'heure il y a d'autres initiatives qui marchent très bien ailleurs en France, comme ne pas payer les transports en public. Ça se passe à Nice, les transports en commun sont gratuits. Et puis dans quelques minutes, je vous parlerai d'un rendez-vous sportif et solidaire pour courir à Monteux demain.

0: se sent encore en vacances grâce à ça, c'est bien. Conga, Gloria Estefan et le Miami Sound Machine.
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0: Oui, je vais prendre quelques instants pour vous parler d'un rendez-vous sportif et solidaire pour courir à Monteux demain. Un événement organisé ce 11 septembre par l'association Run and Vibe au profit de l'association d'information et de lutte contre le harcèlement scolaire. Créée en 2019, ça s'est imposé comme un acteur incontournable de la lutte contre ce harcèlement scolaire en France. Mission triple, prévenir, accompagner et former. L'association informe les jeunes, les familles et les professionnels. Elle soutient individuellement les victimes, elle forme ceux qui les entourent. Son engagement est porté par des valeurs fortes, solidarité, bienveillance et protection des enfants. Et l'association a choisi de faire de la musique un outil de mobilisation et de résilience. Il y a donc des concerts solidaires, des concours de chant, des collaborations artistiques et la parole se libère aussi en notes et en rythme. Un message qui prend vie autrement. C'est donc avec du bon sens, beaucoup de logique, que Run and Vibe s'associe à cette association pour cette nouvelle édition de cette course. Pour chaque billet Run and Vibe acheté, 5 euros seront reversés à l'association pour soutenir ses actions. Donc rendez-vous demain, 11 septembre, au lac de Monteux pour courir, vibrer et soutenir cette association. On vous garde quelques infos et notamment les coordonnées de l'association pour le Vaucluse, ici à l'accueil au 04 90 14 04 04. Et notez déjà la 5e édition, toujours avec cette association, la 5e édition du No Harcel Day, ça sera le 7 novembre prochain.
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0: Moyen à suivre dans un instant, une initiative qui marche aussi ailleurs qu'en Vaucluse. Des transports en commun gratuits à Nice pour les 65 ans et plus. On en parle avec Robin Bernot dans un instant.
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0: Vali et Grégory Ken qui formaient le duo Chagrin d'amour. Chacun fait ce qui lui plaît.
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0: Oui, ici, oui, ça marche d'enfer. Ailleurs aussi, voyons quelles sont les initiatives qui marchent en dehors de chez nous. Si vous prenez souvent les transports en commun dans notre département, dans notre région, vous savez peut-être combien ça vous coûte à l'année. Bon, ben ça coûte cher. Il y a une initiative pas très loin de chez nous, dans le sud, où depuis la rentrée, pour une partie de la population, le calcul est très simple, ça ne coûte rien. Une mesure qui relance le débat sur la gratuité des transports et sur la possibilité ou non de l'étendre à tous. Direction Nice, avec Robin Bernot et Sébastien Germain.
3: Dans les Alpes-Maritimes, plus précisément à Nice, les transports en commun sont désormais gratuits pour les plus de 65 ans.
4: D'un côté, c'est bien, mais est-ce que c'est pas discriminatoire pour d'autres personnes ?
3: Depuis le début du mois de septembre, les Niçois de 65 ans et plus n'ont donc plus à payer leur abonnement aux transports en commun. Il leur suffit de demander la carte gratuité, une mesure qui semble déjà rencontrer un certain succès, comme l'explique Bertrand Gassiglia, le président de Ligne d'Azur, joint par Sébastien Germain.
5: On avait la semaine dernière 20 000 personnes de plus de 65 ans qui ont pris la carte gratuité. Je pense que les chiffres qu'on aura dans quelques jours vont encore monter une progression très importante. Ce qui est intéressant à souligner, c'est que sur ces 20 000 personnes, 10 000 étaient déjà abonnés à Ligne d'Azur, mais 10 000 n'avaient pas d'abonnement à Ligne d'Azur, donc ce sont des gens nouveaux qui vont utiliser les transports en commun. Et ça, c'est aussi le but qui était recherché.
3: Alors ici, à Nice, la gratuité des transports en commun, ça marche. Mais vous, tiens, qu'en pensez-vous ? J'en ai discuté avec Chloé et Joséphine.
4: Bah, c'est bien dans le sens où, oui, du coup, ça permet d'être gratuit pour des personnes âgées qui n'ont pas forcément les moyens ou même une bonne retraite. Mais un peu discriminatoire pour les jeunes qui n'ont peut-être pas aussi les moyens de payer des transports en commun ou quoi que ce soit. Ça peut vite faire partie du budget financier du mois. Il faut penser aussi au budget. Si tout le monde peut avoir le transport gratuit, c'est super bien. C'est... comment on finance ?
3: Ouais, Joséphine a raison, il faut faire attention au terme gratuit. En effet, si on ne paie rien en montant dans le bus ou le tram, il faut tout de même financer ces transports et bien souvent, cela passe par les impôts. La gratuité des transports en commun existe déjà dans plusieurs villes françaises comme Montpellier, Dunkerque, Niort ou encore Libourne. Mais si on élargit un petit peu notre regard, comment ça se passe ailleurs dans le monde ? Pour le savoir, j'ai rencontré Océane, elle est québécoise.
6: Au Québec, il n'y a pas énormément de personnes âgées justement qui prennent les transports en commun, donc possiblement peut-être d'avoir cette option-là, ça les enlèverait de la route et donc peut-être un stress de moins.
3: Oui, parce que finalement, enlever une dépense qui peut représenter plusieurs centaines d'euros par an pour nos aînés, c'est aussi leur redonner un peu de pouvoir d'achat tout en leur permettant de continuer à se déplacer et à garder du lien grâce aux transports en commun.
0: Alors, à quand les transports en commun gratuits à Avignon comme à Nice ou comme à Montpellier pour les 65 ans et plus notamment, mais pas que, Montpellier c'est pour tout le monde. Robin Bernot nous a éclairé avec Sébastien Germain de Ici Azur. Et ben là, peut-être qu'un jour en Vaucluse on verra ça arriver, ça sera tant mieux d'ailleurs. Francis Cabrel, Je l'aime à mourir et ensuite Le jardin qu'on aime à mourir comme notre jardinier conseille Aurélien Roguet. À tout de suite.

0: mieux, comme déclaration Francis Cabrel, je l'aime à mourir. Avant d'aller au jardin, et l'automne pointe le bout de son nez avec notre jardinier conseil Aurélien Roguet, on part d'abord en cuisine avec Philippe Garcia.
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0: Oui, avec votre radio, on adore partager les bonnes adresses avec vous. C'est le cas ce matin pour, notamment Philippe, un bon café.
3: Bonjour Pascal, bonjour à tous.
0: Alors Philippe, ce café serré pour tout le monde, avec une bonne adresse de torréfacteur artisanal sur Avignon.
3: Café serré pour tout le monde, avec une bonne adresse de torréfacteur artisanal sur Avignon.
0: Ouais, nous sommes chez Anthony Carafini. Après avoir vécu à Marseille, il est de retour sur Avignon, hein, Philippe, où il a investi une ancienne boucherie en 2024.
3: Depuis mars 2024, exactement. Alors nous sommes rue Notre-Dame à Avignon, extramuros, au numéro 19, un petit quartier très vivant du côté de Saint-Ruf, avec un troquet, un bon boulanger, un fleuriste, entre autres. Et chez Gigi en Provence, les cafés de terroir et torréfiés sont baptisés Francisco, Le Tonton, L'Amoroso ou encore Roberto. Anthony a créé son atelier boutique Bar à Café, au décor original et rétro, qui rappelle aussi ses origines.
4: Donc il y a un peu de tout, voilà, c'est le petit coin Marseille, là il y a le petit coin Italie, avec Edmondo del Café, James Hoffman, qui est un grand gourou du café.
3: Voilà. Là, il y a les sacs de café. Alors, quelles sont les provenances de vos cafés, dites-moi?
4: Ici, on a Éthiopie et Colombie. Ça, c'est ce qui est visible dans la boutique. Ouais. On a le Brésil, le Pérou, le Costa Rica, Guatemala, Honduras, Colombie. Et Colombie.
3: Et Gigi, au fait, c'est qui?
4: Gigi, c'est un personnage fictif. C'est les cafés Gigi Provence. C'est D'accord. une sorte de famille un peu méditerranéenne avec tous les personnages un peu sur les cafés. C'est un personnage amoureux du café.
3: Mais là, d'abord, on a une machine qui est vraiment magnifique. Hein. C'est là que vous torréfiez votre café. Donc,
4: tout à fait.
3: Café, hein.
4: C'est un torréfacteur de 15 kilos, donc assez gros quand même. Ouais. On n'est pas sur un torréfacteur, ce qu'on appelle boutique. Souvent, c'est des 2, 3, 4 kilos.
3: Voyons ce que vous faites. L'Amoroso.
4: L'assemblage italien, que tous les torréfacteurs doivent avoir un assemblage. Donc ici, c'est celui-ci. Honduras, Colombie, Guatemala. Et après, j'ai des pures origines. Donc on a le Costa Rica, qui est représenté par Francisco, qui est le premier café des papes.
3: Il a une tête de pape. Hein,
4: c'est le café sympa, que j'ai créé en fait à l'ouverture de la boutique. Les gens l'adorent. Chez les particuliers, chez les pros, tout le monde en veut. Ici, c'est toujours bien ristretto. Cet héritage italien de mes grands-parents, où on buvait toujours le café ristretto.
5: Messieurs, dames, bonjour.
3: Quel est votre café favori ici chez Gigi?
6: Le Francisco, oui.
7: Puis on aime bien faire travailler le local, donc...
3: Bravo. Hein.
7: Voilà.
3: Bon, Christiane.
8: Oui.
3: Ils sont en pleine activité, vos chiens, là.
8: Oui, de domination. Là, c'est...
3: Qu'est-ce que vous avez choisi comme café, ici?
8: Le Francisco, pour ma sœur, et classique. Moi, c'est le Gigi.
3: Le Gigi Frégi.
8: Voilà.
3: Oui, ce jeu de mots. Gigi en Provence, torréfacteur, fait partie des pauses gourmandes du festival Bien Bon, festival du Grand Avignon, dans le quartier Saint-Ruf d'Avignon, donc mercredi 16 septembre à 15h, un parcours en 3 étapes.
0: Ouais, c'est génial ce festival, vraiment, si vous pouvez y aller. Gigi en Provence, Youpi et la fournée de pain d'art. Pour découvrir ces adresses gourmandes avignonnaises, il faut s'inscrire, c'est gratuit, inscription en ligne, et pour tout savoir, l'accueil ici Vaucluse au 04 90 14 04 04. One Republic chante Runaway et ensuite on file au jardin avec Aurélien Roguet. 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

0: Oh yeah, c'est court mais c'est efficace. Runaway, c'était One Republic.
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0: Oui, à la bonne heure, c'est l'heure donc de retrouver notre jardinier conseil Aurélien Roguet. Bonjour.
12: Bonjour Pascal, bonjour à toutes et à tous.
0: Allez, la main verte, vos conseils qu'on écoute attentivement tous les jours. Bon, c'est en ce moment la période de rentrée, même s'il fait encore beau, l'automne arrive à grands pas et c'est aussi une bonne période pour penser à multiplier certaines plantes du jardin. Aurélien, c'est donc le bon moment pour diviser les plantes vivaces.
12: Eh bien oui, mais attention, c'est encore un petit peu tôt pour le Vaucluse. Pour beaucoup de vivaces, elles peuvent encore nous offrir une belle floraison sur l'automne, donc pour celles-ci, bien sûr, on attend. En revanche, pour celles qui ont déjà fini de fleurir, il va être temps de s'en occuper dès qu'elles vont montrer des signes de mise au repos. Les feuilles vont commencer à jaunir et ce sera le signal pour s'assurer que c'est le moment idéal. Tous les 3 ou 4 ans environ, il est intéressant de sortir la touffe de terre et de la diviser. Ça permet de rajeunir la plante, de lui redonner de l'espace et surtout d'éliminer les parties anciennes ou abîmées. Ça permet aussi parfois de désherber entre les pieds car ce n'est pas toujours évident pour certaines plantes quand c'est bien enchevêtré dans les racines. On peut faire ça avec des marguerites, des coréopsis, des rudbeckias, des hémérocales ou encore certaines graminées. On attend simplement que la floraison soit terminée et que les températures soient un peu plus douces pour intervenir.
0: Ok, et en plus Aurélien, ça permet de repartir avec plusieurs plantes au lieu d'une seule.
12: Eh oui, exactement. Et on peut donc prélever plusieurs petites touffes, les replanter au même endroit en leur redonnant de l'espace et pour le reste,

0: et que le feuillage se met à jaunir, eh bien pensez à les diviser. Vous allez rajeunir vos plantes et en prime, fabriquer gratuitement de nouveaux plants pour vous, vos amis ou tout simplement pour faire des échanges. Et comme toujours, eh bien c'est pas le tout d'en parler. Faut penser à multiplier vos vivaces, c'est dans pas longtemps.
1: J'allais le dire. Aurélien Roguet, votre jardinier conseil. Et on retrouve évidemment tous les conseils de la main verte sur notre site ici.fr et sur l'appli ici. Qui va gagner le super cadeau cette semaine pour le jeu de Vaucluse en question? 388 €, une débroussailleuse et un pulvérisateur à batterie. Venez vous affronter en duel, on en fera deux, donc on cherche 4 candidats pour 2 duels et une finale. Et le finaliste pourra peut-être gagner demain ce super cadeau. Il y a une question musique, une question culture générale, une question Vaucluse à chaque fois pour vous et surtout une question de sélection pour venir nous rejoindre. Il y a une visite présidentielle en Vaucluse mardi prochain. Le président Emmanuel Macron sera dans quelle commune vauclusienne? 04 90 14 04 04.
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1: Nous sommes jeudi 10 septembre. Bienvenue, bonne journée, bon courage et bonne route. Il est 11h. L'info du Vaucluse, David Dauba, bonjour.
3: Bonjour Pascal.
1: L'enquête se poursuit, David, après l'incarcération d'un professeur de tennis du club de Mondragon.
3: Les enquêteurs cherchent notamment à savoir si cet homme de 25 ans aurait fait d'autres victimes. Il a été interpellé après le dépôt d'une plainte pour viol et agression sexuelle sur mineur, plainte déposée par une préadolescente de 12 ans le 30 août dernier. Dans son communiqué, le parquet de Carpentras indique également que le suspect a déjà été mis en cause pour des faits de même nature, mais commis en 2021 en Haute-Savoie. Les avocats de Patrick Bruel annoncent que le chanteur porte plainte pour violation du secret de l'instruction. Décision prise après la publication des PV dans Paris Match. Le chanteur, qui vit une partie de l'année à Lille-sur-la-Sorgue, est mis en examen dans plusieurs dossiers de violences sexuelles, notamment pour viol et tentative de viol. Il est accusé par une trentaine de femmes. Un homme de 36 ans, habitant de Cavaillon, a été interpellé ces derniers jours par la BAC à la sortie d'un magasin de bricolage de la ville. Depuis plusieurs mois maintenant, il avait trouvé un stratagème pour voler du matériel, notamment des aspirateurs et divers outils. Au total, une vingtaine de passages ont été recensés depuis le mois de juin. Une perquisition a été effectuée à son domicile. Des produits d'une valeur totale de 1 700 € ont été retrouvés. Il a été laissé libre et sera convoqué ultérieurement par la justice.
1: À Villeneuve-les-Avignon, David, le boulevard Gambetta est toujours inaccessible.
3: Après un petit éboulement de terrain qui s'est produit hier, peu après 13h, le boulevard Gambetta, c'est l'une des principales artères de la ville qui amène notamment au collège du Morion et au lycée Jean Villard. Une déviation est mise en place via l'avenue Paul Ravoux. Des expertises sont en cours, on est toujours en attente de ces résultats et on ignore pour le moment quand le boulevard pourra de nouveau être accessible. Olivier Galzi, qui était l'invité d'Ici Vaucluse ce matin, crée officiellement son mouvement, son nom, Le Bon Sens des Territoires. Lancement officiel qui interviendra ce soir au cours d'une soirée donc organisée à la Scala dans l'Intramuros d'Avignon. C'est à partir de 19h. Le maire d'Avignon nous confirmait ce matin que la salle affichait complet. Un documentaire sera aussi projeté en avant-première. Documentaire qui revient sur son élection en mars dernier.
1: Et puis dans l'info, David, un anniversaire avec beaucoup de bougies.
3: 80 précisément. Elles seront soufflées ce soir par les responsables de l'Institut contre le cancer, Institut Sainte-Catherine. La soirée a lieu à partir de 19h près de l'hôpital d'Avignon et réunir des patients, des professionnels et puis des partenaires. Et on passe à la météo, Pascal.
1: Oui, volontiers.
3: C'était pas terrible, terrible hier, ça s'améliore non. Grâce au Mistral.
1: Alors, je vous avoue que j'ai remis un petit plaid sur le lit et un petit gilet ce matin. J'ai pas sorti les chaussettes encore, mais vous savez, je pense que l'été n'a pas dit son dernier mot.
3: Il revient a priori ce week-end.
1: Enfin, la chaleur sera là. On aura plus de 30 degrés ce week-end et ça sera beau. Donc, patience si vous voulez encore prendre quelques couleurs. Pour aujourd'hui, on a du soleil, hein. On a aussi du vent et c'est ce qui rafraîchit fortement l'atmosphère. Mistral assez fort en vallée du Rhône, sur le pays des Sorgues et dont le Comtat rafale jusqu'à 80 km/h. C'est vrai que le matin, ça pique un peu. On ira quand même jusqu'à 28 degrés à Pertuis cet après-midi. À Cadenet, en sud Vaucluse, 26 à Cavaillon, 24 à Sceaux, 27 à Ville-sur-Rouzon. Et 25 pour Orange, Gordes ou Avignon. Voilà, c'est pas si mal que
3: non,
1: ça.
3: Hein,
1: voilà, à l'abri du vent, c'est pas mal. Vous reviendrez tout à l'heure à midi, David.
3: Mais oui, je serai là.
1: Avec plaisir, merci.
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1: 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À chaque fois, vous allez vous affronter. Donc, on cherche 4 candidats, 2 duels et on gardera les 2 meilleurs candidats pour faire une finale tout à l'heure à midi moins le quart. Il faut reconnaître une

0: votre musique, répondre à des questions de culture générale et sur le Vaucluse. Quelquefois, on joue avec des listes et du petit bac, plutôt sympa. Pour jouer avec nous, il faut d'abord répondre à cette question de sélection. Il y a une visite présidentielle en Vaucluse qui s'annonce mardi prochain. Notre président Emmanuel Macron sera dans quelle commune vaucluzienne? 04 90 14 04 04. On vous attend nombreux avec Séverine pour tenter votre chance et venir vous affronter en duel après Maxime Le Forestier en bas là-bas.
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0: Souvenir impérissable, signé Maxime Le Forestier. En bas là-bas.
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0: Bienvenue en Vaucluse, bienvenue dans votre jeu, le Vaucluse en question. Des questions pour vous évidemment, des duels chaque jour, hein, deux manches avec deux candidats et des questions sur la musique, des intros musicales à trouver, questions de culture générale et questions sur le Vaucluse. Deux manches et à chaque fois on gardera le ou la meilleure pour faire une finale. Et demain, le cadeau sera offert, le gros cadeau sera offert parmi tous les finalistes de la semaine. 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Voici nos deux premières candidates, Dominique et Nadine. Bonjour Dominique.
2: Bonjour.
0: Bienvenue Dominique et bonne chance. Je vous présente votre adversaire, donc Nadine à Avignon. Bonjour Nadine. Et voilà, tout le monde se salue, se dit bonjour et se souhaite bonne chance. Vous êtes deux femmes, donc je vais vous demander, pour reconnaître vos voix, de donner votre prénom avant de répondre aux questions que j'ai à vous poser. Ça sera beaucoup plus pratique pour compter les points et pour n'avoir aucune contestation possible. On est d'accord, Dominique et Nadine ?
2: On est d'accord.
0: Oui, oui. Allez, ça marche. Des questions, il y en aura trois à chaque fois sur les deux manches et on commence par l'intro musicale. Alors, vous allez devoir me donner le titre exact de la chanson, l'interprète de la chanson. Et si vous me donnez tout ça, vous aurez déjà deux points. Écoutez bien et prenez la main pour répondre, mais ne soyez pas trop rapide non plus, sinon vous perdrez la main et votre adversaire pourra répondre. Allez, on écoute l'intro.

0: ça vous dit 15 secondes pour prendre la main. Qui veut tenter?
1: Ah, moi, je ne vois pas. Hein.
0: Dominique ne voit pas, Nadine.
2: Et moi non plus.
0: Dommage, quand vous allez voir la réponse, je vais dire, ah oui, c'est sûr, c'était lui.
3: C'est une frangine portoricaine.
1: Ah oui,
0: c'est
1: oui, Philippe
0: Laville. Je l'avais dit. Hein. Elle est superbe. Eh oui, j'avais dit que vous alliez dire, bien sûr, c'est Bernard Lavillier.
1: Ah oui, pardon.
0: Eh oui, Bernard Lavillier qui chantait la salsa. Bon, pas de points, on se concentre, attention toutes les deux, parce que la question qui arrive peut vous rapporter un bon petit paquet de points. Donc là, pour le coup, soyez plutôt rapide pour prendre la main, et ensuite vous aurez 15 secondes pour apporter un maximum de bonnes réponses. Dominique, Nadine, vous faites un peu de sport ?
1: Un petit peu.
0: Ok, c'est bien, Dominique et Nadine en font un petit peu toutes les deux. Eh bien, on va parler sport pour une liste. Donnez-moi un maximum de sport qui commence par la lettre C comme Christiane. Qui prend la main? Personne n'en veut?
1: Non, moi je vois pas la lettre C.
0: Ok, Nadine non plus?
2: Du cheval, top.
0: C'est fini.
2: Voilà.
0: Du cheval, c'est pas vraiment un sport, le cheval, c'est l'équitation plutôt. Hein.
2: Oui.
0: Bon, et pourtant, il y en avait canoë et kayak, catamaran, curling, cyclisme. Et sessifoot, on en a parlé il n'y a pas longtemps, on a été champion en plus en sessifoot. Bon, allez, toujours pas
2: là
0: de
2: aussi.
0: Points.
2: Ouais. On dit, mais bien sûr.
0: Ben, je sais bien. C'est un peu plus stressant qu'on est au téléphone, bien sûr. Allez, peut-être un autre point, un point qui arrive, j'espère, pour vous. Nadine, Dominique, donnez votre prénom avant de répondre à cette question qui concerne le Vaucluse. Comment s'appelle cette chanteuse lyrique qui a grandi à Avignon et qui a été jury à l'émission Prodige ?
1: Je sais pas non plus.
0: Dominique ne l'a pas, Nadine. Vous pensez l'avoir ?
2: Julie Fuchs.
0: Oui, c'est Julie Fuchs,
2: oui.
0: Exactement. Bien joué. Alors, Julie Fuchs n'est pas née à Avignon, mais elle a grandi à Avignon. Et elle a pris des cours au conservatoire d'Avignon à partir de 7 ans. D'ailleurs, dès ses 7 ans, elle a pris des cours de violon. Sinon, elle est née à Meaux, en Seine-Maritime.
2: Ah,
0: en Seine-et-Marne, pardon. Nadine,
2: allez l'écouter.
0: Ça nous fait un premier point, Nadine, c'est bien.
2: Bon.
0: Dominique, rien n'est perdu, puisqu'on va jouer la belle et faire la revanche dans un instant, avec la deuxième manche qui arrive. Donc, restez là toutes les deux. Et on recommence à jouer après Edwin Collins, A Girl Like You.
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0: 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Pour jouer avec nous, venez nous rejoindre pour éventuellement le prochain duel. Tout à l'heure, vous serez deux encore à vous affronter. Il y a une visite présidentielle en Vaucluse mardi prochain. Le président Macron sera dans quelle commune vauclusienne? 04 90 14 0404. Bonne chance.

0: Edwin Collins, A Girl Like You. Nous revenons faire la deuxième manche du premier duel dans le Vaucluse en question. Et oui, c'est ça, on vous affronte tous les jours. Dominique et Nadine sont nos premières candidates. Nadine a un point. Dominique n'a pas encore décollé au score, mais ça va venir avec la deuxième manche qui arrive dans une poignée de secondes. À tout de suite, les filles.
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0: Alors, qui va aller en finale tout à l'heure à midi moins le quart ? Dominique à Morières ou Nadine à Avignon ? On va finir ce duel, les filles. Pour l'instant, Nadine, vous avez un point. Mais Dominique, rien n'est perdu parce qu'on a des questions qui arrivent. Et surtout, des questions, tout à l'heure, vous allez voir, qui peuvent vous rapporter plusieurs points sur une seule question. Dominique, Nadine, vous êtes prêtes ?
10: Oui.
0: Ok, Dominique, vous êtes là ?
10: Oui.
0: Ok. Donnez votre prénom avant de répondre pour donner le titre et l'interprète de cette chanson.
10: Dominique, Pierre
0: oui.
10: Bachelet, Les Corons.
0: Oui, bravo Dominique, ça fait deux points, effectivement, Pierre Bachelet et Les Corons. On écoute.
11: Au nord, c'était Les Corons.
0: La terre des mineurs de fond. Voilà Dominique, ça fait 2 à 1 pour l'instant. Nadine, Dominique, donnez votre prénom avant de répondre à cette question pour prendre la main. Qui a écrit Les Misérables ?
10: Nadine.
0: Nadine. Nadine a pris la main. Vous me dites, pardon, j'ai pas entendu Nadine. Nadine Victor Hugo, oui, c'est une bonne réponse. Oui. Et oui, Dominique, c'est Nadine qui a pris la main en premier. D'où l'intérêt d'être rapide sur des questions pour pouvoir prendre la main et répondre. Égalité, deux points. Et ça veut dire qu'on va peut-être vous les partager avec cette question vauclusienne, qui peut vous rapporter plusieurs points. Quelles sont les communes vauclusiennes qui commencent par la lettre F comme Françoise ?
10: Dominique, Fontaine oui. De Vaucluse.
0: Oui.
10: Je sais plus. Fontaine de Vaucluse.
0: Allez. Ah, c'est fini. 15 secondes, ça va vite pour le chrono. Il restait Faucon et Flassan.
10: Ah oui.
0: Ah, il n'y en avait que 3.
12: Bon.
0: Bon, alors là, Dominique a marqué 3 points, Nadine 2.
12: Ouais.
0: Bon, eh ben c'est Dominique qui fera la finale tout à l'heure. Nadine, je suis bien désolée pour vous.
12: C'est pas grave.
0: Bon, c'est
12: bonne
0: pas
12: chance,
0: grave.
12: Dominique.
0: C'est gentil. Vous pouvez retenter votre chance demain, Nadine, hein, si vous voulez rejouer.
12: D'accord.
0: Pour tenter de gagner les super cadeaux avec Au Bonheur des Jardiniers pour faire un jardin tout beau, tout beau. Dès demain, vous pourrez venir vous inscrire pour jouer, d'accord?
12: Oui.
0: Merci beaucoup, Nadine. Bonne journée à vous. Merci.
12: Bonne journée à tout le monde.
0: Au revoir.
12: Merci.
0: Allez, Dominique, 3 points suffisent pour vous propulser en finale. D'autant plus que tout à l'heure, on remettra les scores à zéro pour la finale face à votre nouvel adversaire. Adversaire qu'on connaîtra dans quelques minutes pour la deuxième manche. Dominique, vous pouvez raccrocher à tout à l'heure. On vous rappelle vers midi moins le quart. Merci beaucoup. Au revoir. Pour venir jouer avec nous, et ben être en finale contre Dominique et peut-être gagner ce super cadeau qu'on vous offre cette semaine, ça vaut le coup de venir répondre à quelques questions. Et si c'était vous qui étiez notre grand gagnant cette semaine, débroussailleuse et pulvérisateur à batterie à l'occasion de cette belle fête au bonheur des jardiniers au Taillade le 27 septembre, valeur de cet ensemble jardin 388 €. Pour venir jouer votre duel, venez d'abord répondre à cette question de sélection. Séverine vous accueille pour répondre à ça au 04 90 14 04 04. Notre président Emmanuel Macron vient en Vaucluse mardi prochain. Il s'arrête dans quelle commune? Voilà, c'est la question qu'on vous pose pour venir jouer avec nous. Bonne chance, 04 90 14 04 04. Et vous aussi, vous répondrez à une question musique, intro musicale, question de culture générale et question Vaucluse. Ça sera après Florent Pagny.

0: un braquage qui n'emmène pas en prison, le braquage des sentiments. Et c'est ce que chantait à l'instant Florent Pagny.
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0: Allez, avant de retrouver nos deux prochains candidats et de jouer aux Vaucluse en question, une idée peut-être sortie pour vous, en tout cas une idée originale. À Château-Renard, ce dimanche après-midi, un chouette concert qui s'appelle À vos classiques pour mettre à l'honneur la musique française du début du 20e en tarif unique 10 euros. C'est pour marquer le début de la saison de l'Orchestre National Avignon-Provence, le NAP. C'est à la Salle de l'Étoile au Théâtre Pécou à Château-Renard. C'est la 4e édition de ce cycle À vos classiques, une série de 4 concerts itinérants. Château-Renard, Avignon, Venelle et Lau dans l'Ardoise, pour mettre à l'honneur donc cette musique française du début du XXe siècle. Concert sous la baguette de la chef sud-coréenne Yoo Ya-shin. Au programme Claude Debussy, Gabriel Fauré ou encore Maurice Ravel, entre autres. Ça dure 1h15 sans entracte. C'est ce dimanche à Château-Renard à 16h au Théâtre Pécou, Salle de l'Étoile. 10 euros, tarif unique.
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0: Et si je vous dis t'as mal où, mal au cœur, mal à la tête, mal partout, bah vous chantez avec nous et vous pensez à ce tube signé Françoise Hardy, t'as mal où. Et ensuite, on joue, ça rime. T'as mal.

0: souvenir de France Azardi qui chantait Tamalou avec Ici Vaucluse, 11h31.
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0: Ah oui, rapide à prendre la main pour bien répondre aux questions. Match Avignon-Monteux, Marie-France est à Monteux, bonjour.
2: Oui, bonjour, bonjour.
0: Bienvenue Marie-France, je vous présente votre adversaire depuis Avignon, c'est Cathy. Bonjour Cathy.
2: Bonjour Cathy. Oui, bonjour
0: Marie-France. C'est bien, on se salue la main virtuellement, on se souhaite bonne chance également.
2: Oui.
0: Les filles, même punition que pour Dominique et Nadine tout à l'heure, c'est Dominique qui est sortie gagnante du duel. Donnez bien votre prénom, même criez-le si vous voulez, ça vous fait du bien, moi ça me fera plaisir aussi. Avant de répondre, prenez la main en donnant votre prénom. Vous allez devoir identifier une intro musicale, c'est la première question, c'est la même question pour tout le monde. Un point pour le titre et un point pour l'interprète de ce tube. Alors, personne ne prend la main sur ce tube, 15 secondes. Marie-France, il faut enlever la radio, s'il vous plaît. Ah oui, je vous entends, je m'entends, j'entends la musique dans votre radio. Donc Marie-France ne sait pas, Cathy non plus.
2: Non plus.
0: Alors, pourtant, ça a fait l'Eurovision, ça a écouté.
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0: J'ai cherché, c'était Amir, j'ai cherché.
2: D'accord,
0: c'est le titre de cette chanson. Bon, dommage. Marie-France, Cathy, on se concentre, prenez la main, la première en donnant votre prénom. Il y a une liste qui arrive, vous allez pouvoir marquer un maximum de points. On va parler des pays membres de l'Union européenne, il y en a 21 qui font partie de la zone euro. Citez-en un maximum en 15 secondes.
2: Cathy.
0: Oui, Cathy.
2: Belgique, Espagne, Portugal, Italie, Grèce, Luxembourg.
0: Et c'est fini, c'est fini, c'est fini, c'est fini, c'est fini. Vous n'avez même pas cité la France.
2: Ah oui, c'est vrai, c'est tellement évident.
0: Ben oui, il y en a 6 quand même, Cathy, bien joué. 6 points d'un coup, vous voyez comme quoi les questions à liste, ça marche quand même. Marie-France, rien n'est perdu. D'abord, il nous reste une question et ensuite, on fera la deuxième manche. Question Vaucluse pour vous deux. Donnez votre prénom avant de répondre à ça. Quel bonbon multicolore vauclusien porte le nom d'un véhicule utilitaire? Marie-France? Oui, Marie-France.
2: Marie-France.
0: Oui.
2: Le Berlingo.
0: Eh oui. C'est le nom d'un véhicule utilitaire et c'est aussi la spécialité de quelle ville, Marie-France?
2: De Carpentras.
0: Non, bien sûr, évidemment. Allez, Marie-France a marqué son premier point. Bravo, Cathy d'Avignon a marqué 6 points. Il y a une question à liste qui arrive dans la prochaine manche. Donc, Cathy a 6 points, mais Marie-France, vous pouvez vous refaire.
2: D'accord.
0: On ne désespère pas et on ne baisse pas les bras. La revanche arrive après Cookie Dingler au 04 90 14 04 04 pour vous inscrire, peut-être pour jouer avec nous demain, allez savoir.
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0: Oui, ou une en l'occurrence aujourd'hui. Vous avez toutes bien répondu à la question de sélection. Le président Macron sera en Vaucluse mardi prochain pour une visite et ça sera à Orange. Bien joué. 04 90 14 04 04 pour vous inscrire et jouer demain.

0: Les années 80, un puits sans fond et des tubes à l'appel. Cookie Dingler chantait Femme libérée. Dans un instant, la suite et la fin du duel, le deuxième duel du jour pour le Vaucluse en question. Duel féminin avec Marie-France et Cathy. Cathy a 6 points, Marie-France a 1 point, mais vous allez pouvoir vous refaire Marie-France. Ça sera dans quelques tout petits instants pour la suite et la fin de ce jeu.
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0: Allez, ce sont deux candidates qui jouent et ce sera une finale 100% féminine puisque Dominique s'est déjà qualifiée tout à l'heure depuis Morières-les-Avignons. Elle sera en finale contre l'une d'entre vous, Marie-France et Cathy, et on remettra les scores à zéro. C'est important parce que là, Cathy a 6 points, Dominique tout à l'heure a marqué 3 points, Marie-France n'en a qu'un pour l'instant, mais tout peut changer. Et pour pas vous désavantager, on remettra tout ça à zéro pour la finale tout à l'heure. Cathy, on est bien ?
11: Oui.
0: On est bien. Marie-France, à Monteux, vous êtes prête à remonter la pente ?
11: Oui.
0: Ok. Allez, criez votre prénom avant de répondre pour prendre la main et trouver le titre de cette chanson et l'interprète. Oui, Marie-France.
11: Le dimanche à Bamako.
0: Oui, et qui chante ?
11: Ah, comment il s'appelle ?
0: Eh oui, 15 secondes pour me donner le titre, enfin le nom, pardon, de ce duo.
11: Oh là là, je le savais, mais... Je ne sais pas, Youssef Amila.
0: Non, c'est Amadou et Mariam.
11: Amadou, écoutez. Amadou, voilà. Oui. Amadou et
0: Mariam. Le dimanche à Bamako, c'est jour de mariage. J'aurais accepté également Beau Dimanche, qui est le titre aussi. Hein. Il y avait deux titres possibles, Beau Dimanche ou Le Dimanche à Bamako. Bon, c'est bien Marie-France, on a récupéré un point. Et vous allez pouvoir en récupérer tout à l'heure pas mal, vous allez voir. D'abord, on va jouer avec cette question. Donnez votre prénom avant de répondre pour prendre la main. Marie-France, Cathy, qui a découvert la pénicilline ?
11: Cathy.
0: Marie-France ? Ah non, c'est Cathy, pardon. Non, c'est Cathy, pardon. Cathy?
12: Oui. Pasteur?
0: Pasteur, non. Marie-France, non. Une idée?
12: Marie-France.
0: Oui.
12: Fleming.
0: Oui,
12: Fleming.
0: Alexander Fleming. C'est une bonne réponse. Un point de plus pour vous, Marie-France. Ah, on grappille des points, c'est bien.
12: Oh.
0: 3 points pour Marie-France, 6 pour Cathy. Et là, dans la question qui arrive, il y a au moins 4, 5, 6, 7 points, voire 8 possibles à récupérer. Donc, on se concentre. On est en Vaucluse. Cathy, Marie-France, donnez votre nom avant de répondre à cette question. Vous allez pouvoir me lister des noms de ponts en Vaucluse, des ponts vauclusiens. Allez hop, qui prend la main?
12: Cathy.
0: Cathy, oui.
12: Le pont d'Avignon.
0: Oui.
12: Le pont de Renona. Ah pardon, non. Le pont d'Avignon.
0: Oui.
12: Le Vaucluse.
0: Bon, c'est terminé. Alors le pont d'Avignon, il a un nom, vous savez. Il ne s'appelle pas le pont d'Avignon.
12: Saint-Bénézé.
0: Eh oui, c'est Saint-Bénézé. Bon, on accorde le point, de toute façon, ça ne changera rien, même si je ne l'accorde pas, puisque Cathy, vous avez 6 points, et Marie-France n'en a que 3.
12: Oui.
0: Bon. Bon, Marie-France, c'était une belle remontée, bravo.
12: Oui, merci.
0: Ah, ben, c'était pas mal. Mais
12: bon,
0: ça...
12: bonne chance pour Cathy, pour
0: c'est
12: la finale,
0: gentil,
12: voilà.
0: Demain, vous pourrez rejouer, Marie-France, si vous voulez. Hein, si les outils de jardin vous intéressent, vous pourrez rejouer demain, il n'y a pas de problème.
12: Ça va.
0: Merci beaucoup, Marie-France, au revoir.
12: Au revoir.
0: Allez, Cathy, vous restez là, le temps d'écouter Shakira, parce qu'on va rappeler Dominique pour jouer la finale dans un instant. On va remettre tous les compteurs à zéro et repartir sur les 3 questions qui vous attendent, musique, culture générale et vocale. A tout de suite, Cathy.
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0: Et Shakira n'est pas toute seule. Burna Boy, Die Die. Ça joue, hein. Ça joue au foot, évidemment.

0: Let's go. Shakira, évidemment, pour la Coupe du Monde qu'on n'a pas eue cette année, mais on espère qu'on l'aura. Et peut-être dans 4 ans avec Zizou.
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0: Allez, c'est l'heure de la finale. Cathy Davignon et Dominique de Morière sont nos deux finalistes. Bravo, les filles.
2: Merci.
0: Ah, allez, ça vous laisse sans voix. Votre nom, peut-être vos noms s'il y a égalité, rejoignent la grande liste des finalistes pour demain pour vous offrir avec le grand rendez-vous au Bonheur des Jardiniers au Taillade le 27 septembre et via le Motoculture, ce super cadeau, des broussailleuses et pulvérisateurs, valeur du cadeau 388 €. Si vous le gagnez, Cathy et Dominique, ça sera pour vous, pour offrir. Vous avez un jardin, Cathy?
2: Pour offrir, j'habite en appartement.
0: Ah oui, ça fera des heureux. Dominique?
3: Oui, moi aussi, j'habite pas en appartement, mais pour offrir.
0: C'est bien. On pense aux autres aussi, à la famille, aux amis, oui. Ça c'est plutôt cool. Et ça fait un beau cadeau de Noël avec ça, hein, moi je dirais.
3: Je pense, oui.
0: Je dis ça, je dis rien, mais quand même, ça aidera le Papa Noël. Allez, Cathy, Dominique. Gagner, hein. Oui, c'est vrai. On se concentre, vous prenez la main en donnant votre prénom pour découvrir l'intro musicale, un point par titre, un point par interprète.

0: Non, ça parle à personne. 15 secondes pour réfléchir et prendre la main. Cathy ?
1: Non, mais j'ai pas le titre. Là.
0: Dominique non plus. Bon, allez, on abrège vos souffrances. C'était le groupe ABBA.
1: Voilà, c'est ça.
0: ABBA qui chantait Fernando. Bon, allez, pas de points, on reste à zéro pour l'instant.
1: Oui.
0: Là, vous allez pouvoir marquer des points. C'est la question cinéma. Cathy, Dominique, criez votre prénom pour prendre la main et me donner le plus de films possible avec Bruce Willis.
1: Bruce Willis.
0: Oui, Bruce Willis. Ah, il y a des films cultes, pourtant. Non, Cathy non plus. Cathy non plus.
1: Non. Jackie Chang.
0: Non, Cathy. Non, non. Bruce Willis a joué dans le Piège de cristal. Il y a eu la...
1: Ah, Bruce Willis, je confondais. Oui,
0: eh oui, Bruce Willis, il y a eu cinq sagas Die Hard. Donc ça faisait déjà cinq réponses. Il y a eu le cinquième élément de Luc Besson.
1: Le cinquième élément, oui.
0: L'armée des douze singes, Pulp Fiction, le sixième sens, Incassable, entre autres.
1: Peut-être
0: un dernier point qui fera la différence pour vous les filles. Cathy, Dominique, donnez votre prénom avant de répondre à cette question. Quel édifice vauclusien célèbre ses 200 ans cette année ?
1: Je ne sais pas.
0: Un monument, un édifice vauclusien qui célèbre ses 200 ans cette année. Et on en parle pas mal.
1: Le Palais des Papes.
0: Dominique propose le Palais des Papes. Non, c'est beaucoup plus vieux que ça, le Palais des Papes, Dominique.
1: Eh oui, il me semble, oui.
0: Cathy non plus ?
1: Non.
0: Eh bien, c'est l'Opéra d'Avignon.
1: Ah oui, ça arrive.
0: D'ailleurs, c'est un bel anniversaire qui sera célébré jusqu'à la fin de l'année. 200 ans pour l'Opéra d'Avignon. Maxime Perron vous racontera l'histoire de cet opéra le 16 septembre. Dans la chronique Le Saviez-vous, c'est le matin, 6h40, 8h40. 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On apprend tous les jours des choses avec cette chronique de Maxime Perron. Bon, ça fait zéro partout, si j'ai bien compté.
1: Pour nous.
0: On verra bien. Pour l'instant, vous êtes quand même nos deux finalistes. Donc, en finale inscrite pour gagner peut-être ces cadeaux parmi tous les autres finalistes de la semaine. Vous n'avez pas démérité. Donc, il faut attendre demain, -5, pour voir si c'est vous qui gagnez, Dominique, ou si c'est vous, Cathy, qui gagnez, ou si c'est quelqu'un d'autre. OK ?
1: Allez,
0: passez une bonne journée en attendant.
1: Merci
0: d'avoir joué avec nous. Merci, au revoir.
1: Merci, au revoir.
0: Rendez-vous demain, dernier jour pour jouer. Vous pourrez encore être donnant finaliste demain et donc peut-être gagner cette débroussailleuse et ce pulvérisateur à batterie avec Au Bonheur des Jardiniers via le Motoculture au Taillade le 27 septembre et votre radio ici qui vous gâte. Qui vous propose aussi d'écouter de bonnes vieilles chansons comme celle-ci. Eddie Mitchell, côté souvenir, la fille du motel. Les infos arrivent à midi.

La fille du motel. Ben oui, bien sûr, vous aviez reconnu Eddie Mitchell. Dans 5 minutes, les infos, votre journal en Vaucluse et puis votre émission, nouvelle émission depuis la rentrée avec Enora Malagré. On vous doit bien ça. On va parler des équipements de la cuisine aujourd'hui. Vous avez plein de robots. Vous avez compté l'argent que vous avez perdu? Bon, Elsa Bolinski, qui chronique avec Enora, l'a fait pour vous. Le thème de l'émission, donc les équipements de cuisine. Valère Coréard et son invité, qui est cuisinier et restaurateur, feront le tri dans les robots de cuisine et on va balayer ensemble les idées reçues. Et puis, docteur Kierzek sera là, peut-être aussi pour éviter les gestes, pour noter les gestes de premier secours, en cuisine peut-être avec tous ces appareils. Pour l'instant, c'est la musique de Alphaville, Forever Young, et Enora aura 200 € de cadeaux à vous faire gagner tout à l'heure.

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1: Et merci d'être fidèle à Ici Vaucluse. Nous sommes le 10 septembre. Belle journée. Il est midi. C'est l'heure des infos. David Dauba. Olivier Galzi lance officiellement son propre mouvement.
2: Le maire d'Avignon, président du Grand Avignon, donne rendez-vous à ses partisans à partir de 19h. Ce soir, ce sera à la Scala. Le lancement officiel sera précédé par la diffusion d'un documentaire sur les coulisses de sa campagne électorale. Olivier Galzi a choisi d'appeler son mouvement le bon sens des territoires. Pourquoi ? Eh bien, il l'explique. Il était notre invité ce matin.
3: Il s'appelle le bon sens des territoires, donc les idées, elles sont assez simples, elles sont dans le titre, du bon sens, parce que je trouve qu'on en manque beaucoup aujourd'hui dans la décision publique, dans la manière qu'on a de normer, de réguler, de réglementer, en particulier l'action des maires qui est contrainte. On leur demande beaucoup de choses, on leur demande de prendre beaucoup de responsabilités, mais on ne donne pas les moyens pour le faire. Donc du bon sens et les territoires, parce que je crois qu'une décision qui doit s'appliquer quelque part doit être prise avec ceux qui vont la subir. Donc il faut prendre des décisions au plus près de là où elles s'appliquent. Les territoires, à mon sens, ce sont nos racines. C'est là où on est confronté avec le terrain, avec le réel. Et donc, on les a un peu trop oubliés dans les politiques publiques en France. Et je pense que les territoires sont l'avenir de la France. Et en ce qui me concerne, ce qui m'intéresse, c'est mon territoire. Donc, pour moi, ça sera le bon sens de mon territoire.
2: Par ailleurs, Olivier Galzi a annoncé qu'il ne serait candidat à aucune autre élection, que ce soit sénatoriale ou législative, dans les prochains mois. L'intégralité de l'interview est à retrouver sur ici.fr. Anaïs Haussmann, adjointe à la mairie d'Avignon et compagne d'Olivier Galzi, elle se lance dans les sénatoriales. Elle a rendu publique sa liste. À ses côtés, Christophe Bannery, médecin radiologue et adjoint au maire de Pernes-les-Fontaines. Marie-Laure Courbet, chef d'entreprise et vice-présidente de la communauté de communes. Charles Perrin, chef d'entreprise également et président du rugby club orangeois. Et Laurence Guittet, assistante sociale du travail et ex-conseillère municipale à la mairie de Saint-Pierre-de-Vassol.
1: Dans l'info également, David, un professeur de tennis de Mondragon, mis en examen pour viol sur mineur.
2: Un homme de 25 ans également auxiliaire de vie. Une adolescente de 12 ans a porté plainte contre lui le 30 août dernier. Selon le parquet, il est connu pour des faits similaires commis en 2021. C'était en Haute-Savoie. Et les enquêteurs recherchent d'ailleurs d'autres victimes potentielles, mais dans le secteur du Nord-Vaucluse. Les avocats de Patrick Bruel déposent plainte notamment pour violation du secret de l'instruction. Ils dénoncent en particulier la publication par plusieurs médias d'extraits de son audition par les enquêteurs. Le chanteur qui passe une partie de l'année à l'Isle-sur-la-Sorgue est accusé par une trentaine de femmes de violences sexuelles. Je vous rappelle qu'il a été mis en examen dans 4 dossiers, notamment pour viol et tentative de viol. Il a fait le choix d'annuler sa tournée.
1: C'est un témoignage émouvant que vous propose aujourd'hui ici Vaucluse.
2: Celui d'Amandine Hubert. Depuis 28 ans maintenant, cette habitante de Carpentras vit avec un lipodème. C'est une maladie qui est liée à un déficit d'hormones sexuelles et de croissance et qui provoque une accumulation anormale de graisse sous la peau. Pour tenter de retrouver une vie un peu plus normale, Amandine souhaite se faire opérer. Problème, en France, le lipodème n'est pas reconnu comme une maladie. Résultat, les opérations ne sont pas remboursées. Et pourtant, Pénélope Jobert, eh bien, Amandine doit suivre des soins au quotidien.
4: Chaque jour, Amandine doit suivre plusieurs traitements.
5: J'ai des piqûres d'hormones tous les matins. J'ai un traitement substitutif le soir pour les hormones sexuelles. Donc c'est une pilule en fait. Kiné, 2 fois par semaine. Dès que je peux, je fais du sport pour maintenir de la mobilité parce que en fait, il y a de la perte de mobilité quand même. Normalement, il pourrait y avoir des drainages lymphatiques. Pour l'instant, c'est trop douloureux pour moi.
4: Aujourd'hui, elle est au stade 4, le dernier de la maladie. Elle doit subir plusieurs opérations pour un coût total estimé à 60 000 euros. Pour les financer, elle a ouvert une cagnotte Litchi, mais son amie Muriel, qui tient un bar dans le centre-ville de Vedaine, a aussi décidé de l'aider en organisant un loto.
6: En fait, Amandine m'a envoyé sa cagnotte Litchi et je lui ai dit qu'il était hors de question que je mette 100 euros pour son opération. Je lui ai dit qu'on allait faire mieux, qu'on allait faire un loto pour que les fonds du loto aillent pour son opération.
4: Pour attirer du monde, elles ont réussi à réunir de nombreux lots, comme l'explique Amandine.
5: Moi, j'ai un ami qui est peintre, qui a offert une toile de 1200 euros. Il y a 150 euros à utiliser sur les Cap Fun dans la France. On est à plus de 3000 euros de lots, là, quand même.
4: Le loto a lieu dimanche 27 septembre au café Le Cercle à Vedaine.
2: Et Amandine a également ouvert donc une cagnotte Litchi pour tenter de financer ses opérations. On vous a mis tous les détails sur ici.fr. Un dernier mot, Pascal, avec le boulevard Gambetta à Villeneuve-les-Avignon, qui reste encore et toujours fermé après un éboulement, hier petit éboulement. Mais des analyses sont en cours, évidemment, des déviations sont en place. On passe à la météo avec une belle après-midi.
1: Oui, j'ai du Mistral dans ma besace. Un bon gros Mistral qui chasse bien les nuages, mais qui rafraîchit quand même drôlement l'atmosphère. Et j'ai aussi du grand soleil vauclusien. Ça vous va ?
2: Bah oui, on prend.
1: Allez,
2: tout.
1: On prend. Jusqu'à 28 degrés à Pertuis et Sud-Vaucluse, 26 à Cavaillon, c'est pas mal quand même, à l'abri

0: Vent certes, 25 à Orange, 27 à Ville-sur-Ozon et 24 dans l'enclave. On a un joli 24 degrés à Sceaux également. La nuit prochaine, toujours du mistral assez fort. Demain aussi, un soleil bien généreux, mais demain les températures commencent à remonter. 27 à 29 degrés en pleine, pour pas dire 30. 25 sur les hauteurs et dans le pays de Sceaux. Et ce week-end, samedi et dimanche, on sera à 30, voire même 31 degrés dimanche. Midi 5, il est grand temps de rejoindre Enora Malagré. On vous doit bien ça.
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1: Bonjour à tous, quel bonheur de vous retrouver chaque midi sur votre radio Ici. J'en profite pour faire un gros bisou à toutes les locales partout en France sur le réseau Ici. Et d'ailleurs, la semaine prochaine, sachez-le, nous serons en direct de Montpellier. Voilà, je place ça là. Bienvenue dans votre nouveau rendez-vous. Ici, on parle bon plan, vie quotidienne, arnaque à éviter, santé. Nous sommes là pour vous rendre service parce qu'on vous doit bien ça. C'est le titre de ce nouveau rendez-vous quotidien. Nous sommes ensemble jusqu'à 13h. Je suis Enora Malagré. Voici la très joyeuse bande du jour qui m'accompagne, Aude Razo, Madame Anti-Arnac. Coucou Aude.
3: Coucou, coucou tout le monde.
1: Valère Coréard, le premier de la classe, et ses blonds plans conso.
4: Salut Enora, bonjour à toutes et tous.
1: Gérald Kirzet, notre médecin chéri. Bonjour Gérald.
5: Bonjour, bonjour tout le monde.
1: Elsa Wolinski, notre rayon de soleil.
6: Bonjour.
1: Bonjour Elsa. Aujourd'hui, nous allons vous donner des conseils très précieux, une émission très réjouissante à propos de vos robots de cuisine. Il y aura aussi, on va parler gestes de premier secours ou comment faire quand on n'a pas de caution pour un appart. Bref, un joli programme pour vous rendre service parce qu'on vous doit bien ça. Et on a un invité supplémentaire, un grand ami, un grand cuisinier, un grand restaurateur, monsieur Abdel Alaoui. Bonjour Abdel.
7: Bonjour à tous, merci de m'accueillir. Et on va parler...
1: Cuisine, forcément.
7: Pas de mécanique. Bah,
5: c'est l'heure, non ?
1: Oui, c'est l'heure en plus. Appelez-nous, laissez-nous un vocal au 0810 055 056. Nous sommes là pour vous. Ou alors, laissez-nous des messages vocaux, comme l'a fait aujourd'hui Mélissa.
8: J'ai reçu plusieurs fascicules avec des numéros de plombier, électricien, chauffagiste, etc. Et ma mère affirme mordicus que c'est sans doute une arnaque.
1: Alors, ça c'est pour vous, Aude, hein ?
3: C'est une arnaque, je confirme. Maman a toujours raison, il faut toujours écouter maman, on met tout ça à la poubelle.
1: On va y répondre dans une trentaine de minutes et puis le meilleur pour la fin. 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Et on démarre avec vous, chers amis, Valère et Abdel Alaoui, que nous recevons spécialement aujourd'hui pour parler cuisine, ou plutôt robot de cuisine, mon cher Valère. Comment gagner du temps et de l'argent?
9: Oui, parce que si je vous dis air fryer, Cookeo, Thermomix, Magimix, Ninja...
1: Vous m'avez perdu déjà.
9: Ninja
6: non,
9: Crispy.
6: Moi ça me fait rêver, perso.
9: Mais vous connaissez, je pense, autour de la table, et celles et ceux qui nous écoutent, un peu ces noms-là, voire on en a tous un à la maison, non?
6: Oui, moi j'ai air fryer.
5: Non.
9: Gérald, non, non.
3: Moi j'ai un Moulinex Compagnon.
9: Ah bah,
3: oula,
9: bien.
3: C'est vieux, ça.
9: Enora,
3: oui,
9: pas de robot à la maison.
1: Je n'ai rien.
9: Et Abdel Alaoui,
1: mes propres mains, l'artisanat breton, chers amis.
9: Ah oui, Abdel, vous qui êtes un cuistot professionnel.
7: Moi je suis un peu à l'ancienne, j'ai ce qu'on appelle un bas mix. Tu sais, c'est le truc qui mixe les soupes avec un bras, c'est un bras mix quoi.
6: Ah oui, c'est ça, à l'ancienne.
7: Juste à l'ancienne. Et j'ai un petit Cookeo qui traîne. De temps en temps, j'utilise pour remplacer la.
1: Qu'est-ce que c'est, Cookeo,
7: Abdel Alaoui? La cocotte. Tu vois,
1: d'accord,
7: la cocotte.
1: Oui.
7: Tu mets tes légumes, ta viande, et tu fermes. Et au bout d'une heure, ça siffle. Le Cookeo, c'est ça, c'est un peu la cocotte 2.0.
1: D'accord.
7: Tu mets tout dedans. Cookeo d'aujourd'hui, t'as un écran tactile et tu choisis ta recette et c'est parti quoi.
9: En tout cas, la question qu'on s'est posée, c'est entre le prix d'achat, la consommation, l'usage réel, est-ce que ces appareils sont bien rentables? Est-ce que c'est un peu une arnaque marketing au fond? Est-ce qu'on nous pousse à la surconsommation? C'est 100 euros un air fryer, 1000 euros un Thermomix, un Ninja Foodie, on est autour de 200 euros, donc ça peut quand même piquer. Donc première question pour vous, Abdel Alaoui, puisque vous êtes un professionnel de la cuisine, on s'en remet à vous aujourd'hui. Tous ces robots multifonctions, c'est vraiment utile ou c'est du marketing?
7: Alors il y a beaucoup de marketing et d'ailleurs ils sont vendus grâce, on va pas se voiler la face, grâce au réseau beaucoup. Et on a certains sont utiles. Ça dépend du budget qu'on va mettre. Si on commence à mettre entre 500 et 1000 euros comme le Thermomix, on a intérêt d'utiliser en tout cas 3-4 fois par semaine.
1: Parce que c'est énorme.
7: Pour que ce soit hyper,
1: cher,
7: pour soit hyper rentable. Après, l'air fryer. Moi, j'aime bien parce que.
1: À vos souhaits.
7: Parce qu'il a cette utilité, en fait, de rendre croustillant les produits sans forcément mettre trop de gras.
1: Bah,
7: donc, tu
1: ça.
7: Mets ce que tu veux dedans, un tout petit peu de gras. Et il y a un système un peu.
6: Mais on n'est même pas obligé de mettre du gras.
7: Même pas obligé, quoi. Non, mais bon, si on veut quelque chose de.
1: Non, mais c'est vrai que moi, j'ai mis une tranche de jambon de Bayonne chez une copine, c'est devenu du bacon vraiment hyper croustillant. Non, mais j'ai
7: ça
1: trouvé ça super, ça la sèche.
7: Oui, voilà. Ça la sèche. Et tu peux manger ça comme une chips. Et donc, ouais, moi, si je devais, en tout
1: pratique,
7: cas, si je devais utiliser un robot, c'est air fryer. Et comme je disais au départ, c'est le Cookeo qui est hyper pratique
1: mais
7: aussi.
1: Mais le Cookeo, c'est cher.
9: Oui, bah c'est
7: ça je sais dépend, pas
9: combien
7: ouais,
9: ça,
7: ouais.
9: Ça je sais pas combien ça coûte là, ça,
7: entre,
9: les
7: entre 200 et 500. Ouais, c'est assez cher.
9: Ouais, donc c'est pas
7: c'est une vraie utilité, ça remplace la marmite. Alors, moi je suis pas le bon client parce que je suis chef et je cuisine avec mes couteaux et mes casseroles.
1: Oh là là, regardez le boulard.
6: Oh là là, oui.
9: Alors ça faisait penser à quelque chose.
1: Qui est un immense restaurateur qui nous fait vraiment le cadeau d'être là aujourd'hui.
9: Abdel Alaoui, on dit souvent qu'il vaut mieux cuisiner des produits bruts de saison pour faire des économies, pour être dans une démarche écologique, mais aussi pour avoir des produits de meilleure qualité. Est-ce que ces appareils dont on parle là, ça peut nous faciliter la vie pour justement aller plutôt vers des produits bruts plutôt qu'ultra transformés?
7: Alors oui, ça facilite la vie parce qu'on va gagner du temps et pendant que vous allez brancher évidemment votre Cookeo, vous pouvez faire autre chose. Si on a des enfants à les devoirs, par exemple des enfants à l'heure du dîner, est-ce que ça motive à utiliser des produits de saison ou bruts oui aussi parce qu'on est assez guidé en fait. Si on regarde un peu les machines d'aujourd'hui, en tout cas les robots d'aujourd'hui, ils ont tous cet écran tactile et il suffit par exemple d'ouvrir son frigo. On a 5-6 ingrédients un peu dans son frigo, on sait pas quoi faire avec. On les rentre un peu dans ses écrans et là le robot comme par magie paf, il te donne une recette et tu balances ça dans ton
5: robot. Il y a Abdel Alaoui qui sort comme ça du robot, comme Aladdin et qui nous fait à manger.
6: Alors moi je veux bien Abdel Alaoui à la place que du thermomix.
1: Elsa Wolinski, pardonnez-moi.
6: Non, je faisais une blague.
1: Une petite blagounette au Drazo.
3: Moi en fait avant d'avoir un robot cuisinier, j'avais jamais fait de soupe toute seule, j'avais jamais fait de purée toute seule et là maintenant je le fais.
7: Il y a une vraie motivation. En tout cas, il y a ce truc de... Alors, faut pas le mettre de côté, le robot. Faut vraiment s'en servir.
9: S'il y a un équipement à avoir absolument à la maison, lequel ou lesquels pour justement reprendre le contrôle de son alimentation sans forcément y passer non plus des heures parce qu'on a souvent des vies occupées.
7: Alors, il y a le Magimix, évidemment, qui va nous servir à mixer si on veut faire une soupe ou juste une compote ou même couper des légumes. On a le air fryer, moi j'aime bien parce que vraiment ce truc.
1: Je vous sens très air fryer, Abdel.
7: Non mais ce truc-là, c'est tout. Pourtant, il n'y a aucun placement produit. C'est juste ce truc.
1: On ouvre le bac.
7: Ça remplace le four, quoi. Et c'est pratique.
6: C'est
7: un tiroir.
6: Très bien pour les enfants.
7: On met sur le plan de travail, on met sur le côté, ça remplace le micro-ondes. Et tu as plusieurs tiroirs et tu mets les produits que tu veux. Et là, tu balances ta recette.
1: Magimix, air fryer. Je retiens ça, je fais une liste. Il y en a forcément des pas très très chers. On va continuer de parler de cuisine avec notre chef Abdel Alaoui et toute la bande dont vous doit bien ça. On va même vous donner une petite liste magique des erreurs à éviter en cuisine. Oh là là, que de bonnes nouvelles. Sinsemilia, je vois apparaître sur mon écran, j'ai 24 ans à nouveau. Oh, c'est merveilleux ça, sur votre radio ici, ça s'appelle Tout le bonheur du monde. Bienvenue.

0: Monde. Quelle joie de réentendre ce titre de Cinse Emilia dans On vous doit bien ça sur votre radio ici.
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0: 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Et on parle cuisine aujourd'hui dans On vous doit bien ça, pardon, en ce début d'émission. Nous recevons à cet effet le grand chef Abdel Alaoui qui nous fait le cadeau d'être là. Rebonjour Abdel Alaoui.
2: Bonjour.
0: Vous sortez d'ailleurs un livre dont on parlera après qui s'appelle Couscous Connexion, 50 recettes qui ont du grain. Il faut bien le dire en plus, le couscous ça fait encore partie du top 5, hein, des plats préférés des Français. Ce livre est dingue.
2: Ouais.
0: J'ai si faim. Sachez-le, vraiment. On continue de parler cuisine. Valère Coréard vous questionnait sur les robots Magimix ou autre air fryer, et puis on va vous donner des petits tips aussi pour plus faire trop de bêtises en cuisine.
3: On en fait toutes et tous des bêtises, on ne sait pas très bien comment conserver tel ou tel aliment, on gaspille parfois, on abîme, on utilise mal les équipements et le robot notamment, on en a discuté à la rédaction, on met trop d'aliments dans celui-là, est-ce qu'il faut mettre un couvercle sur la casserole ou pas, bref, on a besoin de vous.
0: Est-ce qu'on met de l'huile d'olive dans les pâtes?
3: Ah ben voilà, première question.
0: Dans l'eau des pâtes.
2: Alors, ça, non mais c'est une super question, et Nora, ça on n'a pas besoin parce que c'est l'eau qui va faire, parce qu'on a l'impression que quand on met de l'huile d'olive ou de l'huile ou un corps gras dans l'eau, quand on va cuire les pâtes, elles vont pas coller entre elles,
0: ouais,
2: et du coup ça va être plus facile. Pas du tout en fait, tu cuis tes pâtes dans de l'eau salée,
0: mais faut bien mettre du sel, voilà,
2: du sel, ouais, bah, pour les assaisonner un peu, et après pour pouvoir les détacher qu'elles collent pas entre elles, parce que c'est des féculents, donc ça colle, et c'est comme une colle naturelle, et on va juste mettre de l'eau fraîche dessus et elles vont se détacher. Donc on peut faire une quantité de pâtes, on les met au frais, et après on prend à la pince ou une grande cuillère la quantité qu'on veut, on la passe sous l'eau fraîche, et là on a des pâtes qui sont séparées, et on vient les sauter à la poêle si on veut faire des pâtes sautées.
3: Et réécouter l'émission de lundi, parce qu'on a beaucoup parlé des pâtes avec 60 millions de consommateurs.
0: Oui, il y a du cadmium dedans.
3: Il y a du cadmium dans un certain nombre de pâtes.
4: Quelle pâte il faut prendre,
3: exactement,
4: si vous nous écoutez.
3: Abdel, côté cuisson, est-ce qu'on fait souvent des erreurs qui, vous, en tant que chef, vous dites, mais c'est pas possible de faire ça, faut arrêter?
2: On fait des erreurs parce que typiquement, si on prend quand on fait une recette, moi j'ai tendance, le dimanche par exemple, je fais mes courses. On a de la chance, le dimanche c'est le marché. Donc on fait ses courses, on va faire une quantité de plats pour la semaine.
0: Oui.
2: Et donc si on allume son four par exemple, même écologiquement parlant, si on allume son four, faut vraiment qu'il serve à quelque chose. Donc là on enfourne le maximum de produits, ou même un air fryer par exemple, on va mettre du poulet, des légumes, et on fait une quantité pour avoir au moins 2-3 jours de
0: produits. Et qu'on
2: congèle après. On peut congeler après dans les petits sachets.
0: Et le docteur nous dirait que ça n'enlève pas les valeurs énergétiques de la nourriture quand on congèle.
5: Oui, ça n'enlève pas les valeurs nutritionnelles, mais il n'y a pas besoin de congeler, on va consommer dans la semaine.
2: Oui,
5: donc,
2: il y a 3 jours
5: de temps de conservation, ça pose pas de problème.
2: Il y a 3 jours de DLC, quoi, c'est maximum, quoi. 3-4 jours. Moi, j'ai un enfant qui est allergique au gluten et au lactose, donc je prépare ces petites gamelles ces petites portions pour aller à l'école. Donc j'ai pris un peu le lead de ça. Enfin, je me suis habitué à préparer ces plats-là.
3: Il est chanceux, lui.
0: Vous voulez pas préparer ma petite gamelle, Abdel?
2: Ouais, bien sûr.
3: Qu'est-ce qu'on conserve ou pas dans le frigo? Moi, c'est une question. Alors ça, je pense qu'on est personne est d'accord là-dessus.
2: Alors, les œufs, on n'a pas besoin de les conserver au frais. D'ailleurs, quand on les achète au supermarché, ils ne sont pas au frais, ils sont avec le lait, à côté de l'autre. Moi, je fais un truc aussi pour conserver ces herbes, parce qu'on a tendance à acheter des herbes en quantité, et au bout d'un jour ou deux, moi, je suis gros consommateur de coriandre, par exemple.
4: Moi aussi, au bout de 2 jours, c'est fini.
2: Voilà, et bien là, on va prendre un papier absorbant, on va le mouiller avec de l'eau fraîche, on va rouler sa botte de coriandre dedans, et on va la mettre dans le tiroir des légumes, et ça va rester pratiquement une semaine. Pareil pour la menthe, pareil pour l'aneth, pareil pour l'estragon, toutes les herbes.
0: Audrazo.
6: J'ai une question, les tomates au frigo ou pas? Parce que gros débat chez moi, tomates au frigo ou pas?
2: Non, alors moi je les mets pas au frigo, et là on sort un peu de l'été et on adore avoir cette grosse corbeille en plein milieu de la table avec plein de tomates, plein de fruits et tout.
5: C'est vrai, c'est beau.
2: Non mais elles ont la température un peu ambiante, du coup toute la sucrosité de la tomate, elle se révèle là.
6: Quand c'est meilleur.
2: Bien sûr c'est meilleur.
0: Et la grosse courgette, on la peint.
2: C'est la voisine? C'est quoi?
0: Et la grosse courgette, la on la met où? Enfin si je... Est-ce qu'on
3: frigo,
0: la met
3: au
0: frigo ou pas, la grosse?
2: Non mais les légumes, à part la carotte, à part les carottes qu'on met au frais, ou peut-être l'aubergine parce qu'elle va vite se friper. Mais sinon le reste on peut laisser à l'extérieur.
3: Rapidement, quels fruits et légumes on ne met pas côte à côte, parce que il y a les fruits et légumes climactériques et non climactériques?
0: Est-ce que ça veut dire?
3: Ça veut dire qu'il y en a qui continuent de mûrir tout seul et d'autres non. Et ceux qui continuent de mûrir tout seul peuvent accélérer le pourrissement des copains.
2: Bah, typiquement la pomme, on peut pas la mélanger avec tous les fruits et légumes parce que ça accélère le mûrissement. Et si on la met la pomme à côté de banane par exemple ou d'avocat, au bout d'une journée ou deux, on va avoir des avocats qui vont noircir, ou des bananes pareil qui vont noircir. Donc la pomme, faut éviter, faut pas la mettre avec les autres fruits.
4: Moi j'apprends plein de choses là.
0: On a envie de l'écouter pendant des heures. Une dernière question, Valère, rapidement.
3: Peut-être nous donner 2-3 réflexes tout simples pour mieux cuisiner et surtout moins gaspiller, parce que le gaspillage c'est une source de dépenses inutiles.
2: En fait, il y a deux choses. La première des choses, ce que je disais au départ, c'est si le four est allumé, autant s'en servir pendant une heure et mettre le maximum de produits dedans et préparer des recettes pour des portions pour 2-3 jours. On peut réutiliser aussi les produits qu'on a au frais, c'est-à-dire si on a trop fait de riz, par exemple. On en a fait, par exemple, un poulet au curry. On a pris ce riz pour la garniture, pour l'accompagnement. Ouais. On peut l'utiliser. On va le sauter avec de la coriandre, un peu de gingembre, sauce soja, et on a un deuxième plat. Donc c'est comment réutiliser aussi les ingrédients ou les féculents ou les légumes qu'on a en plus pour refaire d'autres recettes. Aujourd'hui, c'est hyper simple. On va sur internet, sur ces robots là, ils te donnent cette petite tablette, tu fais rentrer tes légumes et voilà.
0: Merci Abdel Alaoui. On va continuer de parler cuisine avec vous et de votre livre, un couscous connexion 50 recettes qui ont du grain aux éditions de la Martinière. Et puis on va recevoir évidemment une auditrice qui nous parle d'une air friteuse. Alors même moi je ne sais pas ce que c'est, mais pour l'heure on va écouter un peu de Bruno Mars. Ah j'adore, On My Soul. On vous doit bien ça, c'est votre nouveau rendez-vous quotidien entre 12 et 13 heures sur votre radio ici.

0: Bruno Mars, On My Soul, sur votre radio ici.
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0: 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Et on parle cuisine aujourd'hui dans votre nouveau rendez-vous. On vous doit bien ça. On est ensemble jusqu'à 13h et nous avons un petit cadeau du jour puisque le grand chef Abdel Alaoui nous fait l'honneur de sa présence. Cher Abdel, vous venez sortir un livre. Fantastique, s'appelle Couscous Connexion. Non mais ma passion, c'est 50 recettes qui ont du grain. Je l'ai sous les yeux, j'ai envie de tout essayer, j'ai envie de tout manger. Pourquoi ce livre, Abdel?
2: Parce que ça fait longtemps que je voulais parler de couscous, au-delà d'en faire tout le temps. Tu vois, moi j'étais élevé à la semoule, tous les vendredis chez les musulmans, tu vois, tu manges ton couscous. Et c'est un livre qui a été fait avec le cœur, parce qu'en fait, il y a mon père dedans. Il y a mon père dedans, et c'est mon couscous préféré. Il fait un couscous aux tripes. Alors je sais pas, ça donne envie à tout le monde.
0: Il fait
2: un couscous à base de tripes et de pois chiches qu'on a mangé. Alors autant ma mère, elle en fait tout le temps.
0: Ouais.
2: Mais tu vois, ma mère, elle a un truc du quotidien où elle nourrit ses enfants. Elle a toujours fait ça, tu vois. Et mon père, il le faisait une fois par an. Il arrivait, il en mettait partout, tu vois. Mais il faisait ça avec le cœur et il nous fait cette recette aux tripes. Donc c'est un peu le début de ce livre. Et évidemment, quand tu commences à t'intéresser au couscous, du couscous, mais il y en a dans le monde entier. Il y a un couscous brésilien, sénégalais, malien.
0: Qui est fou. Je vois du couscous aux sardines et je sais à quel point la sardine est très très bon pour la santé, n'est-ce pas?
3: Vitamines, plein d'oméga 3. Manger un peu de poisson, ça change la viande.
0: Il y a une recette de couscous aux agrumes. Je me retourne vers vous, ça vous inspire. Parce que ça, c'est complètement notre délire. Après, je me retourne vers Aude parce qu'il y a un tatin de fenouil à pas piquer des hannetons, des croquettes panées. On a envie d'absolument tout essayer. Ouais. Et alors, pardonnez-moi, ça a l'air facile à faire quand on lit votre livre.
2: C'est un peu ma spécialité, c'est toujours quelques petits ingrédients et on arrive à faire une recette. Mais il est intéressant parce qu'il y a plein de livres du monde entier. Quoi. J'ai rencontré des potes chefs et tout, donc qui m'ont délivré un peu leur couscous d'enfance.
0: Il y a aussi des œufs mayo, la recette est folle. Un fondant au chocolat, j'ai envie
4: de dire. Mais parce que vous êtes le roi de l'œuf mayo,
2: vice-champion du monde.
0: C'est pas du tout une vanne.
2: Non, mais c'est vrai, en plus, j'ai gagné l'année dernière et j'ai joué le jeu, j'y suis allé en me disant qu'est-ce que je vais faire avec ces œufs mayo. Et en fait, je les ai plongés, c'est pour ça qu'il est dans le livre du couscous, les ai plongés dans un bouillon de couscous pendant 24 heures. Ils ont pris le goût, je les ai coupés en deux,
0: Donc, si vous voulez épater vos amis, il y a juste la recette des meilleurs œufs mayo du monde dans le livre d'Abdel Alaoui, Couscous, Connexion, 50 recettes qui ont du grain aux éditions La Martinière. On va accueillir avec nous une auditrice qui avait une question à nous poser. Elle s'appelle Muriel et elle écoute Ici Touraine et on les embrasse très chaleureusement. Ils font un travail formidable. Bonjour Muriel.
5: Bonjour.
0: Comment allez-vous, chère Muriel?
5: Très bien, avec le soleil. Et puis, de vous entendre, ça illumine la vie.
0: C'est gentil. Vous allez me faire pleurer. Muriel, vous avez une question pour notre chef Abdel Alaoui?
5: Alors non, j'ai pas de question. C'était juste un petit message que j'avais mis sur WhatsApp.
0: Vous avez une air friteuse, mais vous vous en servez pas?
5: Non, j'ai un air fryer. J'ai eu un air fryer à Noël. Et c'est vrai, je m'en suis servi une fois. Mais à ma décharge, j'ai pas de place dans ma cuisine, donc il est dans le carton et j'ai peut-être un peu la flemme de le sortir.
3: C'est un sujet, la place aussi, tous ces robots-là.
0: C'est ça aussi, parce que ça prend beaucoup de place. Du coup, vous utilisez plutôt votre Thermomix, c'est ça?
5: Alors, c'est pas du tout la même chose, ça cuit pas, mais j'ai un
0: Thermomix. Ça se voit que je cuisine pas, non?
5: Il cuit, mais bon, voilà. Mais le Thermomix, moi, franchement, c'est formidable, comme appareil. Franchement, c'est génial. J'étais sceptique au départ. Et puis, c'est mon mari qui m'a poussée à aller à une réunion,
0: atelier.
3: Il est gonflé, lui.
0: Ils peuvent être utiles, les maris. Alors, merci beaucoup, en tout cas, Muriel. Merci aussi à son mari qui lui a donné un bon conseil. Aude Razo, rapidement.
6: Y a effectivement pas mal de gens qui réagissent sur le 0810 055 056 sur le WhatsApp. Rien ne vaut une cocotte en fonte pour cuisiner.
0: À l'ancienne.
2: Évidemment.
0: C'est vrai, Abdel, vous confirmez?
2: Et évidemment, je confirme. Une poêle, des couteaux, une planche à découper.
0: C'est parti, mon kiki. Merci beaucoup à Abdel Alaoui, notre chef merveilleux, d'être passé par notre petite émission. On vous doit bien ça, notre merveilleuse émission. Mais pour l'heure, nous allons accueillir Vanessa. Bonjour Vanessa.
7: Bonjour.
0: Vanessa, elle a joué. Elle s'est inscrite sur ici.fr et du coup, elle repart avec 200 euros.
4: Bravo Vanessa.
0: C'est merveilleux. Merci beaucoup Vanessa de vous être inscrite.
7: Merci à vous surtout.
0: Et ben voilà, on vous embrasse, ça nous fait plaisir. Il y aura aussi un autre gagnant un peu plus tard dans l'émission, mais pour l'heure, c'est le cas de le dire, de l'actualité de vos régions grâce aux 44 locales de votre radio ici. À tout de suite, chers amis.
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11: La rentrée, c'était la semaine dernière. Avisant, chose importante, il reste encore quelques postes à pourvoir pour faire fonctionner les temps périscolaires. Le foyer rural d'éducation populaire de Visan recherche 3 animateurs titulaires du BAFA pour encadrer les enfants avant et après l'école, 26 heures par semaine, entre midi et 14h, puis de 16h à 18h30. L'école Josette Constant accueille cette année une centaine d'élèves, hein, répartis dans 5 classes, de la petite section jusqu'au CM2. Après une fermeture de classe l'an dernier, la municipalité avait organisé une rencontre de rentrée avec les équipes éducatives, les associations et les services techniques. Mais aujourd'hui, la directrice du foyer rural indique ne disposer que de la moitié de l'effectif nécessaire pour assurer l'encadrement périscolaire. Donc, si vous êtes titulaire du BAFA et intéressé, faites-vous connaître auprès du foyer rural de Visan.
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0: Midi 32 sur votre radio Ici, c'est votre nouveau rendez-vous quotidien depuis la rentrée. Ça s'appelle On vous doit bien ça. Et ici, on parle bon plan, vie quotidienne, arnaque à éviter, cuisine, santé. Nous sommes là pour vous rendre service parce qu'on vous doit bien ça. Alors, nous sommes ensemble jusqu'à 13h. Moi, je m'appelle Enora Malagré. Je suis avec Aude Razo, Valère Correa, Gérald Kirzek qui nous parlera des gestes de premier secours dans un instant et notre Elsa Wolinski de tout l'argent qu'elle a jeté par les fenêtres à cause des réseaux
12: sociaux. Ou qu'elle n'a pas jeté.
0: Mais pour l'heure, c'est Aude Razo qui répond au vocal d'une auditrice, Mélissa, qui nous a appelé au 0810 055 056.
13: Bonjour à tous, j'ai reçu plusieurs fascicules avec des numéros de plombiers, électriciens, chauffagistes, etc. Moi, j'appellerais bien parce que j'ai besoin d'un de leurs services et ma mère affirme mordicus que je ne devrais pas faire ça et que c'est sans doute une arnaque.
0: Mais...
13: qui dois-je croire ? Merci beaucoup.
0: Mais oui, on croit toujours sa maman, non ? Je crois, Aude Razo.
6: Oui, on croit. Là, il faut vraiment, vraiment croire votre maman. Mélissa, effectivement, c'est une arnaque. Je suis sûre que ça parle. J'ai fait un petit test dans l'Open Space ce matin, j'ai montré à tout le monde.
0: Ah ouais ?
6: Mais vous savez, c'est ces magnets un peu typo bleu-blanc-rouge qu'on reçoit. Donc, il y a les numéros de secours pour pieds.
3: Magnets ?
6: Oui, c'est aimanté,
3: on le met sur le frigo.
6: Le frigo, les aimants. Hein ? Et donc, du coup, vous le mettez sur le frigo, ça fait un peu bleu blanc rouge, il y a la police, le numéro de la police, des pompiers et tout. Et en dessous, vous avez effectivement le serrurier, numéro de téléphone, des ratiseurs, bon, numéro de téléphone, etc. Vous voyez de quoi je parle.
0: Elle me regarde, je vous dis la vérité, parce que j'ai encore plongé. C'est-à-dire que je dis, moi je l'ai mis sur mon frigo. Le magnet, Gérald Kirzek. Eh bien, heureusement que j'ai toujours pas appelé le fameux plombier du prénom Jérôme. Et donc, je serais tombée où, moi ?
6: Eh bien, en fait, si vous regardez de plus près déjà, Enora, les numéros sont quasiment tous les mêmes. Donc, le numéro du dératiseur est à peu près le même que celui du plombier.
0: C'est pas faux.
6: Donc, déjà ça, c'est déjà un peu suspect.
14: Elsa Wolinski tombée dans le panneau.
15: J'ai fait la même chose.
14: C'est pas vrai.
15: Moi aussi, je l'ai mis.
6: Bah oui, parce que ça fait pratique, effectivement. En fait, la liste, je vous le dis tout de suite, ce sont des pseudo-artisans qui vont vous facturer des prix exorbitants. Il y a un couple en Moselle qui avait appelé justement un électricien qui était sur la liste qu'ils avaient reçue et ils avaient payé quand même 1500 euros le remplacement d'un disjoncteur.
2: Oh.
6: On était quand même, voilà. Là où c'est pervers, c'est le côté bleu-blanc-rouge qui est un peu rassurant. Il y a aussi le logo, ça, souvent il y a un petit logo, alors soit c'est votre mairie, votre département. Moi, la dernière fois que je l'ai eu, c'était le logo d'un hôpital, carrément, mais en fait, que ce soit l'hôpital, la mairie, le département, ils n'ont rien à voir avec ça. À chaque fois, moi je passe un petit coup de fil et je dis, c'est vous qui envoyez ça? Non, en fait, ce ne sont pas du tout eux. Donc vous voyez, il y a un petit côté pervers, ils jouent un peu sur le côté officiel, alors qu'en fait, ce sont juste des artisans véreux qui vous ont glissé ça dans la boîte aux lettres. Petit conseil, faites-vous même votre liste de numéros d'urgence avant d'en avoir besoin. Vous discutez avec les voisins, tu connais un serrurier sympa qui coûte pas trop cher, etc. Faites-vous une petite liste, collez-la sur le frigo, Enora.
14: Quelle est mauvaise.
3: Avec du scotch, c'est pas grave si c'est pas aimanté.
14: Gérald Kirzek, vous avez une petite remarque.
3: Oui, est-ce que c'est forcément des artisans véreux? Est-ce qu'on peut pas imaginer, moi je pense à la campagne, des artisans qui veulent aider justement et qui ont fait eux-mêmes cette liste et qui en ont fait un magnète justement et qui le distribuent.
6: Alors, sur ces magnètes-là précisément dont je parle, les fameux bleu, blanc, rouge très bien fait.
3: Dans les grandes villes et tout
6: c'est
3: ça.
6: C'est une arnaque. Par contre, effectivement, si vous avez l'artisan du coin qui vous a glissé un petit prospectus dans la boîte aux lettres pour faire sa pub, bon voilà, donc là, on peut aussi discuter avec le voisin, les voisines, etc. Est-ce qu'ils le connaissent ou pas? Et puis on voit si c'est sérieux ou pas.
14: Merci, cher Audrazo. Faites comme notre auditrice Mélissa. Appelez-nous, posez-nous vos questions. Ça se passe au 0810 055 056. C'est notre WhatsApp et c'est gratuit. Nous allons écouter France Gall, la chanson d'Azima sur votre radio ici.

0: France Gall, la chanson d'Azima dans On vous doit bien ça sur votre radio ici.
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0: Quelle joie d'être avec vous tous les midis jusqu'à 13h. C'est votre nouveau rendez-vous quotidien avec toute une joyeuse bande que j'aime tant. Et ma petite chouchoute.
3: Ah, enfin, ça y est.
0: Ça y est,
3: j'ai ce rôle.
0: En semaine 2. Alors, Elsa Wolinski, j'attends avec impatience votre chronique. Vous avez, je crois, peut-être réussi à économiser de l'argent, dis donc.
3: Oui, ça m'arrive très très rarement. Mais écoutez, moi surtout en ce moment, Enora, je crois que je suis en train de devenir folle. Enfin, je ne vais pas très bien. Non, je vous assure, je m'inquiète pour moi toute seule. Vous savez de quoi j'ai rêvé cette nuit?
0: Non.
3: D'électroménager.
0: Ah, ça ne va pas, oui.
3: Non, oui, j'en suis là, Gérald. Oui, je vous assure, je rêve même plus de vous, Valère. Non, c'est fini. Ni d'une maison au bord de la mer, ni même d'interviewer Céline Dion, pas du tout. Non, moi je rêve d'un aspirateur.
0: Okay.
3: Effectivement, je sais exactement à qui la faute. Les réseaux sociaux, tout à l'heure le chef Abdel Alaoui l'a dit d'ailleurs, c'est la faute des réseaux sociaux.
0: Ouais.
3: Quand je n'arrive pas à dormir, comme cette nuit d'ailleurs, je scrolle. Et vers 2h du matin, je peux vous assurer que tous les robots ménagers du monde me paraissent indispensables.
0: Ouais,
3: j'ai eu le malheur cet été de passer des heures à regarder la Ninja Creamy Deluxe. Est-ce que vous savez ce que c'est?
0: Pas du tout.
3: Vous l'avez vu, c'est cette machine? Elle a 10 programmes. Elle fait des sorbets, des gélatos, des yaourts glacés, même des glaces protéinées. Et elle coûte 219,99€.
0: Qu'on peut payer en 25 000 fois. Donc
3: bien
0: on se dit, tiens, c'est possible.
3: Évidemment, j'avais à peine fini de regarder mes glaces que mon téléphone avait déjà compris que j'étais une proie facile. Vous pensez bien. Et voilà que maintenant, l'algorithme remplace toutes les vidéos de mecs torse nus que j'avais qui font des recettes de cuisine par de l'électroménager. Donc cette nuit, j'ai complètement bloqué sur un aspirateur. Mais oui, oui. Vous savez, celui qui s'allume avec la petite lumière bleue. Est-ce que vous l'avez déjà vu?
4: J'ai vu ça, c'est fascinant.
3: Ah non, mais
0: Audrazo en est.
3: Il a une caméra haute définition avec de l'intelligence artificielle qui photographie la tâche et la compare à une base de près de 10 millions d'images de saleté. 10 millions!
0: C'est la NASA.
3: Et ensuite, il décide tout seul du nombre de passages nécessaires. Moi, à ce stade-là, je suis capable de faire des tâches exprès, rien que pour le regarder travailler, je vous le dis. Et quand il a terminé, il rentre tout seul dans sa petite maison.
0: Oh.
3: C'est plus un aspirateur, c'est un colocataire, en fait. Alors, je vous donne le prix, hein, quand même.
0: Alors
3: 899€.
0: Ah,
3: oui,
0: c'est pire.
3: Bon, là, et ensuite est arrivé sur mon écran le Thermomix. Vous en avez parlé tout à l'heure, Valère. Le Thermomix TM7. Alors, est-ce que vous êtes prêts?
0: Allez-y.
3: Il a 24 modes, remplace plus de 20 appareils, possède un écran tactile de 10 pouces et donne accès à plus de 10 000 recettes. Il peut même organiser vos menus de la semaine et
0: établir vos soirées.
3: Établir votre liste de courses. 1599€. Alors, à ce prix-là, je vous dis, moi, je voudrais qu'il fasse lui-même les courses, la table, qu'il demande à mes enfants comment ils ont passé leur journée.
5: Ça s'appelle un mari. Hein.
3: Oui, c'est vrai. Vous avez raison. Donc, à 5h du matin, j'arrivais toujours pas à dormir et j'ai remarqué l'état de mes vitres qui étaient un peu crasse-pouille.
0: Oui,
3: je me dis, elles sont pas très propres. Donc, j'ai repéré là un robot qui s'accroche tout seul à la fenêtre. Il calcule l'itinéraire tout seul. Il détecte les bords et pulvérise lui-même le produit nettoyant sur la vitre.
0: Oh là, alors, c'est combien ça?
3: 499€.
0: Okay.
3: Je le veux quand même. Je les veux tous. Mais oui.
6: Le dernier, c'est ma petite passion parce que ça fait des petites bouclettes. Dyson Airwrap ID.
0: Il
6: se connecte à votre téléphone en Bluetooth. Vous lui donnez votre profil capillaire. Moi, j'ai mis Beyoncé en direct. Et là, il vous programme des boucles. 479€. Alors, j'ai fait le calcul,
0: C'est un peu la valeur. Valère.
6: Si j'avais acheté toutes les machines qui me paraissent indispensables la nuit, j'en aurais eu pour exactement 4000€.
0: Voilà,
6: on va faire ça. Presque 4000€. Tout ça pour ne plus aspirer, ne plus laver mes vitres, ne plus cuisiner, ne plus faire mes glaces et avoir des jolies bouclettes. Alors en fait, j'ai compris une chose. Ce que les réseaux sociaux essaient de me vendre, c'est une vie dans laquelle je ne fais plus rien.
0: Ouais.
6: Et franchement, finalement, ça ne me va pas.
0: Bah oui,
6: on
0: a envie de faire des choses.
6: Ça ne me fait pas rêver tout ça. J'ai envie, évidemment, de cuisiner, de laver mes vitres et de vivre et de faire la cuisine.
0: Exactement.
6: Bien sûr.
0: Et puis d'être riche, parce que du coup, vous n'avez pas acheté.
6: Ah ça, j'ai envie d'être riche.
0: Grâce, on vous doit bien ça. Vous voyez, ça calme un peu les ces envies d'achat un peu compulsives. Valère, vous avez une petite technique pour qu'on ne tombe pas dans le panneau et qu'on fasse des économies?
2: Bon, déjà suivre les conseils d'Elsa, c'est-à-dire quand ce qu'on regarde à 2h du mat, on essaye
0: on
2: n'achète pas, c'est pas forcément le meilleur moment. Alors, sinon, il y a un truc que je trouve pas mal, c'est la méthode du bol. Je sais pas si vous connaissez. Le bol, ça peut être un saladier, qu'importe, un petit récipient. Le principe, c'est le suivant, c'est de vous aider à résister aux achats compulsifs.
0: Oh,
2: on est dans un magasin. Vous savez, les rayons à la fin, quand on arrive un petit peu avant la caisse, c'est là qu'on a les petits achats compulsifs, par exemple. Tiens, ça, je vais le prendre, Chaque fois que vous êtes face à un achat instinctif, un projet d'achat, vous vous retenez et vous marquez sur un petit papier ce que vous avez failli acheter et combien ça coûtait. Vous pliez le papier, vous le mettez dans le bol. Et puis vous attendez une semaine, un mois, et de temps en temps, vous allez voir ce que vous aviez mis là-dedans. Et vous vous dites, est-ce que je le veux vraiment ou est-ce que j'ai fait une économie réelle? C'est un tout petit pare-feu, c'est un petit rempart en fait à l'achat spontané, parce que bien souvent, on le regrette après et on a gaspillé des sous.
0: Alors, je vais mettre un bol illico quand je rentre chez moi ce soir. Ne cédez pas au chant des sirènes, c'est justement ce qu'on va écouter sur votre radio. Ici, grâce au frérot de la Vega, votre nouveau rendez-vous, c'est On vous doit bien ça, on est ensemble jusqu'à 13h.

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0: Encore un petit quart d'heure à passer en votre compagnie, ça passe si vite, on est ensemble jusqu'à 13h, c'est votre nouveau rendez-vous quotidien, on vous doit bien ça sur votre radio. Ici, il y a une journée, là ce week-end me semble-t-il,
3: samedi,
0: merci Audrazo, sur les gestes des premiers secours, c'est évidemment notre médecin Gérald Kirzek qui va nous en dire un mot.
4: Journée mondiale des premiers secours et l'objectif c'est vraiment de se former. Alors, on avait beaucoup de retard, on est en train de le rattraper, mais c'est...
0: Pourquoi on avait du retard en France ?
4: Ben, parce que c'était pas dans les programmes de l'éducation nationale, d'accord, parce qu'on n'avait pas cette culture de la prévention, mais de manière générale, on l'a pas par rapport aux pays nordiques. Nous, on était à moins de 5% des Français qui étaient formés. Là, c'est en train de s'améliorer et en fait, il s'agit d'apprendre quelques gestes et en quelques heures, vous pouvez, alors il y a la Croix-Rouge française, bien sûr, qui va être partenaire de cette journée mondiale, mais il y a plein d'associations, les pompiers qui peuvent vous former. C'est l'occasion d'aller participer à ces villages, à ces événements sur les premiers secours. Et puis tout simplement de vous dire, bah tiens, je vais passer 2-3 heures à apprendre 3 gestes qui sauvent. Allez, je vous en donne 3 gestes qui sauvent.
0: Je vous en souviens.
4: Premier geste qui sauve, que faire en cas d'étouffement ? C'est vrai que quand quelqu'un s'étouffe à table, ou vous êtes dans la rue, vous avez quelqu'un qui est en train de porter les mains à sa gorge et qui, et là c'est important, il n'est pas en train de vous dire, j'arrive plus à respirer. Parce que s'il vous dit, j'arrive plus à respirer, c'est qu'il y a de l'air qui passe.
0: Ouais.
4: Et c'est qu'il arrive à respirer. Et donc là, il n'est pas question d'aller ni lui taper dans le dos, ni faire la méthode d'Emlich. En revanche, si la personne porte ses mains à sa gorge, il n'y a plus de son qui sort parce qu'il n'y a plus de possibilité de passage d'air. Elle devient un peu cyanosée, rouge, cyanosée. Là, il y a quelque chose qui est coincé dans sa trachée, dans ses voies respiratoires. C'est là où il faut réagir. Et on réagit comment ? On lui donne 5 grandes claques dans le dos, entre les omoplates avec le plat de la main. 5 fois, il est penché un peu en avant. On va taper 5 fois pour essayer de débloquer les voies aériennes. Et si ça ne fonctionne pas, on va se mettre derrière.
0: Ça,
4: on va
0: l'enlacer.
4: C'est la méthode d'Emlich, exactement.
0: Emlich. Comment on fait ça ?
4: On se met à l'arrière, on le ceinture par l'arrière, on met son poing dans le creux de son estomac et on va tirer vers soi et vers le haut. En fait, l'idée, c'est de faire une hyperpression en dessous du plexus, exactement, dans le creux de l'estomac, histoire de ramener un peu comme un grand mouvement de virgule. Voyez, on vous ramène vers vous et vers le haut. L'objectif, c'est de faire un peu sauter le bouchon de champagne, c'est-à-dire que s'il y a quelque chose qui est coincé dans la trachée, on fait une hyperpression au niveau de l'abdomen et ça va déboucher. Et là aussi, on fait 5 méthodes d'Emlich. Et entre-temps, qu'est-ce qu'on a fait ? On a appelé les secours.
0: Ah oui,
4: on a fait appeler les secours, le 15, le SAMU, ou le 18, les pompiers, ou le 112, le numéro d'urgence.
3: Moi, c'est vrai que j'ai toujours peur de mal faire, en fait. J'ai vraiment peur de vais mal faire le geste et je vais peut-être empirer quelque chose.
4: Si la personne est en train de s'étouffer, c'est-à-dire qu'il n'y a vraiment plus de son, il n'y a plus de possibilité de respirer, il faut faire vite parce qu'au bout de 2 minutes, elle va tomber en arrêt respiratoire ou en arrêt cardiaque. Donc là, vous ne pouvez faire que du bien en essayant de débloquer la situation. Deuxième geste pour apprendre à sauver une vie, l'hémorragie. Alors, quand je parle d'hémorragie, ce n'est pas une petite coupure, hein, c'est vraiment une hémorragie. Alors, je ne vais pas vous faire à la MacGyver, mais vous voyez, ça saigne vraiment. Qu'est-ce qu'on fait ? Premier réflexe, on appuie dessus. Vous prenez une écharpe, vous prenez des compresses, vous prenez quelque chose pour isoler votre main du contact avec le sang direct, mais vous allez appuyer pour arrêter l'hémorragie. On ne fait pas de garrot, on ne fait pas de point de compression, sauf si vous savez faire, mais dans l'immense majorité des cas, on appuie dessus et on maintient appuyé et on alerte les secours. Le gros avantage, c'est que maintenant, on a un téléphone portable, on peut appuyer d'un côté et puis faire le numéro en écoutant
5: plus de l'autre côté.
4: C'est comme dans les
5: films, on déchire son t-shirt et on met sur la plaque.
0: Une ampoule d'adré, on dégage.
4: Exactement. Et troisième geste qui sauve des vies véritablement, et là aussi, Aude a raison, on dit on a peur de mal faire, c'est l'arrêt cardiaque. On a peur de faire le massage cardiaque.
0: Ça, oui.
4: Sauf que si la personne tombe devant vous, elle parle plus, elle vous répond pas, vous lui dites « Oh, tu m'entends ? Essaie de me répondre, etc. Serre-moi la main. » Personne répond. On regarde si la personne respire, c'est-à-dire si la poitrine se soulève ou pas. Si la poitrine ne se soulève pas, elle ne vous répond pas, c'est un arrêt cardiaque. On cherche même pas à prendre le pouls, etc. On perd du temps. On appelle le 15, le 18 ou le 112. Et là, en plus, les secours vont vous guider. Ils vont vous dire « Ok, on vous envoie une équipe, vous allez donner l'adresse, etc. Ouais. » C'est l'alerte. Il faut prendre quelques secondes pour vraiment donner une alerte précise. Et puis après, vous allez faire le massage cardiaque. Donc là, on ouvre la chemise et on va au niveau de les deux seins ou les deux tétons. Il y a une ligne entre les les deux, finalement, vous allez appuyer à ce niveau-là sur la cage thoracique 100 fois par minute avec votre talon de la main. Vous voyez, on a tous vu des images, des vidéos. Et donc, on va appuyer entre les deux seins, comme ça, sur le sternum. Et on va remplacer la pompe cardiaque. On appuie de 3 à 5 cm le temps que les secours arrivent. Donc voilà.
0: On peut faire des petites formations pour ça.
4: Bien sûr. En 2 heures, vous apprenez les gestes essentiels. Cette journée mondiale va vous permettre, dans plein d'endroits, de participer à des manifestations. Et là, sur l'étouffement, l'hémorragie et l'arrêt cardiaque, vous avez appris à sauver des vies. Et si on faisait ça, les secours après prennent le relais. Mais le premier maillon, il est vraiment indispensable, et notamment le maillon de l'alerte.
0: Merci docteur Gérald Kierzek pour ces précieux conseils. On se retrouve dans un instant. Il y a énormément de questions au 0810 055 056. Ça tombe bien, on est là pour vous parce qu'on vous doit bien ça. À tout de suite.
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0: Encore quelques minutes à passer en votre compagnie. On est ensemble jusqu'à 13h. On vous doit bien ça, votre nouveau rendez-vous quotidien. On parlait à l'instant avec le docteur Kierzek des gestes de premier secours et Valère Correa disait un truc, je suis assez d'accord. Ça devrait être obligatoire, en fait.
9: Ça me semble être un peu la base. C'est-à-dire, touche pas tous les 5 ans pour pas oublier.
4: C'est censé l'être dans les programmes scolaires, mais c'est compliqué à caser d'un programme scolaire.
0: Les tremplés sont tellement débordés, nos professeurs.
3: Mais moi, je l'ai fait à l'école. J'ai fait plusieurs fois avec les centres aérés, l'école, etc. Mais sauf que j'ai 40 ans et j'ai tout oublié.
0: Ça promet. Alors, on va recevoir Stéphanie qui a appelé au 0810 055 056. Faites comme elle, toute la semaine, vous avez des problèmes, nous avons des solutions. Bonjour Stéphanie, bienvenue.
10: Bonjour à tous.
9: Bonjour.
0: Ça va Stéphanie?
10: Ça va, super.
0: On est ravis de vous accueillir.
10: Tout va bien.
0: Ah, c'est super, on est ravis de vous accueillir. Vous aviez une question pour notre médecin Gérald Kierzek?
10: Eh oui, une grande question, parce qu'on parle souvent de connaître les gestes de premier secours pour porter assistance à ses amis, à sa famille. Mais on ne parle jamais des gestes de premier secours à connaître quand on est seul.
0: Une angoisse
10: supplémentaire.
0: Et on a les auditeurs qu'on mérite, on a les meilleurs. Pardonnez-moi, mais c'est vraiment une question extrêmement pertinente. Il faut bien le dire. Merci Stéphanie de nous l'avoir posée.
4: C'est vrai que c'est un geste altruiste, mais ça peut être un geste égoïste aussi. Alors, c'est vrai que c'est compliqué de se faire un massage cardiaque tout seul, parce que d'abord, vous aurez perdu connaissance. En revanche, l'hémorragie, appuyer dessus, mettre quelque chose pour comprimer, c'est le bon réflexe. Prendre son téléphone, le mettre en écoute amplifiée et appeler les secours. Ça, on peut le faire tout seul. Il y a souvent quelque chose qui revient sur les réseaux sociaux avec la méthode pour quand vous étouffez tout seul, sur un coin de table, vous pouvez vous faire la méthode d'Emlich, une espèce d'auto-méthode d'Emlich. Alors là, écoutez, je ne sais pas si ça fonctionne, mais par expérience, et notamment de Samu et quelques histoires assez dramatiques, le meilleur réflexe à avoir, c'est de sortir de chez vous et de demander de l'aide à votre voisin. C'est-à-dire que sortez sur le palier, allez demander... ça va pas, je peux pas le faire parce qu'il y a pas de son qui sort hein, quand vous ouais. étouffez. Mais justement, sortez de la maison, allez frapper à la porte du voisin, allez chercher de l'aide parce que c'est ça le meilleur réflexe à avoir. Et après, une fois qu'il y a quelqu'un qui lui va appeler les secours, vous pouvez essayer éventuellement sur un coin de table, etc. Mais honnêtement, ce sont pas des méthodes validées. Pareil, en cas de crise cardiaque, de symptômes de douleur thoracique, on voit passer sur Internet, bouchez-vous le nez ou mettez-vous à tousser fort, etc. Absolument aucune utilité. Le meilleur réflexe, c'est d'appeler vite le 15 ou le 18 pour déclencher les secours.
0: Ah voilà, tout simplement. Merci beaucoup, cher docteur. Et merci à vous, chère Stéphanie. On vous embrasse très fort. Prenez soin de vous. Nous allons continuer à répondre à vos questions. Ne vous inquiétez pas en antenne parce qu'il y en a eu beaucoup, beaucoup aujourd'hui. Mais pour l'heure, c'est le jeu. Vous vous êtes inscrit sur ici.fr. Il y a une page prévue à cet effet. Parce que oui, je booste votre pouvoir d'achat tout au long de l'année. Deux fois en plus, tous les jours dans l'émission. Et nous avons une gagnante. Et elle s'appelle Sandrine. Bonjour Sandrine.
11: Bonjour à toute l'équipe.
0: Elle appelle.
11: Bonjour particulier à Pierre, pardon. Parce qu'il est originaire du village juste à côté où j'habite.
0: Oh, dis donc. Mais alors, est-ce que ça voudrait dire que vous le connaissez personnellement?
11: Alors, je ne le connais pas personnellement parce qu'il est plus jeune que moi, mais mon papa est né à Bille.
0: D'accord. Ben, on lui passera votre bonjour, chère Sandrine, parce qu'il sera là demain dans l'émission, figurez-vous. Il nous parlera d'ailleurs de comme quoi il ne faut pas adopter les animaux trop tôt. C'est un sujet encore passionnant. Vous nous appelez de la Moselle. On embrasse très fort ici Alsace. Et vous avez bien fait de vous inscrire sur la page ici.fr parce que c'est gagné. Bravo. Ouais.
11: Merci beaucoup.
0: On est très, très heureux. Mais oui, faites comme Sandrine, ça fonctionne cette affaire. Vous inscrivez sur le site ici.fr, il y a une page prévue à cet effet et c'est gagné. On vous embrasse très, très fort, Sandrine.
11: Bah, de même, moi également. Bonne continuation pour votre émission.
0: Merci. Ça fait très très plaisir. Je voudrais faire un gros bisou à mon équipe, à Aude, à Valère, à Gérald, à Elsa Wolinski. C'est ça votre nom, madame?
12: Oui, c'est ça.
0: Et nous, on se retrouvera demain. Merci beaucoup aussi à Céline, ma réalisatrice, à Océane, à la technique, à Alex, au standard, et à Gwenaëlle, à la préparation. Aude Razo, très rapidement.
3: Beaucoup, beaucoup de messages au 0810 055 056, avec notamment des questions à nouveau sur les robots cuisiniers. C'est promis, on vous en reparlera. Et puis, on a une question aussi pour Gérald, mais on n'a pas le temps d'y répondre. Sur le spasme du sanglot, qu'est-ce que c'est? On va y répondre, promis, dans une prochaine émission.
0: Très bonne question. Dans un instant, c'est le trésor de nos régions avec ma très chère Marine Logénie. Bonjour Marine.
13: Bonjour Enora, bonjour à tous. Alors le spasme du sanglot, je serai très attentive demain parce que ma fille avait ça. C'est très très flippant.
0: D'accord.
13: Bref, dans le trésor de nos régions, c'est un autre sujet. On prendra la direction de Saint-Étienne où le maire va dormir en prison ce soir. On parlera également du baromètre annuel du secours populaire. On sera en ligne avec le secrétaire national de l'association. Et puis, si vous êtes une femme et que vous avez pris les pilules Cérazette, Elfazette, Optimizette, vous allez recevoir un courrier de l'agence du médicament. Un pas de panique, on vous explique ce qu'il se passe. Et puis notre opération, dites-le ici, évidemment, notre isoloir aux couleurs de votre radio. On a rendez-vous aujourd'hui près de Limoges avec Yves qui souhaite une France plus équitable.

0: région prendra la direction de Saint-Étienne, où l'ex-maire de la 14e ville de France va dormir en prison ce soir. Gaël Perdriot est condamné en appel dans l'affaire de la sextape. La précarité s'accroît dans notre pays. Selon le baromètre annuel du Secours populaire, les familles françaises se privent de plus en plus.
1: Tous les jours, les fruits, les légumes, la viande, j'en mange très peu parce que c'est trop cher. Le poisson, c'est pareil. L'hiver dernier, j'ai pas chauffé beaucoup chez moi. 17, bah tant pis quoi, on limite.
0: Nous serons en ligne avec le secrétaire national de l'association dans quelques secondes. Le risque pour la santé est très faible, mais il existe. L'agence du médicament envoie un courrier à partir d'aujourd'hui aux femmes ayant pris une pilule Sérazette, Elfazette, Optimizette ou encore Antigone. Au programme également, Edgar Gros-Piron, président du comité d'organisation des JO 2030 sur le départ, ici Pays de Savoie, nous explique pourquoi. Et puis notre opération, dites-le ici, faites entendre votre voix dans nos isoloirs en vue de l'élection présidentielle. On a rendez-vous près de Limoges avec Yves qui souhaite une France plus équitable. C'est le 13h de nos régions, restez à l'écoute, on est ensemble jusqu'à 13h30. L'image est forte. L'ex-maire de Saint-Étienne, entouré de policiers, Gaël Perdriot, de retour, je vous le disais, en prison, condamné à nouveau à 5 ans de réclusion, dont un avec sursis, par la cour d'appel de Lyon. Bonjour Louise Thoman.
2: Bonjour Marine, bonjour à tous et à toutes.
0: Vous avez assisté à cette audience, Gaël Perdriot est reconnu coupable donc de chantage à la vidéo intime et la peine s'applique immédiatement.
2: Oui, on n'avait encore jamais vu Gaël Perdriot entouré par la police. L'ancien maire de Saint-Étienne qui quitte la cour d'appel sous escorte policière direction la détention. Cette condamnation que vous venez de rappeler, c'est la même peine qu'en première instance, la peine de prison. Mais cette fois, il y a un mandat de dépôt. Peu sont surpris dans la salle. La présence de nombreux policiers a annoncé la couleur avant même la lecture longue, minutieuse de l'arrêt de la cour d'appel de Lyon. Gaël Perdriot n'a pas bougé pendant cette lecture. Droit, raide, à la barre, sans réaction, quand la présidente annonce également les 10 ans d'inéligibilité, le double de la peine prononcée en décembre. « Madame, vous venez de condamner un innocent », lance-t-il avant d'être entouré par ses conseils et les policiers. « Justice a été rendue », rétorque froidement la présidente. Gaël Perdriot qui se pourvoit en cassation et ses avocats vont demander sa remise en liberté.
0: Une décision, Louise, qui soulage les victimes.
2: À commencer par la principale victime, Gilles Artigue, ancien premier adjoint à la mairie de Saint-Étienne, devenu marionnette politique sous la pression du chantage à la vidéo intime. Gilles Artigue qui a quand même, malgré tout, un mot pour les condamnés.
3: Je suis aussi triste pour les condamnés parce que c'est un gâchis, un grand gâchis. On aurait pu faire vraiment de belles choses ensemble pour la ville de Saint-Étienne. Aujourd'hui, il paye cher. Et j'espère que cela pourra peut-être servir d'exemple dans d'autres communes, pour d'autres élus, qui se rendent compte qu'on ne fait pas n'importe quoi, on peut avoir de l'ambition, on peut vouloir le pouvoir, mais ça ne passe pas par la volonté de détruire une personne.
2: Gilles Artigue qui est reparti de la cour d'appel comme il est arrivé, entouré de sa famille, sa femme et ses enfants qui l'entourent et lui donnent la main comme depuis le début de cette affaire qui se termine donc aujourd'hui pour eux.
0: Merci beaucoup Louise Thoman, en direct depuis ici Saint-Étienne-Loire. On vous en parlait hier dans le 13h de nos régions, cette vidéo de policiers municipaux de Carcassonne qui tiennent, surtout l'un d'entre eux, des propos extrêmement choquants, racistes, sexistes, complotistes. Vidéo qui date de novembre 2025, mais révélée donc hier par le journal Midi Libre. Savait-on depuis longtemps que ces agents posaient problème? C'est la question qu'on se pose aujourd'hui. Ces 4 policiers sont suspendus sur ordre de la procureure, qui a retracé le parcours d'une enquête confiée il y a 6 mois déjà aux gendarmes. Enquête dont le ministre de l'Intérieur, Laurent Nunez, n'aurait jamais entendu parler, même dans les grandes lignes, Emmanuel Leclerc.
4: Dans l'entourage du ministre de l'Intérieur, on assure avoir découvert avec stupéfaction la vidéo hier matin seulement et d'avoir ensuite appris qu'une enquête judiciaire était en cours depuis le 1er janvier dernier, menée par des gendarmes, sans que les grandes lignes de son contenu ne remontent à Paris comme ça se fait normalement pour les affaires les plus sensibles. Dans son communiqué, la procureure de Carcassonne explique pour sa part que l'enquête initiale avait été ouverte pour atteinte à l'intimité de la vie privée après la plainte du chef de patrouille de la police municipale, filmée à son insu par une caméra piéton mal éteinte. Géraldine Labiale affirme qu'il y a eu ensuite des difficultés pour exploiter la bande son, sans dire combien il a fallu de semaines, de mois pour prendre la mesure du contenu et modifier radicalement les chefs d'enquête. Un délégué syndical du sud de la France de la police nationale qui craint les amalgames ne comprenait pas hier soir pourquoi la procureure n'a pas déclenché bien plus tôt des suspensions d'agrément.

0: pour ses policiers municipaux quand elle a eu connaissance des contenus de la vidéo.
1: Emmanuel Leclerc, une affaire qui embarrasse également le RN, car le policier qu'on entend le plus sur cette vidéo était membre du service d'ordre du parti de Marine Le Pen. Il est désormais exclu et le vice-président du RN, Louis Alliot, balaye l'affaire d'un revers de main. C'est un cas isolé, une affaire purement montée. Il n'empêche, cette vidéo pose évidemment question sur le travail de la police municipale de Carcassonne, ville dirigée par le maire Rassemblement National Christophe Barthès. Alors, s'agit-il de propos isolés? Vraiment, Sébastien Barriot a mené l'enquête pour ici, dans l'une des cités sensibles de la ville.
2: Lorsque la vidéo des policiers a commencé à circuler sur les réseaux sociaux, beaucoup d'habitants de la cité aux Anames disent ne pas avoir été surpris. Mohamed, par exemple, 44 ans, est né dans le quartier. Il explique que les relations avec la police nationale sont excellentes, contrairement avec les policiers municipaux. Il parle de méthode de cow-boy et en effet, les propos tenus dans la vidéo ne l'ont pas étonné.
3: C'est limite banal, quoi, on va dire. On est là pour, entre parenthèses, taper sur la racaille, mais on n'est pas tous de la racaille. Autant les nationaux, ils viennent, ils parlent avec nous, tout se passe bien, mais les municipaux, on ne peut pas parler avec eux, on ne peut rien faire. Et quand on voit la façon dont ils nous parlent, c'est pas joli à voir. Si déjà ils viennent, ils te tutoient, ouais, tu rentres à la maison, tu jettes ta clope, tu fais ci, tu t'en vas. Oh, c'est pas normal. Et je comprends pourquoi les jeunes, les caillasses et tout ça.
2: Selon Morad, certains policiers municipaux ne cachent pas leur hostilité envers les étrangers.
4: Leur comportement, leur façon de parler, leur regard, tout, leur attitude, c'est flagrant, quoi.
2: Très gêné par cette polémique, le maire Christophe Barthès annonce une remise à plat du fonctionnement de la police municipale avec des formations pour les policiers sur le respect de la déontologie.
1: Sébastien Berru, envoyé spécial d'ici à Carcassonne dans l'eau d'une attitude de cow-boy dénoncée par certains habitants, un respect de la déontologie demandé aussi par les associations. Le MRAP, Association de lutte contre le racisme, a déposé plainte. Keltoum Gachi, avocate, en est la présidente. Elle estime absolument nécessaire aujourd'hui de faire de la lutte contre le racisme et l'antisémitisme une priorité avec des sanctions bien plus sévères. Aujourd'hui, la peine encourue ne dépasse pas un an de prison et 45 000 euros d'amende.
5: Les peines qui sont encourues par les auteurs de propos racistes sont déjà très faibles. Donc les magistrats, ils sont face à une loi qui est manifestement trop clémente et accablés par la charge des dossiers qu'ils ont à gérer. Bon, ils ont peut-être aussi tendance à se dire que ce n'est peut-être pas la priorité. Mais c'est la priorité. C'est ce qui doit focaliser l'attention à la fois de la police elle-même, de celle qui fait correctement son travail dans le respect de la loi, et de la justice. Parce que, je rappelle quand même, que les propos racistes, le plus souvent, sont suivis d'actes de violence, d'actes qui peuvent inciter les gens aussi à commettre des violences à caractère raciste. Donc, il ne faut pas sous-estimer le racisme. Le racisme, ce n'est pas une opinion, c'est un délit qui revêt une vraie gravité, surtout dans le contexte que l'on connaît.
1: Keltoum Gachi au micro de Coralie Moreau. Voilà ce qu'on pouvait dire ce midi sur les suites de cette affaire. Les derniers développements sont sur ici.fr. Face à la hausse des prix du carburant, plus d'un Français sur quatre doit renoncer à la nourriture ou à des soins. Dans son baromètre annuel sur la pauvreté, le Secours populaire tire aujourd'hui la sonnette d'alarme. Bonjour Nicolas Champion.
6: Bonjour.
1: Vous êtes secrétaire national du Secours populaire. En 20 ans, c'est la première fois que vous faites un focus sur la précarité énergétique. Trop froid, trop chaud, trop cher. Les Françaises et les Français sont de plus en plus inquiets, Nicolas Champion.
6: Absolument. C'est un constat qui nous surprend malheureusement pas aujourd'hui, mais notre baromètre Ipsos met l'accent sur la précarité énergétique. Et oui, 79% des Français aujourd'hui considèrent que leur facture d'énergie représente une part importante de leur budget. Ça conduit à faire des choix. Au-delà des choix, ça conduit à faire des renoncements. Aujourd'hui, c'est vrai que c'est compliqué, soit de se nourrir, soit de partir en vacances, de mettre du carburant dans sa voiture ou de pouvoir aller se soigner tout simplement.
1: Plus d'un quart des Français a dû renoncer à des dépenses essentielles, c'est ce qui ressort de votre baromètre.
6: Tout à fait. Nous, au Secours populaire, on considère que pour être un citoyen, il faut réussir à avoir l'intégralité de ses droits. Et dans les droits, il y a toutes les dépenses essentielles, se nourrir, se vêtir, avoir un toit au-dessus de la tête, se chauffer dignement ou pas avoir trop chaud l'été, et puis aussi partir en vacances.
1: Nicolas Champion, je vous propose d'écouter ce reportage tourné à Nîmes en cette période de rentrée scolaire, car le mois de septembre est l'un des plus difficiles. Les dépenses s'accumulent et certains enfants n'ont toujours pas le matériel nécessaire pour aller à l'école, au collège, dans le Gard comme partout en France. Le Secours Populaire organise donc des distributions de fournitures, Gisèle Stafford.
7: Au fond du local du Secours Populaire, Wafa, elle a 3 enfants.
8: Aujourd'hui, c'est la fourniture scolaire.
7: Si l'une de ses filles est en primaire, les 2 autres sont en maternelle et au collège. Pour elle, pas de kit de rentrée offert par la mairie, donc. Depuis 1 semaine, elles font 100. Le coup de pouce du Secours Populaire devenait urgent.
9: Alors, un cahier de brouillon, 4 stylos, crayon gris et taille crayon. Voilà.
7: À côté, Karl tient sa liste, il est en CM1.
10: Le plus important, c'est le stylo plume pour avoir une belle écriture.
7: Sa maman n'a tout simplement pas les moyens pour tout acheter.
11: Je suis en situation régulière. On n'a pas la CAF et on n'a pas, je ne sais pas comment ça s'appelle, de la rentrée scolaire.
7: Cette prime de rentrée scolaire prévue pour aider les familles modestes. Cette année, 130 sont inscrites au Secours Populaire pour la distribution. En tout, 300 enfants sont équipés. Mireille est bénévole depuis plus de 5 ans.
12: On a toujours sans arrêt cette réflexion, mais ils ont la prime de rentrée scolaire, ils peuvent bien s'acheter. Non, ce n'est pas vrai. D'abord, ce n'est pas tout le monde qui l'a, la prime de rentrée scolaire. Et lorsqu'il faut acheter les équipements sportifs, lorsqu'il faut acheter des livres supplémentaires, ça ne suffit pas. Et donc, on les aide du mieux qu'on peut.
7: En tout, l'équivalent de plus de 11 000 euros de fournitures est distribué.
1: Reportage, Gisèle Stafford, ici Garlozère. Nicolas Champion, secrétaire national du Secours Populaire. Vous venez d'entendre, comme nous, ce reportage. Elles sont de plus en plus nécessaires et de plus en plus nombreuses, ces distributions de fournitures.
6: Absolument, c'est un bel exemple de mobilisation citoyenne qu'on fait au Secours Populaire. Effectivement, c'est essentiel. On attache une grande importance à lutter contre les inégalités et la porte d'entrée dans la vie, c'est l'enfance, c'est l'éducation, c'est l'accès à l'école et on a une politique d'accueil inconditionnel. Ça veut dire que pour nous, chaque enfant doit pouvoir aller étudier dans de bonnes conditions.
1: Et la précarité, elle s'installe durablement. En France, ça fait 20 ans que vous sortez ce baromètre annuel. Qu'est-ce que vous en tirez comme conclusion ?
6: On en tire comme conclusion, effectivement, que la précarité s'enracine. Aujourd'hui, on a 26% des Français qui se déclarent en situation de précarité. Mmh. C'est 6% de plus que l'année dernière. C'est quand même une avancée notable. Mais cependant, le phénomène n'est pas nouveau. Et on voit bien, la précarité s'enracine. Les crises se succèdent presque sans interruption. Depuis le Covid, on a eu la crise de l'inflation. Aujourd'hui, c'est une crise sur les prix de l'énergie et les prix des carburants. Donc oui, ça s'enracine, c'est durable. Mm-hmm. Et surtout, dans un foyer, ça revêt plusieurs visages. C'est les mêmes qui peuvent pas partir en vacances, qui ont des difficultés à se soigner, ouais, qui ont des difficultés à épargner ou à se nourrir.
1: Et ça ne touche plus seulement les plus démunis. Merci beaucoup Nicolas Champion, secrétaire national du Secours Populaire, d'avoir été avec nous dans le 13h de nos régions, donc pour parler de ce 20e baromètre annuel que vous publiez aujourd'hui. Tous les détails sont là aussi à retrouver sur notre site ici.fr. Perpignan, Martigues, Toulouse, la mortalité liée à la chaleur explose dans plusieurs villes. C'est ce que nous dit une étude de la revue The Lancet aujourd'hui sur les villes européennes. En première ligne, face donc aux risques sanitaires liés au changement climatique en France, c'est donc à Perpignan, je vous le disais, que la mortalité liée à la chaleur a le plus augmenté depuis les années 90. Mortalité multipliée par 13. Si vous faites partie des 1 600 000 femmes qui prennent une pilule type Antigone, Elfazette, Cerazette, Optimisate et leur générique, vous allez recevoir un courrier de l'agence du médicament, car ces contraceptifs à base de désogestrel présentent un risque de méningiome. C'est une tumeur cérébrale bénigne à 90%, risque très faible donc, mais validé par une étude récente à Nordanier.
13: Une femme sur 67 000 qui prennent une pilule à base de désogestrel est opérée d'un méningiome cérébral. Le risque est doublé au-delà de 7 ans d'utilisation. Comparé à un autre progestatif, l'androcure, un cas de tumeur pour 520 patientes, c'est nettement moins. Mais l'agence du médicament a tenu à envoyer un courrier personnalisé à toutes les femmes qui prennent ces pilules Antigone, Elphazette, Sérazette, Optimizette et leur générique. Dans sa lettre intitulée « Informations sanitaires », la NSM rappelle ces chiffres et préconise une IRM cérébrale dans deux cas de figure que détaille la directrice médicale de l'agence, le docteur Isabelle Yolgian.
14: À tout moment, bien sûr, si la femme présente des signes neurologiques, ça peut être une baisse de l'acuité visuelle, des céphalées, une faiblesse musculaire, voire une épilepsie. Le deuxième cas de figure où il est pertinent de réaliser une IRM, c'est si on a déjà été traité pendant plus d'un an par un progestatif dit à risque.
13: Dans sa lettre, la NSM rappelle que le risque de méningiome est très faible, qu'il ne faut pas arrêter son traitement et que ses pilules à base de désogestrel restent fiables.
1: Une lettre aussi envoyée aux 90 000 médecins et sages-femmes qui prescrivent ces pilules. Ce triste record, la SPA, la Société protectrice des animaux, a recueilli 9 500 animaux entre juillet et août, soit une hausse de près de 21% par rapport à l'année dernière. Selon la SPA, les refuges frôlent la rupture. On y reviendra demain dans le 13h de nos régions.
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1: À suivre, le patron des Jeux d'hiver 2030, Edgar Gros-Piron, sur le départ, ICI Pays de Savoie, nous explique pourquoi. C'est dans quelques secondes. Ce coup dur pour l'emploi dans la Vienne, avec la fermeture annoncée de Schneider Electric à Chasseneuil du Poitou. Aujourd'hui, dans l'isoloir d'ICI, on part près de Limoges avec Yves, qui rêve d'une France plus écolo, plus équitable. Et puis on parlera également seconde main et basket féminin. Tout de suite donc, place aux Jeux Olympiques d'hiver 2030, prévus dans les Alpes. Des Jeux, on le sait, sous tension et une sortie de piste annoncée pour l'ancien champion olympique de ski de bosse, Edgar Gros-Piron. Son maintien à la tête du comité d'organisation sera évoqué cet après-midi lors d'un bureau exécutif de l'instance à Décines-Charpieu, tout près de Lyon. Bonjour Yannick Damon.
17: Bonjour.
1: Vous êtes journaliste à ICI Pays de Savoie, spécialiste du dossier. Donc l'aventure olympique, clairement, tourne au vinaigre pour Edgar Gros-Piron, nommé président en février 2025, il n'y a pas si longtemps.
17: Ah oui, car depuis, on a plus parlé des polémiques que du projet sportif. Les démissions en cascade ont fragilisé le président du COJOP en début d'année. Bertrand Méheux, président du comité des rémunérations, avait claqué la porte en dénonçant dans un mail à ses collaborateurs l'attitude d'Edgar Gros-Piron. Il se comporte comme s'il était président-directeur général sans en avoir la compétence. Après le remplacement du directeur général du COJOP par l'ancien préfet Vincent Roberti, on pensait la crise dépassée, mais fin juillet, nouveau pas. Lors d'un bureau exécutif, Edgar Gros-Piron veut nommer deux nouveaux cadres, dont l'une de ses connaissances. Refus d'au moins deux des parties prenantes des JO, Edgar Gros-Piron n'a aujourd'hui plus de soutien politique au plus haut niveau. Même l'ancien Premier ministre Michel Barnier, co-président des JO d'Albertville en 92, qui avait fortement appuyé le choix du champion olympique à la tête du COJOP, garde le silence ces derniers jours.
1: Et est-ce que ces remous au sein du COJOP inquiètent en Pays de Savoie ?
17: Ah oui, plusieurs élus qui doivent accueillir des épreuves chez eux sont consternés par ce feuilleton COJOP. On ne parle que de l'extra-sportif et c'est dommage, glisse l'un d'eux agacé par cette situation. Du côté des fédérations sportives, un acteur confie que tout ça donne une image déplorable de la France. Un maire que nous avons constaté appelle à calmer le jeu tout en se demandant qui pourrait bien remplacer Edgar Gros-Piron. Un de ses collègues espère en tout cas qu'on remplacera un montagnard par un montagnard.
1: Merci beaucoup Yannick Damon pour cet éclairage en direct depuis les locaux d'ICI Pays de Savoie. On part dans le Cotentin à 13h18 sur le marché de Saint-Pierre-Église, petite commune à l'ouest de Barfleur où on libère la parole sur le suicide. C'est la journée internationale de prévention du suicide et à cette occasion, l'agglomération du Cotentin organise une semaine de sensibilisation sur plusieurs marchés manchois. Des petits groupes vont à la rencontre des habitants pour donc informer, écouter et surtout faire connaître les ressources d'aide existantes. Marie Starecki.
18: Entre les étals de la place du marché, des passants s'arrêtent pour échanger autour de la question du suicide.
19: C'est un sujet un peu tabou et c'est important là. Les gens sont décontractés, c'est le marché.
18: Yvan est venu faire ses courses et un chiffre ne l'étonne pas. Les trois quarts des décès par suicide concernent des hommes.
19: Moi je suis d'une génération, on ne parle pas, un homme doit être fort et il garde pour lui. Donc il accumule et au bout d'un moment, parfois quand on ne trouve pas une porte de sortie ou une écoute, il n'y a qu'une solution si on ne peut pas faire face. à ce qu'on considère être ses responsabilités.
18: À ses côtés, Marie est venue faire le marché avec lui. Elle trouve cette semaine de sensibilisation d'autant plus importante en ce moment.
20: Une ambiance qui est triste. Il y a beaucoup de jeunes, ça va pas trop. Les agriculteurs, il y en a un qui se suicide tous les deux jours. Et les feux cet été, c'est pas drôle.
18: Pour d'autres, cette prévention, c'est le combat d'une vie. Aujourd'hui, Brigitte n'a plus honte de sa tentative de suicide quand elle avait 14 ans.
21: J'avais subi un inceste et je ne trouvais pas de solution, je ne trouvais pas de but dans ma vie. On ne trouve personne pour en parler déjà, pas d'écoute. On envisage alors de disparaître parce qu'on n'a pas d'importance pour aux yeux de personne.
18: L'association de prévention du suicide insiste sur ce point, c'est bien souvent l'écoute qui sauve des vies.
1: Marie Stareki, ici Cotentin, on vous le rappelle, hein, le 13-14, c'est le numéro d'écoute nationale de prévention du suicide, que vous soyez concerné ou un proche d'une personne en détresse. En France, près de 9000 personnes décèdent chaque année par suicide, environ 200 000 tentatives sont recensées. Patrick Bruel porte plainte contre plusieurs médias aujourd'hui, dont Paris Match, pour violation du secret de l'instruction. Selon les avocats du chanteur, ces médias, ils dénoncent la publication d'extraits par ces médias de son audition par les enquêteurs. C'est un gros coup dur pour l'emploi dans la Vienne. Le groupe Schneider Electric va fermer son usine de Chasseneuil du Poitou, près de Poitiers, à l'horizon 2028. Les 145 employés du site ont appris la nouvelle hier. L'industriel veut regrouper ses activités dans le département de l'Eure, Thomas Bonnet.
22: La direction vient d'annoncer la fermeture du site. Les salariés sortent de l'entreprise et accrochent des banderoles sur les grilles de l'usine.
23: On nous a complètement trahis, quoi.
22: Sabrina a beaucoup de mal à digérer la nouvelle.
23: Très difficile à encaisser.
24: Ça fait combien de temps que vous travaillez ici ?
23: Depuis 1989, je suis là. On s'est investi à 100% et le résultat, c'est que notre site ferme, quoi. On est quand même 145 personnes, on va être sur le carreau. Même s'il y a des trucs de reclassement, tout le monde n'ira pas en reclassement.
22: La fermeture était évoquée depuis plusieurs mois, mais elle reste incompréhensible pour Maxime Dubois, le délégué du syndicat Force Ouvrière au sein de l'usine.
25: On ne comprend pas aujourd'hui pourquoi le groupe Schneider Electric nous abandonne, alors qu'il y a quelques mois, ils annonçaient des milliards d'investissements en France avec Monsieur le Président.
22: Et il prévient, la fin de Schneider Electric aura de lourdes conséquences.
25: C'est des conjoints aussi qui vont être impactés, c'est des sous-traitants. On fait travailler aux alentours. C'est tout un bassin d'emploi qui est impacté aujourd'hui.
22: Les syndicats qui réfléchissent désormais à la suite, il n'y aura pas de grève, mais un temps d'échange sera organisé prochainement avec les salariés qui le souhaitent.
1: Thomas Bonnet, ici Poitou, un plan de sauvegarde donc sera proposé avec deux propositions de reclassement dans d'autres usines en France.
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1: Vos craintes, vos doutes, mais aussi vos espoirs pour l'avenir à l'approche de l'élection présidentielle en mai 2027. Ici, vous écoute, c'est l'opération. Dites-le ici, vous êtes invité à entrer dans nos isoloirs 50 répartis sur tout le territoire et à répondre à 5 questions. Yves vit à Saint-Junien, près de Limoges. Lui souhaite, je vous le disais, une France plus équitable, plus écolo. Il a aussi un message pour le futur ou la future présidente.
16: Quel monde souhaitez-vous pour vos enfants et les générations futures ?
26: Le monde que je peux souhaiter, c'est un monde où le capitalisme est remplacé par un système de partage et d'échange. Un monde où l'écologie est la chose la plus importante à défendre, tout en considérant les besoins de chacun. Ce qui peut me rendre optimiste en fait dans l'avenir, c'est la prise de position de beaucoup de gens et de jeunes sur des justement sur des valeurs, les mouvements qui entourent la France insoumise et la position aussi des jeunes et moins jeunes sur l'écologie.
16: Quel serait votre message à la future présidente ou au futur président de la République ?
26: Le message que j'aurais donné, c'est de nous redonner la parole et arrêter ces systèmes de privilèges et de surreprésentation inutile. Arrêter ce côté royaliste de la présidence de la République.
1: Et si vous voulez faire comme Yves, participer à notre grande opération, dites-le ici. L'isoloir sera demain au marché des Jacobins au Mans avec Ici Maine, au Hall de Dijon avec Ici Bourgogne ou près du Pont du Gard avec Ici Gare-Lozère, bien sûr. Y a-t-il un isoloir près de chez vous ? La carte est à retrouver sur ici.fr. L'écologie, si chère à Yves qu'on vient d'entendre, c'est ce qui nous pousse à acheter de plus en plus nos vêtements en seconde main, comme désormais un Français sur deux ces 12 derniers mois. Devant cette nouvelle habitude, l'ONG Oxfam France publie un rapport qui montre que tous les modèles de seconde main ne se valent pas. En clair, mieux vaut des boutiques solidaires que Vinted, Maria Melkurdi.
0: Derrière l'expression « seconde main », des réalités bien différentes, souligne l'organisation dans son rapport. Acheter un vêtement déjà porté dans une friperie solidaire coûte 5 fois moins cher que dans un commerce classique, mais la dynamique du marché profite désormais aux plateformes de vente en ligne, aux grandes enseignes de la fast fashion, la mode éphémère, puisqu'elles intègrent désormais des articles d'occasion dans leurs rayons. Les grandes marques s'y mettent aussi, avec des espaces dédiés aux vestes ou aux robes qui ont déjà servi. Résultat, ce qui est alors origine une alternative responsable se transforme en, je cite, une opportunité commerciale, source de revenus pour des actionnaires. Pour les géants du textile et de la revente sur Internet, c'est aujourd'hui un marché juteux de 30 milliards d'euros en Europe, souligne l'association. 6 vêtements de seconde main sur 10 passent désormais par des circuits dits lucratifs. Ces commerces, par ailleurs, captent les plus belles pièces de marque ou en parfait état, ce qui fragilise les ressourceries ou boutiques solidaires, s'inquiète Oxfam France.
1: Explication signée Mariam El-Kurdi. Les choses sérieuses commencent pour les Bleus du basket bleu au féminin à Berlin où elles disputent la Coupe du Monde. Après une phase de poule sans difficulté, 3 matchs, 3 victoires, les vice-championnes olympiques affrontent la Chine en quart de finale cet après-midi. À 14h30, dans un peu plus d'une heure, les Bleus veulent monter sur le podium. Et pour cela, il faut d'abord rejoindre le dernier carré. Et ce serait déjà une performance en soi, Xavier Monferrand.
2: Si vous demandez à la nouvelle capitaine des Bleus, Gabby Williams, si les Françaises ont la pression avant ce quart de finale, la franco-américaine vous la renvoie direct.
3: C'est ça, mentalité française. Je ne suis pas très d'accord pour être honnête. La pression, ce n'est pas un problème. Genre, on veut la pression, ce n'est pas une mauvaise chose.
2: Ça tombe plutôt bien. Alors, parce que les Bleus ont une malédiction à vaincre, ça fait 24 ans que les basketteuses françaises n'ont pas passé les quarts de finale d'une Coupe du Monde. La meneuse Carla Leite n'était même pas née.
3: Non, je suis née en 2004. Bah, moi, je sais juste qu'on nous a rabâché plusieurs fois que depuis 1953. Après, je savais pas qu'on avait un peu ce chat noir en quart de finale. J'espère que ça sera pas le cas.
2: 1953, c'est l'autre anomalie de cette histoire. Il y a 73 ans, les basketteuses françaises ont décroché le bronze, la seule médaille de leur histoire en Coupe du Monde. Alors, il faut réparer ça pour le sélectionneur tricolore Jean-Aimé Toupane.
4: Quand on veut être sur le podium, on sait que l'adversité, il y en aura. Maintenant, on arrive sur les étapes de montagne. Ça va monter un petit peu.
2: Et il n'y a pas que le niveau qui va s'élever. Face à la Chine, les Bleus vont croiser le phénomène Zhang Ziyu, 19 ans et 2,23 m sous le panier, la seule qui peut regarder Victor Wembanyama droit dans les yeux.
1: Merci Xavier Monferrand. Allez, si vous vous sentez orphelin de la série 10% diffusée entre 2015 et 2020 sur France 2, qui racontait les péripéties d'une agence artistique d'actrices et d'acteurs, sachez qu'une version long métrage très attendue, ça y est disponible sur Netflix pour y retrouver vos personnages préférés, Matteo Maestrachi.
5: Tellement contente de faire le film d'Andrea.
8: 6 ans après, l'ex-incontournable agente Andrea Martel, Camille Cotin, réalise son premier long métrage. Noémie, Lorca Lamy, est devenue productrice et l'hilarant Hervé, Nicolas Maury, est désormais acteur. Tous les personnages ou presque sont de retour. Dans ce long format qui fait mieux qu'un simple épisode rallongé, on rit beaucoup, on croise des stars américaines comme George Clooney ou Eva Longoria. Et Fanny Herrero, la créatrice de la série, est restée aussi attachée à 10% que les spectateurs.
9: Il y avait comme un peu une petite frustration. Enfin, les gens en avaient encore envie, quoi. Et on le sentait. Le point final n'était pas encore complètement mûr. C'était pas encore l'heure. Et dans ce film, il fallait retrouver cette affection qu'on a pour eux, tout en réinventant un peu des choses nouvelles. Parce que si on reprend les spectateurs et qu'on leur redonne la même chose, c'est peut-être un peu dommage.
8: Et comme dans la série, on retrouve donc des comédiens français dans leur propre rôle, avec beaucoup d'autodérision. Ici, Laetitia Casta et Vincent Macaigne. Pendant que le duo Camille Cotin, Lorca Lamy s'en donne à cœur joie.
27: Pourquoi tu cries ?
28: C'est un rendez-vous chez le coiffeur qui est décalé, ça me fout par terre.
1: Voilà, Matteo Maestrachi. On connaît le nouveau parrain du Téléthon. Tiens, Santal laisse sa place de marraine à un autre chanteur. Tu reviens. Vous avez bien évidemment reconnu Patrick Fiori, ambassadeur de la prochaine édition du Téléthon. C'est la fin de ce trésor de nos régions. Rendez-vous demain, même heure, même endroit. Ce sera avec Benjamin Mathieu. Je vous dis à lundi.
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7: Après la rentrée des enfants, c'était au tour des chiens de faire leur rentrée en défilant. C'est sérieux. Le samedi 12 septembre, le refuge du Petit Pigeolet à Lille-sur-la-Sorgue organise sa grande parade. C'est une journée un peu particulière pour les chiens du refuge, mais c'est surtout une façon originale de sensibiliser à l'adoption après un été marqué par une hausse des abandons. Les pensionnaires vont défiler à deux reprises, 10h30 puis 15h devant le public. Les chiens vont être présentés devant vous. Et pour les personnes intéressées, des rendez-vous pourront être pris pour rencontrer les animaux et envisager une adoption. Les portes du refuge sont ouvertes ce jour-là de 10h à midi, puis de 14h à 17h. Et la journée ne s'arrête pas au défilé. Boissons, pâtisseries, vide-grenier, tout est prévu. Donc, si vous avez envie de craquer pour un nouveau compagnon, c'est peut-être le moment de faire connaissance avec les pensionnaires du Petit Pigeolet.
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2: Bonjour, bel après-midi avec Ici Vaucluse. Nous sommes le 10 septembre, bonne fête au Inès aujourd'hui. Le Mistral est de retour en Vaucluse et il souffle jusqu'à nous quelques tubes qu'on va reprendre ensemble. On va écouter Céline Dion dans un instant, qui se prépare bien sûr pour son premier grand concert samedi à Paris. Alors à ce propos, demain, vendredi, Maxime Perron vous propose une émission spéciale, ne la loupez pas. 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Vos témoignages sont les bienvenus au 04 90 14 040. Ou dès maintenant sur le WhatsApp de la radio, Maxime recevra en studio une super fan qu'il a vue plusieurs fois en concert et qu'il a rencontrée en vrai à deux reprises. Une histoire de fou. C'est demain matin à partir de 9h. Et dans Vraiment Nature, nous, dans quelques minutes, on vole avec les Martinets.

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1: Bel après-midi avec Ici Vaucluse, c'est l'heure de Vraiment Nature, notre rendez-vous 100% consacré à la faune et à la flore vauclusienne. Avec vous, Omblin, comme chaque jour. Ils ont souffert cet été de la chaleur, nos martinets. Bah, normalement, ils sont déjà partis, mais vous allez peut-être encore en voir. Certains individus sont encore chez nous, même en septembre, Omblin.
2: Oui, et alors pour vous les situer déjà visuellement, vous en avez peut-être vu cet été dans les rues des petits oiseaux noirs. En fait, ils se jetaient de leur nid, qui sont sous les toits, parce que c'était juste une fournaise, tout simplement. Cécile Boule, vous êtes bénévole au sein du groupe local Ventoux de la LPO PACA, la Ligue pour la Protection des Oiseaux. Alors dites-nous, pourquoi en voit-on là encore en septembre? Il nidifie encore? C'est quoi ce rythme tout décalé?
3: Alors là, c'est terminé. La nidification, elle a eu lieu au printemps. Donc là, les jeunes, ça y est, sont tous sortis du nid. Donc il y a une période où ils restent encore au-dessus de nos villages pour pouvoir se fortifier avant de pouvoir reprendre leur migration. Et là, ça y est, depuis début août, ils ont repris leur trajet migratoire. Donc c'est vrai que les nôtres, puisqu'on est dans le sud de la France, c'est eux qui sont partis le plus vite et donc on ne voit plus. Par contre, on peut continuer à observer des martinets actuellement qui se mélangent souvent à des groupes de migrateurs comme des hirondelles de fenêtres ou des hirondelles rustiques. Donc ils viennent eux du nord de l'Europe et donc ils font des haltes chez nous pour se nourrir. Donc ils restent 24 heures, voilà. S'il y a des endroits où il y a une présence accrue de plancton aérien, de moustiques, de petits insectes volants, donc ils vont rester là pendant une demi-journée pour bien se nourrir, reprendre des forces, et puis ils vont continuer leur trajet migratoire. Donc on peut encore voir des martinets en vol, mais ceux-là, ils viennent du nord de l'Europe actuellement.
2: Mais alors Cécile, est-ce qu'ils sont encore en danger face à des vagues de chaleur qui pourraient peut-être survenir ce mois-ci ?
3: Alors là maintenant, la forte chaleur, de toute manière, ils n'en subiront plus les conséquences puisque eux, ils sont des oiseaux qui ne se posent jamais. Donc ils vivent 24 heures sur 24 en vol. Donc pour lutter contre la chaleur, ils vont monter en altitude où ils vont partir vers des endroits, par exemple vers le littoral où il y a un peu plus de d'air frais. Donc il y a pas de raison d'en trouver autant que ce qu'on a pu en trouver depuis la mi-juin.
2: Et c'est un soulagement. Bon, on a déjà quelques chiffres. Le centre de soins de la faune sauvage de la LPO PACA à Bioux a dû stopper les accueils tellement il y en avait. Ils étaient full. 300 spécimens étaient en cours de sauvetage déjà rien qu'à la mi-juin. Le chiffre définitif n'est pas encore sorti, mais on estime déjà plus de 400 martinets sauvés sur l'été dans le Vaucluse.
1: Et si vous voulez leur prêter main forte, on vous explique comment. Ils proposent de très chouettes programmes sur des week-ends tout en vous hébergeant et même si vous habitez loin. Toutes les infos sont sur l'appli Ici et notre site ici.fr. Merci Omblin. Dans un instant, le retour de la musique.
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0: belle journée avec ici Vaucluse. À suivre les infos de 14h, la météo venteuse de ce jeudi et des chansons à fredonner ensemble. Alex Warren, Ordinary et François Fellman, rien que pour vous. 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
1: Merci d'écouter Ici Vaucluse et belle journée. Après les infos, le retour de la musique. Il est 14h.
2: Patrick Bruel porte plainte contre plusieurs médias, dont Paris Match, pour violation du secret de l'instruction. Les avocats du chanteur dénoncent la publication d'extraits de son audition par les enquêteurs dans la presse.

0: 9500 animaux recueillis à la SPA entre juillet et août. C'est une hausse de près de 21% par rapport à l'été 2025, selon la Société protectrice des animaux. Les refuges frôlent la rupture. Dernier hommage à Jean-Paul Rapneau, le cinéaste, mort la semaine dernière à l'âge de 94 ans. Ses obsèques, c'était ce matin à Paris, en présence de nombreuses stars du cinéma, notamment les actrices Catherine Deneuve et Isabelle Adjani. En foot, Ligue des Champions, Lens se déplace sur le terrain du Slavia Prague ce soir. Hier soir, le PSG a surclassé le Bratislava pour sa reprise dans la compétition. 6 buts à 1 grâce à Ferran Torres, auteur d'un triplé, et un doublé d'Ousmane Dembélé.
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2: La météo en Vaucluse et le soleil qui s'est bien installé. Le Mistral aussi remarqué, hein, toujours assez fort. Des rafales jusqu'à 80 km/h encore cet après-midi. Les températures remontent un peu. 24 dans l'enclave, 25 à Orange, Gordes et Avignon, 24 à Sceaux, 27 à Ville-sur-Ozon, 26 à Cabaillon et un joli 28 en sud Vaucluse, Cadenet ou Pertuis. La nuit prochaine, encore du vent de nord assez fort et pour demain, grand soleil généreux, Mistral encore bien présent. Température entre 27 et 29 degrés en pleine, 25 sur les hauteurs et ce week-end, on redépassera les 30 degrés.
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0: 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Et puis si vous avez un petit peu de temps libre pour devenir bénévole, rendez-vous tout à l'heure à partir de 18h à la Syrie, à Avignon, sur les bords du Rhône, pour un apéro bénévole pour vous engager dans une association, participer à la vie d'un tiers-lieu en collaborant avec les événements de la Syrie. Rendez-vous tout à l'heure à partir de 18h à la Syrie, donc sur le quai Saint-Lazare à Avignon.
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1: Une semaine pour se régaler et découvrir les coulisses du bien manger. 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Parmi les rendez-vous à découvrir, les coulisses du bien manger avec des visites exclusives d'entreprises de l'agroalimentaire, d'artisans, des métiers de bouche ou encore de centres de formation. Et puis les tours des gourmands, 8 itinéraires à pied ou à vélo pour partir à la rencontre des producteurs, des artisans locaux avec des visites, des rencontres et des dégustations. Ces deux rendez-vous sont complètement gratuits mais sur réservation. Il y aura bien d'autres surprises pendant toute cette semaine gourmande. C'est à découvrir avec Ici Vaucluse. Nous sommes partenaires de l'événement. Bien Bon, c'est un site internet pour préparer votre visite. N'hésitez pas, régalez-vous.
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2: 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À suivre, les infos de 15h et la météo.
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1: Merci d'écouter Ici Vaucluse et belle journée. Après les infos, le retour de la musique. Pour l'heure, il est 15h.
2: Patrick Bruel a porté plainte pour violation du secret de l'instruction contre différents médias, dont Paris Match. Les avocats dénoncent la publication d'extraits de son audition par les enquêteurs dans la presse. Le chanteur de 67 ans est mis en examen dans 4 dossiers, notamment pour viol et tentative de viol. Les refuges frôlent la rupture. Plus de 9500 animaux ont été abandonnés cet été. C'est un nouveau record pour la SPA et une hausse de 21% par rapport à l'été 2025. Plus d'un quart des Français se déclarent en situation de précarité, soit 6 points de plus, là aussi, qu'en 2025, selon le dernier baromètre du Secours populaire. Et cette précarité s'enracine, notamment à cause de la crise énergétique. Nicolas Champion, secrétaire national du Secours populaire, était l'invité du 13h de nos régions tout à l'heure. C'est à réécouter sur ici.fr. La mortalité liée à la

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2: La météo en Vaucluse et le soleil qui s'est bien installé. Le Mistral aussi remarqué, hein, toujours assez fort. Des rafales jusqu'à 80 km/h encore cet après-midi. Les températures remontent un peu. 24 dans l'enclave, 25 à Orange, Gordes et Avignon, 24 à Sceaux, 27 à Ville-sur-Ozon, 26 à Cabaillon et un joli 28 en Sud-Vaucluse, Cadenet ou Pertuis. La nuit prochaine, encore du vent de nord assez fort et pour demain, grand soleil généreux, Mistral encore bien présent. Température entre 27 et 29 degrés en pleine, 25 sur les hauteurs et ce week-end, on redépassera les 30 degrés.
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0: Avant de chanter en français pendant un quart d'heure avec Estive Vaucluse, notez ces quelques rendez-vous de fin de semaine. La 5e édition du Festival Émergence à Aramon du 11 au 13 septembre pour vivre ensemble au rythme de l'eau. Concerts, spectacles, jeunes publics, table ronde, expo. La Vauclusienne Emma Domas est la marraine et l'invitée d'honneur cette année. Du côté de Lourmarin, c'est le salon du carnet de voyage tout ce week-end. À Ville-sur-Ozon, c'est la 3e fête gourmande de l'huile d'olive du Ventoux ce dimanche. Et dimanche toujours, c'est la 15e fête du cheval à Barbantane. Voilà, il n'y a plus qu'à choisir.
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1: Avis aux motards, la préfecture de Vaucluse organise une matinée gratuite pour perfectionner sa conduite et renforcer sa sécurité à moto. Le rendez-vous est donné le samedi 19 septembre de 8h30 à 13h à proximité de Mazan pour une session de sensibilisation baptisée 2RM pour deux roues motorisées. L'objectif, rappeler les bons réflexes et mieux appréhender les situations à risque avec notamment des ateliers consacrés aux équipements de sécurité, à la conduite sur piste et aux trajectoires de sécurité. Les participants seront accompagnés par des gendarmes de l'escadron départemental de contrôle des flux. La matinée est entièrement gratuite, mais les places sont à réserver. Inscription par mail uniquement à l'adresse pref-sécurité-routière@vaucluse.gouv.fr.
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2: 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Le retour de la musique, c'est à suivre avant les infos de 16h. Bonne fin d'après-midi avec Ici Vaucluse.
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1: Merci d'écouter Ici Vaucluse et belle journée. Après les infos, le retour de la musique, il est 16h.
2: Le ministre de l'Éducation nationale porte plainte après des menaces contre une professeure de Haute-Garonne. Un parent d'élève de CM2 l'a menacé de lui couper la tête après une punition donnée à son fils. Le père doit être jugé en comparution immédiate, l'institutrice, et quant à elle, en arrêt de travail pendant un mois. Son appel n'aura rien changé. L'ex-maire de Saint-Étienne, Gaël Perdriot, est retourné en prison, condamné en appel à 4 ans ferme pour un chantage exercé sur son premier adjoint à l'aide d'une vidéo intime tournée il y a 11 ans. Gaël Perdriot, déjà passé 2 mois derrière les barreaux après sa première condamnation en décembre 2025. Alors que le Secours populaire sort son 20e baromètre avec un focus sur la précarité énergétique, on apprend que le prix repère du gaz va augmenter de 6,3%, soit une augmentation de 5,28 € en moyenne sur la facture au 1er octobre. Le risque pour la santé est très faible, mais il existe. L'Agence du médicament envoie un courrier à partir d'aujourd'hui aux femmes ayant pris une pilule ou prenant une pilule Cerazette, Elfazette, Optimizette ou encore Antigone pour les alerter du risque de méningiome, une tumeur cérébrale bénigne à 90%. La lettre est également envoyée aux 90 000 médecins et sages-femmes qui prescrivent ces pilules. Dernier hommage à Jean-Paul Rapneau ce matin, le cinéaste mort la semaine dernière à l'âge de 94 ans. Ses obsèques se sont tenues à Paris en présence de nombreuses stars de cinéma.

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0: Navarre avec le titre Elle danse, une nouveauté ici Vaucluse. Bonjour à toutes, bonjour à tous et merci de nous rejoindre en ce jeudi, c'est jeudi 10 septembre. Dans un instant, l'actu locale, la musique, la bonne humeur reviennent. Il y aura notamment Madonna avec La Isla Bonita ainsi que Ryan Paris avec Su Dolce Vita. Et pour l'heure, c'est un jour en Vaucluse, Philippe Garcia. On a crevé de chaleur tout au long de l'été. Alors Philippe, vous êtes allé vous à la recherche d'idées pour se rafraîchir et c'est possible notamment quand on a la chance d'avoir un extérieur. Même si c'est un tout petit extérieur, tout est possible, Philippe.
1: On le vérifie concrètement, c'est vendredi, samedi et dimanche au Salon Piscine, aménagement intérieur et extérieur. C'est au Parc des Expositions d'Avignon, l'entrée est gratuite en plus. Alors outre des grandes piscines, on peut s'offrir une petite piscine, oui. Emmanuel Play des Piscines des Joyaux à Sorgues nous le confirme, c'est une bonne nouvelle.
2: Tout à fait, alors déjà la taille des piscines est réduite, aujourd'hui notre moyenne c'est 6 par 3, mais c'est vrai qu'aujourd'hui la piscine de 10 mètres carrés, donc souvent le 4 par 2, 50 par exemple, prend de plus en plus d'ampleur, de plus en plus de demandes pour s'adapter aux tailles des terrains, mais aussi par rapport à l'usage de la piscine où aujourd'hui on va plus faire trempette que faire des longueurs.
1: Oui, c'est ça, hein, ouais, tout à fait. Il y a la piscine bien sûr et il y a ce qu'on appelle le spa.
2: Qui est plus dédié au bien-être, mais qui est souvent aujourd'hui plus recherché.
1: C'est le truc avec les bulles.
2: Tout à fait, avec les bulles, massages léger, avec l'eau. Aussi, des jets d'eau des pour les massages. Ouais. Donc il y a différents formats, différentes tailles. Les plus classiques qui font souvent du 2 mètres par 2 mètres à peu près et qui permettent d'être entre 2 et 5, 6 personnes à l'intérieur avec les jets, les massages et l'eau chaude qui chauffait à 37 degrés en général.
1: On ne peut pas nager évidemment.
2: Si, si, c'est fait pour. Il y a des modèles équipés de nage à contre-courant à l'intérieur avec des grosses pompes, d'avoir un jet puissant pour pouvoir nager sur place.
1: En petite piscine, si on habite par exemple, comme beaucoup de Français, un petit jardin.
2: Généralement 10 mètres carrés, c'est 4 par 2, 50 le plus courant. Voilà, on peut aussi faire un carré, par exemple de 3 par 3, etc. On peut faire même des fois un petit peu plus petit quand c'est nécessaire.
1: Enterré, hors sol, quelle qu'elle soit en bois, en métal ou en béton. Et il paraît qu'il y a une dimension où finalement on n'a rien à payer côté impôts.
2: Alors c'est pas tout à fait vrai, les formats 10 mètres carrés en fait, la particularité c'est qu'on n'a pas besoin de faire une déclaration de travaux, sauf une particularité, c'est le cas où on est en zone patrimoine, donc notamment sur Avignon, il y a pas mal de bâtiments qui sont classés, ou dans les petits villages, les églises, etc. Donc il faut faire attention à quand même cette réglementation-là, où il faut quand même faire une déclaration. Qui dit déclaration dit taxe d'aménagement. Et ensuite, dans tous les cas, la piscine, qu'elle fasse plus ou moins de 10 mètres carrés, il y a une taxe foncière qui se rajoute à la valeur de la maison.
1: Elle est bonne encore.
2: Que la piscine fasse plus ou moins de 10 mètres carrés, il y a quand même les règles d'urbanisme à vérifier. Vous pouvez directement aller en mairie ou sur le site internet de Géoportail Urbanisme qui permet, en rentrant son adresse, de pouvoir avoir la dénomination de la parcelle et télécharger le règlement pour pouvoir avoir toutes les règles d'urbanisme attachées à la parcelle.
1: Alors, on n'installe pas une piscine chez soi, même petite, même hors sol, sans vérifier les obligations légales auprès de votre mairie ou bien sur le site internet officiel www.geoportail-urbanisme.gouv.fr.
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0: Ryan Paris, Dolce Vita en 1983. D'ailleurs, j'en profite pour vous dire que vous retrouvez le meilleur des années 80 tous les soirs entre 21h et 22h avec monsieur Laurent Petit-Guillaume, totalement fan de musique. Dans un instant, nous aussi, on continue avec la musique. Stéphane Echer, Déjeuner en paix. Grand Corps Malade avec Stilto pour Le Prochain Rêve, une nouveauté ici Vaucluse. Et Véronique Sanson qui est amoureuse. À tout de suite.
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0: Véronique Sanson, amoureuse. Vous écoutez ici Vaucluse. Dans un instant, le retour de votre musique. Il y aura le Vauclusien Christophe May avec La Lune, ainsi que le duo Paul McCartney-Stevie Wonder. Et pour le moment, c'est le retour de Marie Vernet qui nous propose une gourmandise pour ce dimanche.
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2: Aux gourmands gourmandes, aux amoureux amoureuses des produits locaux. Ce dimanche, direction Ville-sur-Ozon pour la troisième fête gourmande de l'huile d'olive en Ventoux. Toute la journée, plus de 70 producteurs et exposants, majoritairement installés à moins de 30 km, seront réunis pour faire découvrir les richesses du terroir vauclusien. Au programme, dégustation d'huile d'olive, atelier culinaire, rencontre avec les producteurs, initiation à l'oléiculture, mais aussi des conférences et des animations autour des circuits court. Et cette année, le cochon du Mont Ventoux est à l'honneur, avec des éleveurs, des chefs aussi qui vont proposer des dégustations et des ateliers autour de ce produit local. Le tout avec des musiques provençales, des défilés de confréries, des animations pour toute la famille dans le cadre du festival Ventoux Saveur. Dimanche 13 septembre, Ville-sur-Ozon, c'est gratuit, ouvert à tous, profitez-en.
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0: C'est bien vrai. Hein. Christophe Maé avec La Lune sur ICI Vaucluse. Dans un instant, le retour des grands souvenirs. Michael sera là, Michael Jackson, avec Remember the Time. Tous les après-midi, on retrouve Fred Ballard, l'humour en tube. Dans l'humour en tube, Fred, elle décortique des phénomènes de société avec l'œil avisé des grandes voix de l'humour. Et aujourd'hui, on va s'intéresser à l'égalité homme-femme.
1: Ah, si j'étais un homme, j'aurais peut-être moins de problèmes.
2: Ça dépend quel homme, en fait.
1: Est-ce que je vivrais sans pression, sereinement ?
2: La cité Xavier Dupont de Ligonnès, non.
3: Ah oui, c'est sûr qu'on ne peut pas mettre tous les hommes dans le même panier. Hein. Il y en a des moins pires que d'autres. Laura Domange et Marie Renaud ont repéré ceux qui se la coulent douce, même si de nos jours, les différences hommes-femmes se gomment quand même.

0: Oui, bon, c'est vrai que côté charge mentale, il y a encore un léger poids sur les cerveaux féminins, mais il n'y a pas que ce poids-là qui pèse sur les femmes. Sophia Bellabès, par exemple, supporte H24 une inégalité flagrante.
1: Je crois que le sport, en fait, je crois que c'est dur pour moi parce que j'ai une forte poitrine. Je ne sais pas s'il y a des femmes ici qui connaissent ce concept. Dès que tu cours, tu es à deux doigts de te faire gifler par ton ins. Et c'est fou parce que tout le monde pense que c'est un avantage dans la vie. Mais tu sais ce que c'est, toi, que toute ta vie, tu devras creuser 2-3 à la plage pour pouvoir t'allonger sur le ventre.
0: Voilà, bah oui, ça fait partie des inégalités femmes-hommes qu'il est bon de dénoncer. Parfois, la féminité est lourde à porter, à la plage et à tout âge. Donc, respect pour les bonnets F et vive les fous rires au féminin comme au masculin.
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0: Remember the Time, Michael Jackson en 1991. Il y aura dans un instant deux titres. On a choisi pour vous une nouveauté, celle de Zazie avec Peu Importe. Et puis un grand souvenir, celui de Billy Joel avec My Life. Tout ça arrive avant l'actu locale de 17h sur votre radio ici Vaucluse. Bel après-midi en ce jeudi 10 septembre.
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13: L'artiste de renommée mondiale, Ernest Pignon Ernest, le précurseur de l'art urbain, propose une exposition majeure nommée « Ombre de Naples ». 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Venez découvrir l'exposition jusqu'au 1er novembre à Linguinvertine à Carpentras.
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0: Life, c'était bien sûr Billy Joel. Une nouvelle heure démarre dans un instant avec Claude Nougaro, Nouga York, ainsi que Vianney, cette nouveauté d'or et d'étain.
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0: Très bel après-midi ici Vaucluse, jeudi 10 septembre. Il est 17h, les infos, David Dauba, bonjour.
2: Et bonjour Florent, bonjour à tous.
0: Et les choses se compliquent pour les habitants de Villeneuve-les-Avignon.
2: Le boulevard Gambetta fermé depuis hier suite à un éboulement, le restera jusqu'à nouvel ordre, y compris pour les riverains, c'est ce qu'annonce Pascal Bory, la maire de la commune, sur Facebook. Les experts suspectent une importante fuite d'eau sur une propriété privée. Suez a d'ailleurs coupé l'ensemble du réseau avec les rafales autour de 70 km/h. Les responsables redoutent des chutes d'arbres fragilisés donc par ce glissement.
0: Olivier Galzi lance officiellement son propre mouvement.
2: Oui, le maire d'Avignon et président du Grand Avignon donne rendez-vous dans 2 heures maintenant à ses partisans à la Scala, dans l'Intramuros. Le lancement officiel sera précédé par la diffusion d'un documentaire sur les coulisses de sa campagne électorale. Olivier Galzi a choisi d'appeler son mouvement Le Bon Sens des Territoires. Il était notre invité ce matin et son interview est à retrouver sur ici.fr. De son côté, Anaïs Haussmann, candidate sur l'étiquette Le Bon Sens des Territoires pour les sénatoriales, a rendu publique la liste de ses colistiers. À la deuxième place, on retrouve Christophe Bannery, qui est médecin radiologue et adjoint au maire de Pernes-les-Fontaines. Marie-Laure Courbet, qui est chef d'entreprise, est troisième. Charles Perrin, quatrième, chef d'entreprise et président du rugby club orangeois. Et Laurence Guittet, assistante sociale du travail et ex-conseillère municipale à la mairie de Saint-Pierre-du-Vassol, est cinquième. La présidente de l'association Libre Pensée 84, menacée de mort. Cette association œuvre pour l'application stricte de la loi de séparation de l'Église et de l'État de 1905. Elle dénonce toute personne ou autorité qui porterait, selon elle, atteinte à cette laïcité. Il y a quelques jours donc, sa présidente a reçu chez elle, à son domicile, une lettre anonyme sur laquelle figuraient des insultes et de nombreuses croix mortuaires. L'association fait le lien avec la publication de messages autour de la fête de l'Assomption par le maire d'Orange, Jean-Dominique Carteau, et la municipalité de Bédarine sur les réseaux sociaux. Le

0: Johan Zarco est actuellement 17e au général. La météo de ce jeudi.
1: Oui.
0: Ouais. Bon, bah voilà, c'est toujours une venteuse, mais belle journée.
1: Souffle, ouais, ça souffle avec des rafales à 75 km/h. David, devinez si demain on aura également les cheveux au vent.
0: Oui, pour ceux qui ont la chance d'en avoir.
1: Oui, demain il y aura du Mistral, effectivement, de la vallée du Rhône au Comtat et au Pays des Sorgues. Un Mistral qui devrait nous accompagner à 55 km/h. Et il nous dira au revoir demain en fin de journée quand même.
0: C'est une bonne nouvelle aussi.
1: Pour nous laisser tranquille ce week-end, toujours avec un beau ciel bleu ce week-end et un grand soleil qui sera présent sur les deux jours. On aura côté température ce week-end 30 degrés. Pour demain, c'est jusqu'à 29 degrés sur Orange, Avignon ou bien encore Villeneuve-les-Avignon. Vous l'avez dit, un côté circulation du côté de Villeneuve-les-Avignon. Le boulevard Gambetta, il est fermé depuis hier suite à cet éboulement dont vous avez parlé et il va rester fermé jusqu'à nouvel ordre, y compris pour les riverains. Vous êtes dans le secteur avignonnais, vous avez là aussi quelques ralentissements, notamment le pourtour des remparts, la route de Marseille, avenue Pierre Sémard, Saint-Ruf un petit peu bouché, la rocade Charles de Gaulle dans les deux sens de circulation et la route de Tarascon vers le pont de Rognona. Si vous êtes vers Bonpas, là ça roule plutôt bien dans les deux sens de circulation. Et puis restez prudent sur le cours Sadi Carnot à Cavaillon, il y a 10 minutes à patienter. Vous êtes juste avant d'arriver sur le centre hospitalier intercommunal de Cavaillon, c'est là où ça bouchonne un petit peu en ce milieu d'après-midi. Une info à nous donner concernant l'état des routes en Vaucluse. N'hésitez pas, 04 90 14 04 04. Bonne route et prudence.
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1: La musique est la meilleure, comme d'habitude. Nouga York, c'est Claude Nougaro, bien sûr. Nous sommes en 1987 et vous écoutez Ici Vaucluse.

0: La meilleure des musiques, tous les après-midi, où que vous soyez, en voiture, à la maison, au boulot, c'était nous, Gaillorc, avec Claude Nougaro, bien sûr. Il y a Vianney dans un petit instant, il arrive.
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0: Et tous les après-midi, à 17h10, donc dans 3 minutes, on va ouvrir un carnet d'adresses. On ouvre le carnet d'adresses de nos Vaucluziennes et Vaucluziens qui viennent à ce micro. Cet après-midi, on ouvre le carnet d'adresses de Thierry Sohar. Alors c'est lui qui organise notamment les 24 heures de la Coinche à Aubignan. Ça c'est un gros événement, ça aura lieu pas ce week-end mais celui d'après, les 19 et 20 septembre. Ça se passe dans ce qu'on appelle le Coinchodrome. En fait c'est la salle des fêtes d'Aubignan, mais elle est rebaptisée pour l'occasion. Et Thierry, c'est un amoureux du Vaucluse, en plus d'organiser ces 24 heures de la Coinche à Aubignan. Et donc, il connaît vraiment, vraiment bien ce département. Il nous le fait découvrir. Et dans un instant, il nous emmène dans une petite commune posée sur le piémont du Mont Ventoux. On sera précisément au sud du Ventoux. Il adore ce lieu. Il nous dit pourquoi dans 3 minutes après cette nouveauté de Vianney. Voici D'or et d'étain. C'est ici Vaucluse que vous avez choisi à 17h09.

0: encore une nouveauté dont on est fan, décidément. Vianney, vous découvrez ce titre sur Ici Vaucluse, ça s'appelle D'or et d'étain. Dans quelques minutes, Nathalie Imbruglia arrive avec les années 90. On sera dans la fin des années 90 pour le titre Torne.
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0: Aujourd'hui, c'est le carnet d'adresses de Thierry Sauard qui organise les 24 heures de la Coinche à Aubignan les 19 et 20 septembre, un événement que vous vivez avec Ici Vaucluse. Il y a des formules différentes qui sont proposées. Vous pouvez jouer à la demi-journée, la journée, les 24 heures également. Tout ça depuis le fameux mythique Coinchodrome d'Aubignan. Je voulais juste savoir, Thierry, on est sur quelles règles? Parce qu'il y a plein de règles différentes hein, dans la Coinche et dans la Belote.
3: Alors effectivement, d'un lieu à l'autre, les règles peuvent être différentes et donc il nous a fallu mettre un petit peu d'ordre dans tout ça de façon à ce que tout le monde joue de façon identique. Donc on a repris les règles nationales qu'on trouve sur internet en évacuant les choses qui complexifient un petit peu le jeu et tout le monde s'en trouve très heureux. Donc voilà,
0: je suis un petit peu timide, je connais pas grand monde, je peux quand même venir et je passerai un bon moment
3: et vous serez très bien accueillis et puis les gens comprendront que vous découvrez la Coinche et vous accueilleront avec beaucoup de plaisir.
0: Direction Modène pour votre quatrième adresse. Modène, c'est une petite commune là, qui est posée sur le piémont du Ventoux. Ça ressemble à quoi ?
3: Alors c'est un tout petit village dans lequel il y a très peu d'habitants, je dirais quelques centaines d'habitants, qu'on traverse sans trop soupçonner qu'on traverse quelque chose de remarquable et chargé d'histoire. Et j'ai pris l'exemple de Modène parce que je trouvais que c'est assez représentatif de tous ces villages dont on parle beaucoup, perchés ou pas perchés dans le Vaucluse, qu'on va voir pour les pierres, pour le spectacle, la vue, etc. Et on passe peut-être à côté de quelques histoires passionnante. Et à Modène par exemple, c'est esprit, alors j'ai un trou là, esprit de Raymond de Montmaron qui était le comte de Modène.
0: Ouais.
3: Et qui était également l'époux de Madeleine Béjart, donc connu pour avoir fait partie de la troupe de Molière. Et donc Modène a accueilli Molière dans son château pendant quelques temps et à plusieurs reprises, et le comte lui-même a été chambellan, je crois, du frère de Louis XIII, et était en concurrence avec Mazarin pour être le premier bras droit de Louis XIII puis de Louis XIV. Ça, c'est des choses qu'on ne voit pas quand on traverse Modène, parce que on ne fait que le traverser. Le château est un petit peu à l'écart. Il y a une très belle église qui est en cours de restauration et où effectivement il faut rentrer, il faut aller jeter un coup d'œil parce que ça vaut le coup d'œil. Et il y a pas mal d'artisans de la région également qui travaillent à cette restauration, et un artisan plâtrier notamment qui est très connu et qui font de très belles choses. Voilà, donc Modène pour moi c'est un exemple de la façon dont on devrait aborder tous ces villages dans le Vaucluse et qui détiennent des tas de richesses.
0: Nous étions à Modène avec vous aujourd'hui, Thierry Sauard. Je rappelle que vous êtes l'organisateur des 24 heures de la Coinche à Aubignan les 19 et 20 septembre. Demain, nous revenons avec une nouvelle adresse. Nous serons avec vous à Sérignan-du-Comtat, au Naturoptère. Un petit coup de guitare, vous entendez le Mediator, hein, vous l'avez reconnu. C'est Torne, et voici Nathalie Imbruglia. Ici Vaucluse, très bel après-midi, 17h15.

0: Ici Vaucluse, c'était Nathalie Imbruglia. Le meilleur de l'actualité musicale arrive dans un instant, ne bougez pas. Vous savez toutes les petites infos qu'on aime bien avoir pour raconter le lendemain à la machine à café? Eh bien ces petites infos, c'est Émilie Mazoyer qui nous les distille tous les après-midi. Et dans 3 minutes, on va parler avec Émilie du chanteur Eddy de Préto. Presque 10 ans après son premier succès qui s'appelait Kid, Eddy de Préto, il vient d'annoncer son 4e album. On vous dit tout sur cet album et sur Eddy de Préto dans un instant, juste après le retour de la musique. On va écouter ensemble Amir avec Complémentaire.
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1: Oh, c'est beau ça, une petite chanson d'amour, comme on les aime, Amir, avec Complémentaire.
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1: Et je vous souhaite un très bel après-midi. Merci de nous écouter avec votre radio ou alors directement dans la voiture avec le DAB ou sur l'appli ici ou sur internet ici.fr. Il y a plein de méthodes pour nous écouter. Quoi qu'il en soit, nous sommes avec vous tous les après-midi, 17h25. Bonne nouvelle, tiens, la semaine dernière, on a eu un très bel événement en Provence, à La Ciotat. On a eu droit au Ici Live de La Ciotat avec plein d'artistes de votre radio ici. Et la bonne nouvelle, c'est que si vous n'y étiez pas ce concert, eh bien le concert Ici Live sera diffusé le 24 septembre prochain. On aura l'occasion de vous en reparler. Tiens, en parlant musique, l'actualité musicale, c'est Décibel et c'est tous les après-mastercy. Et c'est avec Émilie Mazoyer. Aujourd'hui, Émilie, vous nous parlez de Manu Chao, d'Eddy de Préto et de Marc Lavoine. Salut Émilie.
4: Salut tout le monde. Émilie, au rapport pour votre dose quotidienne d'actualité musicale. On célèbre aujourd'hui l'anniversaire de la naissance d'une chanson devenue l'hymne d'une génération.

Sortie de Smells Like Teen Spirit de Nirvana le 10 septembre 1991, il y a pile 35 ans. Pas un tube immédiat d'ailleurs, hein. Il a fallu un peu de temps et un clip emblématique avant qu'elle ne place la musique grunge en tête des ventes, lance le succès mondial de Nirvana et transforme tous les collèges lycées de France en club de bûcherons canadiens avec ce petit look chemise à carreaux, jean troué qu'évidemment vous n'avez pas oublié. Après une année 2026 en une de la presse People, Marc Lavoine doit être bien content de repartir en tournée. Une tournée intime, piano-voix, avec en fil rouge les souvenirs de Marc Lavoine qui, avant de devenir chanteur, travaillait dans les coulisses de l'Olympia, émerveillé par le défilé des grandes voix de la chanson française. Il racontera tout ça sur la scène de sa tournée, dans la peau, partout en France à partir du mois de février. La billetterie est ouverte. Près de 10 ans après son premier succès, Kid, Edith de Préto annonce son quatrième album.

nos décisions nous appartiennent vraiment? C'est la question essentielle par les temps qui courent, posée par Eddy de Préto dans cette nouvelle chanson qui s'appelle « Sous influence ». Manu Chao a beau être une star mondiale qui a vendu des millions d'albums, ses lieux de choix pour les concerts sont les festivals associatifs et les petites salles indépendantes. Lui qui pourrait remplir un stade sera sur scène en octobre à Vitry, en banlieue parisienne, pour 3 représentations de son spectacle L'Aventura, devant un peu moins de 1000 personnes. Alors tentez votre chance pour qu'il vienne près de chez vous dans une petite salle. Il y a une adresse mail pour contacter son équipe tout en bas de la page d'accueil de son site manuchao.net.

bien sûr mes Gustastou, des Manu Chao. Merci beaucoup Émilie Mazoyer. Le retour d'Émilie, c'est ce soir, c'est dans Décibel. Nouvel horaire cette année, hein, 19h, 20h pour Décibel, grand format. Ce soir, Émilie, vous recevez Gaëtan Roussel. Oui, oui, la voix de Louise Attaque, maintenant il est en solo. Gaëtan Roussel, il vient nous parler ce soir de la réédition de son dernier album en date qui s'appelle Marjolaine, qui est un sublime album qu'on découvre ou redécouvre ce soir, 19h, 20h à Décibel. Émilie Mazoyer, comme tous les soirs. France Gall pour ce jeudi avec Hong Kong Star. Vous écoutez ici Vaucluse.

0: Youngstar dans les années 80. C'était France Gall, le meilleur des années 80. C'est également tous les soirs, entre 21h et 22h, le 100% années 80, Laurent Petit-Guillaume. Dans un instant, nous, on vous parle d'un festival qui est génial et qui est juste à côté de chez vous. C'est le festival Émergence. Il est à Aramon, dans le Gard. Il va se tenir tout ce week-end. Événement éco-responsable, axé sur le thème de l'eau. Ça mêle concerts de musique du monde, débats, propositions également pour le jeune public. Il y a pas mal de choses pour les jeunes. Et parmi tous les concerts, tiens, il y a notamment le concert du groupe La Malcoiffée. Franchement, ce qu'elles font, c'est génial. C'est un quatuor vocal qui a une particularité. Laquelle ? Eh ben, je vous le dis dans un instant, il faut rester avec nous.
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0: Ouais, à vos côtés sur les routes du Vaucluse, bien sûr. Et puis sur les routes également du Gard parfois, avec Villeneuve-les-Avignon en l'occurrence. Je vous rappelle que le boulevard Gambetta est fermé depuis hier suite à un éboulement. Il restera d'ailleurs fermé jusqu'à nouvel ordre, y compris pour les riverains. Donc, faut éviter ce secteur-là du côté de ce boulevard Gambetta. Si vous êtes actuellement dans le secteur avignonnais, vous allez constater des ralentissements. Rocade Charles de Gaulle, avenue Pierre-Sémard, route de Marseille, route de Tarascon, dirigeant en direction de Rognona. Vous avez également Saint-Ruf qui est bloqué, le pourtour des remparts au niveau de la gare centre, et puis la départementale depuis le pont Tévedaine en vous dirigeant vers les allées de Loul. Ça y est, hein, y a du monde du côté de Bonpas, l'échangeur sud de l'autoroute A7, un petit peu bouleversé avec les travaux qu'il y a actuellement. Notez aussi ces ralentissements sur la départementale 31. On est aux alentours de l'Isle-sur-la-Sorgue, en arrivant sur l'Isle-sur-la-Sorgue depuis Le Thor par exemple, ou depuis Velleron, ça bouchonne un petit peu. Et le secteur cavaillonnais qui lui aussi est au ralenti en ce début de soirée du côté du cimetière de Cavaillon, ça ralentit là lorsque vous longez la colline Saint-Jacques. Et puis pareil quand vous êtes vraiment en plein centre-ville de Cavaillon, lorsque vous avez passé la Durance par le pont de Cavaillon, c'est un petit peu la pagaille pour aller par exemple vers la gare de Cavaillon. Vous aussi, vous avez une info à nous donner concernant l'état des routes en Vaucluse, bien n'hésitez pas. 04 90 14 04 04. Elisabeth vous attend aujourd'hui à ce numéro, 04 90 14 04 04, numéro sur lequel vous pouvez également nous envoyer des WhatsApp. Ça peut être du texte, de la vidéo ou de l'audio.
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0: Encore une grande voix pour nous accompagner en ce jeudi après-midi, c'est celle de Phil Collins.

0: Une voix dont on ne se lassera jamais, celle de Phil Collins, One More Night. Dans un instant, les innocents arrivent avec l'autre Finistère.
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0: À partir de demain, on a un super festival qui démarre juste à côté de chez vous. C'est le festival Émergence. Il est à Aramon, dans le Gard. C'est jusqu'à dimanche. Un événement éco-responsable, un événement en lien avec la thématique de l'eau. Et il y a des concerts de musique du monde, des débats, des propositions pour le jeune public également. Il y en a pas mal. Et parmi tous les concerts, il y a notamment le concert du groupe La Mal Coiffée. C'est un quatuor vocal qui a la particularité d'être occitan. C'est ce dimanche, ce concert. Dimanche 13 septembre, donc, à 17h. Et ce sera dans la cour du château d'Aramon. Bonjour Laetitia.
3: Bonjour.
0: Vous faites partie de ce groupe La Mal Coiffée qui existe depuis deux décennies déjà. Votre quatuor a produit 7 albums. Vous êtes du Languedoc. Quand on ne vous connaît pas, on doit s'attendre à quoi musicalement?
3: On doit s'attendre à des voix.
0: Oui.
3: De la polyphonie, de l'occitan et des percussions aussi, beaucoup de percussions.
0: Alors effectivement, les percussions sont les seuls instruments qui accompagnent vos voix. Hein.
3: Voilà, c'est les seuls instruments qui nous accompagnent depuis des années. Et là, ouais. depuis 5 ans, on a aussi des monocordes, donc qui sont des percussions qui peuvent faire quelques notes, mais pas beaucoup. On a chacune un monocorde sur lequel on frappe. Et ce sont des instruments fabriqués. C'est un instrument qu'on a inventé avec un ami à nous qui s'appelle Marc Auriol, qui accompagne aussi notre polyphonie. Voilà.
0: Avec La Mal Coiffée, vous avez porté le chant occitan bien au-delà des frontières de l'Occitanie. Et vos créations, elles parlent de beaucoup de sujets, dont la domination, parce que l'Occitan, c'est quand même une langue qui est, vous le dites, dominée, vous le dites dans vos chansons. Quel est votre objectif artistique et peut-être également, on le sent, on l'entend, politique?
3: Ben, en fait, nous, on chante ce qu'on est, voilà. Et donc, on chante en occitan parce que c'est la langue qu'on a sous nos pieds. Et cette particularité, c'est une richesse, en fait, d'avoir une langue en plus. Et elle ouvre beaucoup... C'est une richesse qui ouvre beaucoup les prises de conscience des inégalités, les prises de conscience des nominations que subit le monde. Et du coup, dans les 3 derniers albums, on a décidé d'orienter notre poésie politiquement un peu plus clairement que sur les autres albums, pour raconter des histoires, par exemple, de notre pays qui sont méconnues. L'histoire, c'est toujours l'histoire des vainqueurs, c'est l'histoire avec un grand H. Donc voilà, nous, on aime bien raconter l'histoire avec le petit H, l'histoire des petites luttes qu'il y a eu et qu'il y a encore. On aime bien rendre honneur à tous les jeunes qui luttent dans les ZAD et qui ne défendent pas la nature, mais qui sont la nature qui se défend. Des choses comme ça, et ça, c'est juste... nous, c'est urgent pour nous de chanter ça, parce que c'est ce que nous sommes. Nous sommes ça. Nous avons besoin d'utiliser notre poésie, notre musique, pour nous exprimer dans ce sens-là.
0: Un concert avec plein de joie, plein de rythme également. Ça sera le concert qui viendra clôturer cette 5e édition pour ce festival qui nous attend à partir de demain jusqu'à dimanche. Le festival Émergence à Aramon. On est dans le Gard. Vous, votre concert a lieu dimanche à 17h. C'est dans la cour du château d'Aramon. Ça coûte 18€. Il y a un tarif réduit à 12€. Merci infiniment, Laetitia, de la Mal Coiffée, le groupe La Mal Coiffée,
3: d'être passé
0: par ici. Et à dimanche. Oui.
3: Merci, Sadi, o adimenche.
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0: Dans un instant, amis gourmands et amis gourmets, restez là. On va vous offrir un joli panier garni avec de merveilleux produits de nos terres vauclusiennes. On en reparle juste après les innocents. Voici l'autre Finistère. C'est ici Vaucluse.

0: Les Innocents, c'était l'autre Finistère.
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0: 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Et puis, il y aura des démonstrations culinaires. On pourra rencontrer les artisans du coin, les producteurs du massif. Bref, ça va être une très très belle journée. 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Et puisqu'il s'agit du festival Ventoux Saveur, moi je vais vous poser une petite question cet après-midi sur le Ventoux. Tiens, d'après vous, quel est le record de vitesse du Ventoux en haut, au sommet? Est-ce qu'un jour on a eu des rafales à 200 km/h ou est-ce qu'un jour on a eu des rafales à 320 km/h? À vous de jouer, 04 90 14 04 04. 200 km/h pour le vent ou 320 km/h pour le vent au sommet du Ventoux? 04 90 14 04 04 et vous repartez avec ce joli panier garni. Merci de nous écouter. The Motors avec Airport. C'est sur ici Vaucluse.

0: Airport, c'était The Motors et c'est sur votre radio ici Vaucluse.
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0: On vous parle des plus beaux événements qui ont lieu en Vaucluse. Ce dimanche 13 septembre, on a rendez-vous à Ville-sur-Ozon avec cet événement qui est organisé dans le cadre du festival Ventoux-Saveur, la fête gourmande de l'huile d'olive. Et à cette occasion, on vous fait plaisir. On vous offre un panier garni de la fête gourmande de l'huile d'olive en Ventoux. Joli panier d'une valeur de 50 euros quand même. Il y a plein de choses à l'intérieur. Et la question est la suivante, puisqu'il s'agit du festival Ventoux-Saveur. On vous pose une question sur le Ventoux. Quel est le record de vitesse du Ventoux, du vent plutôt, en haut du Ventoux, au sommet du Ventoux? Odile est avec nous pour répondre à cette question depuis Pernes-les-Fontaines. Bonjour Odile.
3: Oui, bonjour.
0: Vous êtes en voiture, Odile, c'est ça, hein?
3: Ouais. Oui, je me suis garée sur le côté, c'est ça.
0: Alors tout va bien, on entend le petit warning, tout va bien. Odile, quelle est donc votre réponse?
3: C'est 320 km/h.
0: Ouais, 320 km/h, ouais. C'est une bonne réponse. Le vent du sud, appelé le vent marin, il a soufflé à 320 km/h, par exemple, les 15 février 1967 et 19 novembre 1967 également. Voilà. Et pourquoi le vent souffle-t-il si fort là-bas? Eh ben, c'est à cause de l'isolement de cette montagne qui se dresse seule face au flux d'air de la vallée du Rhône. Voilà. J'aime bien parce qu'on entend le petit clignotant. Vous comptez tourner à gauche ou à droite? Qu'est-ce qu'on fait?
3: On va tourner à droite, voilà, pour rentrer chez soi après le travail.
0: Bon, vous êtes bientôt arrivé à la maison?
3: Non, je suis encore. Je travaille à Avignon et j'habite
0: Pernes. Ok. Voilà. Vous êtes dans les embouteillages ou pas?
3: Non, ça va, ça circule.
0: Bon, tant mieux, tant mieux, tant mieux. Écoutez, je vous souhaite un bon week-end. Le week-end se prépare bien?
3: Eh bien, justement, il se prépare avec bientôt, je l'espère, une montée du Ventoux à vélo. Donc,
0: génial. Oh. Ah bah super.
3: Voilà.
0: Bon, ah bah,
3: un
0: écoutez,
3: jour où il n'y aura pas trop de vent.
0: Bon, bah, génial. Bah, préparez-vous bien. Nous, on ne compte pas se préparer pour monter le Ventoux. Hein. On n'est pas une team très sportive. Mais en tout cas, le cœur y est. Odile, je vous embrasse. À bientôt du côté de Pernes-les-Fontaines.
3: Merci beaucoup, merci.
0: Au revoir, dans un instant Imagination avec Justin Illusion, juste avant l'actu locale, journal de 18h.
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8: L'artiste de renommée mondiale, Ernest Pignon-Ernest, le précurseur de l'art urbain, propose une exposition majeure nommée « Ombre de Naples ». Seront présentées à Carpentras plus de 200 œuvres, dont certaines inédites créées entre 1988 et 2015. Venez découvrir l'exposition jusqu'au 1er novembre à Linguin-Bertine à Carpentras.
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0: fusion Just an Illusion en 1982 avec le groupe Imagination. Céline Dion, dans un instant, elle arrive avec Destin.
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0: Bon début de soirée, vous écoutez Ici Vaucluse, 18h déjà. L'actu locale, c'est le journal, 18h. David Doba, bonsoir.
2: Bonsoir Florent.
0: Grand rendez-vous dans une heure pour Olivier Galzi.
2: Le maire d'Avignon sera effectivement sur la scène de la Scala pour lancer officiellement son mouvement Le Bon Sens des Territoires. Lancement précédé par la diffusion d'un documentaire sur les coulisses de sa campagne des municipales. Olivier Galzi, qui était notre invité ce matin, et il nous expliquait les raisons du nom de son mouvement.
3: Il s'appelle Le Bon Sens des Territoires, donc les idées, elles sont assez simples, elles sont dans le titre, du bon sens, parce que je trouve qu'on en manque beaucoup aujourd'hui dans la décision publique, dans la manière qu'on a de normer, de réguler, de réglementer, en particulier l'action des maires qui est contrainte. On leur demande beaucoup de choses, on leur demande de prendre beaucoup de responsabilités, mais on ne donne pas les moyens pour le faire. Donc du bon sens et les territoires, parce que je crois qu'une décision qui doit s'appliquer quelque part doit être prise avec ceux qui vont la subir. Donc il faut prendre des décisions au plus près de là où elles s'appliquent. Les territoires, à mon sens, ce sont nos racines, c'est là où on est confronté avec le terrain, avec le réel, et donc on les a un peu trop oubliés dans les politiques publiques en France, et je pense que les territoires sont l'avenir de la France, et en ce qui me concerne, ce qui m'intéresse, c'est mon territoire, donc pour moi, ça sera le bon sens de mon territoire.
2: Olivier Galzi annonce par ailleurs qu'il ne sera pas candidat à une autre élection, que ce soit les sénatoriales ou les législatives. L'intégralité de l'interview est à retrouver sur ici.fr. De son côté, Anaïs Haussmann, adjointe au maire et compagne d'Olivier Galzi, a dévoilé sa liste pour les sénatoriales. À la deuxième place, on retrouve notamment un médecin radiologue adjoint au maire de Pernes-les-Fontaines, Christophe Banéry. Marie-Laure Courbet, chef d'entreprise, est à la troisième place. Un autre chef d'entreprise, président du Rugby Club Orangeois, Charles Perrin, est quatrième. Et toujours sur cette liste, à la cinquième position, Laurence Guittet, assistante sociale du travail et ex-conseillère municipale à la mairie de Saint-Pierre-de-Vassol.
0: Une grosse peur ce matin pour les élèves de l'école de la Roseraie à Carpentras.
2: Vers 8h15, un homme armé d'un couteau est présentant du sang sur les mains, était vu aux abords de l'établissement, très fortement alcoolisé. Il a pu être désarmé par un parent d'élève. Les policiers arrivés quelques instants plus tard ont pu l'interpeller sans la moindre résistance. L'homme de 48 ans, ancien légionnaire, n'a pas encore pu être entendu. Il est en cellule de dégrisement. Selon les premières investigations, il n'avait pas l'intention de pénétrer dans le bâtiment. Les enfants présents dans l'école ont tout de même été confinés, évidemment, pour des raisons de sécurité. L'enquête se poursuit dans l'affaire du professeur de tennis de Mondragon. Il a été placé en détention provisoire après le dépôt d'une plainte pour viol déposée par une préadolescente de 12 ans le 30 août dernier. On apprend aujourd'hui qu'une autre mineure

0: 5 et 25 sont déviés. Les experts suspectent une importante fuite d'eau sur une propriété privée. L'ensemble du réseau a d'ailleurs été coupé par Suez. Des expertises ont identifié un risque d'effondrement imminent d'un bâtiment situé à proximité. Un arrêté d'ailleurs de mise en péril a été pris. Et avec des rafales de Mistral autour de 70 km/h, on va y revenir, les responsables redoutent de nouvelles chutes d'arbres fragilisées évidemment par le glissement de terrain.
1: La fraîcheur de ces derniers jours ne doit pas faire oublier l'été caniculaire que nous venons de passer.
0: Et parmi ceux qui constatent les dégâts, les producteurs de raisins de table. Le raisin qui résistait plutôt bien jusqu'à maintenant voit sa fin de saison prendre un virage pour le moins dangereux, notamment à cause du dernier épisode de canicule survenu la semaine dernière. René Renard est le président de l'AOC AOP Muscat du Ventoux.
2: Juillet et août, la vigne, le raisin de table, a tenu jusque quasiment à la fin, sauf que la semaine dernière, nous a porté le coup de grâce. La sécheresse ne peut pas rentrer en ligne de compte sur nos plantations, puisque nous sommes, en gros, tout irrigués au bout à bout. C'est vraiment la condition de chaleur, la force de canicule, que nous avons des raisins qui se flétrissent. Et donc, ils ne sont plus commercialisables. Dans certaines parcelles, on est à plus de 50%. Vu la situation économique que nous avons vécue durant toute la saison jusqu'à maintenant, cette fin de récolte, c'est une catastrophe effectivement pour les producteurs de raisins de table. Leur état d'esprit, il est simple, il est dans un découragement total.
0: Il faut savoir qu'en Vaucluse, environ 150 producteurs cultivent du raisin de table avec l'appellation Muscat du Ventoux. Et demain, notre invité à 7h45 sera Édouard Brodag, directeur départemental des territoires. Nous reviendrons avec lui sur les annonces de la ministre de l'Agriculture, Annie Genevard, à destination donc, eh bien, des agriculteurs. On passe à la météo. On parlait du vent, il est bel et bien présent.
3: Oui, il souffle là, 70, vous le disiez, voire même 75 km/h dans certains secteurs. Demain vendredi, il sera toujours là, le Mistral de la vallée du Rhône, au Comtat et au Pays des Sorgues. Mistral qui va souffler à 50 km/h demain. Par contre, il devrait nous dire au revoir en fin de journée. C'est ce que nous dit Météo France pour le Vaucluse. Le soleil, lui, sera présent toute la journée. Puis alors, comme le Mistral aura soufflé sur les nuages, il n'y en aura plus. Et nous aurons un beau ciel bleu. Côté température, jusqu'à 29 degrés à Orange, Avignon, ou bien encore Carpentras pour demain, 24 degrés du côté de Malocène. Plus de vent pour ce week-end, hein, le vent aura totalement stoppé demain fin de journée, et de très belles températures également, ce sont des températures de saison pour ce week-end, 30 degrés samedi et dimanche pour les max, avec un grand soleil, et là aussi un joli ciel bleu, 18h06, vous écoutez ici Vaucluse, vous êtes sur les routes du département, soyez vigilants, il y a toujours quelques ralentissements dans le secteur d'Avignon, on est sur la départementale qui longe le Rhône depuis le pont Évedène. En vous dirigeant vers les allées de Loul, vous êtes un peu à l'arrêt également sur le pourtour des remparts, notamment devant la gare centre d'Avignon, la roquette Charles de Gaulle encombrée dans les deux sens de circulation, la route de Tarascon qui rejoint Rognonat, là aussi il y a du monde, et ce dans les deux sens, et puis bon pas pour rejoindre l'échangeur sud de l'autoroute A7, ça bouchonne un petit peu. Notez également ces perturbations du côté de Cavaillon, on a notamment pour aller au cimetière de Cavaillon en passant devant la colline Saint-Jacques un gros ralentissement sur l'avenue des Vergers, et puis notez également ces perturbations sur l'avenue de Verdun lorsque vous avez passé le pont de Cavaillon depuis la Durance et que vous êtes en direction de la gare de Cavaillon. Une info à nous donner concernant les routes, allez, n'hésitez pas, 04 90 14 0404.
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3: Puisque la série de concerts de Céline Dion à Paris débute ce samedi, eh bien nous, on vous propose pour cet événement musical de la rentrée tous les tubes de Céline Dion. Ils sont à écouter sur votre radio locale ici. Voici Céline Dion avec son destin. Ici Vaucluse, merci de nous rejoindre à 18h07.

0: Dion avec Destin. Ça, c'est un titre qui date de 1995. La série de concerts de Céline Dion à Paris, elle débute ce week-end. Samedi, c'est l'événement musical de la rentrée. Tout le monde en parle, hein. Ça, c'est incroyable. D'ailleurs, demain, on met les petits plats dans les grands. On va encore vous parler beaucoup de Céline Dion là sur votre radio ici Vaucluse. Et quoi qu'il en soit, tous les tubes de Céline Dion sont à réécouter sur votre radio ici Vaucluse. Tendez l'oreille, je sais que vous aimez Céline.
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0: Merci d'être avec nous tous les après-midi, 18h11. Votre radio ici Vaucluse, elle vous met de côté les plus beaux événements du Vaucluse parce qu'on est comme ça, parce qu'on vous aime et qu'on prend soin de vous. Et dans un instant, on aura un événement musical génial avec un instrument que vous méconnaissez peut-être. Ça fait 34 ans que cet événement existe et s'il existe, ce n'est pas pour rien. Je vous en dis plus juste après Pierre Demaire avec Je pense à vous, une nouveauté.

0: Pierre de Mer avec Je pense à vous.
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0: On a pour vous, en ce début de soirée, un très joli festival. Les 34e automnales de l'Orgue, c'est un cycle de concerts dans des lieux magnifiques du Vaucluse. Comme son nom l'indique, c'est sur toute la saison de l'automne. Et ça commence le 26 septembre prochain, c'est jusqu'au 13 décembre. Bonsoir Luc Antonini.
3: Bonsoir.
0: Vous êtes le directeur artistique de ce festival, vous êtes également un musicien, organiste. Quels sont les très jolis lieux dans lesquels on va pouvoir écouter de l'orgue ?
3: Oh bien écoutez, il y a de très nombreux lieux, mais j'en retiendrai peut-être deux. À Avignon, je pense que un lieu magnifique, emblématique, c'est la métropole Notre-Dame-des-Dons, ouais, qui est absolument superbe. Et puis, le deuxième lieu, ça serait, je parlerai de l'orgue de Malocène, qui est un orgue du XVIIe siècle, dans son jus, avec un buffet doré magnifique. Et à Avignon, Notre-Dame-des-Dons est le seul lieu qui possède deux orgues, un orgue en tribune et un orgue de chœur.
0: Vous, quand vous rentrez dans un endroit, c'est l'une des premières choses que vous regardez, par exemple dans une église, l'orgue, la qualité, je dirais, ou la beauté de l'orgue?
3: Ben, lorsque je joue pas l'instrument, évidemment, je suis attiré par le buffet immédiatement. Et je cherche, oui, en effet, quand j'entre dans une église, et aussi à l'étranger, parce que chacun des buffets et chaque instrument est différent en fonction de l'historique, le lieu. Et donc, oui, on est toujours émerveillé de voir ces buffets si différents et complémentaires.
0: Là, il y a combien de concerts au total qui sont organisés dans le cadre de ces 34e automnales de l'orgue?
3: Alors jusqu'au 13 décembre, il y a une quinzaine de concerts, ouais. C'est en moyenne 1 à 2 concerts par week-end, donc c'est une programmation assez riche.
0: Oui. Ouais. Pour celles et ceux qui ne connaissent pas cet instrument, l'orgue, est-ce que ces concerts sont accessibles ou est-ce qu'il faut avoir une oreille de mélomane averti ?
3: Non, bien sûr, c'est accessible parce que l'orgue, c'est comme la voix, on met l'air en vibration. Donc, il y a tout de suite un ressenti physique, surtout dans des lieux qui sont porteurs et assez imposants. Avec des sons qui peuvent être très graves ou très aigus. Donc je crois qu'il faut se laisser porter déjà par une sensation musicale qui nous enveloppe complètement.
0: Vous qui êtes organiste, quel est l'intérêt de l'orgue ? Est-ce que c'est un instrument difficile à jouer ?
3: Ben, comme tout instrument, c'est une pratique régulière depuis le jeune âge. Et puis voilà, et il faut travailler régulièrement. Je dirais ce qui est fascinant dans l'orgue, c'est que c'est un orchestre à lui tout seul. Et donc, on est un peu un chef d'orchestre qui est solitaire, je dirais, et qui maîtrise un instrument qui peut avoir d'énormes sonorités différentes. Un panel très important de sonorités différentes.
0: 3 mois de concerts à l'orgue. Si je dois choisir un seul concert pour venir écouter, vous me conseillez lequel, Luc ?
3: Eh bien, le concert d'inauguration des 34e automnale de l'orgue, le 26 septembre prochain à 17h, ouais. C'est la Provence source d'inspiration autour de Gounod et Bizet. Je pense que c'est important d'être dans le cadre de cette semaine provençale.
0: Et c'est là où nous serons sur Avignon, juste au-dessus du Palais des Papes.
3: Exactement, à Notre-Dame-des-Dons.
0: Ouais. Les 34e automnale de l'orgue, un cycle de concerts dans des lieux magnifiques du Vaucluse. Ça commence le 26 septembre, c'est jusqu'au 13 décembre. Merci infiniment d'être passé par ici, Luc Antonini. Je rappelle que vous êtes le directeur artistique de ce festival. À bientôt et bon festival.
3: Merci à vous, merci.
0: Solo tout, voici Mattia Bazar sur votre radio ici Vaucluse, parce qu'on aime vous mettre les petits plats dans les grands là pour démarrer cette soirée. Un peu de douceur, tiens, ça nous fait du bien.

0: Michel Jonas et son joueur de blues en 1981. Je vous souhaite un bon début de soirée, une belle fin de journée, tranquille, hein, là on est à la cool. Si vous êtes dans la voiture, peut-être dans les embouteillages, notamment sur le pourtour des remparts avignonnais, vous prenez votre mal en patience. On se dit qu'on n'est pas trop pressé, puis on écoute la radio tranquillement avec la musique qui revient dans un instant. Tiens, par chez nous, il y a de très très beaux festivals. Si vous aimez la musique, vous êtes gâtés parce que à partir de demain, on a le festival Émergence. C'est à Aramon, c'est donc dans le Gard, hein, juste à côté de chez nous. Jusqu'à dimanche, on a de la musique pour ce festival Émergence. Il y a des conférences, des animations, tout ça autour de la gestion de l'eau et du Rhône. Et c'est vraiment un très très beau festival. La marraine de ce festival n'est autre que la chanteuse que vous connaissez bien, Emma Domas. Et alors, mon petit conseil pour vous, c'est d'aller à Aramon pour ce festival. Pourquoi pas ce samedi matin, pourquoi pas, parce qu'il y aura le marché de producteurs à partir de 9h à Aramon. Et puis il y a également des propositions jeunes publics le samedi et la promenade botanique le dimanche après-midi. Le festival Émergence vous attend. On vous souhaite d'avance un très beau week-end en Vaucluse et pourquoi pas dans le Gard à Aramon. Dans un instant, retour de la musique comme je le disais avec la Québécoise Charlotte Cardin et son titre The Way We Touch.
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0: Charlotte Cardin de Way We Touch, la québécoise Charlotte Cardin. Et en parlant de québécoise, vous savez que l'événement musical de la rentrée, c'est la série de concerts de Céline Dion. Ça démarre ce samedi à Paris. Et nous, on vous propose tous les tubes de Céline Dion en écoutant votre radio ici Vaucluse. Et puis demain, on vous fait une petite journée spéciale Céline. Faut bien écouter hein, demain si vous êtes fan de Céline Dion comme nous le sommes.
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0: À vos côtés sur les routes vauclusiennes. Et puis de temps en temps, on passe un petit peu le pont pour aller vers Villeneuve-les-Avignon. Là, c'est le cas aujourd'hui avec le boulevard Gambetta qui est fermé depuis hier suite à un éboulement. Il restera fermé d'ailleurs jusqu'à nouvel ordre, y compris pour les riverains. Le boulevard Gambetta, c'est ce qu'on a appris aujourd'hui. Vous êtes sur les routes du Vaucluse, vous êtes dans le secteur avignonnais. Il y a toujours les ralentissements habituels. Ceinture verte, un petit peu de monde en ce début de soirée. Le pourtour des remparts également. Devant la gare Sainte, ça bouchonne, les allées de Loul également. Et puis notez ces ralentissements sur la départementale qui longe le Rhône depuis le pont Tévedaine en vous dirigeant vers le centre-ville d'Avignon. Bonne nouvelle, bon pas, ça roule bien. Il y avait tout à l'heure des ralentissements, je vous les ai signalés. Et finalement, là aujourd'hui, trafic fluide. Sur Cavaillon, c'est l'avenue de Verdun qui est un petit peu encombrée pour vous diriger vers la gare centre de Cavaillon. Orange, rien à signaler, trafic fluide. Et du côté de Carpentras, là aussi, hein, ça roule plutôt pas trop mal. Vous avez vous aussi une info à nous donner, n'hésitez pas, la circulation on la fait ensemble au 04 90 14 04 04, vous pouvez nous appeler mais aussi utiliser la possibilité de faire le WhatsApp. Il y a la possibilité de nous envoyer un petit texto ou alors un vocal. 04 90 14 04 04, c'est exactement le même numéro.
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0: 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C'est la grotte Chauvet 2, elle est située en Ardèche à Vallon-Pont-d'Arc, elle est inscrite au patrimoine mondial de l'UNESCO. Il y a 350 m² de décors minéraux, de végétaux reconstitués. Il y a 650 m² d'exposition permanente avec des animaux, des humains, là encore reconstitués bien sûr, sans oublier les espaces d'animation qui sont destinés à toute la famille. On est dans un joli parc boisé, c'est 15 hectares pour admirer depuis le belvédère, une très belle vue. Le pack famille Grotte Chauvet 2 Ardèche à Vallon-Pont-d'Arc, c'est pour vous. Nous avons deux entrées adultes, deux entrées enfants, les enfants de 10 à 17 ans, parce que l'entrée sinon elle est gratuite pour les moins de 10 ans. Voici ma question pour repartir avec ce très très joli cadeau. La Grotte Chauvet 2, elle rassemble des dessins. Quel âge ont ces dessins, les plus vieux dessins, d'après vous? Est-ce qu'ils ont 3000 ans, ce qui est déjà pas mal, ou est-ce qu'ils ont 36 000 ans, ce qui serait énorme? 04 90 14 04 04, la Grotte Chauvet 2, elle a des dessins, quel âge ont ses dessins, 3000 ou 36 000 ans? 04 90 14 04 04, bonne chance.
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0: Voici Francis Cabrel avec sa Sarbacane.

0: Francis Cabrel avec sa sardacane. Bonjour Philippe.
1: Oui, bonjour, bonjour Florent.
0: Philippe, vous êtes où là, en ce début de soirée, 18h38?
1: Alors, ben, on était dans les embouteillages, comme vous l'aviez annoncé, autour des remparts.
0: Ah, vous voyez.
1: Le long des quais, quoi, voilà. Ouais, donc, on prenait notre temps. Et mon épouse conduit, et moi-même, ben, j'écoute la radio, et je me suis dit, je vais répondre à cette question, si possible.
0: Alors, voilà. La question, la voici, la voilà. On parlait de la grotte Chauvet 2, qui est en Ardèche, à Vallon-Pont d'Arc. Pourquoi on parle de cette grotte? Eh bien, parce que nous avons des invitations à vous offrir, peut-être pour vous. Si vous avez la bonne réponse, la question était la suivante. La grotte Chauvet 2, elle rassemble des dessins. Ces dessins sont très vieux. Oui, d'accord, ok. Mais ils ont quel âge? 3000 ou 36 000 ans?
1: Ils ont 36 000 ans, ouais. À ma connaissance, ouais.
0: C'est fou, hein? Si ça se trouve, nous, il y a des petits dessins qu'on fait aujourd'hui que les autres verront dans 36 000 ans, on ne sait pas. Un petit Mickey, là, que vous allez dessiner, ou un Donald, et bam, dans 36 000 ans. Ah ben ça, c'est le Donald de Philippe, on le reconnaît.
1: Ce sera plutôt celui de mes petites filles que je vais accompagner à la grotte Chauvet.
0: Ah ben ça, c'est super. Elles ont quel âge, vos petites filles?
1: Elles ont 6 et 3 ans, et c'est un projet que nous avions pour les futures vacances de Toussaint. On parle déjà organisation des vacances de Toussaint pour les grands-parents que nous sommes. Et on avait envisagé cette sortie, ben, ça tombe très très bien. C'est la raison pour laquelle on s'est empressé de répondre.
0: En plus, on n'est vraiment pas loin du Vaucluse, parce que Vallon-Pont d'Arc, c'est en Ardèche, mais c'est à environ une heure d'Orange ou de Bologne, une heure et demie d'Avignon ou de Vaison-la-Romaine. Bref, ça se fait, quoi. Pour une journée, ça se fait, sans problème.
1: Voilà,
0: Philippe,
1: c'est un plaisir.
0: Embrassez la petite famille de ma part, si vous le voulez bien.
1: Merci beaucoup.
0: Et puis je vous souhaite une belle soirée, et rentrez bien à la maison, et saluez votre épouse qui est juste à côté et qui conduit.
1: Exactement, ouais, on s'est arrêté d'ailleurs. Voilà.
0: Allez, très bien, à bientôt Philippe.
1: Merci beaucoup, bonne soirée Florent.
0: Belle soirée. Et nous, dans un instant, on regarde la télévision. On va parler de l'événement série à la télé, la série 10% qui a désormais son film. Pourquoi 10% est de retour en version film? La réponse dans un instant avec Patrice Gascoigne, juste après Oshi, qui nous dit qu'elle partira.

0: Boshi avec Je partirai. Merci d'écouter ici Vaucluse, 18h43 minutes. Dans un instant, Michael Field revient avec Moonlight Shadow.
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0: Tiens, il est l'heure de retrouver Patrice Gascoigne avec ses coulisses télé. Bonjour Patrice.
3: Bonjour Florent.
0: Et aujourd'hui Patrice, vous nous parlez du retour tant attendu de la fiction série 10%. Et vous nous expliquez pourquoi 10% est passé d'un format série à une version film.
3: La dernière fois qu'on a entendu ce générique, c'était il y a 6 ans sur France 2.

0: eh bien, il est de retour, non pas pour une nouvelle saison avec plein d'épisodes, mais pour une aventure unique en version longue, en version film. Autre différence notable, vous ne plongerez plus dans les coulisses du milieu du cinéma avec 10% sur France 2, mais sur la plateforme Netflix dès aujourd'hui. La bonne nouvelle, c'est que le casting de choc de la série est toujours là. Alors, nous n'allons plus vivre le quotidien de cette agence de comédiens, l'agence ASK qui a fermé ses portes. Non, on va suivre l'ex-agent de star Andrea Martel, joué par Camille Cotin, dans la réalisation de son premier long-métrage, une première qui s'annonce mal puisqu'elle se retrouve du jour au lendemain sans son acteur principal. Elle va devoir faire appel à ses anciens collègues.
1: Je suis tellement contente de faire le film d'Andrea.
2: Je vais te proposer d'être ma productrice.
3: T'as cette nature enjouée que j'adore, et ce depuis toujours.
4: Star ou pas star, je lui balance une mandale dans la tronche. Je l'ai déjà fait, hein, je vous promets.
0: Et pour nous parler de cette suite, qui de mieux que la créatrice de 10% Fanny Herrero? Je lui ai demandé comment s'était fait ce choix d'un film plutôt qu'une série. Fanny Herrero.
5: En fait, il y a eu plusieurs étapes de ça, mais une des premières étapes, c'est que moi, j'ai quitté la série à la fin de la saison 3. J'ai passé la main à un copain auteur qui s'appelle Victor Denbach, qui a relevé le défi quand même de faire une saison 4. Puis il faut dire qu'à ce moment-là, ça faisait déjà de longues années quand même que la série existait. Je pense que tout le monde avait besoin un peu d'une pause. Et du coup, je pense que les producteurs, à un moment, l'idée d'enchaîner sur une nouvelle saison, je pense que pour eux, c'était pas possible. Il fallait laisser passer du temps pour voir si le désir allait revenir et sous quelle forme. Et finalement, ce qui leur a semblé le plus naturel, c'était pas de repartir pour une nouvelle saison, mais de revenir avec un format un peu différent. Et c'est là qu'ils m'ont contacté. Et c'est vrai que moi, si ça avait été peut-être refaire une nouvelle saison, je suis pas sûre que je serais repartie. Mais en revanche, là, l'idée de faire quelque chose de nouveau, changer de format, ça rajoute de l'intensité, en fait, d'écrire un film.
0: Fanny Herrero, la créatrice de 10%, dont la dernière aventure est à retrouver sur Netflix. Notez qu'au casting, en plus des comédiens de la série, vous découvrirez Laetitia Casta, Laurent Lafitte, Vincent Macaigne, mais aussi Eva Longoria et Georges Clooney. En tout cas, de mon côté, il y a 100% de chance que je revienne demain pour de nouvelles coulisses télé.
6: Merci Patrice, à demain. Et de la télévision, on passe à l'écran de cinéma. Dans un instant, un très grand écran en Vaucluse au mois de septembre. Il y a plein de ciné-concerts en plein air. Et on vous donne nos bons plans dans 3 minutes, juste après Michael Field. Voici Moonlight Shadow. Oh, ça c'est un classique. Oh, qu'on l'aime ce classique. 18h46.

0: Les guitares de Michael Field, Moonlight Shadow, vous êtes sur Ici Vaucluse.
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0: Alors on a de la chance, hein, parce qu'en Vaucluse, on a plein d'événements très sympas, très originaux. Et sachez qu'entre septembre et novembre, il y a la possibilité d'aller assister à des ciné-concerts. Ça s'appelle Plein les yeux et Plein les oreilles. C'est organisé par le département de Vaucluse, en partenariat avec certains cinémas itinérants, la Strada, le Cigalon, Cinéval. Et puis en partenariat également avec des artistes vauclusiens. Et ces ciné-concerts sont gratuits dans plusieurs communes du territoire. Bonsoir Violette Borel.
3: Bonsoir.
0: Vous êtes chargée de mission culture et cinéma au département de Vaucluse. Quel est l'objectif de ces ciné-concerts ?
3: Alors, ces ciné-concerts, ils font partie d'un plan cinéma qui a été initié par le département depuis quelques années maintenant et qui vient, donc comme vous l'avez dit, en soutien au cinéma itinérant et aux artistes, donc vraiment musiciens ou vauclusiens. L'idée, c'est d'apporter une certaine culture cinématographique parce qu'on est sur des films patrimoniaux, en noir et blanc, muets, des années 30, dans des zones rurales, donc là où l'accès aux salles de cinéma est plutôt compliqué. C'est pour ça qu'on s'appuie sur les cinémas itinérants. Et en fait, ces ciné-concerts, ils s'adressent autant aux passionnés de cinéma qu'aux passionnés de musique, puisque en fait, vous assistez à une projection d'un film pendant laquelle des musiciens vont jouer en live une bande-son qui est créée vraiment par eux-mêmes.
0: Alors, vous allez
3: nous proposer
0: de découvrir 4 œuvres du patrimoine cinématographique au total. Ces œuvres, on va pouvoir les découvrir dans plein d'endroits différents du Vaucluse. Et donc, comme vous le disiez, elles sont accompagnées de musique originale, des musiques interprétées en live par des musiciens. Et ça, c'est d'ailleurs les musiciens qui choisissent eux-mêmes les films, hein, c'est ça ?
3: Oui, parce que du coup, c'est vraiment une source d'inspiration pour eux. Ils s'inspirent de l'histoire même pour recréer une musique. Et ils s'adaptent à l'histoire pour recréer vraiment en fonction de ce qui les anime. C'est pour ça qu'on a sur 4 propositions de films, vous allez avoir 4 propositions musicales qui sont propres aux artistes. On va du jazz à de la musique vraiment plutôt musique baïkale avec de la flûte oblique. Enfin, vraiment, c'est assez varié et c'est ce qu'on a voulu mettre en avant dans ce programme.
0: Alors le programme, il commence ce lundi 14 septembre à 20h30. On sera du côté de Maubec, une séance en plein air au camping municipal avec le film City Girl. C'est un film des années 30. Je crois qu'il s'agit d'un grand classique du cinéma muet.
3: Exactement. City Girl, c'est un film en noir et blanc qui prend place dans l'Amérique rurale des années 30, où on va suivre un jeune couple de citadins qui retourne s'installer à la campagne. Ouais. Et en fait, le film, il aborde des thèmes qui sont très contemporains. On parle de féminisme, du patriarcat et du début du syndicalisme. Là, côté musique, on est sur un trio de jeunes musiciens. Comme je vous disais, sur une musique qui était plutôt jazz. On va entendre du saxophone, une contrebasse et un piano.
0: Et ça, donc, c'est ce lundi 14 septembre, 20h30 de Maubec, séance en plein air au camping municipal. On n'oublie pas de prendre le petit pull, hein, pour, enfin, le pull, en tout cas, le gilet, parce que là, ça s'est un petit peu rafraîchi. Et la deuxième séance aura lieu le vendredi qui arrive, le 18 septembre, hein, donc la semaine prochaine, avec Au bonheur des dames. Ça sera à Ville-l'Or, 20h30, au foyer des campagnes. Merci infiniment d'être passé par ici, Violette Borel. Je rappelle que vous êtes chargée de mission culture et cinéma au département de Vaucluse. À bientôt et bonne séance cinéma. Dans un instant, Maxime Le Forestier est né quelque part. Joan Jett and the Black Hearts avec I Love Rock and Roll. Et puis à 19h, l'actu revient, suivi de très près par Émilie Mazoyer et son décibel. À tout de suite.
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0: Joan Jett and the Black Hearts, I love rock and roll. Oh, c'est déjà la fin de ce 16-19, mais rassurez-vous, on se reverra demain entre 16h et 19h dans un instant Décibel avec Émilie Mazoyer qui reçoit ce soir Gaëtan Roussel.
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0: Et je vous souhaite un bon début de soirée. C'est jeudi, il est 19h. À 19h, le journal Marine Logeni.
2: La condamnation est unanime. Ce soir, le ministre de l'Éducation lui-même porte plainte après des menaces envers une enseignante de Haute-Garonne. Un père de famille est jugé en comparution immédiate la semaine dernière. Il a menacé de mort la maîtresse de son fils, scolarisé dans une école primaire au Fougas, c'est au sud de Toulouse. Selon plusieurs sources, syndicats parents, il aurait menacé de la décapiter. Mathieu Soler est directeur d'école à Toulouse, membre du SNUIPP 31.
3: Il n'y a rien qui justifie qu'un enseignant puisse exercer son métier dans ces conditions-là. Dans des conditions de peur et de menace, c'est pas possible. Enfin, pour nous, c'est complètement aberrant. Il y a de l'horreur, quoi, amener de la solidarité avec la collègue. Maintenant, c'est judiciarisé, donc il faut que la justice, elle, puisse se montrer intraitable envers le parent. Il faut qu'il y ait des injonctions d'éloignement pour vraiment protéger l'équipe. Je sais que le ministère envisageait de recourir à leur décret qui permet de déplacer un enfant si le parent pose problème à l'école. Nous, notre position là-dessus, c'était que ça nous paraissait disproportionné de faire peser sur l'enfant les erreurs des parents. Parce que là, en plus, sur cette école, c'est la seule école de la commune. Donc ça veut dire déplacer l'enfant et il y a une petite sœur. Donc déplacer deux enfants sur une autre commune, dans une autre école, alors que la rentrée a déjà eu lieu, ça nous paraît disproportionné.
2: L'enseignante menacée, elle est en arrêt de travail. Patrick Bruel a porté plainte pour violation du secret de l'instruction contre différents médias, dont Paris Match. Ses avocats dénoncent la publication d'extraits de son audition par les enquêteurs dans la presse. Le chanteur de 67 ans est mis en examen, je vous le rappelle, dans 4 dossiers, notamment pour viol et tentative de viol. Le gouvernement s'attaque au nomadisme médical, le fait de changer de médecin pour avoir un arrêt maladie. Après avoir augmenté de 40% les franchises médicales à la charge des patients, le gouvernement va réduire la durée d'indemnisation des arrêts maladie de plus de 6 mois qui ne concernent pas des affections longue durée et sanctionner donc financièrement ce nomadisme médical. Anne-Laure Danier, les deux décrets seront publiés dans les jours qui viennent.
4: Oui, dans leur cas, les sanctions seront immédiates. Tous ceux qui pratiquent le nomadisme médical, c'est-à-dire qu'ils passent d'un médecin à un autre pour avoir des arrêts maladie. D'après la Sécurité sociale, en 2024, 13 000 assurés sociaux ont bénéficié de 5 arrêts par 5 généralistes différents dans l'année pour 12 jours en moyenne d'arrêt. Ces nomades devront rembourser une partie des indemnités perçues ou bien payer une pénalité financière. C'est la Sécurité sociale qui le définira. L'autre mesure sera appliquée mi-octobre. Elle concerne beaucoup plus de monde et coûte plus de 3 milliards d'euros à l'assurance maladie. En 2023, 400 000 personnes ont été arrêtées plus de 6 mois pour une dépression ou des troubles musculo-squelettiques sans souffrir d'une maladie chronique ou grave. Les indemnités de ces arrêts longue durée dérogatoires vont passer de 3 ans à 1 an seulement. En contrepartie, le ministère de la Santé promet un meilleur suivi pour ses patients.
2: Précision signale Nordanier. Encore une nouvelle hausse. Le prix repère du gaz va augmenter de 6,3% au 1er octobre, soit une augmentation moyenne de 5,28 € sur la facture le mois prochain. Cette fois, c'est officiel. Edgar Gros-Piron n'est plus président du comité d'organisation des JO de 2030 dans les Alpes. Le bureau exécutif du COJOP réunit

0: Général Cyril Linette, un audit sur la santé mentale et morale des agents du COJOP et surtout une confiance rompue entre Edgar Groupiron et plusieurs parties prenantes de ces jeux, les régions hautes, le ministère des Sports et le comité olympique et paralympique. Il n'en fait qu'à sa tête, nous glissait il y a encore quelques jours une source proche du dossier. Il fallait donc régler le problème et tourner la page. La question désormais, c'est qui pour le remplacer? Un sportif comme le biathlète à la retraite Martin Fourcade, un temps pressenti pour le poste, mais qui avait finalement renoncé en février 2025. Le profil du nouveau président du COJOP pourrait aussi être plus politique pour éviter les frictions avec les principaux acteurs du dossier.
1: Tommy Cataneo, ici Pays de Savoie. L'équipe de France féminine de basketball s'est qualifiée pour les demi-finales de la Coupe du Monde à Berlin après sa victoire contre la Chine. C'est une première. Elles affronteront samedi à 16h30 la Belgique ou l'Allemagne. Louise et Gabriel resteront les prénoms les plus donnés par les parents en 2027 selon les projections de l'officiel des prénoms. Le classement ne change pas. C'était la même chose en 2025 et 2026. Vous le retrouvez dans sa totalité sur ici.fr.
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3: Un petit coup d'œil sur votre météo en Vaucluse. Le vent souffle fort aujourd'hui avec des rafales à 75 km/h. Demain, vendredi, il y aura toujours du Mistral de la vallée du Rhône au Comtat et au Pays des Sorgues avec des rafales à 55 km/h. Le Mistral devrait nous quitter en fin de journée. Le soleil, lui, sera présent toute la journée de demain. Et côté température, jusqu'à 29 degrés à Orange et Avignon, 24 degrés à Sceaux. Plus de vent prévu pour ce week-end. De très belles températures, 30 degrés pour samedi et dimanche avec un grand soleil. Voici le retour d'Émilie Mazoyer dans 10 secondes.
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5: Salut à toutes, salut à tous et bienvenue dans Décibel. J'espère que votre jeudi s'est passé comme dans un rêve. Et puis si c'était un petit peu compliqué, bah voilà, dites-vous que la journée est bientôt terminée et que s'ouvre vos yeux et vos oreilles ébahies. Une heure d'actualité musicale dans laquelle nous allons recevoir l'excellent Gaëtan Roussel. Vous le connaissez comme chanteur de Louise Attaque, mais aussi comme artiste solo à succès. Il avait eu une victoire de la musique hein, pour ce banger. Gaëtan Roussel sort la réédition de son dernier album en date, le joli Marjolaine. Une réédition augmentée de 6 nouvelles chansons, dont un duo avec Amel Bent. On va pouvoir en parler avec lui, puisqu'il est l'invité ce soir de Décibel. Gaëtan Roussel qui vous offre la version dédicacée de son album Marjolaine tout à l'heure au Blind Test. Alors si vous avez envie de jouer avec nous, il est temps d'appeler Yanis au standard 0810 055 056. Également au programme de Décibel ce soir, l'anniversaire du guitariste d'Aerosmith, un blind test où je vous ai pas donné le thème, autour de l'année 1991. Et puis la bonne nouvelle du jour, le retour de Manu Chao qui vraiment se précise, non pas un madame ni deux, mais trois concerts annoncés en région parisienne, toujours au même endroit, une petite salle tout près de Paris à Vitry-sur-Seine qui s'appelle le Kilowatt. Il y jouera Manu Chao le 10 octobre, le 15 octobre et le 13 octobre. Oui, je vous les ai donnés dans le désordre, mais enfin, vous m'avez compris. Le 10, le 13, le 15 octobre, trois concerts de Manu Chao en région parisienne dans des petites salles. On adorerait qu'il le fasse un petit peu partout en France, pourquoi pas, pour célébrer, l'amour que nous partageons avec lui, notamment depuis les succès de la Mano Negra et de son album solo Clandestino 1998. Oui, on a gagné la Coupe du Monde, mais Manu Chao, lui, il a vendu 2 millions d'albums en France. Clandestino.

0: Je viens de vérifier la capacité d'accueil de public de ce lieu en région parisienne, le Kilowatt, où Manu Chao va donner 3 concerts en octobre. C'est 1000 places. Voilà. Donc les 3000 vénards qui ont eu leur ticket, profitez-en bien. Et toutes les petites salles de France et de Navarre, je vous encourage à contacter l'équipe de Manu Chao. Visiblement, en ce moment, il a très envie de jouer dans des espaces intimes. Sois le bienvenu, Manu. Il y a 6 places dans mon studio. Tu viens quand tu veux.
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0: Notre coup de cœur du jour, grâce au label Modulor, bravo à eux d'avoir repéré ce talent, un garçon qui s'appelle Thomas Schmal, un garçon qui regarde le monde dans lequel on vit, parfois un petit peu moche, hein, vous savez, les villes en béton, les autoroutes, les usines, etc. Et lui, il y trouve de la beauté et il en fait des chansons. Autoroute, d'ailleurs, c'est le nom de la chanson qu'on va écouter maintenant. Gros, gros coup de cœur pour Décibel, c'est son 3e single à Thomas Schmal. Il sortira la semaine prochaine son premier EP. Autoroute, Thomas Schmal, grand, grand coup de cœur de Décibel. On n'est pas les premiers, hein. Il a été aussi repéré par les Inouïs du Printemps de Bourges.

0: aujourd'hui, c'est vraiment mon coup de cœur de cette rentrée. Thomas Schmall, pour que vous le trouviez sur les réseaux et compagnie, c'est S-C-H-M-A-H-L, Thomas Schmall. La chanson que vous entendez, on a vraiment l'impression d'être sur la route avec lui, il s'appelle Autoroute. Et son premier EP documentaire sortira la semaine prochaine, le 17 septembre. Thomas Schmall, franchement, le mec est très très fort parce qu'il nous fait vivre l'expérience d'être en voiture avec lui quand même sur cette chanson. Si vous partez en road trip, tentez-la. Et puis après, voilà, vous nous direz comment ça s'est passé. Allez, dans la suite de Décibel, c'est l'arrivée d'un garçon que l'on aime depuis Louise Attaque 1997, les amis. C'est une affaire qui roule. Hein. Bientôt 30 ans d'amour avec Gaëtan Roussel qui vient nous voir pour la réédition de son album Marjolaine.
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4: Nous partirons. Klemt.
5: Fallait un jour poser les bases. Parler de...
4: Originaire du Mans, Klemt porte cette énergie des terres de province. Force tranquille, humilité, texte fort, l'essence de son écriture, l'émotion, la sincérité et le mot juste.

0: Tyrol, Klemt, un coup de cœur ici même.
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2: Et c'est Gaëtan Roussel qui fait l'actualité musicale. Bonsoir Gaëtan.
3: Bonsoir.
2: J'aime bien quand je vous vois là comme ça, je me dis ça y est, c'est vraiment la rentrée des classes.
3: Ouais, c'est gentil, moi c'est toujours un bonheur de vous rendre visite.
2: Merci.
3: Très sincèrement.
2: L'album Marjolaine est disponible depuis quelques mois.

0: Marjolaine, dernier album solo donc de Gaëtan Roussel. À chaque fois on précise solo parce que Gaëtan c'est aussi Louise Attaque, puis c'est aussi parfois on vous reçoit parce que il y a un album de duo, parce que vous êtes producteur, enfin voilà, il y a plein de choses, même pour la télé, on en parlera tout à l'heure. Là c'est Marjolaine avec une réédition.
1: Tout à fait.
0: Alors ça c'est devenu comme une tradition, hein, les rééditions d'albums. Quelques mois plus tard avec de nouvelles chansons. Est-ce que ce sont des chansons que vous aviez déjà en tête au moment de la sortie de Marjolaine, ou c'est des chansons qui sont nées entre-temps ?
1: Une, pour être tout à fait transparent avec vous, ouais. Une était déjà avec moi et finalement n'a pas trouvé sa place dans la version première de Marjolaine. Ouais. C'est celle qui s'appelle Déjà passé, et tout le reste a été écrit pour la réédition. Une manière de se rappeler aux bons souvenirs des auditrices et auditeurs qui veulent bien tendre l'oreille.
0: Et à la fois, je me dis, ça doit être chouette cette nouvelle tradition pour les artistes. Alors, ça rajoute une pression parce qu'en fait, on sort pas juste un album. On sort un album en se disant, mais attention, d'ici 6 mois, faut quand même qu'il y ait une réédition, parce que maintenant, vraiment, tous les gros albums ont droit à leur réédition. Mais d'un autre côté, je connais l'angoisse de certains artistes, certaines, qui se disent « Oh là là, mon Dieu, ça y est, c'est fini, c'est figé, mon album est fini, il est sorti, je ne peux plus rien faire. » Bah, avec la réédition, on peut quand même faire encore un peu.
1: C'est vrai que arrêter quelque chose ou décider que ça y est, c'est terminé, c'est toujours un petit peu délicat, et je peux comprendre ce que vous dites. Donc c'est vrai qu'il y a cette petite soupape qui existe, qui existe maintenant. Moi, je le vois comme une manière de raconter l'histoire en deux temps, mais à un moment donné quand même, ce qui est bien, c'est de pouvoir passer à autre chose. Mais cette idée de réédition et de deux temps qui existe, et vous avez raison, qui est complètement répandue maintenant, elle est agréable. On peut aller peut-être un peu plus loin. Je me dis, moi, j'ai travaillé avec les mêmes producteurs, je vous l'avais raconté la dernière fois, 3 producteurs, j'ai retravaillé avec les mêmes. J'en ai profité pour aller toquer à la porte de 2 personnes, histoire de faire des duos et de rencontrer des gens que je ne connaissais pas à ce moment-là. Donc j'ai essayé de continuer et de pousser un peu plus loin l'histoire que j'essaie de raconter.
0: Mais ça, c'est intéressant, c'est-à-dire c'est pas une nouvelle histoire, c'est continuer l'histoire. Et par exemple, dans l'histoire de Marjolaine, il y avait effectivement des rencontres. Il y avait un duo avec Bernard Lavillier, Lové.

0: justement dans la suite de Marjolaine, dans la réédition de Marjolaine. Il y a un duo avec Wydad, on en écoutera quelques mesures tout à l'heure, mais il y a un duo événement dont le clip en plus est sorti aujourd'hui.
1: Exactement.
0: Avec Amel Bent. Alors, on adore Amel. Chaque fois qu'elle fait quelque chose, elle vient dans l'émission.
1: Donc,
0: Et bah justement, on découvre, mais c'était déjà le cas, de toute façon, même avec les sonorités de Marjolaine et tout, on vous découvre, Gaëtan, en fait, super fan de musique urbaine, de R&B. C'est pas forcément un style de musique auquel on vous associerait.
1: Tout à fait.
0: Donc, c'est un duo naturel avec Amel ou c'est quelque chose de nouveau pour vous aussi?
1: C'est les deux, je dirais. Ça va être nouveau, peut-être, dans la manière d'appréhender la musique, en essayant d'aller encore une fois du mieux que je peux et très bien accompagné avec Amel et sur ce titre-là, Marceau à la co-composition et à la production, pour aller musicalement quelque part, humainement complètement naturel. Moi, j'ai rencontré Amel à travers ma participation à la troupe des Enfoirés et ça a été très simple, très rapidement, même si on a deux parcours, je sais pas comment on peut appeler
0: ça. Oui, mais vous êtes taillés dans le même bois.
1: Et ça a été immédiat.
0: On sent ça. Oui, immédiat. Vous avez la même générosité, vous adorez le partage. Et puis, je pense que vous avez chacun aussi une signature vocale tellement forte, tellement identifiée. Vous n'avez pas peur des duos?
1: Non, en tout cas.
0: Non, elle non plus.
1: Elle, je suis sûr que non. Et moi, j'essaye de ne pas en avoir peur non plus. Ouais. Et puis, moi, c'est une manière aussi de continuer ma quête dont je vous ai déjà parlé. Ça s'appelle l'éclectisme. Ouais. C'est aller au contact des autres et apprendre à chaque fois. Et je redirai ça jusqu'à tant que je continuerai à rencontrer d'autres personnes, à croiser d'autres univers, moi je m'enrichis. Et le mien s'enrichit, donc je crois à ça. Et avec Amel, c'était flagrant et on a essayé de faire une belle balade, et j'espère une belle grande chanson d'amour, livrée. Elle a une voix magnifique et du coup elle va à des endroits où moi je ne peux pas aller. De fait, on a une signature vocale un peu différente. On a le droit tout d'un coup à un refrain qui s'envole que je ne pourrais pas porter tout seul. Elle le porte à merveille, donc on est allé au bout de cette idée-là. Elle a été super. À partir du moment où on s'est rencontrés, je lui ai dit ça serait vraiment super qu'on chante ensemble. Elle m'a dit mais ça serait super. Je lui ai envoyé une chanson et elle a répondu dans les minutes qu'on suivit. Et je me rappelle toute ma vie. Elle m'a dit c'est un grand oui.
0: Oh.
1: Et ça m'a beaucoup touché. Et ça voilà. Donc coucou Amel, merci mille fois.
0: Coucou Amel, bisous et merci à tous les deux, Gaëtan Roussel et Amel Bent. Ce monde a besoin de chansons d'amour et comme ça, en est une qui va vous enchanter. Elle est sur la réédition de Marjolaine, l'album de Gaëtan Roussel.

0: Armel Bent est invité sur la réédition de l'album de Gaëtan Roussel, Marjolaine, l'édition de luxe qui est disponible comme ça. Et vous étiez tellement heureux de travailler ensemble que vous en avez fait un clip.
1: Oui, voilà, tout à fait.
0: Qui sort aujourd'hui. J'ai déjà posé la question à d'autres artistes, mais je suis très intéressée d'avoir votre réponse, Gaëtan Roussel, justement autour des clips. On dit aujourd'hui, et c'est vrai qu'il y a moins de sous dans la musique, un clip ça coûte beaucoup d'argent. Certains artistes font plutôt le choix de faire sponsoriser des posts Instagram, des petites capsules de 20-30 secondes. D'autres disent, non, moi je tiens au clip. À quel point vous tenez au clip?
1: Déjà, je pense qu'il faut avoir des bonnes idées, et on peut avoir de plus en plus des bonnes idées à pas si cher que ça, oui, sans doute. Et il y a des gens dont c'est le métier et qui travaillent dans ce sens-là. Et il y a toute une chaîne de travail entre, d'abord, pour commencer, le management, la maison de disques, puis les gens qu'on sollicite dont c'est le métier de faire de l'image. Moi, je pense qu'il faut travailler avec de l'image qui vous représente et qui vous ressemble, pardon. Oui. Donc moi, je serais toujours heureux de faire des clips parce que à travers le clip, on peut montrer un moment, une idée, on peut aller un peu plus loin. L'idée de ce clip-là sur deux escalators qui ne vont jamais dans le même sens, moi, elle m'a parlé tout de suite. Ça tient dans une ligne. Je m'avancerai pas sur les budgets pour pas dire de bêtises, mais par contre, je sais que c'est important d'avoir ce clip-là, même si après, il passera sans doute dans les réseaux de télé, mais il va aussi passer dans les réseaux sociaux.
0: Oui.
1: Et c'est pas pour autant qu'on peut pas le sponsoriser, d'ailleurs, ce
0: c'est
1: petit poste-ci.
0: Oui, bien sûr.
1: Donc moi, je trouve que quand on a la chance de pouvoir faire de l'image qui vous ressemble, et pour ça, faut qu'elle soit travaillée, c'est du travail, l'image. Je suis pour, et je suis chanceux, parce que là, j'ai pu en faire un clip, donc j'en suis très heureux, pour le coup.
0: Tant qu'on est dans l'image, parlons de votre carrière d'animateur à la télé. Gaëtan Roussel, j'adore cette émission Abers Road. Mm-hmm. Et comme son nom l'indique, pour les bretonnisants ou les fans du coin, se passait donc dans les Abers, qui était une région magnifique de Bretagne.
1: Très bien, oui, tout
0: voilà.
1: À fait.
0: Vous y avez reçu des artistes très attachés à ce territoire, Renan Luce, Jane Birkin, on a beaucoup revu cette émission après le départ de Jane, Raphaël, Nolwenn Leroy, Hervé, Yael, Miossec, Dominique A, Nicolas Perrac, enfin voilà, plein de gens super, Alan Stivell.
1: Oui, tout à fait.
0: Voilà, quitte à aller en Bretagne. Et là, vous sortez de la Bretagne avec la nouvelle saison de cette émission à Abers Road, donc c'est toujours sur France Télé. Vous partez faire un tour avec Claudio Capeo en Alsace.
1: En Alsace, exactement, voilà. Vous avez tout compris.
0: Ben l'Oncle Soul.
1: Ben l'Oncle Soul, c'est autour de Tours, de la Loire, là où il a habité beaucoup, et de là où est parti son travail, son nœud papillon, tout ça.
0: Oui.
1: Il y a des petites promenades là où il a acheté ses premiers chapeaux et tout ça, donc autour de Tours et la ville de Tours.
0: Et puis Alain Chamfort, avec qui tout le monde veut partir en week-end, c'est Gaëtan Roussel qui va y aller. Il vous emmène où, Alain Chamfort?
1: Il m'emmène vers plutôt presque la Bretagne, la Normandie.
0: Ouais,
1: voilà,
0: ouais.
1: On va dire que c'est la Normandie, lui. Mais c'est un bonheur de faire cette émission pour plein de raisons. Cette émission, au départ, c'est une idée de Gérard Pont, qui est un producteur de concerts et de plein d'autres choses, et de télé, qui est brestois, et qui a eu cette idée, qui a trouvé le nom, qui a trouvé le concept. Le concept, il est de se promener, c'est comme un portrait à la fois de territoire et de personne. Donc on l'a fait beaucoup en Bretagne, c'est parti de là, vous l'avez rappelé, ça partait des Abers. Et puis maintenant, on est, entre guillemets, hors les murs, hors Bretagne. Et moi, j'aime bien parce que on est dans le principe d'être dans un van, c'est propice à discuter. Ouais. La route est propice à se confier, à discuter. On voit pas vraiment les caméras. Il y a un vrai champ libre pour travailler sur cette émission. Il y a un concept, mais on a le droit de se promener autour. On finit toujours par un peu de musique. Ouais. Donc voilà, c'est bienveillant, j'ose le mot, même si on l'utilise à tout va. C'est
0: là,
1: bienveillant,
0: là, c'est
1: sincèrement.
0: Vrai pour le coup.
1: Voilà. Et voilà, donc c'est un bonheur de voir cette émission, d'essayer de m'intéresser aux autres, de leur poser des questions. J'aime bien cette idée-là.
0: Abers Road, les artistes parlent aux artistes, et croyez-moi, c'est hyper agréable.
1: C'est gentil, je suis heureux que ça vous plaise.
0: Et c'est sur France.tv. Les amis, on est avec Gaëtan Roussel et la réédition de son album Marjolaine. À tout de suite.
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3: La rentrée, c'était la semaine dernière. Avisant, chose importante, il reste encore quelques postes à pourvoir pour faire fonctionner les temps périscolaires. Le foyer rural d'éducation populaire de Visan recherche 3 animateurs titulaires du BAFA pour encadrer les enfants avant et après l'école, 26 heures par semaine, entre midi et 14h, puis de 16h à 18h30. L'école Josette Constant accueille cette année une centaine d'élèves, répartis dans 5 classes, de la petite section jusqu'au CM2. Après une fermeture de classe l'an dernier, la La municipalité avait organisé une rencontre de rentrée avec les équipes éducatives, les associations et les services techniques. Mais aujourd'hui, la directrice du foyer rural indique ne disposer que de la moitié de l'effectif nécessaire pour assurer l'encadrement périscolaire. Donc, si vous êtes titulaire du BAFA et intéressé, faites-vous connaître auprès du foyer rural de Visan.
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0: Et l'actualité musicale du jour, c'est Gaëtan Roussel avec la réédition de son album Marjolaine et aussi une jolie tournée. Ah, ça commence le 31 octobre, pas d'Halloween, donc, ou alors peut-être un concert déguisé, je ne sais pas. 31 octobre.
1: Ne me donnez pas des idées.
0: Ah, ce serait dingue, mais en plus, on est capable. Donc, les docks du Havre le 31 octobre, et puis ensuite, donc, tout le mois de novembre, Nantes, Bordeaux, Toulouse, Metz, Lille, Caen, Brest, Rennes, ensuite, au mois de décembre, concert Noël, Lyon, Clermont, et puis ensuite, 2027, ça continue, évidemment, mais comme souvent, les tournées de Gaëtan Roussel. On sait quand ça commence, et puis après, hein, voilà. Nantes, Brest, Angers, le Zénith de Paris, notez bien les amis, le 25 février 2027. Et quand je vous dis notez bien, en vrai, j'ai envie de vous dire, surtout dépêchez-vous de réserver, parce que tout ça se remplit très vite. Gaëtan, on se connaît depuis longtemps. Il y a une nouvelle petite tradition dans Décibel, c'est le questionnaire des choix cornéliens.
1: Ouh là là.
0: Oui, il faut choisir. On commence tout doux, et puis après, on verra où ça nous mène.
1: D'accord.
0: Gaëtan, vous préférez une session acoustique ou un concert symphonique ?
1: Je vais prendre symphonique, j'ai jamais fait.
0: Ah, c'est pas vrai, je préfère,
1: mais de fait, j'aimerais bien le vivre. J'ai vécu des enregistrements avec des cordes, mais symphonique, non. Et des moments, des sessions acoustiques, j'en ai vécu beaucoup. Et j'adore ça, c'est ma colonne vertébrale. Donc, par curiosité et avec grande envie, symphonique.
0: Très bien, on est au bon endroit. Je vous rappelle qu'à la Maison de la Radio et de la Musique, Radio France, non pas un, mais deux orchestres et un auditorium.
1: Ah, est-ce qu'il n'y en aurait pas un de libre, s'il vous plaît ?
0: L'appel est lancé, très bien. Puisqu'on est dans les plantes aromatiques, hein, je rappelle que marjolaine, c'est aussi une plante aromatique, en plus d'être un très joli prénom féminin. Je voulais savoir, en votre âme et conscience, Gaëtan Roussel, vous êtes pour ou contre la coriandre ?
1: Ah, moi je suis pour, mais je sais pas si on peut être pour ou contre. Je crois que c'est lié à
0: un gène,
1: et donc en fait on peut ou pas y aller. Il y en a qui trouvent ça très bon, d'autres qui trouvent qu'on mange du savon, si
0: c'est
1: j'ai
0: ça.
1: Bien compris.
0: Oui, c'est la génétique qui nous fait sentir la coriandre comme du savon.
1: Alors moi non, je suis pro coriandre. En tout cas, je l'accepte avec bonheur et je trouve ça très bon. Même si je trouve que ça peut vampiriser un petit peu. Attention à ne pas en mettre trop.
0: C'est bien. Un artiste engagé, pro-coriandre, dans Décibel. Vous préférez que une de vos chansons, soit une trend TikTok ou choisie pour être la musique d'une pub ?
1: Oh, je sais pas. Alors, à ce jour, je sais pas.
0: On a dû vous solliciter pour les pubs.
1: Oui, et puis on a fait des synchros avec Louise Attaque, on a fait des synchros avec notre chanson Je t'emmène au vent pour un réseau de téléphonie.
0: Ouais.
1: TikTok nous a aidé aussi pour que Je t'emmène au vent.
0: Donc je prendrais bien
1: trend TikTok, allez. Voilà, TikTok j'aime bien.
0: Avec une choré.
1: Voilà, comme celui de Christophe, Christophe Maé, son J'avoue là. J'adore. Voilà, coucou Christophe. J'adore.
0: Tout l'été, ma fille m'a chanté cette chanson.
1: C'est
0: Christophe
1: Maé
0: qui est plus vieille qu'elle.
1: Non, mais c'est super. Il y a des J'avoue magnifiques. Hein. Et un gros bisou à Christophe.
0: Si vous deviez devenir virtuose d'un seul instrument, ce serait lequel ?
1: Le piano.
0: Vous en rêvez ?
1: J'en rêve parce que j'en joue un petit peu, mais vraiment je pianote, c'est le cas de le dire, et j'aurais aimé beaucoup.
0: Ouais.
1: J'aurais beaucoup aimé à maîtriser, parce que je pense que quand on maîtrise et qu'on devient virtuose de quoi que ce soit, il y a une grande liberté derrière qui peut s'ouvrir à vous. Donc voilà, j'ai pas réfléchi, j'ai dit piano tout de suite parce que j'y arrive tellement pas.
0: Est-ce que vous échangeriez 6 mois de votre vie contre le retour d'Alain Bachung?
1: Ah oui. Mais maintenant, je vous donne un nom, si vous voulez.
0: Waouh. Il manque.
1: Il manque partout. Puis, il était tellement inspirant. Oui. Tenez, hop.
0: Allez, merci. Préférez être jury de The Voice ou candidat dans Koh-Lanta ?
1: Ah, je vais prendre jury de The Voice. Je vais prendre le siège. Hein.
0: On aime son confort. Oui, je comprends.
1: J'avoue.
0: Oh là là, Gaëtan Roussel. Allez, encore un petit choix cornélien. Vous vous réveillez demain matin avec une nouvelle voix. Celle de Vanessa Paradis ou de Bernard Lavilliers ?
1: Oh, mais...
0: Vous avez fait des duos avec les deux.
1: Bah oui.
0: C'est la vôtre, après, pour toujours. Hein.
1: Ah, oh, c'est dur, je vais prendre celle de Vanessa Paradis, puis j'irai voir Bernard Lavilliers pour voir s'il ne veut pas faire un petit duo avec moi. S'il vous plaît. Et donc, bonjour Vanessa, bonjour Bernard.
0: On envoie que des bonnes ondes aux artistes qu'on aime. Bah oui, oui, nous on fait comme ça. Et allez, on termine, parce que je vous sais sportif, mais quand même Gaëtan, vous préférez faire un footing par moins 10 degrés ou ne plus jamais faire de sport?
1: Alors, footing par moins 10 degrés direct.
0: Pour de vrai, vous y allez?
1: Ah bah oui. Oui, il faut s'échauffer un petit peu. Ah, plus faire de sport, j'aimerais pas.
0: Ouais.
1: C'est quelque chose que j'aime faire, que j'ai toujours aimé faire, que je fais de plus en plus.
0: Et dans le cadre d'une tournée, c'est important aussi?
1: Oui, c'est important. C'est important, mais c'est important physiquement, mais c'est aussi important mentalement. Enfin, je sais pas, là, ça devient personnel. Chacun a son rapport au sujet. Moi, c'est important au quotidien. Et donc, en tournée, c'est aussi important. Oui, tout à fait.
0: Gaëtan Roussel a répondu à tout, ce qui ne m'arrange pas, pour enchaîner avec la chanson qui arrive, qui s'appelle Tu ne réponds pas. Elle est sur la réédition de l'album Marjolaine. Découvrez-la maintenant. Mais sachez que Marjolaine, version réédition de luxe, est disponible.

0: Une chanson de plus à ajouter à la liste des incontournables de Gaëtan Roussel. Tu ne réponds pas. C'est sur la réédition de Marjolaine. Gaëtan, il est obligatoire de chanter cette chanson en concert, s'il vous plaît.
1: D'accord, je le note.
0: Il est obligatoire, mais après je dis s'il vous plaît pour quand même voilà avoir un semblant de rondeur, mais pas du tout. Il faut vraiment. Elle est géniale.
1: C'est gentil, merci.
0: Et la tournée donc qui commence le 31 octobre au Havre. Cette réédition de Marjolaine, elle est portée par le duo avec Amel Bent. Jolie chanson d'amour qui s'appelle Comme ça, dont je vous recommande le clip, tout en escalator et en rendez-vous manqué.

Et puis Gaëtan Roussel étant un passeur, je pense, je vous avais entendu à la radio, sur une radio concurrente, mais je sens bien que vous aimez aussi faire découvrir des artistes aux gens. Vous nous faites découvrir Wydad. Si l'eau...

0: des jours, Gaëtan Roussel et Widad, ça fait partie des inédits de cette réédition de Marjolaine. Qui est cette petite merveille?
1: Widad, c'est une chanteuse assez jeune qui est avec qui on partage la même maison de disques, Playtou. Et voilà, je trouve que sa voix est superbe. Elle a fait une très belle chanson. Elle a fait une très belle chanson qui s'appelle Casbah, qui est très très belle. Et voilà, donc c'est, comme vous l'avez dit tout à l'heure, une manière de rencontrer l'autre. Et on lui a proposé, c'est une chanson que j'ai faite avec Renaud Rebillot, qui est un des trois producteurs
0: et
1: un des deux, voilà, de Marjolaine. Et on a eu envie de partager cette chanson avec Widad. Elle a dit oui. C'est une petite comptine avec comme une ode à découvrir l'autre et à être curieux, voilà, à essayer d'essayer de se comprendre les uns les autres. Et voilà. Et Widad à découvrir. Elle a de très belles chansons et une magnifique voix.
0: Ouais. Et puis on disait tout à l'heure que ce monde a besoin de chansons d'amour. Ce monde a aussi besoin de chansons où on se rencontre. Donc voilà, elle fait beaucoup de bien par les temps qui courent. Non, mais c'est vrai. Il faut bien le dire. Gaëtan Roussel, la légende raconte qu'un animateur radio un jour vous a reçu et ne vous a pas posé de questions sur Louise Attaque. Il s'est transformé en pierre. Je vais donc vous demander comment ça va chez Louise Attaque. Je veux pas que ça m'arrive.
1: Moi, ouais, c'est ma rentrée promo aussi. Alors là, je suis très heureux de la faire avec vous, Lily. Mais vraiment, alors là, si j'osais, je dirais j'avoue, mais je le dirais pas. Louise se porte très bien.
0: Bon.
1: Louise va avoir 30 ans l'année prochaine.
0: C'est ça.
1: Voilà, le premier album va avoir 30 ans. Donc, on cherche une petite idée pour fêter l'anniversaire. On avait fêté les 25 ans en organisant un concert, plusieurs concerts dans la même journée, gratuits, avec un qui était sur les réseaux pour que tous les gens intéressés et voilà, puissent participer. Donc là, on cherche une idée. Et puis un jour, je pense qu'on va se retrouver. Sans doute qu'on repartira sur les routes. Rien n'est fait pour l'instant. J'essaye de profiter du moment et de la tournée solo de Marjolaine. Mais on va commencer par cette idée-là, les 30 ans l'année prochaine. Après, moi, je veux pas que Louise Attaque devienne juste un groupe qui souffle des bougies. Donc à chaque fois qu'on décide d'apparaître,
0: c'est que vous avez de nouvelles choses à dire.
1: Voilà. J'aimerais cette idée-là. Voilà. Peut-être un jour, ça s'arrêtera. Mais là, en ce moment, il y a encore cette idée-là. Donc voilà, et mes camarades, Robin et Arnaud, sont en pleine forme. Et voilà, on se voit souvent. On a réussi à installer une relation qui est jolie, qui est tendre et qui est vraiment une amitié de fond, quoi.
0: C'est ça, des amis de toujours. Maintenant, vous avez passé plus de temps sur Terre avec eux que sans eux.
1: Exactement.
0: Ça, c'est fou,
1: merci.
0: Et puis, allez, je prends des nouvelles aussi d'un Gaëtan Roussel que j'aime beaucoup. C'est le Gaëtan Roussel, homme de l'ombre, producteur, auteur, compositeur pour d'autres. Est-ce que là, vous avez. Alors, le temps, vous ne l'avez pas, clairement, vous partez en tournée, mais est-ce qu'il y a des envies peut-être pour l'année prochaine ou des choses comme ça?
1: Il y a toujours l'envie de rencontrer les autres et d'écrire pour les autres. C'est quelque chose qui me plaît, qui décale, qui enrichit. Donc j'aime cette idée-là. Là, j'ai retrouvé quelqu'un que j'adore, avec qui on est en train de travailler et avec qui j'avais déjà fait un disque. C'est Rachida Brakni. On avait fait un album sous un
0: nom Lady
1: Sœur. Et on est en train de travailler sur le deuxième. Rachida Brakni est une personne extraordinaire et bourrée de talent.
0: Génial. Bon, c'est que des bonnes choses à venir. Premier encart, les amis, c'est aujourd'hui le clip de Gaëtan Roussel avec Amel Bent. La réédition de Marjolaine, elle est déjà disponible et la tournée à partir du 31 octobre et jusqu'en 2027. Le Zénith de Paris, le 25 février 2027, ce qui vous fait donc un excellent cadeau de rattrapage de Saint-Valentin. Si le 14, vous avez été limite, vous pouvez vous rattraper le 25 avec Gaëtan Roussel au Zénith. Merci Gaëtan.
1: Merci pour l'accueil. Merci mille fois. À bientôt.
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2: Et sur votre radio ici, tous les soirs dans Décibel, on joue avec la musique, le cadeau du jour, vous vous en doutez, un rapport avec Gaëtan Roussel, notre invité qui vient de partir. Et alors, il est très très cool Gaëtan Roussel, puisqu'il vous a signé les albums, les rééditions de son album Marjolaine, dédicacé donc par Gaëtan Roussel, et a gagné maintenant au Blind Test. Pour jouer avec nous, il y a Jamal. Bonsoir Jamal.
3: Bonsoir Émilie.
2: Bienvenue, comment ça va Jamal?
3: Ça va très bien.
2: Bon, et vous avez déjà gagné, hein, avant même de jouer, c'est plutôt sympathique.
3: Bah, ça, c'est cool, c'est pour ça que je participe.
2: C'est ça, c'est le meilleur jeu, dites-le à vos amis.
3: Sans problème.
2: Jean-Marie est avec nous aussi, salut Jean-Marie.
4: Bonsoir Émilie.
2: Comment ça va Jean-Marie?
4: Bah, très bien.
2: Bon, félicitations à tous les deux. Quel bon goût d'écouter cette émission, de venir jouer avec nous et de remporter donc chacun un exemplaire dédicacé de l'album de Gaëtan Roussel, Marjolaine, cette jolie réédition de luxe. Nous allons maintenant pouvoir jouer au Blind Test sur le thème de l'année 1991. Parce que, mis à part le fait que 1991, c'était il y a pile 35 ans, c'est une année musicale particulièrement riche, variée, éclectique et qui frise l'excellence dans absolument tous les domaines. Musicaux, j'entends. Donc, Jean-Marie et Jamal, je vais vous passer des chansons de cette année-là et il va falloir retrouver le plus rapidement possible le nom des interprètes, ok?
4: Ça marche.
3: Okay.
2: N'oubliez pas de me donner votre prénom avant de proposer une réponse, afin que je sache lequel de vous deux a dégainé le premier. Messieurs, est-ce que vous êtes prêts à aller faire un tour en 91?
4: Prêt.
2: Alors prêt. On y va. Première chanson de 1991, tube de cette année-là, dites-moi, qui chantait ça?
4: Jean-Marie.
2: Jean-Marie.
4: Oh, c'est Mylène Farmer.
2: Oui!

0: Je vous entends chanter chez vous. Hein. Elle est dure celle-là. Désenchantée, bravo Mylène Farmer en 91, un premier point pour Jean-Marie. Il y avait aussi des chansons qui nous faisaient rire et qui étaient numéro 1 du top 50 en 1991. Alors dites les amis, qui chantait ça ?
1: Jean-Marie.
2: Les Inconnus.
0: Oui, bravo !
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4: Salut, tu vas bien.
0: L'émission de télé qui regroupait à la totalité du pays, c'était la télé des Inconnus. Et à chaque fois, comme il y avait un petit peu de musique dedans, les chansons devenaient de grands succès. Jean-Marie, bravo. Deux essais de bonnes réponses. Je vais aller faire un tour du côté de chez Jamal pour voir comment ça se passe. Ça va, Jamal ?
2: Ça va, mais l'année 91, c'est vraiment pas mon année musicale.
0: Ce serait quelle année ? Je note pour la prochaine fois comme ça, Jamal.
2: Plutôt les années 2000. Là, j'étais encore bébé en 91.
0: On découvre des trucs.
2: Ouais, le gagne en culture générale.
0: C'est ça. Et nous les vieux, ça nous renvoie quand même dans une jolie période de jolis souvenirs. Alors, je disais, hein, 91, c'était il y a 35 ans, mais là, attention, c'était il y a 35 ans, jour pour jour, le 10 septembre 1991, qu'est sortie cette chanson. Qui est ce groupe américain qui chantait ça ?
2: Jean-Marie.
0: Nirvana, bravo.

0: adultes génération, sorti il y a exactement 35 ans, Smells Like Teen Spirit, le premier tube de Nirvana, mais en vérité qui n'a pas été un tube instantané. C'est grâce au clip sorti quelques mois plus tard, et grâce à MTV notamment, que cette chanson a fait le tour du monde. C'est un sans faute pour Jean-Marie, et c'est, il me semble, quand même une mention honorable pour Jamal, qui se dit que peut-être finalement les années 90, ça vaut le coup de s'y pencher de temps en temps.
1: Exactement, exactement. Mylène Farmer, j'aurais pu trouver.
0: Ah voilà.
1: Jean-Marie était vraiment au top.
0: Vous étiez au top tous les deux, messieurs. Merci beaucoup d'avoir tenté votre chance à ce blind test de Décibel. Et je vous propose maintenant d'écouter MC Solar avec Caroline. Grand tube, évidemment, de cette année-là. MC Solar, qui avait été découvert avec son album Qui sème le vent récolte le tempo. Dessus, bah, il y a cette balade, cette histoire d'amour très triste. Et donc, depuis 35 ans, nos cœurs saignent avec celui d'MC Solar quand on pense à Caroline.

0: 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Caroline, quelle beauté. MC Solar, on était tellement bien en 1991. Je vous propose de rester dans la période.
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0: Bah oui, l'anniversaire du jour va nous emmener en 1993. On va écouter un des plus grands tubes d'Aerosmith, la sublime chanson Crying, écrite par Steven Tyler, le chanteur emblématique d'Aerosmith, et puis son guitariste Joe Perry. Bah c'est Joe Perry qui est à l'honneur aujourd'hui, ce bon vieux Joe Perry qui a rencontré Steven Tyler à Woodstock. C'est vous dire s'ils sont vieux, les compères, et s'ils sont restés ensemble longtemps, et qu'on les surnommait les Toxic Twins dans les années 70, rapport à leur mode de vie un peu compliqué. Dans les années 80, tout pareil. Les années 90, ça commençait à se calmer un peu. Du coup, bravo à Joe Perry qui souffle aujourd'hui à plein poumon 76 bougies. Et bah, c'était pas gagné. Allez, on écoute Crying, grand tube de 93. Vive Aerosmith, vive le rock, vive la guitare et bon anniversaire à Joe Perry.

0: quel bonheur de terminer l'émission avec Aerosmith à suivre sur votre radio ici. 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Et puis merci à toute l'équipe de Décibel. Ce soir, il y avait Ange Duc, Yanis Kalem, Iris Guitoni, Thierry Boffa et Mélodie Chaïb. À demain avec Soprano.
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0: Que votre soirée soit belle, mes petits chéris. Il est 20h sur votre radio.
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4: Bonsoir à tous et bienvenue sur ICI. Je suis très heureux de ce rendez-vous chaque soir qui nous lie ensemble depuis maintenant quelques jours entre 20h et 21h. Une heure pour voyager et surtout pour mettre en avant le patrimoine de notre pays. Une heure pour découvrir les belles initiatives. C'est aussi une heure pour donner la parole à un invité qui arrive dans un instant et vous allez voir que toute la France le connaît. On ira en Seine-et-Marne ce soir avec Benoît Prospero et sa revue des merveilles. Robin Bernot nous emmènera en Auvergne. Il sera question de rafraîchissement. C'est l'actualité, sujet de société. Puis Catherine Quicandon partira à la rencontre d'entrepreneurs à découvrir dans la Drôme. Notre invité est acteur, il est comédien. Vous connaissez son physique, vous connaissez aussi sa voix depuis maintenant quelques décennies. Comédien de café-théâtre dès le début des années 60, membre fondateur du Café de la Gare avec Coluche, avec Patrick Devers, avec Romain Bouteille. On le voit à l'affiche de grands succès populaires tout au long de sa carrière. Allez, quelques messieurs trop tranquilles en 1972, le retour du Grand Blond avec Pierre Richard en 74, ou encore dans deux volets de la trilogie de la 7e compagnie. Le rôle principal, je l'oublie pas, en 1978, Le Pion, film excellent que j'adore, qui fait partie dans sa filmographie des préférés. Il est aussi le dinosaure Rex dans Toy Story qu'on a pu découvrir cet été, mais je crois qu'il restera pour la postérité.
5: Comment Salomon, vous êtes juif? Salomon est juif.
6: Oh!
5: Et mon oncle Jacob qui arrive de New York, il est rabbin? Il n'est pas juif?
6: Ah si.
5: Mais pas de notre famille?
6: Si.
5: Tout ça fait rien, je vous garde quand même.
4: Je reçois aujourd'hui Henri Guibet. Et encore, j'ai parlé que cinéma, j'ai pas parlé théâtre parce qu'il connaît tous les théâtres de France. Bonsoir Henri Guibet.
7: Bonsoir, bonjour.
4: Comment ça va?
7: Eh bien, ça va. L'âge venant, ça va. J'ai pas plus de douleurs et d'inconvénients qu'un autre. J'en ai même moins à la rigueur.
4: Mais c'est important ce que vous dites, parce que moi je trouve que je regarde vos yeux et je trouve que vous avez ce regard qui pétille, celui que j'ai vu dans de très nombreux films. Je crois que vous avez gardé ce petit côté, ce brin de folie tout au long de votre vie.
7: Oui, bah faut pas. Hein. Quand on est fou, hein. faut pas se soigner. C'est très très bon.
4: Mais partagez votre carrière, j'aurais pas cette prétention. On a écouté quelques films comme ça, quelques extraits. Tout ça s'est passé très vite. Vous avez eu le temps d'apprécier, de prendre conscience de qui vous êtes aujourd'hui, Henri Guibet.
7: Eh bien, je ne sais pas encore exactement qui je suis aujourd'hui.
4: Il serait temps.
7: Non, mais parce que je cherche pas à savoir.
4: Non, peut-être mieux.
7: Quand la vie est une surprise, c'est mieux.
4: Oui.
7: L'important, c'est que ça soit pas un cauchemar.
4: Je peux vous demander votre âge, Henri, ou c'est trop indiscret?
7: J'aurai 90 ans en fin décembre.
4: Le 21 décembre.
7: Le 21 décembre, exactement.
4: Waouh. Est-ce que vous êtes prêt à retourner un peu en arrière dans la cartographie de votre vie, Henri Guibet?
7: J'aimerais bien s'il y avait une machine à remonter le temps.
4: Ah oui, c'est vrai, vous aimeriez avoir, comme on dit souvent, 20 ans, 30 ans aujourd'hui?
7: Vous savez, la machine à remonter le temps, elle n'existe pas.
4: Non.
7: Alors donc, on peut aller la visiter. Mais on peut pas la revivre.
4: Non.
7: Donc, c'est vrai, on ne peut faire que des aperçus comme ça, au lointain. On peut se dire, tu sais, j'aurais pas dû faire ça, ou peut-être j'ai peut-être bien fait de le faire. Enfin, voilà, quoi.
4: On va faire ces aperçus, alors.
7: Allons-y et percevons.
4: L'émission s'appelle « Il n'y a pas que Paris dans la vie », pas de chance. Vous, Paris, bah oui, il y a Paris dans la vie, vous êtes né à Paris. Hein.
7: Je suis né à Paris dans le 14e, j'ai passé mon enfance dans le 11e arrondissement. Après, en me mariant, j'ai habité le 10e, puis le 19e et le 14e.
4: Avenue Simon Bolivar, je crois, dans le 19e.
7: Avenue Simon Bolivar, j'ai habité un petit peu avec mes parents.
4: D'accord.
7: Mais dans le 19e, après, avec ma femme, on habitait avenue de la Porte Brunet.
4: Ok.
7: Donc,

0: Parce que pendant l'entracte, elles rencontraient quelqu'un, une dame ou un monsieur, et ils échangeaient leur programme. Et dans le programme que ma mère recevait, il y avait ce qu'elle devait faire. Elle a un courrier à amener, un message, voilà.
1: Évidemment.
0: Mais ça, je ne le savais pas, moi.
1: Vous allez le comprendre plus tard.
0: Ma mère, elle m'a dit ça quand j'avais 18 ans.
1: Elle était de Angers, votre maman.
0: Oui, elle était née à Angers.
1: Ouais. C'est une ville que vous avez découvert, enfant, ou vous
0: l'avez j'ai vu un peu Angers, enfant. J'avais un oncle et une tante qui vivaient là-bas. Un oncle qui était un personnage assez extraordinaire. Il avait été capitaine en 14, et pour lui, Pétain, c'était son modèle.
1: Ouais.
0: Et comme il était alsacien d'origine, il parlait très bien l'allemand, ce qui fait qu'à Angers, pendant la guerre, il travaillait à la chambre de commerce, il fréquentait des Allemands, des officiers, tout le monde. Il s'entendait très bien avec ces gens-là, alors que ses deux enfants, eux, faisaient de la résistance.
1: Et il l'a appris. Il l'a appris que ses enfants.
0: Il le savait, mais enfin, les familles ont leurs contradictions. Hein.
1: Évidemment. Hoche, ça c'est aussi une ville qui compte pour vous, dans le Gers. C'est
0: oui.
1: Votre grand-mère.
0: Oui. Alors ma grand-mère, oui, elle a passé son enfance dans un petit village qui s'appelle Toux. Et elle a passé son certificat d'études à 13 ans. Et après, elle est rentrée en apprentissage comme couturière.
1: Alors vous allez écumer les écoles de la capitale, surtout dans le 11e arrondissement. On disait souvent que vous étiez dans la lune, que vous étiez inattentif. Je crois que vous avez arrêté l'école à quoi, 14-15 ans ?
0: J'ai arrêté, oui, parce que après le certificat d'études, j'avais envie d'être acteur. J'ai, à 14 ans, j'ai eu envie d'être comédien, parce que j'appartenais à des mouvements de jeunesse dans lesquels il fallait faire le guignol de temps en temps, et j'étais toujours le premier, puis l'idée comme ça m'est venue de faire comédien. Et je me souviens, avant le certificat d'études, on passait un examen, l'orientation professionnelle. Et là, il y a un monsieur que devant, je passe dans l'orientation. Eh bien, qu'est-ce que tu veux faire plus tard? J'ai dit, je voudrais être comédien.
1: Là, vous l'avez vu très jeune.
0: Et là, il m'a regardé, dans ses yeux, j'ai l'impression que je ne sais pas ce qu'il pensait. Et il m'a dit, mais tu rigoles, tu plaisantes. Les garçons de ton milieu ne peuvent pas faire ce genre de métier. Quand il m'a dit de mon milieu, ça m'a un peu gêné, mais enfin, bon. Et quelques jours plus tard, mon instituteur m'a dit, pareil, tu veux devenir acteur? J'ai dit, oui, il m'a dit, c'est une très bonne idée, ça, c'est très très bien.
1: Donc ils vous ont encouragé.
0: Hein?
1: Ils vous ont encouragé.
0: Mon instituteur m'a encouragé. Il m'a dit, c'est très bien, tu vas apprendre des tas de choses, là. Et puis, j'ai dit, oui, mais à l'orientation professionnelle, on m'a dit que c'était pas pour moi. Et là, mon instituteur m'a dit, mon garçon, apprends une chose. Ouais. C'est qu'il ne faut pas écouter le premier imbécile qui parle.
1: En tous les cas, il a eu raison, celui qui vous a vu aller dans ce métier. On va bien sûr continuer de se balader dans les lieux qui vous ont marqué. On parlera pas de vos jours en Seine-Saint-Denis. Vous y avez été en pension, je crois, pendant un an. C'est pas un lieu qui vous a marqué. Une petite aparté, Henri Guibé, autour de la Revue des Merveilles, avec Benoît Prospero, qui nous rejoint dans cette émission tous les jours. Et s'il nous parle de Revue des Merveilles, c'est qu'il y a toujours une bonne raison de s'émerveiller. N'est-ce pas, Benoît? Aujourd'hui, nous sommes dans une ferme. Elle entend, Guy, une ferme pas comme les autres.
2: Une ferme du futur ou du présent, hein, puisque ça existe déjà, a priori. Bienvenue à la ferme des Folies, avec ici par Île-de-France. Nous sommes avec Béatrice et Lorena en Seine-et-Marne à Gouverne, dans un jardin de 2 hectares. Et l'idée, c'est qu'elles ont créé une ferme maraîchère en agroforesterie. Et le principe est très simple. Béatrice.
3: Alors c'est ce qu'on appelle l'agroforesterie, c'est remettre de l'arbre pour créer de l'ombre dans le système agricole. Il y a aussi le sol, donc l'idée c'est d'avoir un sol vivant, donc qui est structuré avec des tas de galeries de tous les organismes qui peuplent le sol, puisqu'ils sont extrêmement nombreux. Et donc c'est un sol qui crée de l'humus et qui retient l'eau. Donc, ce qui peut être intéressant dans les années à venir. Et il y a aussi la gestion de l'eau. On récupère l'eau de pluie qui tombe sur nos deux serres pour irriguer ensuite le reste de l'exploitation.
2: Et l'agroforesterie permet aussi quoi, Lorena?
4: On est capable de résister aux aléas climatiques un petit peu mieux que nos collègues qui font de la monoculture sur énormément de surfaces.
2: Ah ben oui, parce que petit rappel, l'agroforesterie permet donc, entre autres, de mieux stocker le carbone, protéger les sols contre l'érosion, améliorer leur fertilité, favoriser la biodiversité, les insectes pollinisateurs, offrir un habitat à la faune ou encore donc résister aux fortes chaleurs. Et l'idée, au-delà de tout ça...
3: Nous, on est une initiative privée et personnelle portée par deux femmes et surtout, on essaie d'embarquer avec nous des citoyens qui ont envie de voir quelque chose advenir au-delà des idées, de se dire il faut s'adapter au dérèglement climatique, et bien à un moment donné il faut le faire. Donc nous on essaie de communiquer beaucoup et d'être une ferme qui est un lieu de passage où les gens peuvent venir, c'est ouvert, qui veut vient, donner un coup de main.
2: Eh bien oui, et sachez aussi au passage que celles et ceux qui font de l'agroforesterie communiquent entre elles, comprenez, au niveau national.
3: Oui, on s'inscrit

0: dans des mouvances qui sont à minima national, voire international, et on s'inscrit dans le réseau des AMAP, puisque nous on commercialise que en AMAP, et donc les AMAP c'est aussi, en tout cas au niveau de l'Île-de-France, c'est un réseau. On a des échanges entre maraîchers, pareil, par exemple là sur les variétés de tomates qui ont bien marché malgré la canicule et celles qui n'ont pas marché du tout. Enfin voilà, donc entre nous, on a des échanges techniques.
1: Et au fait, quand même, on va le rappeler au passage, avec l'agroforesterie, on peut faire pousser quel type de légumes au-delà des tomates?
2: Des betteraves, des blettes. Des petits oignons nouvelles, concombres, courgettes, aubergines, c'est pas mal.
1: Eh ben oui, tout en fait. Merci Lorena et Béatrice de la Ferme des Follistes en Seine-et-Marne à Gouverne. Merci d'avoir choisi l'agroforesterie. Pourquoi? Parce que c'est une merveille. Le site lafermedesfolies.com et merci ici Paris-Île-de-France.
3: Merci beaucoup Benoît Prospero, Henri Guibé. Vous avez écouté attentivement ce reportage.
4: Et oui, ce sont deux femmes qui font ça. Et comme le chantait Jean Ferrat, La femme est l'avenir de l'homme.
3: C'est vrai. Vous cultivez votre jardin comme Candide?
4: Alors, oui. Plus comme Candide que comme jardinier. C'est ma femme surtout qui s'occupe du jardin. Elle m'appelle des fois pour faire un trou. Mais elle sait les fleurs, tout ça. Donc, elle s'occupe du jardin. Mais oui, mais c'est vrai. Mais cela dit, c'est très agréable d'avoir un jardin.
3: Henri Guibé, votre invité, jusqu'à 21h. On a une chance exceptionnelle d'avoir Henri à nos côtés. Restez bien avec nous sur ici. On va continuer la balade. On ira faire un tour en Bourgogne, qui compte aussi pour lui. On est ensemble jusqu'à 21h sur ici.
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2: Et je suis avec un monument. Ouais, j'ai emmené mon monument ce soir, un monument du cinéma français, comme on le dit, et du théâtre. C'est vrai qu'Henri Guibé, hein, vous êtes au panthéon quand même de la comédie française. Vous avez tourné avec Gérard Houry, avec Georges Lautner, avec Robert Lamoureux. Vous avez servi les textes de Georges Feydeau et tant d'autres. Inoubliable Salomon, c'est nécessaire de le rappeler dans les aventures de Rabbi Jacob. Il est notre bidas préféré, Tassin, dans la 7e compagnie, qui a encore cartonné, je crois, à la télé cet été. Henri Guibé est avec vous jusqu'à 21h. Bon, Henri, on parlait de votre enfance à Paris, mais je crois qu'il y a eu l'ailleurs assez rapidement, puisque vous alliez souvent en colonie de vacances, et puis vous avez fait du patronage, du scoutisme.
3: Ah oui, j'ai appartenu à toute ma jeunesse, enfin à partir de 10 ans, à des mouvements de jeunesse de mon quartier. Patronage et tout, j'ai fait du scoutisme, j'ai fait des tas de choses. Et là...
2: Vous avez été où? Vous souvenez où c'était?
3: La colonie de vacances, c'était dans le Jura, ouais. À côté de Saint-Lupicin. Il y avait un château à l'époque qui s'appelait le château de Buclan. Mes parents m'auraient dit, par exemple, à cette époque, cet été, on va aux Antilles, tu veux venir avec tout. J'aurais dit non, moi je vais dans mon château.
2: De toute façon, on va découvrir qu'ils sont partis à La Réunion et que vous avez dit non.
3: Oui, parce que là, je voulais faire l'acteur, donc là-bas, j'avais du mal à pouvoir faire ça. Mais donc, c'était ma jeunesse. Et c'est dans ce patronage, exactement, où il y avait des fêtes, on faisait des petits spectacles. Et c'est là que peut-être l'envie de devenir un jour comédien a commencé à se...
2: À fleurir.
3: Ah, voilà.
2: J'ai noté la Bourgogne et Lyon.
3: Lyon, oui.
2: Pourquoi vous avez été là-bas?
3: Bah oui, parce qu'on avait fait un camp scout, je m'en rappelle, dans Lyon.
2: Ouais.
3: Et un jour, on est parti, on a été jusqu'à Dijon, en autostop. Et puis, pendant 3-4 jours, on a été invité à l'abbaye de Citeaux. Un abbaye cistercien de moines, il parle pas. Il faut que ce sourire, comme ça, ils ont le droit de parler une fois par semaine, le samedi, ouais. Mais ils ont rien à se dire. Alors, pendant 3 jours, on a vécu la vie des moines. Et ça, c'était terrible parce que c'est affreux comme métier.
2: Ah oui, c'est un sacerdoce, c'est une vocation, ça faut y aller.
3: Ah oui, mais alors là, quand même, ça. Et donc, voilà. Et quand je suis sorti de là, j'ai acheté un paquet de cigarettes. J'avais 13 ans, je crois que j'ai commencé à fumer une cigarette à l'âge de 13 ans, parce qu'il fallait vraiment... c'était... Alors moi, donc, il y a eu ça, cette période bourguignonne un peu spéciale, sous les règles de Saint-Benoît. Ouais.
2: Henri, je l'ai évoqué il y a un instant, vos parents décident de partir vivre à La Réunion, vous n'y allez pas, vous avez 14-15 ans, qui s'occupe de vous à ce moment-là?
3: Ma grand-mère, j'ai vécu chez ma grand-mère. Parce que mes parents sont partis là-bas, parce que mon beau-père, puisque ma mère s'était remariée après la guerre, mon beau-père était avocat, mais il n'arrivait pas à s'installer, il travaillait chez d'autres avocats, ce qui fait qu'il connaît pas très très bien sa vie. Et donc, comme il était réunionnais d'origine, il a décidé de partir là-bas, parce que là-bas, il a pu s'installer facilement, ouais. Et gagner honorablement sa vie. Alors, en plus de ça, j'avais un petit frère, un demi-frère, mais c'est un petit frère quand même, et donc lui est parti avec eux, et moi je suis resté chez ma grand-mère. Et là, il a fallu que je commence aussi à gagner ma vie, à travailler.
2: Des petits boulots comme l'hôtellerie et même le salon de coiffure.
3: Là, c'est un bon souvenir plutôt. J'étais un salon de coiffure pour dames.
2: Vous faisiez le vestiaire et la lecture pour dames.
3: Drôle, je leur donnais de la lecture. Je leur donnais de la lecture, je prenais leur vestiaire, je faisais des cours, j'allais leur chercher un thé, un café, un petit sandwich, des gâteaux, enfin bref. Ouais. J'étais le... Mais, un jour, on a eu Madame Gary Cooper qui est venue. C'était l'époque, si toi aussi tu m'abandonnes. Ouais. Et Monsieur Gary Cooper est venu chercher sa femme. Je vous dis pas l'état des coiffeuses au salon. Et le mien, parce que je vois Gary Cooper quand même, moi qui rêvais d'être acteur. Et j'ai ouvert la porte donc pour que la femme de Gary Cooper et Gary Cooper sortent. Et il m'a donné un billet, un pourboire. Je l'ai gardé au moins 6 mois, je n'ai jamais osé le dépenser.
2: C'est vrai. Alors Henri, vous êtes rattrapé par la vie, hein, le service militaire en Algérie, plus de 2 ans, dont 2 mois au Maroc. Et puis à votre retour, vous retrouvez quand même La Réunion, hein, vous partez à 9 000 km de là.
3: Mes parents m'avaient dit, viens te reposer quelques mois, parce que quand on sort de 2 ans et demi de guerre, on n'est pas en bon état. Hein. Et donc je suis parti là-bas et je suis parti en bateau. Ça m'a fait faire un voyage de 27 jours. En bateau. Et donc, et puis là, à La Réunion, j'ai pu enfin respirer. et surtout rencontrer celle qui allait devenir ma femme.
2: Et oui, parce que c'est le lieu de votre premier unique amour, votre femme, aujourd'hui encore.
3: Oui, oui, oui, oui, oui, c'est depuis 64 ans, on n'a pas changé.
2: C'est un exploit, hein. Vous êtes, non, mais Henri, 64 ans
3: oui,
2: de mariage.
3: Bah, c'est, vous savez, c'est pas, c'est plus ça avance et plus c'est facile.
2: Parce que ça, c'est un bon conseil que vous nous donnez.
3: Oui, parce que l'amour, c'est d'abord chercher à savoir qu'est-ce que je vais pouvoir lui faire plaisir aujourd'hui.
2: Ouais.
3: C'est d'abord, et on finit par chercher l'autre, et l'autre vous cherche. Et au bout d'un moment, on s'aperçoit qu'on s'est tellement cherché qu'on est collé, qu'on ne peut plus s'en aller. Et alors, donc, voilà, on continue comme ça, et on est bien. Surtout qu'on est bien.
2: Votre épouse, que vous rencontrez à La Réunion, elle est de Marseille.
3: Elle est de Marseille, oui.
2: Du coup, les cigales rentrent dans votre vie. Est-ce que vous vous souvenez, Henri Guibé, de ce café? C'est pas forcément celui-là.
3: Ouais. Mais
2: c'est le café. Ouais. Que, il appartenait à qui? Vous allez nous le raconter.
3: Ah, ça, c'était une drôle d'histoire. À l'époque, je passais un petit numéro de cabaret. Bouteille aussi en avait un, on avait des sketchs ensemble et puis des sketchs isolés. Et c'était mai 68. Et le soir, on prenait des nouvelles du front, sur quel pavé était pas tombé, enfin voilà. Et c'est ainsi qu'un soir, Bouteille me dit, est-ce que ça t'intéresserait qu'on se construise un théâtre à nous?
2: Café de la Gare.
3: Où on ferait ce qu'on voudrait, ce qu'on jouerait. Je dis oui, c'est bon, mais avec quel fric? Et là, Coluche était à côté, il dit, on va se démerder. Alors là, si on va se démerder, d'accord, oui, pourquoi pas, j'avais rien à perdre, cela dit. Et 15 jours ou 3 semaines après, ils m'ont dit, ça y est, on a trouvé un lieu. Ils m'ont emmené passage d'Odessa, dans un espèce de local qui sentait l'huile de vidange. Et ils m'ont dit, voilà, beauté, on va faire la scène ici, là, on va construire des balcons, là, on va des gradins, et puis les loges seront en bas. Ah bon, d'accord. Je dis, ils sont fous complètement. Et le lendemain, on était en train de faire de construire le théâtre. On l'a appelé Café de la Gare parce que c'était à côté de la gare. C'est bon, voilà. Et puis, 3 ans après, ça devenait trop petit. Alors, on a construit celui d'Henri du Temple, exactement avec le même système.
2: Et la suite, on la connaît évidemment. Et on va continuer de la raconter avec vous, Henri Guibé, à ce Café de la Gare dont vous êtes, rappelons-le, membre fondateur. Je pense aussi à Patrick Devers ou encore à Sota. Alors, on va aussi rejoindre Catherine Quicandon, si vous êtes d'accord, avec son rendez-vous ici, ça entreprend. Pourquoi payer des bouteilles et des bocaux en verre alors qu'il est possible de les réemployer? Voilà un sujet et une initiative positive, Henri. En Drôme, des producteurs, des citoyens, des entrepreneurs se sont concertés pour enrayer le gaspillage de ces contenants en verre. Écoutez le reportage de Catherine Quicandon.
4: À Chabeuil, dans la Drôme, à 10 km de Valence, ma bouteille s'appelle Reviens.
5: Hé, attends, reviens! Qu'est-ce qu'il y a? Qu'est-ce qui se passe?
6: Ce qui se passe?
4: Ce qui se passe, ce qui se passe? C'est une entreprise coopérative qui propose de remettre la consigne au goût du jour, comme nous l'explique Valérie Duménis, sa directrice générale.
7: On récupère des bouteilles ou des bocaux en verre, on les lave dans notre unité de lavage, donc ils passent dans une grosse machine dans laquelle on va venir enlever l'étiquette et nettoyer l'ensemble de la bouteille intérieure-extérieure. On vérifie qu'elle est bien propre et ensuite les bouteilles sont palletisées sur plusieurs étages pour être renvoyés aux producteurs qui vont remettre leur contenant, leur liquide dedans.
4: Comme des jus de fruits, de la bière, du vin, de la confiture et tout ce que l'on a envie de mettre dedans.
8: C'est vous qui voyez.
4: Exactement, c'est vous qui voyez. En 2025, plus d'1 600 000 bouteilles ont été lavées et depuis la création, plus de 6 millions, ce qui représente une sacrée économie.
7: Depuis le début, 2500 tonnes de déchets, 2500 tonnes de CO2 aussi et plus de 5000 mètres cubes d'eau. Et moi, j'aime bien donner en équivalent de douche, parce que ça parle un peu plus, mais ça fait 61 000 douches. Mais en 2030, on vise de laver 42 millions de bouteilles et ça nous fera économiser 522 000 douches.
4: Ce qui ne veut pas dire qu'il faut arrêter de se laver. Merci de penser à vos proches. Ma bouteille s'appelle Reviens, oui, parce que c'est le nom de la structure, fait travailler plus d'une quinzaine de personnes en insertion et coopère avec plus de 100 producteurs et points de collecte engagés sur les territoires d'Auvergne-Rhône-Alpes et de Provence-Alpes-Côte d'Azur. Ce projet remonte à 2019 avec l'inauguration de la première unité de lavage. Celle-ci répond aux normes et aux exigences qualité des industriels, ce qui permet de remettre en circulation des contenants qui pourront être réutilisés jusqu'à 40 fois. Seules les bouteilles portant le pictogramme national du réemploi peuvent être rapportées. Un projet de consigne monétisée est prévu pour 2027. Plus d'infos sur ma-bouteille.org. Merci à Isidro Mardèche pour cette idée qui a de la bouteille. Ici, ça entreprend. Ma bouteille s'appelle Revient pour une économie circulaire du verre en Auvergne-Rhône-Alpes.
2: Eh bien, merci Catherine Quicandon, Henri Guibé. Vous luttez un peu contre le gaspillage, comme ça vous faites attention.
3: Je trouve ça très très bien. De réutiliser le verre, mais il va falloir trouver aussi des livreurs de verre, parce que c'est lourd le verre. Et pour les gens âgés, ça serait bien qu'il y ait des gens qui leur amènent leur bouteille d'eau ou leur bouteille en verre à domicile.
2: Et ben, l'appel est lancé, si vous avez envie d'entreprendre, il vient de vous donner la bonne idée. Henri Guibé, votre invité. Il n'y a pas de pari dans la vie, on le voit, on l'entend hein, depuis 20h, on va continuer de retracer la carrière d'Henri qui va nous emmener peut-être dans un instant à Marseille ou ailleurs. Il connaît tous les théâtres de France. On parlera de cinéma aussi, de quelques souvenirs de tournage. C'est à suivre d'ici 21h.
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17: Et chaque soir, j'ai la chance avec vous de traverser, de retracer la vie, la carrière d'une personnalité. On est tous un peu au garde à vous ce soir face à un acteur. Ben c'est vrai, face à un acteur populaire au sens noble du terme, un acteur de théâtre prolifique. Je dirais 60, voire allez, j'ose 70 ans de carrière pour Henri Guibet, votre invité avec toujours le même humour, la même envie, le même regard qui pétille. Il est votre invité ce soir jusqu'à 21h. Il était le plombier dans le Guignol. Il était bouché dans le Cabanon Rose de Jean-Pierre Mocky. Il en a interprété des rôles, je vous le dis. C'est plus le rôle de votre vie qui nous intéresse ce soir. Et alors, pour ceux qui nous rejoignent, on a parlé du Café de la Gare. On a dit que vous étiez un des membres fondateurs. Mais vous avez rencontré Viviane sur l'île de la Réunion.
18: Oui.
17: Viviane qui était marseillaise. Il avait pas un café aussi, son père, à Marseille ?
18: Ah oui, au Good, j'avais un café.
17: Quartier
18: au Good,
17: marseillais.
18: Oui, c'était tout à fait à l'extérieur. Un Good qui est, on dirait, un petit port de pêche grec, du reste. Et il avait un café, restaurant, qui s'appelle Pesquare. Il avait ça, c'était joli, c'était bon, juste au bord de la mer, c'était formidable. C'est un lieu merveilleux. Puis voilà, bon...
17: Le Sud, c'est une région, le Sud de la France, qui, au-delà du fait que votre épouse est marseillaise, qui vous parle, vous avez peut-être vécu de belles choses, des souvenirs en particulier.
18: Oui, d'abord, tous les films que j'ai fait avec Lautner, qui se tournaient à Nice, ouais, en général.
17: Alors, vous preniez du poids, il paraît, avec Lautner.
18: Sur
17: les tournages.
18: Il y avait, chez Lautner, il y avait une chose qui était extraordinaire, il y avait un assistant sur le tournage, dont le travail, l'unique travail, était de ça, organiser la soirée après la journée de tournage.
17: Plutôt sympa comme boulot.
18: Ah oui, oui. Alors on fréquentait des restaurants extraordinaires, et je me souviens justement en Dordogne, on avait tourné. Là, j'ai pris 4 kilos carrément parce que c'était. À Sarlat, j'ai découvert le tournedo Rossini. Alors,
17: la viande avec le foie gras, là.
18: Ouais, voilà. Et il y avait un autre personnage sur les films de Lautner qui était René Saint-Cyr, la maman de Georges Lautner.
17: Exact.
18: Et René Saint-Cyr a été dans les années 30 la Brigitte Bardot de son époque. C'était une très jolie femme. Et elle faisait à l'époque des films en Allemagne à Berlin. Et alors là, c'était très curieux parce qu'il y avait une histoire et dans la même mise en scène, on faisait tourner 3 ou 4 troupes différentes. Il y avait des Italiens qui faisaient la version italienne, il y avait des Français qui faisaient la version française, des Allemands qui faisaient la version allemande. Pas besoin de doubler les films, chaque pays avait sa version.
17: Ouais.
18: Et je disais souvent, mais dis-moi, René Saint-Cyr, tu t'apercevais pas dans les années 36, 37, tout ça, que les Allemands, ils avaient de plus en plus de bottes aux pieds.
17: Ça nous emmène où, ça, Henri Guibé? La Corse.
18: Ah!
17: Je remonte en arrière. Une de vos premières tournées au théâtre.
18: Oui. Oui, que j'ai fait avec Bouteille du reste. On a fait le Barbier de Séville. Bouteille faisait Bartolo et moi Figaro. Oui. Alors donc, là, justement, ma femme était à Paris avec moi, dans une petite chambre que j'avais dans un sixième étage. L'eau sur le palier, enfin, tout le confort. Mais ma femme trouvait ça très romantique. Et puis, un jour, la proposition d'une tournée, c'était un mois de mai, ma femme me dit, tiens, j'aimerais bien partir avec toi. Et on est parti, ce mois de mai, en Corse. Et on n'a pas ramené d'argent, c'est vrai, mais on a ramené notre fils.
17: Oui, elle était enceinte, Christophe.
18: Notre fils qui s'annonçait.
17: C'est génial.
18: Alors là,
17: quelle histoire. Henri, vous continuez d'ailleurs tourner. Hein, je pourrais citer Les Vieux Fourneaux, plus récemment Le Dindon, Jalil Lesper, Juste Ciel, Laurent Tirard, et cette année, je crois, Les Gendarmes de Stéphane Archinard. Vous avez toujours joué des rôles sympathiques. Vous n'avez jamais vraiment voulu jouer des truands ou des types méchants, ou alors un méchant dans Le Retour du Grand Blanc, quoi. C'est le méchant gentil, quoi.
18: Oui, mais j'aurais adoré faire des méchants. J'aurais adoré jouer Jacques l'Éventreur, étrangler
17: des...
18: Ah oui, éventrer des gens, ça m'aurait... J'aurais aimé tuer. J'aurais aimé être un tueur.
17: Ah, il me dit ça avec un regard, vous qui ne le voyez pas. Inquiétant.
18: Ben oui, parce que vous savez, au cinéma, c'est formidable, on peut tout faire. Ouais. Parce que c'est pas dangereux.
17: Dites-moi, Henri, qu'est-ce qu'il avait, Robert Lamoureux, avec l'eau? Parce que les deux volets de la 7e compagnie, vous étiez toujours dans la flotte.
18: Ah oui, bah, il adorait ça.
17: On a retrouvé la 7e compagnie, vous allez pouvoir nous expliquer, c'était dans l'Eure, vers Gagny, la Seine du château, il y avait de l'eau pas loin, c'était à Jouy, le Moutier, c'était au château de Vigny, au fort de Cormeil en Parisie, et puis il y aura même dans le clair de lune, une scène en Bretagne.
18: Oui, alors je veux dire que tout ça se tournait entre avril et mai, et c'est pas une époque où l'eau est chaude.
17: Ben non.
18: Alors, on se gelait de tous les côtés, mais il aimait bien.
17: La Bretagne, je l'ai repéré, c'était dans le port de Taouette.
18: Taouette, oui.
17: C'est ça, c'est du côté de Pléneuve-Valandré. Vous y êtes retourné dans ce port, par exemple, ou dans ces endroits-là?
18: Non. Je suis pas retourné, mais j'ai gardé un bon souvenir de là-bas. C'était très agréable. Et alors, il y avait ce chalutier sur lequel on montait.
17: À la fin du film, ouais.
18: Ouais. Et le premier jour, on a tourné sur le chalut. Au bout d'une heure, tout le monde était vert. Le mal de mer.
17: Et vous aviez pris un comprimé, je crois.
18: Je prends moi, parce que je connaissais le truc, il faut prendre un comprimé, il faut prendre 3 jours avant. Et le patron du bateau me dit, ça va, t'as le pied marin, toi. Je dis, oui, mais je vais prendre des cachets. Et je dis, bah, vous aussi, vous avez pas le mal de mer, mais il dit, je prends des cachets.
17: Et Pierre Mondi, Jean Lefebvre, out.
18: Ils étaient verts. Ah, parce que vous dire qu'un chalut, quand on descend,
17: ça bouge, quoi.
18: Il y a une odeur de poisson, plus une odeur de mazout, se mélange. Ah, c'est pas du guirlin, hein.
17: Il vous en a fait voir, hein, Robert Lamoureux, hein, 30 ou 40 prises sur le premier coup de manivelle, je crois, au début.
18: Oui, la première fois. J'avais à dire pas capitaine, commandant.
17: Ouais. Ah bon, là, tous la réplique, là. Et pas capitaine, commandant.
18: Et là, il m'a fait faire 33 prises. Et au bout d'un moment, j'ai dit, il me cherche ou quoi? Et il m'a dit, oui, je cherche un peu.
17: Ouais.
18: Alors j'ai arrêté, j'ai dit, écoutez, Robert, tu vois, mon contrat, on le déchire, on n'en parle pas, t'inquiète pas, il n'y aura pas de procès, mais je voudrais pas que tu fasses jouer un comédien qui ne te satisfait pas. Il m'a dit, non, mon vieux, ça ira toujours.
17: Il s'est détendu.
18: Après, ça s'est arrangé tout seul.
17: La Bretagne, j'en parlais parce que je sais que vous y avez accompagné Viviane, sculptrice sur des expositions en Bretagne.
18: Oui, elle avait une galerie là-bas, c'était sympathique, quoi, j'aimais bien. Et j'ai accompagné Viviane sur pas mal d'expositions, parce que la statuaire, c'est lourd.
17: Oui.
18: Et les bronzes, c'est lourd. Alors, j'ai eu une époque où j'ai été très fort et je pouvais porter les statuaires.
17: Henri Guibé, quand les températures grimpent, et on l'a vécu cet été, les personnes âgées sont parmi, on le sait, les plus vulnérables. Dans les EHPAD, la question du rafraîchissement devient aujourd'hui plus que jamais un véritable sujet de société. On en a beaucoup parlé dans l'actualité cet été. Alors face aux besoins en climatiseurs,
9: pour l'été prochain, il faut l'anticiper, des initiatives, vous allez l'entendre, parfois étonnantes, ont vu le jour, comme par exemple en Auvergne, où je vous emmène à l'instant, avec Robin Bernot, aux côtés de Noémie Guillotin.
14: Dans l'Allier, à Montluçon plus précisément, une entreprise a lancé une cagnotte en ligne pour financer des climatiseurs dans les EHPAD.
16: Je pense que c'est très bien, parce que plus on vieillit, plus on souffre de la chaleur.
14: Il s'agit de l'entreprise Mendes, qui connaît plutôt bien le sujet, puisqu'ils sont chauffagistes et installateurs de clim à Montluçon. Cette idée d'ouvrir une cagnotte en ligne, ils l'ont eue après plusieurs appels reçus cet été, comme l'explique Alexandra Lopito, assistante commerciale chez Mendes, jointe par Noémie Guillotin.
19: On s'est rendu compte que ce soit dans le privé ou dans le public, non, les EHPAD ne sont pas encore climatisés correctement. Les résidents sont dans des chambres qui sont à plus de 30 degrés. Et on s'est dit qu'en lançant une cagnotte solidaire, ben peut-être que si tout le monde mettait 2, 3, 4, 5 euros, et ben ça nous permettrait de pouvoir mettre, même si c'est que dans une pièce, hein, une climatisation supplémentaire dans les EHPAD. Et les établissements n'auront rien à débourser. C'est vraiment un cadeau qui va être fait aux établissements.
14: Depuis son lancement cet été, la cagnotte a dépassé les 3000 euros. Alors ici en Auvergne, ça semble marcher. Mais vous, qu'en pensez-vous? Alors, on va entendre pas mal d'avis assez différents. On va commencer avec Fleur, qui, elle, est assez séduite par la démarche.
20: Et moi, je trouve que c'est vraiment une super idée, parce qu'on pense pas trop aux personnes âgées. Elles ont beaucoup souffert cet été. Et donc, voilà, je trouve ça super qu'on fasse des choses pour les personnes âgées.
14: Quelques mètres plus loin, après avoir discuté avec Fleur, je prends le temps d'en parler avec Francine.
21: Moi, je trouve que c'est très bien. Celui qui peut mettre dans la cagnotte et aider les autres, c'est super.
14: Est-ce que ça vous embête pas un peu que ce soit une entreprise qui soit obligée de créer une cagnotte pour qu'on prenne soin de nos aînés?
21: Oui et non. Après, c'est difficile pour tout le monde, la vie. Donc, tout le monde n'est pas apte à penser aux autres. Donc, autant que quelqu'un lance l'idée, oui.
14: Des citoyens qui se cotisent et remplissent une cagnotte pour permettre à nos anciens de pouvoir rester au frais. Pour certains, ça passe, vous venez de l'entendre. Mais alors, pour Sylvain, pas du tout.
22: Je trouve ça scandaleux qu'on soit obligé d'arriver à une cagnotte pour financer des climatiseurs, alors que les EHPAD, on va en prendre soin et ce sera à l'État de le faire.
14: L'État a, pour sa part, annoncé fin juin 2026 que le fonds de 100 millions d'euros dédié à l'amélioration de la qualité dans les EHPAD serait mobilisé en priorité pour financer des équipements de rafraîchissement afin de mieux protéger les résidents lors des fortes chaleurs.
23: Hey, je salue amicalement l'équipe d'ici Pays d'Auvergne. Vous avez souffert de la canicule en rugby cet été?
18: Ah, un petit peu, oui, quand même. Moi, dans ma maison, j'ai une maison qui est relativement fraîche, ouais. Mais il y a quand même disons que j'avais une différence de 10, à peu près 10 degrés entre un coin précis de la maison et, mais bon, mon grenier, par exemple, où, qui est mon bureau dans lequel je travaille, je pouvais pas y aller, c'était impossible.
23: Ouais.
18: Alors tout le monde a souffert. Hein. Enfin, à un moment, j'ai essayé de regarder des films d'horreur en me disant les sueurs froides, ça va peut-être me rafraîchir. Mais non, ça faisait rien du tout. Je me suis tapé tous les Dracula. Mais...
23: vous auriez rêvé d'interpréter, vous nous l'avez dit. Henri Guibé, son sourire et voilà, et sa gentillesse, on dirait un gosse. Et j'adore. Henri Guibé est avec nous. Vous avez ce joli regard et vous allez rester encore quelques minutes jusqu'à 21h pour continuer ce voyage dans votre carte personnelle, dans votre France. Henri Guibé est avec nous ce soir sur ICI.
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23: Et LP avec Lost on You.

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2: Il a tellement de souvenirs avec des comédiens comme Jean-Pierre Marielle, Jean Lefebvre, Michel Galabru. Il connaît tous les théâtres de France, tous les bons restaurants de France aussi. Ce sont les lieux qui ont marqué sa vie. Les lieux, c'est comme des parfums qui nous reviennent immédiatement. Et lui, c'est Henri Guibé qui est votre invité ce soir, membre fondateur, on en a parlé tout à l'heure, du Café de la Gare. À Paris, il a travaillé au TNP avec Jean Villard et a bientôt 90 ans. Il continue de tourner et sa voix encore cet été n'était autre que celle de Rex dans Toy Story.
3: Je suis Buzz l'éclair. Je viens en paix.
4: Je suis tellement content que tu ne sois pas un dinosaure.
3: Vraiment.
2: C'est vous, ça, Henri. Vous avez fait tous les Toy Story, d'ailleurs, c'est le 6e, je crois.
5: Hein, oui, ça fait, le premier, on l'a fait il y a 30 ans. Il y a 30 ans. Ben
2: là, avec Richard Darbois, là, hein, dans le rôle de Buzz l'éclair.
5: Ben oui, qui a aussi la voix de.
2: Enfin, oh, ben, la voix de tout le monde, sur Harrison Ford.
5: C'était. Oui, ouais, Harrison Ford, entre autres. Et c'est lui qui m'a mis le pied à l'étrier de la synchro. On faisait une synchro où c'était des monstres préhistoriques, où je faisais déjà une sorte de T-Rex comme ça. C'est lui qui m'a... J'avais fait un petit peu de doublage avant, je m'étais doublé surtout dans les films que j'avais fait. Et ben, il m'a tenu par le bras parce que...
2: Ouais. Mais c'est drôle à faire.
5: Ah, ça, j'adore
2: c'est génial.
5: Ça. J'adore ça parce que, en plus de ça, quand je vois l'exploit de certains doubleurs, par exemple, l'acteur qui double Al Pacino... Quand on voit Al Pacino en version originale et là, on dit quoi, c'est le même. Et il s'appelle Luchini.
2: Ouais. Il faut être dans le souffle du comédien qu'on double.
5: Il faut être dans son regard.
2: Ouais.
5: Faut être dans son regard et faut parce que chaque langue a une musique. La musique anglaise n'est pas la même que la musique française au point de vue langue. Et faut arriver à trouver une intonation qui corresponde à ça. Il y a de très bons comédiens en synchro, hein. C'est des jongleurs.
2: Un métier qui est aussi un peu menacé avec l'IA, donc il faut y faire très attention à ce métier.
5: Oui, ben, oui, ben, justement, on est en train de se battre du côté de Will de Dami, tout ça. Mais cela dit, je vais vous dire, hein, l'intelligence artificielle ne vaut que ce que valent les mains qui s'en servent. Mais ce qu'il faut faire, c'est pas voler le talent des autres. Il faut savoir, il y a une honnêteté, une espèce de une éthique à avoir.
2: À adopter, ouais. Je vous donne quelques lieux comme ça, Henri Guibé, puisqu'on s'est baladé, des lieux, je sais, qui vous ont marqué. Vous pouvez me dire un mot sur chaque. Jean Lépin.
5: Ah, Jean Lépin, oui. Ah, ben, Jean Lépin, c'est les premières vacances qu'on se payait avec ma femme.
2: Bien.
5: Alors, on avait loué une fois un appartement, puis une autre fois une petite maison à côté de Jean Lépin. Et oui, c'était les vacances plage.
2: La Normandie?
5: La Normandie, ouais, après, parle beaucoup plus tard avec ma femme. On louait un petit appartement, à Trouville. Et on avait, même avec mon petit-fils, là même, on avait, à Trouville, on avait loué une petite maison qui tenait juste sur la mer. C'était sympa, ça, c'était des oublis-tout.
2: Des oublis-tout?
5: Oui, on se fout du reste.
2: Ah,
5: on
2: est en vacances, c'est marrant comme
5: on oublie tout.
2: C'est drôle ça. Alors je vais un tout petit peu plus haut, Henri.
6: C'était les...
2: Je sais que vous êtes nostalgique des corons.
5: Et j'aime beaucoup le Nord. J'aime beaucoup le Nord, j'aime les maisons du Nord. Il y a de très belles maisons dans le Nord. Il y a cette nostalgie. J'ai pas la nostalgie des corons, mais
2: Lille, Roubaix.
5: Oui, d'abord c'est où il y a des gens chaleureux. Et puis il y a une espèce de vie. Il y a ces gens du Nord qui sont des gens qui viennent de partout. Ça vient des pays du Nord, ça vient du pays de l'Est. Et là, il y a un mélange qui a été les mines, qu'ont mélangé tous ces gens-là. C'est des gens qui parlent et qui ont un passé avec eux, un passé héréditaire et bien souvent un passé de souffrance. Je comprends pourquoi Zola a écrit sur les mines, parce que on retrouve ça. Il y a des traces quand on voit là-dedans, quand on dit on est chez Zola.
2: Je pense que l'équipe d'ici Nord et tous les gens qui sont du Nord et qui vivent ailleurs que dans le Nord aujourd'hui seront sensibles à ce que vous dites. Henri Guibé, aujourd'hui vous vivez à Bourré-sur-Juine. C'est comme ça qu'on prononce l'endroit où vous vivez.
5: Bourré. Les habitants ne s'appellent pas les alcooliques. Hein.
2: Non, comment ils s'appellent?
5: Les Bourréciens.
2: Les Bourréciens. Alors ça, c'est en Essonne. 2000 habitants, j'ai vérifié. Donc, certaines quiétudes.
5: Oui, non, c'est très calme.
2: De vivre.
5: Oui, c'est très calme, c'est silencieux. Et puis, on connaît son voisin, ses voisins, on discute, tout ça. Bon, j'ai un figuier, alors j'en ai des figues à tous les voisins, autour là. Eux nous donnent de temps en temps du raisin, chacun nous donne un petit peu de son truc. C'est agréable pour ça.
2: Est-ce que c'est sur ces routes d'Essonne que vous sillonnez justement le bitume avec votre fils Christophe, où vous faites des vidéos sur YouTube, vous racontez, il vous pose des questions sur votre vie, c'est génial, quoi.
5: Oui, oui, oui. Alors, mais maintenant, il va falloir que je commence à lui poser des questions, parce qu'il ne me répond jamais quand je lui pose des questions.
2: Mais qu'est-ce que... Enfin, je trouve qu'au niveau de la transmission, c'est super de vivre ce moment avec son fils.
5: Avec mon fils, on a toujours eu des... Il m'engueule souvent pour des tas de choses qui n'ont aucun intérêt. Du reste, je vais faire un truc. Il y a un gars qui... T'as parlé à ton agent ? J'attends, je ne sais pas où j'arrive quand. Non, vois ton agent. Et lui, par exemple, il dit, on va faire des trucs ensemble. On n'a pas parlé à l'agent du tout.
2: On l'embrasse, Christophe, hein, qui écoute sans doute.
5: Hein. Alors bon, bah, on a beaucoup de complicité l'un et l'autre. Hein. Et puis bon, bah, on a notre, il m'a donné un petit fils adorable. Alors je peux tout lui pardonner.
2: Henri Guibé, votre invité. J'ai une question de François sur ici.fr. C'était où la scène de la voiture avec Louis de Funès? Vous l'avez tourné où?
5: That is the question.
2: Yes. Dans un studio à Boulogne-Billancourt ou vraiment sur la route?
5: Non, alors on en a fait une partie sur la route, le plus gros. Et après on a refait tous les détails en studio parce que il y a des plans comme ça de face et tout ça. Donc
2: la rue des Rosiers n'existait pas dans le film. Donc, elle a été reconstituée.
5: À Saint-Denis, on l'était refaite à Saint-Denis dans un quartier en distribution, en destruction. Et le cinéma, on peut rien. C'est vrai, parce que souvent, il y a des gens de la rue des Rosiers qui disent, vous avez tourné ça quel jour? Moi, je ne
2: souvenais pas, oui, bah oui. De toute façon, vous l'avez déjà dit. Vous prenez absolument pas conscience quand vous tournez cette scène avec Louis de Funès que, bah voilà, 60 ans plus tard, je vous en parle et que tout le monde vous en parle tous les jours.
5: Exactement. Vous savez, quand j'étais jeune et que j'espérais, il y avait un film drôle de drame. Et dans cette scène, dans ce film, il y a une scène entre Michel Simon et Louis Jouvet, où il dit bizarre. Vous avez dit bizarre? Oui. Comme c'est bizarre. Je me disais, avoir une scène comme ça dans sa vie, c'est formidable. Mmh. Et je ne me rendais pas compte, quand je tournais Vous êtes juif, que c'était, que ça allait être une scène comme ça.
2: Et vous avez eu de bons rapports aussi avec Louis de Funès, qui a pas cherché ce que vous tourniez le dos, comme on le disait souvent, non, et qui vous a mis face.
5: Moi, je trouve un grand professionnel et un homme très, très gentil. Puis en plus de ça, je savais qu'il avait tourné avec Sacha Guitry, avec Louis Jouvet, il connaissait tout un monde. J'ai pu lui demander de me parler de tout ça et c'était très agréable parce que, c'était un grand pro.
2: Henri Guibé, vous avez donné beaucoup et vous continuez à le faire dans toute la France, à travers les rires, au théâtre, à travers le cinéma, et la France vous l'a rendu, déjà de par ses applaudissements, mais on va dire plus officiellement, plus de façon républicaine, vous êtes chevalier de la Légion d'honneur depuis 2023.
5: Ah oui.
2: Qu'est-ce que ça représente?
5: C'est la première fois de ma vie que je me suis fait épingler.
2: C'est une bonne épingle, hein, pour le coup.
5: Voilà. Ça va. Alors, c'est mon fils qui m'a annoncé ça, parce qu'il l'avait vu par Internet. Moi, je ne savais pas. Et je ne savais pas quelle réaction avoir, parce que, à vrai dire, la Légion d'honneur, pour moi, ce n'était pas un truc qui me chiffonnait beaucoup. Et puis, après, j'ai pensé à ma maman. Et j'ai pensé qu'elle aurait été très, très fière de ça. Alors, j'ai été... Et j'ai demandé que ça soit un comédien qui me la remette. Et que ça soit dans un théâtre.
2: C'était où, du coup?
5: Eh ben, au Café de la Gare. Théâtre que j'avais formé. Et j'ai demandé, Francis Perrin qui me l'a remis. Et il m'a piqué le coup au bois. Le sauvage. Et voilà. Je voulais que ça soit fait comme ça. Je voulais pas que ça soit un truc dont tout le monde parle. Je voulais que ça soit reste intime avec que des copains à moi. Et donc, on m'a mis ça et. C'est un petit ruban rouge. Et c'est très curieux parce que quand j'ai vu que, quand même, j'ai appris que Chirac l'avait remis à Poutine, ça m'a quand même.
2: Oui, vous êtes questionné.
5: Alors, des fois, je me dis c'est bien, mais parfois, je me dis c'est. C'est appartenir à une légion dont on ne partage pas le sens de l'honneur de certains de ses membres, ça fait bizarre. Mais je crois qu'elle la retire à certains, heureusement.
2: Oui. Je vous confirme, mais ils ne vont pas vous la retirer. Henri, on s'est beaucoup promené hein, dans votre vie. Vous écrivez encore des chansons, vous écrivez encore des pièces de théâtre, vous faites plein de choses. Et je vous souhaite encore 10, 15, 20 ans, même plus. Qu'est-ce que vous voulez garder? Qu'est-ce que vous voulez qu'on garde de vous, Henri? Qu'est-ce que vous voulez, après, qu'on garde de ce que vous avez été, de votre carrière, de ce que vous avez donné, de ce que vous avez offert?
5: Vous savez, il y a des généraux qui sauvent la France, on se sauve d'eux pendant très longtemps. Un comédien, il n'est qu'un passage de bonne humeur parmi les gens. Et un comédien qui disparaît, il y en a 10 qui le remplacent. Donc, on n'est que des passages.
2: Ouais, mais il y a des passeurs dont on se souvient.
5: Oui. Mais bon, regardez, si je demande par exemple à un jeune maintenant qui était Louis Jouvet, il ne sait plus. Il ne sait pas.
2: Moi je sais, je ne suis plus si jeune, vous allez me dire.
5: Ouais, voilà, mais bon, qui était Harry Bord, ils ne savent pas. Alors donc, faut considérer qu'on est ça, c'est un souffle.
2: Merci pour ce souffle. Continuez de souffler longtemps, Henri Guibet. J'étais très heureux que vous partagiez une heure avec nous pour ce beau voyage au cœur de votre vie. C'est un survol, hein, parce qu'on aurait pu y passer plusieurs chapitres. Merci d'être venu en tous les cas, très sincèrement à vous.
5: Eh ben moi aussi, ça m'a fait plaisir.
2: À très bientôt et plein de beaux projets pour Henri Guibet à retrouver sur ici.fr. Il n'y a pas que Paris dans la vie. Reviens avec plaisir demain. Salut.
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2: Et ce petit retour en arrière avec Julien Clerc, elle voulait qu'on l'appelle Venise. Belle soirée sur Ici.

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1: Excellente soirée, merci d'écouter ici. Il est 21h. Sont années 80, tout de suite, c'est avec Laurent Petit-Guillaume.
2: Bonsoir à tous, c'est l'heure du jukebox bloqué sur les années 80 jusqu'à 22h. Ça veut dire qu'il n'y aura que des tubes. Et ce soir, ça commence comme ça.

0: Money for Nothing, c'était Dire Straits.
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0: Un chef-d'œuvre de Dire Straits sorti en 1985, et c'est un titre composé et écrit par Mark Knopfler, chanteur et guitariste du groupe, et son ami Sting. Oui, le Sting de Police. C'est lui que l'on entend dans le passage.

de Marilyn Monroe que le groupe Niagara. Niagara, c'est un film avec Marilyn. Quand la ville d'or, c'est un film avec Marilyn. Et c'est un tube du duo le plus pop des années 80 qui atteint la 7e place du top 50. C'était en 1987. Quelques repères, tiens, 1987, sortie de la nouvelle Peugeot 405. C'était le premier défilé de Christian Lacroix. 87, c'est à la rentrée en septembre. C'est la première fois qu'on voit le club Dorothée à la télé. Allez, on revient à la musique avec les Pretenders. En 1980, ils cartonnent avec Brass in Pocket.

0: Rose Laurence, c'était Africa. Un des plus grands succès des années 80, ce Africa qui a fait de Rose Laurence une star, s'est à l'époque vendu en un an à 1 500 000 exemplaires. Et ensuite a été adapté en anglais, faisant de cette chanson un tube international. C'est presque du jamais vu. Allez, pour la suite, j'ai choisi le plus grand groupe du monde. Oui, je suis fan. Earth, Wind & Fire arrive avec Let's Groove, juste après ça.
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1: L'inoubliable Morane, l'une des plus belles voix de la chanson française, voire internationale. Un parcours sans faute. Et même si elle n'a pas collectionné les tubes, elle reste vraiment dans nos mémoires. Alors bien sûr, grâce à Sur un prélude de Bach, mais aussi ce Toutes les mamas qu'on vient d'écouter. Son premier succès, c'était en 1989. Pour le groupe Les Innocents, le premier succès, c'était Jodie en 1987. Et c'est tout de suite dans 100% années 80.

France Gall avec Évidemment. Une des plus touchantes chansons de Michel Berger pour France Gall, une chanson sur la perte d'un être cher. Et c'est bien le cas puisque le couple venait de perdre leur ami Daniel Balavoine, disparu dans un accident d'hélicoptère, vous le savez. Je ne sais pas vous, mais moi je me souviens très bien du lieu où j'étais quand j'ai appris cette disparition. C'était en 1986. Allez, la vie et la musique continuent avec tout de suite Jeanne Masse, toute première fois.

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1: Le jukebox bloqué sur les années 80, c'est tout pour aujourd'hui. Dans un instant, place à 100% chansons françaises. Je vous attends demain, hein, dès 21h. Je compte sur vous. 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
6: Quand j'étais petit garçon, je repassais mes leçons en chantant. Et bien des années plus tard, je chassais mes idées noires en chantant. C'est beaucoup moins inquiétant de parler du mauvais temps en chantant. Et c'est tellement plus mignon de se faire traiter.

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2: Le titre Respire de Mickey 3D est souvent cité comme un précurseur des chansons écologiques. Mais comment est-il né ?
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2: Le chanteur Michael Furnon a écrit Respire comme une critique douce amère de la surconsommation, de la pollution et de la transmission d'un monde malade aux générations futures. Le ton naïf, presque enfantin du texte, a touché le public car il rendait un sujet complexe accessible. La chanson est un immense succès qui surprend même le groupe.

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3: 2 ans après la disparition de Charles Aznavour, Dany Briand décide de célébrer son héritage. En 2020, il lance un premier volume de reprises, mais le confinement vient bousculer ses plans.
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3: Forcé de limiter sa sortie, l'artiste se retrouve à chanter des duos improvisés lors de ses passages télé. C'est sa rencontre éphémère avec Chimène Badi qui provoque alors un véritable déclic. Plutôt que de continuer l'aventure en solo, Dany décide de transformer le second volet en album de duo. Il rassemble ses amis, de Florent Pagny à Pascal Obispo, tous unis par leur amour du grand charme.

0: une réunion de famille prestigieuse qui prouve que l'œuvre d'Aznavour reste plus que jamais formidable.
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2: La pire chose que j'ai mangée de toute ma vie, c'est les brocolis. Car en fait, les brocolis, c'est fait à base de poisson et je suis allergique.
3: Moi, c'est le poisson et tous les fruits de mer. J'aime pas du tout, à part le thon mais qui est en boîte et froid. Il n'y a que ça que j'aime pas. C'est juste que ça a le goût de un peu de la mer. Mais par contre, j'aime le jus d'huître et un tout petit peu les moules.
4: Tout ce qu'il y a à la cantine, j'aime pas.
5: Pire sauce, c'est noix de coco. T'aimes pas trop parce que même mon papa l'a acheté de la noix de coco, t'aimes pas trop ces gâteaux. Sinon, c'est plein de légumes que t'aimes pas, sauf la carotte.
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6: Bonjour Julie, bonjour tout le monde.
7: Dis Lucie, pourquoi le quartier du Petit Maroc à Saint-Nazaire s'appelle comme ça?
6: C'est une excellente question Julie. Ça va vous demander un petit peu d'imagination, mais il y a fort fort longtemps, Saint-Nazaire était une vraie cité, fortifiée. Même si c'est difficile à croire, la vieille ville de Saint-Nazaire était située là où se trouve actuellement le quartier du Petit Maroc. Certains appellent d'ailleurs encore ce quartier le vieux Saint-Nazaire. Et quand on dit vieux, c'est vraiment vieux, vraiment très très vieux. Le rocher de Saint-Nazaire a été habité depuis l'époque celte. En fait, le nom Petit Maroc serait apparu à l'époque où la vieille ville existait encore, mais avait été délaissé parce que la nouvelle ville se construisait tout autour. Des pêcheurs venus de Douarnenez ont donc investi la ville dans les années 30.
7: Mais alors Lucie, quel est le rapport entre ces pêcheurs de Douarnenez et le Maroc?
6: Eh bien, ces pêcheurs se sont aventurés sur les côtes marocaines. On a donc baptisé cet endroit le Petit Maroc.
7: Et puis, il s'est passé ce qui s'est passé.
6: Des bombardements qui ont détruit 85% de la ville de Saint-Nazaire pendant la Seconde Guerre mondiale. La ville s'est reconstruite, tel un phénix qui renaît de ses cendres. Et aujourd'hui, dans le vieux Saint-Nazaire, il n'y a plus de fortifications, il n'y a plus d'église ni de ruelles. Il n'y a que dans la tête de certains anciens que le Petit Maroc est encore la vieille ville. Et maintenant, dans notre tête. Puisque, comme disait un certain Socrate, le savoir est la seule matière qui s'accroît quand on la partage.
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1: On peut encore partir à la chasse au trésor.
2: Oui.
1: On va partir à la recherche de pierres vieilles de 700 ans.
2: Exactement. Ces vieilles pierres s'appellent des bornes papales, chers amis. Direction donc Valgréas, au cœur de cette curiosité géographique. On va le dire, un morceau de Vaucluse posé en plein milieu de la Drôme provençale, on en a déjà parlé. Ça s'appelle l'enclave des...
1: Papes.
2: Oui, bornes. Réponse.
1: Oh
2: ouais, j'ai un petit peu bossé. Celle qui donc délimite, eh bien, ces bornes papales, c'est qui délimite...

0: vrai quand même, quand les papes s'installent à Avignon au début du 14e, ils cherchent en fait à sécuriser et à agrandir leur possession. Il y a un pape qui s'appelle Jean XXII qui achète Valgréas en fait, et puis d'autres villages autour, mais le royaume de France bloque toute extension parce que bien sûr les papes ils voulaient aller encore plus loin, mais boum, non, la France bloque tout ça, et résultat on a donc une sorte d'enclave figée donc dans les frontières, et donc pour matérialiser tout ça on plante donc des bornes solides, visibles, et surtout c'est indiscutable quoi.
1: Alors évidemment la question c'est de savoir si on peut encore les voir aujourd'hui ces bornes.
0: C'est ça, c'était au 14e siècle quand même. On en a encore 22 en fait autour de Valgréas en place. Vous en avez déjà une devant l'office de tourisme, c'est la plus facile hein, pour l'avoir, ils l'ont mise là pour qu'on puisse voir à quoi ça ressemble, mais ensuite il faudra quand même un peu de perspicacité pour les trouver. On nous dit à l'office de tourisme que c'est un peu compliqué, c'est un peu difficile parce que elles sont un peu cachées en fait dans des chemins, dans des vignes, dans des champs, des bosquets. Heureusement l'office de tourisme a bossé dessus de Valgréas, qui propose aujourd'hui donc un plan en fait d'un circuit pédestre de randonnée, franchement hyper simple, accessible, qui permet justement d'en découvrir plusieurs à pied autour de 2-3 heures à peu près en famille. Ça peut faire une belle idée de sortie. On marche dans les paysages de la Drôme provençale tout en étant dans le Vaucluse, c'est ça aussi qui est fun. Et ces pierres sont là pour nous rappeler donc cette chasse au trésor grandeur nature autour de l'histoire donc de l'enclave des papes.

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1: Véronique, j'ai 52 ans et j'habite à Orléans. J'ai fait des études d'ingénieur pour envoyer des satellites dans l'espace.
2: Vous étiez où avant d'arriver à Orléans ?
1: Alors j'habitais à Évry parce que je travaillais en région parisienne et en Guyane.
2: Vous avez vécu en Guyane ?

0: Oh, j'en apprends tous les jours, génial. Vous avez travaillé sur la grosse basse de lancement?
1: Oui.
0: Vous avez participé là aux scènes qu'on voit au cinéma, aux scènes de lancement de fusées?
1: Bien sûr, je faisais partie de l'équipe de lancement, donc j'étais dans cette salle où on contrôle le lanceur et puis on fait le décompte et ensuite le lanceur part. Et ça, ça me donnait la chair de poule.
2: 3, 2, 1, top. Allumage Vulcain. Allumage des deux EAP et décollage via 244.
1: C'est hyper puissant et même si on est dans un bâtiment qui est avec énormément de béton entre nous et le lanceur, on sent les vibrations du lanceur qui décolle et ça c'est il y a quelque chose de magique, ouais.
0: Sur le papier, lancer des satellites, c'est pas mal quoi.
1: Alors, c'est pas mal, mais finalement quand on se demande à quoi ça sert et puis quelle est la pollution que ça crée dans l'espace, ça pose question.
0: Il paraît qu'il y en a plein des satellites autour de la Terre qui tournent indéfiniment.
1: Il y en a des milliers, ouais.
0: Qu'on pourra pas les chercher.
1: Maintenant, il y a des programmes qui pour aller les chercher, ça s'appelle Éboueurs de l'espace. Oh. Parce qu'il y en a trop, en fait, il faut en redescendre de temps en temps.
0: Est-ce qu'ils vont y aller en fusée pour aller les choper du coup?
1: Ben oui.
0: Vous êtes à Évry et vous décidez de tout quitter pour venir à Orléans parce qu'il y a la création d'une association.
1: Alors, ça ne s'est pas exactement passé comme ça. Déjà, ça a été long, j'ai réfléchi, j'ai pris une année sabbatique pour réfléchir. Ah. Donc j'en ai profité pour faire un grand tour en bateau à voile autour de l'Atlantique.
0: On est un peu dans le cliché là, Véronique, si je puis me permettre.
1: Oui, et ça m'a bien aidé à réfléchir.
0: Et envoyer des satellites dans l'espace, terminado pour Véronique.
1: Oui, j'ai tout quitté et puis j'ai changé de ville, j'ai changé de métier et j'ai juste gardé mon conjoint. Je suis co-gérante d'une structure qui s'appelle les Cycloposteurs. Aujourd'hui, on a 8 salariés et je suis très fière de ça.
0: Comment ils ont réagi, vos proches, quand vous avez annoncé ça?
1: Ils m'ont dit que j'étais courageuse, peut-être un peu folle. Mais finalement, aujourd'hui, même mon père m'a dit récemment que j'avais sûrement fait le bon choix.
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4: Bonjour à toutes et tous, bienvenue dans Affaires classées, le podcast. Nous sommes à l'été 1380. Gaston Phébus, le puissant comte de Béarn et de Foix, échappe de peu à un empoisonnement lors d'un séjour au château d'Orthès, qui voulait donc sa disparition.
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4: Perché sur un promontoire, le donjon du château Moncade domine fièrement la cité d'Orthès et la vallée du Gave depuis 7 siècles. Il témoigne surtout d'un glorieux passé, au temps où le Béarn était gouverné par la dynastie des Moncades. Le château devient alors le cœur du pouvoir local, grâce à Gaston VII qui déménage la capitale de la vicomté de Morlas à Orthès. Une somptueuse cour prend ses quartiers au sein de la forteresse. C'est finalement Gaston III de Foix Béarn, dit Phébus, qui s'y installe après d'énormes travaux d'embellissement. Un symbole de puissance qui va de pair avec son ambition de faire du Béarn un état pyrénéen à part entière. Mais les bonnes choses ne durent qu'un temps. Un siècle plus tard, en 1464, le siège vicomtal est transféré à Pau, affectant le prestige du château orthésien que les guerres de religion puis la bataille de 1569 endommageront gravement. Et pourtant, vestige d'une époque médiévale bien révolue, le donjon de Moncade est toujours là, debout. Un drame sanglant s'est déroulé ici il y a bien longtemps. Un drame que les livres d'histoire évoquent rarement. Nous sommes en l'an 1380. Phébus est le maître des lieux. Né en 1331, il est déjà quasi quinquagénaire et sa flatteuse réputation n'est plus à faire tant il a marqué le siècle de son empreinte. Ardent combattant, Phébus a remporté de rudes batailles militaires contre ses voisins d'Armagnac. Et tandis que la guerre de Cent Ans fait des ravages dans l'Hexagone, Gaston III s'est révélé fin diplomate en intercédant auprès des rois de France et d'Angleterre, évitant ainsi un bain de sang à ses sujets. On le sait sans doute moins, Mais Phébus avait aussi d'autres cordes à son arc. Architecte, bâtisseur de forteresses, mécène pour la création musicale, poète, écrivain, bibliophile, une façade brillante qui cache aussi un sombre épisode de sa vie. Un drame qui met aux prises le flamboyant seigneur Béarnais et son fils légitime Gaston, l'héritier, né 18 ans plus tôt de l'union avec Agnès de Navarre.
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4: Petit rappel, nous sommes en 1349 quand Phébus, 18 ans, se marie à Agnès, 15 ans, fille de Jeanne de Navarre et sœur du roi Charles II de Pampelune. L'union semble idyllique. Les deux mariés sont riches, instruits, de belle apparence. Mais on verra bien vite qu'il s'agit d'un mariage arrangé, comme souvent à l'époque. Agnès paraît rarement au bras de son époux. Son nom n'est jamais cité. En fait, Phébus se passionne pour ses activités de jeune seigneur et il n'a que faire de ses obligations conjugales. Il délaisse sa moitié, affectivement et financièrement. Agnès est sans le sou, à tel point qu'elle doit réclamer de l'aide à son frère, le roi de Navarre. Phébus ne se soucie pas davantage qu'Agnès lui donne un jour un héritier, un garçon de préférence, afin qu'il assure sa descendance. La surprise viendra pourtant en 1362, soit plus d'une décennie après leur mariage, quand la jeune comtesse donne naissance à un garçon prénommé Gaston, lui aussi. Phébus sera-t-il meilleur papa qu'il n'est époux ? Que nenni, hélas ! 3 mois plus tard, il chasse subitement son épouse du château Moncade. Motif avancé, sa famille n'a pas payé l'intégralité de la dot nuptiale, cette somme d'argent que l'on versait à l'époque aux jeunes mariés. Répudiée, la comtesse de Foix va trouver refuge à la cour de Navarre chez son frère Charles II, loin de ce nourrisson qu'elle ne pourra élever. L'attitude de Phébus indigne en haut lieu. Malgré les efforts du pape, des évêques, des seigneurs de Béarn, d'Aliénor, sa mère, il ne faiblit pas. Ce qui est dû. Puisque la dot demeure impayée, Agnès n'a rien à faire à la cour d'Orthès. Phébus brille par sa cruauté et peu lui importe qu'il prive son nourrisson de sa maman. Moralité, Agnès n'aura servi qu'à enfanter un descendant. Phébus, le brillant diplomate, commet une lourde erreur. Il indigne l'Église. Il suscite aussi les foudres du roi de Navarre, le beau-frère qui se sent humilié et jure d'avoir sa peau. Mais c'est ainsi. Gaston Junior grandira seul au château Moncade, loin de sa mère et délaissé par son père.
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4: Phébus n'aime pas ce fils. Il lui préfère Bernard et Yvain, ses deux demi-frères nés d'aventure avec d'autres dames et qu'il surnomme sans la moindre gêne ses bâtards. Gaston Junior sera donc élevé par les femmes de la cour d'Orthès, mais il n'a même pas son cheval. Un comble, une humiliation pour l'époque. Il rencontre sa mère pour la première fois à 13 ans en 1375. Phébus accepte qu'il se rende au siège de la cour de Navarre à Pampelune, accompagné de son précepteur, l'évêque de Lescar, afin d'assister à un mariage. Que se sont dit Agnès de Navarre et cet adolescent qu'elle a dû abandonner à la naissance ? Nul ne sait. Gaston Junior se sent ignoré, méprisé par ce père tout-puissant qui voit possiblement en lui un rival. Son oncle maternel, le roi Charles II, profite de la visite à la cour afin de tisser des liens avec lui. En fait, le cruel roi de Navarre prépare un complot contre Phébus, auquel il ne pardonne pas d'avoir répudié sa sœur du château Moncade. Un complot dont l'objectif consiste à l'assassiner. Charles de Navarre va pour cela s'entourer de nobles béarnais aussi influents que proches de Phébus, mais qui se montrent lassés de son autoritarisme et qui viennent peu à peu à le détester. L'idée est de se débarrasser de lui une fois pour toutes afin d'installer à sa place le prince héritier, le jeune Gaston. Un complot qui renouerait ainsi les liens avec le royaume voisin de Navarre. Ce sont le baron de Coarraz et l'évêque de Lescar, Odon de Mandousse, précepteur du fils de Phébus, qui sont à la manœuvre. Et pour cela, à l'époque, il n'y a pas meilleur moyen que de recourir au poison. Qui mieux que Gaston Junior pourrait approcher Phébus et glisser une substance fatale dans ses plats favoris? Le complot prend forme à l'été 1380. Le 26 juin, un mystérieux émissaire arrive à cheval de Pampelune. Il remet discrètement un petit pochon à l'évêque de Lescar qui, moyennant argent, le confie ensuite à son disciple. Mais Gaston Junior, sait-il exactement ce qu'on attend de lui? Veut-il lui aussi empoisonner son père? Ça n'est pas si sûr.
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4: Dans les premiers jours du mois d'août 1380, le fils de Phébus, alors âgé de 18 ans, se rend aux cuisines du château à moult reprises. Des visites qui intriguent très vite le petit personnel puisqu'il n'y venait jamais jusque-là. Gaston guette sans doute le meilleur moment pour saupoudrer discrètement les viandes cuisinées pour le repas de son papa. Par mégarde, le pochon diabolique tombe de son veston. L'un des préposés s'en aperçoit et ramasse aussitôt le contenu qu'il remet à l'un des apothicaires du château. Le diagnostic tombe. Ça ressemble à du très mauvais poison, mais pour en avoir le cœur net, on le fait ingérer à un malade en fort mauvais état, lequel meurt dans les minutes qui suivent. L'instant est grave. Le fils de Phébus a tenté d'empoisonner son père au château. On savait certes que les deux hommes ne s'aimaient guère, mais de là à empoisonner le puissant comte béarnais, il y a un pas. La nouvelle ne tarde pas à remonter aux oreilles du principal intéressé qui entre dans une colère noire. Phébus ordonne qu'on arrête le suspect séance tenante et qu'on l'enferme au cachot. L'exécuter sur le champ ne lui déplairait pas, mais chevaliers et écuyers l'en dissuadent. Mieux vaudrait enquêter d'abord son fils vivant afin d'identifier les instigateurs du complot, lui glisse-t-il à l'oreille. Tandis que Gaston, l'empoisonneur, est jeté en cellule, Phébus ordonne l'arrestation de tous les sujets qui servent son fils, et notamment l'évêque de Lescar, son précepteur, lequel a déjà pris la fuite, se réfugiant à Pampelune chez Charles II, qui est en fait le cerveau du complot. Une assemblée de notables est réunie. Phébus leur annonce que des têtes vont tomber. On raconte qu'en suivant, une quinzaine de ses sujets auraient péri dans des conditions atroces. Reste maintenant à voir ce qu'il fera de Gaston, son fils. S'il l'exécute, le prince de Béarn va perdre son unique héritier. Une catastrophe à terme pour la survie de sa cour. Alors, Phébus se ressaisit. Il va se donner du temps. Interroger le fiston. Durant 9 jours, Gaston sera mis au régime pain sec et eau.
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4: Avide de connaître le nom des instigateurs du complot qui le visaient, notamment de celui qui a confié le poison à son fils, Phébus va l'interroger dans sa cellule au château. Le jeune homme finit par confesser qu'il a bien essayé d'empoisonner son père, ce qui est, à l'époque, le crime des crimes. Mais il ne lâche rien sur l'identité de ses commanditaires. Alors, Phébus enrage. Qui a voulu sa mort ? L'un des seigneurs d'Armagnac, ses ennemis jurés, ou bien son beau-frère, Charles II ? Le roi de Navarre a la réputation d'être si méchant qu'il en serait bien capable. Gaston Junior est soumis à la question, à plusieurs reprises, sans résultat. On lui livre malgré tout de l'eau, de la viande, mais il n'y touche pas, craignant sans doute lui aussi d'être empoisonné. Se charger de le servir, s'en inquiète auprès de Phébus. Monseigneur, par Dieu merci, prenez garde à votre fils, il s'affame en prison, il pourrait bien mourir. À cette annonce, le comte explose de colère, sans mot dire. Il sort de sa chambre et gagne les geôles où son fils croupit. Dans une minuscule cellule, les voilà maintenant face à face. Phébus tient dans sa main un petit couteau avec lequel il a l'habitude de se couper les ongles. Soudain, il s'emporte. « Petit traître, pourquoi ne manges-tu pas ?» Phébus assène un violent coup de poing à la gorge de Gaston. Mais la pointe de la lame va sectionner une veine. Le jeune homme a à peine le temps de se retourner face au mur. Et tandis que son père quitte la cellule, il mourra quelques instants plus tard, étouffé dans son sang. Le geste de Phébus était-il intentionnel ou accidentel ? Jamais on ne saura. Le sémillant prince Béarnais n'a évidemment jamais été jugé pour la mort de son fils. Le mutisme des témoins de l'époque en dit long. Mieux valait ne pas écorner l'éclatante légende du prince d'Orthès, décédé une décennie plus tard, en 1391, lors d'une chasse à l'ours. De Gaston Junior, il ne subsiste qu'une toile, intitulée « L'ange de foi ». Peinte 5 siècles plus tard, elle représente l'adolescent lors de la visite qu'il rendit à sa mère au château de Pampelune, la même où le complot fut préparé.
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4: Le secret sanglant de la tour Moncade, c'était ce 5e épisode de la saison des affaires classées. Je vous retrouve dans un prochain numéro. Nous serons sur les hauteurs de Bayonne, dans le quartier de la ZUP, pour un meurtre commis en l'an 2000, il y a de cela 25 ans. À très bientôt.
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1: Dauphinoise, Dauphinois, bien le bonjour. Aujourd'hui, un village bien riant, dont le nom bizarrement fait rire aussi. On se demande bien pourquoi, proche de Saint-Marcelin, Chatte. Oui, je sais, c'est comme ça que cette charmante localité se nomme. Une grosse bise aux chatoises et aux chatois qui doivent en avoir marre de tout ce Dauphiné qui se marre aussi alentour. Alors, bien sûr, je pourrais rire aussi, mais je ne le ferai pas. Bien sûr, je pourrais vous parler du jardin ferroviaire, du jardin des fontaines, de la Galicière, de Miripili, l'île aux pirates. J'ai bien dit Miripili, j'ai dit juste oui. Mais je vais vous parler en fait de cœur. Non, mais de cœur avec un H, bien sûr. Hein. C'est-à-dire de cet art étrange qui consiste à émettre avec sa voix, sa bouche, sa gorge, des sons mélodieux qui forment le chant. À plusieurs, on appelle ça un cœur, hein, avec un H, bien sûr. Et s'il s'agit de mec, un cœur d'homme. Et comme ce cœur se trouve justement à Chatte, il s'agit donc du cœur d'homme de Chatte. Pour celles et ceux qui ne sont pas du coin, je précise que ça n'est pas une blague. Hein. Voilà, c'est comme ça que ça s'appelle. Je les ai rencontrés, ils sont très sympathiques, talentueux et généreux. On pourrait dire qu'à Chatte, on a le cœur sur la main. Oh oui, oui. Je les avais entendus dans les caves de la Chartreuse. J'étais resté bouche bée devant ces hommes-là, la bouche ouverte, la gueule ouverte carrément. Hein. Honneur soit rendu à ce cœur de qualité du même tonneau que les foudres de Chartreuse qui vibrèrent également. Mais restons à Chatte, car cette cité n'a pas comme atout que ce merveilleux cœur d'homme. N'oublions pas que nous sommes en Dauphiné, n'oublions pas que nous sommes dans le cœur, mais alors sans H cette fois-ci, cœur sans H, de la merveilleuse noix dite de Grenoble. Oh, la noix de Grenoble, dont les noyers sont comme une forêt autour de Chatte, alors qu'il n'y a pas un seul à Grenoble, mais c'est pas grave. Bref, il y a d'ailleurs à Chatte un vieux moulin, oh, qui depuis plus de 200 ans fait de l'huile de noix, le vieux moulin de Léon. Eh oui, une huile surtout de noix extraordinaire. La fameuse huile de Chatte, bien connue dans toute sa région et au-delà. C'est ça la belle qualité de notre Dauphiné. C'est que dans chaque localité, on a des choses passionnantes et surtout intelligentes. Intelligentes à dire. J'en entends certains qui se moquent et je ne comprends vraiment pas pourquoi. En plus, je vais vous dire, Chatte vient en fait de Casta pour château, devenu ensuite Chaste, puis au cours des siècles, Chatte. Alors vous voyez, tous les rigolards qui se moquent et rifougnent feraient bien de fermer leur boîte à camembert et s'incliner bien bas, se morfondre en excuse. Chatte vient de Chaste, ça boudre mouche en coin, bande de marteaux. Et pourtant, vous le saviez pourtant, qu'en Dauphiné, on n'est pas des quand même.

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1: Bonjour et bienvenue à Prades, Virginie.
2: Merci Vincent. Vous êtes guide accompagnateur.
1: Surtout sur la destination Conflans-Canigou, donc avec la chance d'habiter à côté du massif du Canigou et de pouvoir emmener les groupes et les gens à la découverte du Canigou et surtout faire l'ascension du pic du Canigou.
2: Et pas que, parce qu'il y a aussi des randonnées, des excursions que vous proposez.
1: Tout à fait, il y a un vaste choix de randonnée dans le Conflans. Et puis aujourd'hui, je vous propose de faire une petite excursion et puis d'aller sur les balcons nord du Canigou pour prendre un petit peu de la hauteur et avoir une belle vue sur le massif du Canigou.
2: Eh bien, on embarque. Allez, c'est parti. Et là, nous allons prendre quelle direction, Vincent ?
1: On va aller en direction de Kaya.
2: Vincent, vous venez de vous arrêter. Qu'est-ce qu'il y a dans le ciel ?
1: Eh bien, il y a un circaète là qui vient de passer, qui est assez bas parce qu'il est en train de chasser. Donc le circaète Jean Leblanc, c'est un oiseau qui est reconnaissable parce qu'il est très clair dessous, tout blanc. Son régime alimentaire est spécialisé sur les reptiles.
2: Donc... Alors là, il vole au-dessus de nous.
1: Ah, il est passé tout proche. Donc là, on s'est arrêté au bord de la route pour l'apercevoir parce que c'est pas aussi fréquent de le voir d'aussi près.
2: Donc là, on est sur la route de Sournia.
1: La route pour aller dans les Fenouillades. Puis on va donc aller jusqu'à la chapelle de Saint-Jacques de Calaron.
2: Déjà là, Vincent, c'est Prades là que nous voyons.
1: Oui, alors on a pris un peu de hauteur. Donc on va faire un petit bout de cette route qui va nous procurer un belvédère remarquable sur tout le massif du Canigou et le pic du Canigou.
2: Voilà, on est sorti du 4x4 et ça y est, on prend le départ de la petite marche.
1: Oui, on récupère la piste et puis donc on va faire la petite marche pour se rendre jusqu'à la chapelle.
2: Là, on a un panorama incroyable déjà. Hein.
1: Très beau panorama sur une bonne partie du Conflans. Et puis on est dans une végétation qui est là pour le coup. On a pris un petit peu d'altitude. On est toujours dans une végétation qui est marquée par le climat méditerranéen. Alors là, on a plein de genévriers. Vous voyez tous ces arbustes, il y en a certains qui montent un petit peu plus. Le genévrier qui fait la baie de Genièvre. On fait notamment, on s'en sert dans la cuisine. Et ça participe aussi à la confection, peut-être vous connaissez cet alcool, du gin.
2: Et Vincent, nous sommes arrivés au pied de la chapelle.
1: De la chapelle Saint-Jacques, et donc on peut voir en étant là devant le panneau qui explique un petit peu l'histoire et les dates importantes de la chapelle, de la vie de la chapelle, les fameuses coquilles pour matérialiser Saint-Jacques. Et donc on va faire un petit tour.
2: Vincent, on est ici sur ce qu'on appelle les balcons du Canigou.
1: Oui, sur la partie qu'on dénomme ainsi, les balcons nord du Canigou.
2: Au pied de la chapelle qui surplombe ce très très beau panorama avec plein de petits chemins autour.
1: Dans la forêt, là, on a une petite forêt de chênes, puis c'est très joli parce que c'est varié, c'est bien entretenu. Il y a de la lavande, du romarin. Voilà, comme on avait une petite paire d'heures devant nous et qu'on était sur l'heure du repas, j'ai pensé que c'était un lieu sympathique à vous faire découvrir. On sort le panier repas donc, qui a été préparé par le Rasteil, avec donc des produits locaux. On a le jus de pomme d'Adama, le pain de Jérémy.
2: Ça, c'est le fromage d'Escouloubre.
1: Un petit peu de jambon, le jambon d'Alex, du camp de Mathilde. On a le saucisson à l'ail. On va se régaler.
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3: Bonjour Johan.
4: Salut Manu.
3: Merci de nous recevoir avec un service de céramique.
4: Ah oui, la céramique, c'est quelque chose d'important dans l'histoire de l'art pour moi. Quand ce n'est pas un vase ou une pièce de décoration, c'est usuel. Donc, je te présente ce service. C'est un service qu'on n'a pas l'habitude de voir. C'est un service qui a été créé par Robert Picot, qui était un céramiste valoriste extrêmement connu. Robert Picot, il fait partie de l'entourage des Roger Capron, des Jean Marais, des Picasso, de tous ces grands céramistes qui se sont tous installés à un moment au milieu du 20e à Valoris, dans le sud de la France. On le connaît surtout pour ses céramiques, pour ses pichets, tu vois. Par exemple, celui-là, c'est un pichet aussi de Robert Picot.
3: RP.
4: Et avec RP au fond, eh ben, il n'y a pas de doute, c'est Robert Picot. Robert Picot, très grosse production en vaisselle, en pièces de forme, etc. Il est vraiment connu pour sa vaisselle. Donc là, tu vois, on a un service d'une vingtaine d'assiettes. On a les plats de service, le saladier. La particularité de ce service-là, c'est qu'il n'est pas justement dans les fonds verts comme on connaît chez Picot. Il porte un fond blanc et un décor de fleurs bleues et jaunes.
3: Ouais.
4: Ça, c'est important de le signaler. C'est pas courant. C'est un service qui est très très en vogue. On est vraiment dans la tendance de l'utilisation question de la céramique à table, sur les tables aujourd'hui, qu'on utilise tous les jours. Donc c'est quelque chose de très usuel et de très pratique. Je suis très content, j'ai eu la chance de pouvoir l'acquérir dans Affaires Conclues sur le plateau. On a beaucoup de céramique de Robert Picot sur le plateau, et moi quand je peux en emporter, boum, je ramène à la maison, parce que j'ai envie de proposer cette belle céramique des années 50 à la maison.
3: La valeur.
4: 4 plats de service, un saladier, une vingtaine d'assiettes, on est autour de 700 euros. Affaire conclue, cher monsieur. Bon, tu valides ?
3: Je valide.
4: Allez, c'est parti.
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5: Ils sont jeunes et ont un avis sur tout. Ici Picardie donne la parole au Tchopicard, Annick Bonhomme.
6: Que veut dire l'expression « les cordonniers sont les plus mal chaussés » ?
7: Les cordonniers, ils n'étaient pas les plus riches, du coup, ils n'avaient pas les plus belles chaussures.
8: Ils avaient tellement de clients qu'ils n'avaient pas le temps de s'en faire à eux-mêmes.
9: Ou alors, c'est, par exemple, quand on dit les cordonniers sont les plus mal chaussés, c'est ils sont mal chanceux peut-être.
10: Moi, pour moi, les cordonniers les plus mal chaussés, c'est eux qui font les chaussures. Donc, eux, forcément, ils les vendent, mais ils oublient tout le temps pour eux et ils pensent pas à eux. Donc, forcément, eux, ils ont rien du tout. Ils sont pauvres, je veux dire. Bon, bref.
6: Quand est-ce qu'on l'utilise, cette expression ?
11: Quand on a des chaussures, ils sont cassés.
12: Par exemple, si quelqu'un n'aime pas nos chaussures, ils vont nous dire « Ah bah toi, t'es le mal chaussé de l'école, par exemple, ou alors de la famille. » Ça dépend après notre cas de situation.
13: Pour moi, on peut l'utiliser souvent quand quelqu'un n'aime pas les habits, ou tout simplement quand on a de la malchance, ou en cas d'harcèlement, mais à mon avis, c'est rare. Et surtout quand il y a des gens qui viennent avec des habits sales, alors qu'il y a d'autres gens qui viennent avec des habits riches, tissus bien, et les autres, ils s'habillent plus mode vitesse, quoi. Et du coup, forcément, on leur dit « Oh, mais t'es vraiment un cordonnier mal chaussé, toi, dis donc. Hein. »
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1: La plupart des outils qu'on achète aujourd'hui sont pensés pour mourir jeunes. Oui. Et à l'inverse, ici, on forge des objets qui sont faits pour durer. En cet endroit, le métal chante, l'enclume et le marteau trônent au milieu de l'atelier. Je teste donc pour vous, non pas le métier de forgeron, mais celui de taillandier. Je suis à Eschbach-Roval, sur les hauteurs de Münster, à la taillanderie Luquet. Alors, elle est très discrète, hein. Elle est incorporée comme ça dans un sous-sol d'une maison, et j'étais très loin d'imaginer ce qui se prépare derrière. Alors, je pousse la porte, et je suis très vite accueilli par Soumia. Soumia Luquet, qui s'occupe, elle, de gérer les projets, les commandes, et la communication de Simon, son mari, qui, lui, est dans l'atelier. Et de là où je suis, ça sent le métal chaud, oui. Mais il fait quoi, Simon, si c'est un taillandier, et non un forgeron? C'est là que Soumia m'explique que tous les taillandiers sont forgerons, mais que tous les forgerons ne sont pas taillandiers. Et un peu comme son nom l'indique, eh bien c'est un artisan qui est spécialisé dans la fabrication d'outils tranchants forgés, comme par exemple des haches ou des ciseaux à bois. C'est bon, c'est clair pour vous aussi? Parfait. Allez, on pousse la porte de l'atelier. Ouh ! Ah bah oui, il fait chaud, oui. Et ça sent le métal. Et il y a des outils, mais alors partout. Et Simon, eh bien, il est chaud patate. Oui, il a déjà préparé un outil en cours d'assemblage. Et ça va être à moi de lier l'ensemble. Et cela, sans me blesser, ni me brûler, ni le brûler lui. Enfin bref, grosse pression. Hein. Alors bien évidemment, Simon me montre une première fois. Et frapper le métal incandescent, ah ben c'est pas juste une histoire de force. Ah non, non, non. C'est aussi et surtout une question de précision. Et c'est justement ça, le problème. Alors Simon, lui, il vide juste, bah, le bruit est net, ça paraît super simple. Oui, ça paraît, oui. Puis il me tend le marteau, je saisis avec pas beaucoup d'espoir. Mais un seul objectif, réussir à taper le métal. Tape le métal, Maxime, montre que t'es capable. Et c'est avec toute ma détermination que je démarre le geste, dans un élan splendide de doute et d'incertitude. Simon, lui, est stoïque. Et en moins d'une seconde, le temps ralentit. Quand le marteau vient épouser de toutes ses forces, l'enclume, oui, mais pas la pièce qu'il supporte. Bing ! Le marteau rebondit maladroitement. Le bruit sonne creux. Le visage de Simon se crispe avant de sourire.
2: Un grand moment.
1: Alors Simon et le marteau, eux, c'est une grande histoire qui est d'ailleurs reconnue par ses pairs, hein, parce que Simon a d'ailleurs collaboré à la fabrication des haches de charpente traditionnelles qui ont été utilisées pour la restauration de la cathédrale Notre-Dame de Paris.
2: La classe quand même.
1: La maison Luquet propose d'ailleurs des stages immersifs accessibles même aux débutants. Oui, oui, oui, à tous les débutants, même les plus maladroits. La preuve, je ne me suis même pas blessé. Et ça, franchement, c'est balèze.
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3: Aujourd'hui, expérience un petit peu particulière. Je me suis dit, on va partir à Chauvigny pour tester une expérience que je ne vivrai sûrement nulle part ailleurs. J'ai rejoint David, il est fauconnier, c'est ça? Bonjour David.
4: Oui, bonjour Florian, je suis fauconnier au Géant du Ciel à Chauvigny.
3: Bon alors, fauconnier, ça veut dire que tu gères, tu maîtrises les oiseaux, tu les accompagnes, tu fais des spectacles avec eux?
4: On va dire qu'on travaille avec eux, qu'on collabore et qu'on fait surtout une collaboration mutuelle entre eux et nous. Voilà, pour pouvoir faire partager le vol libre et des explications, là, beaucoup de pédagogie et puis un échange avec le public.
3: C'est pas impressionnant quand même, parce que quand... Alors, il y a des oiseaux, bon, ok, il y a des rapaces quand même qui font... qui sont assez massifs, assez stock, assez imposants.
4: Ben les plus grands ici font jusqu'à 2,80 m. On peut parler du vautour fauve pour un poids entre 8 à 10 kg. On peut parler donc de géant du ciel, hein, d'où un peu notre nom aussi, ouais. Entre autres. Mais avec voilà, tout un bal des oiseaux, une démonstration de vol libre surtout. On peut voir des espèces locales comme des espèces un petit peu plus atypiques qui nous viennent des quatre coins du monde, voilà.
3: Bon là, tu m'as donné un gant, j'imagine que ça s'appelle pas un gant, c'est un nom particulier.
4: Si, si, c'est complètement un gant.
3: Super, au moins c'est facile. On n'a pas simple, vous avez bien compris que ça allait être compliqué avec moi, vous allez laisser ça un gant. Quel est l'oiseau qui va arriver?
4: Alors là, on va présenter un grand duc d'Afrique, qui est un des plus petits grands ducs du monde, mais déjà assez grand pour sa taille, et qui va venir donc se poser sur ton gant, si... si tu l'attires convenablement.
3: Allez, on va essayer.
4: En lui souriant.
3: On lui sourit ?
4: Ouais.
3: Ça va.
4: Avec une petite récompense, forcément.
3: Ok. Ah oui, donc, ok. Très bien. On va essayer avec la petite récompense alors.
4: Il faut attendre le gant comme ça. Ouais. L'oiseau va partir de mon poing et arriver sur ton gant.
3: Ok.
4: Au moment où il arrivera sur ton gant, il faudra lui donner la récompense au bec. On va se mettre face au vent. Du coup, le vent vient un petit peu comme ça. Je te propose d'aller te mettre juste un petit peu là-bas.
3: Ok.
4: T'as la récompense que je t'ai donnée ?
3: Non, je l'ai pas.
4: Il l'a mangé, du coup on lui en donne une autre.
3: C'est quoi, c'est du poulet ?
4: C'est du petit poulet.
3: Du petit poulet, ok.
4: Du coup tu mettras bien le gant comme ça, la récompense juste un petit peu au-dessus au niveau du bec.
3: Là.
4: Voilà, impeccable. Et là, du coup, quand tu veux, tu l'appelles.
3: Totoro ! C'est impressionnant, mais en vrai, c'est hyper cool à faire. Je crois que je me suis fait un copain. Et alors, justement, ces oiseaux-là, bon, on les voit pas tous les jours, on les voit en spectacle. On peut venir les voir en spectacle ici au Géant du Ciel. Combien de représentations par jour ? Comment ça se passe, les différentes représentations ?
4: Mais à l'heure actuelle, on est ouvert 7 jours sur 7, et puis on fait 3 représentations par jour à 11h, 15h et 17h selon la météo. Tout le monde est le bienvenu pour passer un bon moment et puis voir les oiseaux voler.
3: Jusqu'à fin septembre ?
4: C'est ça.
3: Et ben c'est noté. Merci Totoro.
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5: On a tous nos petits défauts. Alors, est-ce que la gourmandise en est un ? Je vous laisse méditer là-dessus. Mais moi, je vais vous parler du caramel.
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5: Et pas n'importe lequel. Le Graal des douceurs sucrées. Et puis, en plus, c'est de chez nous. Donc, autant en parler. Le caramel au beurre salé. Pourquoi je vous en parle ? J'en sais rien, sûrement parce que j'ai une envie de caramel. Alors, vous allez être contents. Le mot est simple. On change le C en K. Ça donne caramel en breton. On peut pas faire plus simple. Par contre, on va parler du caramel au beurre salé. Donc, ça se dit caramel, amande sale. Rien que d'en parler, j'en salive. Leur pot date caramel, amande sale, c'est un pot de caramel au beurre salé. Caramel, amande sale. Amande, le beurre salé, parce que, encore une fois, vous le savez, le beurre doux, ça sert juste pour le bricolage, hein, pas pour la cuisine. Donc, leur pot date amande sale pour un pot de délicieux caramel au beurre salé.
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5: Et puis un autre nom de famille au menu du petit cours d'aujourd'hui, et rien à voir avec le caramel, c'est le roux, rouxelles ou rouzic. Le lien commun, c'est le mot breton rouze, qui veut dire tout logiquement une personne rousse ou aux cheveux roux. Lié au rouze, la couleur rousse, donc rouze à rouze était donné comme surnom à ceux qui avaient une crinière rousse, et par déformation ou mauvaise écriture dans les registres d'état civil, c'est devenu roux. Le roux, par francisation. Mais à l'origine, dans notre langue, c'est rouze. Comme rouzic, c'est le nom donné au pays de Châtelain, aussi par rapport à la couleur des costumes tenant au roux. Donc, une bise, comme chaque jour, au roux, rouzic, roussel, et à demain. Ken varroas, pugur varroas, vodeis roas. Demain, il fera jour à nouveau.
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2: J'aimerais bien être riche parce que je veux bien payer une maison, une voiture. Pas forcément tout ce qui coûte très cher parce qu'on n'en a pas forcément besoin.
3: J'aimerais bien avoir beaucoup d'argent et comme si j'étais au club des Paris pour bien me nourrir, pour avoir des belles voitures,
4: pour partir en vacances. Et aussi, si on n'a pas de maison, du coup, s'il a de l'orage, du coup, ça va nous tomber dessus et on va être mort.
5: On peut être riche, si on a déjà une maison, on peut s'acheter une maison de luxe, des voitures de luxe, par exemple une limousine.
6: Ma BM, ça voulait dire qu'on était riche.
2: J'aimerais bien être riche parce que je veux bien payer une maison, une voiture. Pas forcément tout ce qui coûte très cher parce qu'on n'en a pas forcément besoin.
3: Aussi j'aimerais avoir de l'argent pour ceux qui sont pauvres, pour les aider ou leur acheter une maison et des aliments.
4: Je trouve que ça sert à rien d'être riche parce que on peut être normal, c'est mieux d'être normal parce que quand on est riche, je trouve que c'est pas très gentil parce que ça donne envie aux autres, mais vu qu'ils ont pas assez d'argent, et ben ça leur donne de la tristesse.
7: Je hais ces gens riches qui, avec un peu d'or, croient réparer les malheurs dont ils sont responsables.
8: Et ça veut dire quoi être normal ?
4: Ça veut dire avoir de l'argent, mais pas beaucoup non plus.
8: Est-ce que vous avez envie d'être riche et célèbre ?
4: Non, moi j'ai envie d'être célèbre à la télé, au foot, vu que je fais du foot, j'ai envie d'être célèbre.
3: C'est bien, vu que au moins si tu prends quelque chose à un magasin et que t'es célèbre et que tu t'es déguisé, et t'as oublié de payer, au moins celui qui vient te chercher, t'as juste à te déguiser et au moins il voit que t'es célèbre et du coup après il dit pardon.
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9: Me voilà chez Charlène.
10: Bonjour, comment enchantée. Ça va et vous?
9: Ça va, je peux monter?
10: Oui.
9: Dans le food truck, allez. Je vois des clients partir en fait, ils viennent de partir là, non?
10: C'est l'adjoint au maire qui vient prendre des nouvelles, voir. La mairie de Bruyères s'intéresse à ses commerçants, donc ça fait plaisir.
9: Vous vous installez ici depuis combien de temps?
10: Ça fait à peu près 5-6 mois.
9: Bon, racontez-nous, vous êtes qui? Ah, il y a quoi sous le feu là? Attendez, je vais vous baisser.
10: Les cuisses de poulet.
9: Je peux regarder.
10: Allez-y.
9: Oh là là là. Et à côté, c'est quoi?
10: À côté, c'est les pommes de terre. J'essaye de faire mes échanges avec le four, ce n'est pas facile. Comme vous voyez, on est très à l'étroit.
9: Il y a combien de mètres carrés, là?
10: Je crois que ça doit faire 4 ou 5 mètres carrés.
9: Alors, vous venez d'où? Vous avez quel âge? Vous êtes qui?
10: Alors, je viens de Feilly, un tout petit village vosgien.
9: Ouais.
10: J'ai 31 ans, je suis maman de deux enfants qui ont 5 et 3 ans.
9: Ouais.
10: Chez Charlène, c'est une reconversion professionnelle qui répond à une problématique que je rencontrais. C'est-à-dire qu'à l'origine, je faisais de l'administratif RH. Après, j'ai changé à ma première grossesse. J'ai fait conseillère en insertion professionnelle et j'ai eu mon deuxième enfant. Et du coup, je crois que j'ai pris une deuxième claque. Et en fait, chaque grossesse, chaque maman est différente. Mais en fait, moi, à chaque enfant, je me suis dit, qu'est-ce que je veux leur transmettre? Je voulais pas que mes garçons, ils pensent que dans la vie, on m'a mis là, alors je continue là, et puis adviendra que pourra, pas du tout. Je pense qu'il y a des souvenirs, il y a des choses qui peuvent faire que demain, ils se diront, j'ai fait telle étude, mais finalement, je veux partir sur complètement autre chose. Je pars, et puis maman, elle a l'habitude.
9: Ça, vous voulez être un exemple
10: dans la limite du raisonnable. À la limite du raisonnable.
11: En tout oui. cas, une voix, quoi, à dire, montrer que c'est possible.
10: Voilà, exactement. Et puis, pas forcément qu'à mes enfants, aussi à d'autres, que ce soit des jeunes ou des personnes qui ont, qui sont même des fois en fin de carrière, qui viennent au food truck et qui me disent, mais qu'est-ce que t'as fait? Parce qu'il y en a certains que je connais d'avant. Et en fait, je leur dis, mais rien n'est impossible. Et parfois, eux, il y a des paroles qui vont faire sens. Peut-être ça va donner le déclic à d'autres de se dire, mais ouais, en fait, il faut se lancer, il faut oser, quoi.
11: Positive.
10: Exactement. Et en fait, je me suis dit, tous les jours, quand j'avais pas envie de me faire à manger, moi, ma gamelle, pour le bureau, je savais pas quoi manger. En fait, je me retrouvais toujours dans les mêmes enseignes. Et je me suis dit, mais moi, j'aimerais bien avoir une solution d'un food truck ou quelque chose à emporter, mais sympa, et qu'on mange varié. Et la ligne de conduite de chez Charlène, c'est français. D'accord. Donc, toute ma viande est bouchère, d'une boucherie d'Éloie, qui elle-même essaye de travailler au maximum du circuit court ou du local. Mes fruits et légumes, 100% France. Dès que je peux, c'est du local. Le fromage, pareil. Par exemple, la tartiflette, 100% vosgienne. Et quand ils arrivent au food truck, ils me disent, mais on mange quoi? Mais vous faites pas de frites, vous faites pas de pizza, mais on mange quoi? Et en fait, ils sont étonnés de voir que le délire, un peu, c'est le restaurant sur roue.
11: Bon, vous surveillez, hein, il y a un peu de fumée là, c'est normal?
10: C'est normal, c'est okay. Parce qu'en fait, le food truck est froid parce qu'il est dehors. Et en fait, quand je mets en route le four, ouais. ça fait évacuer toute la condensation de l'eau.
11: C'est ça. Parce
10: que là, et en fait, l'eau, ça va s'évaporer et ça va faire du.
11: C'est la tartiflette au four.
10: Exactement. Il faut qu'elle soit bien chaude parce que sinon, ça donne pas envie.
11: En tout cas, ils savent que vous êtes là, vous avez vos habitués, là on est à Bruyères, vous allez retrouver les mêmes d'une semaine à l'autre?
10: Il y en a, oui, que je retrouve toutes les semaines. Et ben, je me suis lancée, l'ouverture officielle du food truck a été faite le jour de l'anniversaire de mon deuxième, le 22 avril.
11: 2025. Et elle vous plaît cette vie?
10: Ah bah oui, ce qui me plaît le plus, c'est de rencontrer des gens, de toujours me remettre en question pour les satisfaire, chercher des nouvelles recettes. Et puis, on va pas se mentir, l'entrepreneuriat, ça...

0: et puis boum, une recette à foirer. Oh, qu'est-ce que je fais? On est dans le jus, je suis en retard, il y a des gens sur la route, ça me met dedans. Voilà, le téléphone, ces choses-là, et bien sûr, toutes les contraintes de... il faut payer ses fournisseurs, il faut payer ses crédits. Et quand on voit qu'on n'a pas fait un super chiffre, on se demande comment on va payer à la fin du mois. Mais on arrive à trouver des solutions à ce... Je pense qu'il faut tout le temps se remettre en question, se dire, bon, ok, là, pendant une demi-heure, je vais mal, je bois du noir, et après, j'y retourne, je cherche des solutions, je me pose, tant pis, je perds une heure, mais je prends une feuille, un dessin, je vais me balader dans la nature et je cherche... quelque chose qui pourrait attirer une meilleure communication, peut-être moi ma posture elle va pas, enfin voilà, c'est je trouve que ça c'est hyper intéressant.
1: Et vous vivez à fond.
0: Ah ouais. Hein, on n'a pas le choix que de le vivre à 200% en fait.
1: Intensité, c'est ça qu'on retiendra.
0: C'est ça. Intensité.
1: Bon, on va faire une photo intense.
0: Une photo intense. Alors là, comment on fait une photo intense?
1: Je vais me mettre dehors déjà, je vais ressortir. Ça, vous restez derrière le comptoir. Alors effectivement, aujourd'hui, potage ou tartine chèvre-miel. Oh mince, j'ai passé mon doigt. Tartiflette ou poulet pommes de terre, gâteau au fromage blanc et tarte au flan. Ça, c'est le menu du jour.
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3: Le circuit Bugatti, lieu mythique et terrain de jeu parfait pour l'événement qui anime chaque année la fin d'août en Sarthe, j'ai testé pour vous les 24 heures vélo Skoda. 16e édition, sportifs, entreprises, associations, bandes d'amis ou même solitaires un peu fous, les 3200 coureurs sont tous là. Parmi eux, notre équipe Issimène, radio officielle de l'événement et ses 8 coureurs, Marie, Prune, Grégory, Gaël, Axel, Fabien et moi-même ainsi que Julien, auditeur vainqueur du concours. Après avoir installé notre campement dès le vendredi dans le camping du Hou, direction le box 26 dans les paddocks. Samedi matin, quelques tours de reconnaissance, un défilé de vélos en tout genre pour la matinale Maine Libre, un briefing et un repas partagé tous ensemble au restaurant Le Paddock à quelques heures du départ. C'est Julien, l'auditeur vainqueur du concours qui va se mettre en place sur la ligne droite. Un départ simplement, le cycliste doit courir vers le vélo. Dossard 8006, toutes les conditions sont réunies pour que le départ soit parfait. Ça y est, l'ambiance est complètement folle. Heure après heure, l'équipe d'Issimène se relaie. J'entame le mien à 22h sur un vieux vélo Bianchi vert collector que m'a gentiment prêté Gaël de l'équipe technique. Et la nuit, je peux vous dire que l'atmosphère est vraiment spéciale. À certains endroits, seul le bruit des roues se fait entendre. Surtout celle du peloton de tête qui file à toute allure tel un essaim d'abeilles et que vous avez intérêt de laisser passer si vous ne voulez pas finir sur les vibreurs. Après mon deuxième relais, à 6h du matin, sous un lever du jour magique, je m'apprête à m'élancer à 14h pour l'arrivée. Il fait chaud, mais l'énergie est là, le soutien est immense, les tribunes du haut sont remplies, les supporters amassés le long de la ligne droite et de la redoutable montée du Dunlop pour nous donner du courage. Après plusieurs tours sous la chaleur, je regarde ma montre, il est 15h, il faut tout donner pour l'arrivée. Alors, je pédale à fond, je bois toute mon eau, je passe la ligne droite, sauf que j'aperçois une pancarte qui annonce... encore un tour. Coup dur, j'avais rien compris. Mais impossible de lâcher avec une telle ambiance et un tel soutien. Donc on y retourne. Et ça y est, cette fois, c'est la bonne. Après 24 heures de course et 177 tours pour Issimène, on a déjà l'impression que tout ça est passé trop vite. Peu importe le podium, on retient les sourires, la fête et l'entraide. Une vraie aventure humaine qui vous fait dépasser vos limites et qui vous offre un vrai moment différent avec vos collègues. Alors, pour toutes ces raisons, on peut le dire, les 24 heures vélo, c'est testé et approuvé par Issimène.

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1: Yvan Serrano, Fantova, je suis musicien et DJ professionnel.
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1: Ma mère, quand j'avais 9 ans, m'avait offert ce 45 tours de Bob Marley. Could You Be Love? Ça a été une révélation pour moi.
2: On saute un peu quelques étapes, mais après, donc, il y a l'achat de la première guitare. Ouais. Le premier groupe qui arrive. Ouais. On arrive à Limoges, pour les études, c'est en première?
1: Moi, je suis arrivé en Limoges pour faire une première d'adaptation au lycée Turgot. Je rencontre vraiment la musique, surtout grâce à Swing FM, donc, qui diffusait du blues, du rhythm and blues, du jazz, ça. Donc, waouh! Et j'ai commencé à faire la musique grâce à eux et à m'impliquer dans la vie culturel limougeaude en tant que musicien, mais aussi organisateur d'événements et de concerts à John Lennon.
2: Ouais, oui, vous participez finalement à l'émergence de cette nouvelle salle.
1: Totalement,
2: ouais. Ouais, John Lennon. Mm-hmm. Vous êtes installé ici à Limoges, vous êtes bien, vous organisez des concerts à Lennon, tout se passe plutôt bien.
1: Heureux à Limoges.
2: Et vous déménagez à Londres.
1: Je pars pour Londres parce que j'ai l'impression que j'ai quelque chose à y faire, que Limoges est peut-être trop petit maintenant pour moi parce que j'ai fait plus ou moins le tour, et j'ai l'opportunité d'être invité à un de mes disques et jouer sur la Radio One, la BBC de John Peel. Et arrivé là-bas, la plupart des Britanniques que je connais, les Londoniens me disent, il est hors de question que tu repartes à Limoges. Donc, on va y rester un an ou deux, voir comment ça se passe. Et en fait, j'y suis resté la moitié de ma vie, quoi.
2: Ouais, vous restez 30 ans en Angleterre, environ,
1: moins, quand
2: à peu près. Donc, musicien, mais aussi, vous prenez vos premières amours, c'est-à-dire que vous organisez des concerts, vous faites émerger des groupes qui vont devenir des groupes connus internationalement. Ouais. Et en parallèle de cela, vous faites DJ.
1: Alors, à la base, j'ai commencé DJ dès que je suis arrivé, parce que j'ai toujours collectionné les disques. Avoir des disques du monde entier, parce que Londres est une ville du monde entier, et c'est ça qui m'intéressait.
2: Finalement, vous êtes aussi, vous, un DJ du monde, parce que vous jouez sur des scènes partout dans le monde, du Japon jusqu'en Espagne,
1: oui,
2: on passe, c'est incroyable.
1: J'ai été DJ à Las Vegas, à Tokyo, à Rome, un peu partout, quoi.
2: Il y a un événement, un accident, presque bête, on va dire, qui vous fait, changer un petit peu votre vie, quand même.
1: Je me casse le cou et ça crée un accident cérébral. Moi, je me retrouve complètement paralysé.
2: Et qu'est-ce qu'on se dit à ce moment-là quand on est musicien, qu'on a besoin de ses mains pour faire son travail et qu'on bouge dans le monde entier, qu'on ne peut plus rien faire et plus
1: bouger. La meilleure thérapie que j'ai eue sur le coup. En fait, maintenant, aujourd'hui, avec le recul, je me rends compte que c'est la meilleure chance que j'ai eue d'avoir pu avoir ça, parce que ça m'a permis déjà de faire le calme. Donc, je me suis dit, peut-être il faut que je revienne à mes racines.
2: Ouais, du coup, ça donne une autre philosophie de la vie, finalement.
1: Complètement. Ouais. Et mes racines, c'est le Limousin, c'est les petits ruisseaux où j'allais jouer quand j'étais gamin dans les bois. Et je sais pas, quelque chose m'a dit de revenir à Limoges. Et au début, ça a été très, très, très dur. Parce que c'était considéré comme un échec de revenir. C'était pas un échec de revenir, bien au contraire.
2: Si vous aviez l'opportunité de rencontrer le jeune Yvan, qui, dans son quartier à Tulle ou dans la campagne tulliste, était en train de gambader, qu'est-ce que vous lui diriez?
1: Bah, je lui dirais qu'il reste qui il est, qu'il n'ait pas peur, qu'il fonce, qu'il doute pas. Parce que les doutes, c'est ce qui fait faire perdre du temps. Et heureusement, j'ai jamais douté. Je savais pas ce que je voulais faire, mais je savais ce que je ne voulais pas faire.
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3: Et je suis ravie de retrouver dans cette rubrique celle qui a été la révélation littéraire drômoise de 2024, Valérie Patureau, avec sa cuisinière des Kennedy, qui a conquis 100 000 lecteurs l'année dernière. Elle publie cette rentrée aux Escales, un très très beau troisième roman qui s'appelle L'Enseveli. L'Enseveli, c'est d'abord l'histoire d'Abel, poilu de la Grande Guerre, blessé au combat en sauvant un inconnu. Il est transféré dans un hôpital de fortune où il va faire la connaissance d'un mystérieux voisin de lit, une gueule cassée qui, incapable de parler, va communiquer avec lui à l'aide d'un petit carnet. Adrien, c'est son nom, est médecin et officier, tandis qu'Abel, simple soldat, vient de la Drôme paysanne. Mais là, pour passer les journées, ils vont se raconter l'un à l'autre et tisser un lien si puissant que lorsqu'ils seront séparés, il faudra à tout prix se retrouver. Pourquoi Valérie Patureau a-t-elle voulu redonner vie à des combattants de la Grande Guerre? C'est la question que je lui ai posée.
4: Peut-être parce que je suis la dernière génération à les avoir croisés. Je m'en souviens très bien. Je devais avoir 7-8 ans et le frère de ma grand-mère me terrorisait parce que quand on allait chez lui, il retirait son œil de verre. Et donc, il avait eu un terrible, sur un obus pendant la guerre de 14. Moi, j'ai un intérêt très fort pour l'histoire, pour cette période particulière de l'histoire aussi, parce qu'elle représente vraiment, je le trouve, au même titre que la Révolution française, elle représente le socle de notre société moderne. Je ne suis pas historienne, donc je n'ai pas du tout voulu écrire un livre sur la guerre. J'ai voulu écrire un livre sur l'amitié et surtout poursuivre ma quête que j'avais déjà dans Nésida de cette interrogation sur le déterminisme social qui fait que nous rencontrons tous, sans que ce soit vraiment conscient, des gens qui partageons à peu près les mêmes choses, les mêmes... Voilà. Et il n'y a pas 36 circonstances. Il y a l'hôpital qui parfois vous amène à partager une chambre d'hôpital avec quelqu'un qui n'a pas du tout la même vie que vous, ni en âge, ni en lieu, ni rien. Et puis la guerre. Et c'était vraiment ça mon sujet. Et là, j'ai eu envie de m'intéresser, de m'interroger sur la sensibilité des hommes qui en fait n'est pas si lointaine de la nôtre.
3: Et puis contrairement à la cuisinière des Kennedy, on est dans un roman du temps long.
4: C'est vrai que dans la cuisinière, je suivais sa vie et Dieu sait que sa vie est assez trépidante et qu'elle nous emmenait d'épisode en épisode. Là, c'est un temps long, c'est un livre à la fois de terre, je dirais, parce que la terre est présente tout le temps, la terre qui vous engloutit, la terre qui... Enfin, c'est vraiment un livre de terre et un livre sur le temps, parce qu'il n'y a que dans ce temps long qu'on arrive aussi à se connaître, à se livrer, à apprendre les uns des autres. La grosse différence aussi avec mes deux premiers romans, c'est que c'était des histoires qui parlaient de personnages qui avaient existé. Là, ils sortent tous les deux de mon imagination. Ils sont nourris de tout mon imaginaire qui a été bercé par tous ces livres formidables sur cette période. Et beaucoup de choses de ma propre vie, sans s'en rendre compte, les deux grand-mères présentes dans ce livre, ce sont les miennes. Mais je ne sais pas si je l'ai vraiment décidé. Je crois que c'est vraiment arrivé au fil de l'eau.
3: Et de cette écriture puissante de Valérie Patureau, qui en quelques mots fait naître des images fortes, des émotions qui vous envahissent, c'est vraiment une magnifique écrivaine que je vous conseille de découvrir avec L'Enseveli qui est paru aux Escales.

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1: Ici à Jarnages, c'est à l'auberge culturelle L'Alzire, ce café-restaurant que tout le monde se retrouve pour boire un café, manger un bout et puis aussi voir des spectacles. Mais ce lieu, c'était quoi avant ?
2: Anaëlle, je suis une des cuisinières du lieu et la gérante de l'établissement. Cet établissement était fermé. On avait mangé dans ce restaurant avant qu'il ferme. C'est un restaurant semi-gastronomique avant, qui s'appelait l'Auberge des Templiers. Le lieu a fermé, nous on a mené notre vie. Et puis à un moment, on a eu envie de changer de voie, de monter un projet pour nous, de monter notre propre entreprise, de créer un lieu de vie, un lieu de rencontre, un lieu culturel. Et à ce moment-là, on a repensé à cette auberge en se disant, elle est fermée, peut-être qu'il y a quelque chose à imaginer dans ce lieu. Le projet a été de s'appuyer sur une activité économique pour faire vivre notre projet culturel. Donc réouvrir le restaurant, remettre en service l'hôtel, ouvrir le café, et du coup travailler dans cet univers-là, tout en menant à bien un projet culturel sur la commune de Jarnages. La salle qui nous sert de bar actuellement a été une salle de jeu de cartes. Et quand vous regardez le parquet qui est magnifique, sur certains angles, on peut voir un pic, un cœur, les symboles des jeux de cartes. Ici, à côté de Stage, vous avez un cœur.
1: Alors Stage, c'est la chienne.
2: Voilà, Stage et Flip, c'est les deux animaux de la boutique. Et à l'étage, tout en haut de l'Alzire, dans une pièce qui nous sert maintenant de buanderie pour nos draps, vous avez des barreaux de prison, puisque c'était une ancienne gendarmerie.
1: Sébastien.
3: On était quatre pour la création du lieu. David, Coralie, Anaëlle qui est en cuisine aujourd'hui et moi. Au début, dans cette pièce, il n'y avait pas de bar vraiment. On a créé le bar parce qu'on avait envie qu'il y ait un bar dans l'auberge pour que ça fasse vraiment café, hôtel, restaurant.
1: Cette moustache.
3: C'est notre enseigne. C'est le nom d'un ancien habitant de Jarnages qui s'appelait Alzire Brujat et qui portait la moustache. Il avait une bonne bouille, on a trouvé sur les photos, et puis il avait un joli prénom. Alors du coup, on a repris son prénom pour en faire notre enseigne. Et puis c'était rigolo d'avoir le nom d'un illustre inconnu sur la façade en lettres lumineuses, quoi.
1: Guy, vous connaissez un peu l'histoire du lieu ?
4: Mais oui, parce que depuis le début, nous sommes là avec mon copain Fred. Tous les jours matin, on vient boire le café. Et quand c'est ouvert, tous les soirs, on est là aussi.
1: Vous étiez là à l'ouverture du lieu, à ce qui paraît ?
5: Il y a 9 ans, hein, ça va faire 9 ans, non ? On a dû venir, oui.
4: Que Sébastien était tout jeune, Anaëlle aussi, alors les années ont passé, on oubliait.
1: Maintenant, vous en savez plus sur l'Alzire et n'hésitez pas à passer faire un coucou à toute l'équipe.
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2: En discutant avec un ancien de mon village, au centre Périgord, j'apprends que quand un jeune garçon disait à une jeune fille « Volez que te baille ma barbe, veux-tu que je te donne ma barbe ?» Oh, c'était extrêmement direct et très cru comme façon de draguer. Alors, même que la fille pouvait lui lancer un tir direct. En cherchant pourquoi, j'ai trouvé que faire la barbe à quelqu'un, c'était être plus habile, meilleur que lui. Faire la barbe, c'est se vanter. Veux-tu que je te donne ma barbe ? Pourquoi c'est vulgaire ? Du côté de la symbolique, avoir une grosse barbe, c'est symbole de virilité, d'autorité, de masculinité redoutable. Belléo, je dis bien belléo, que vouloir donner sa barbe, c'est vouloir un ébat sexuel immédiat. Souvent, les filles d'ailleurs répondaient « Faudriais-je meilleur bouiller que tu, père Enria ? Il faudrait être meilleur bouvier que toi pour ouvrir le sillon. » Mais là, ça clashait quand même, hein. Enfin, comme à l'époque. Adieu.
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2: 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Ah, je suis trop fier de mon jingle, j'en suis fier. Je l'assume, j'en suis fier. Comment ça va les gens sur ici Picardie? C'est la Camini Minute, votre chronique de la joie et de la bonne humeur. Écoutez, moi ça va, sauf que je suis encore un petit peu ému, parce que comme beaucoup de Français, j'ai vu le biopic sur la vie de Philippe Nicolic des To Be Free partir un jour. Sans retour, c'était émouvant. Il paraît que Caris, le rappeur, l'a vu et il a pleuré. C'est pas vrai. Je précise que c'est pas vrai parce que ben j'aime mon nez, ok, je veux le garder. Les années 90, nous, on a connu les grandes manias, les plus belles manias. Michael Jackson mania, Club Dorothée mania, Patrick Bruel mania. Et vous, vous avez quoi? La Chikung mania. Voilà, c'est Chikungunya, c'est nul, nul. Nous, on a connu des manias de ouf, on a connu les boys bands. Et au final, les To Be Free, qu'est-ce qu'ils faisaient? Ils faisaient un peu de la dance et de la techno. Vous connaissez cette musique? La musique avec des textes extraordinaires, dignes de Baudelaire, de Balzac et de Molière. Il y a un Américain, il est arrivé, il a dit... I like to move it, move it. I like to move it, move it. I like to move it, move it. You like to move it. I like to move it, move it. I like to move it, move it. Ça, c'est même pas un refrain. C'est un mantra, les gars. Extraordinaire. Les Allemands, ils ont vu ça, ils ont dit, OK, nous aussi, on va s'y mettre. Eins, weins, Polizei. Drei, vier, Grenadier. Fünf, sechs, Sainte Kirche. Siebte Nacht, gute Nacht. Je suis pas très fort en allemand, j'ai fait ce que j'ai pu. Mais on sentait le niveau du texture. Il y a un mec qui avait écouté ça, il a dit, OK, d'accord, vous voulez jouer ça? Tout ta, tout ta, tout ta ta. Tout ta, tout ta, tout ta ta. Lui, on pensait qu'il avait fini le game. Mais non, après, les mecs, ils se sont dit, nous, on fait plus de mots, on fait juste des sons. Pi, pa, pa, palopo. Pa, pa, palopo. Pi, pa, pa, palopo. Même les chanteurs, ils comprenaient même plus ce qu'ils disaient. I'm a scatman. Vous allez pas me faire croire que le mec, il comprenait ce qu'il disait. Voilà, c'était ça les années 90. De la créativité, des chansons à texte. Mais bon, toutes les bonnes choses ont une fin. Les années 90, elles sont parties. Un jour, sans retour, effacées. Votre amour, sans se retourner. Excusez-moi, je suis encore ému par le téléfilm sur Philippe Nicolic.
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3: Bonjour, alors je m'appelle Kevin Griffoul, je suis le président de l'unité locale de Mont-de-Marsan, la Croix-Rouge française, bénévole depuis maintenant 2 ans au sein de cette association.
4: Le secourisme, c'est quelque chose que vous avez eu chevillé au corps dès le début?
3: Oui, alors ça fait très longtemps que je suis secouriste, une bonne vingtaine d'années maintenant, et j'ai passé mes premiers diplômes dès le plus jeune âge. J'ai été élevé par mon grand-père qui était médecin à la Croix-Rouge française, en Normandie, mais j'ai voulu en quelque sorte suivre ses traces en rentrant, malgré tout, par esprit de contradiction, au sein d'une autre association pour me faire former que la Croix-Rouge. Mais 20 ans plus tard, je me retrouve à revenir dans cette association qui finalement me convient très très bien. Parce que j'adhère finalement aux principes et aux valeurs qui sont véhiculées par la Croix-Rouge française. Nous sommes régis par 7 principes. L'impartialité, la neutralité, l'humanité et voilà, et dans l'aide que nous pouvons apporter aux populations, dans la manière dont nous accompagnons les gens et nous les aidons à se relever. Il y a vraiment quelque chose qui me plaît.
4: Alors l'aide à la personne, c'est donc quelque chose qui vous a touché très vite, peut-être aussi quand même quelque part grâce au fait d'observer votre grand-père.
3: Oui, tout à fait, oui. Alors moi j'ai tenté de devenir médecin comme lui. Bon, malheureusement j'ai échoué au concours. Ça me permet en quelque sorte de continuer dans cette branche alors que j'exerce une activité professionnelle qui est totalement différente.
4: Qui est celle d'enseignant, mais finalement là aussi il y a la notion de partage.
3: Oui, tout à fait, de transmission de son savoir et puis d'aide que l'on peut apporter aussi en quelque sorte, même si elle est différente. Je suis arrivé dans les Landes il y a 15 années maintenant et puis ma vie professionnelle, ma vie familiale m'ont laissé un peu plus de temps ces dernières années et j'ai décidé de rejoindre cette association pour reprendre le secourisme vraiment qui me manquait. Quand on a commencé, même quand il y a des longs temps d'arrêt sur cette activité, on finit toujours par y revenir.
4: Pourquoi?
3: Parce que, je vais pas vous mentir, il y a une petite partie en secourisme quand on part sur l'intervention. Petite montée d'adrénaline et un peu d'excitation aussi. Voilà, et puis surtout le sentiment d'aider l'autre, d'être utile à l'autre.
4: Quelle qualité doit posséder un bon secouriste?
3: Du calme, je dirais. Du recul aussi. Ne pas se précipiter, d'analyser la situation, d'être sûr de ses gestes. Ça, c'est important. Moi, les métiers de la santé m'attirent aujourd'hui. Et il y a de plus en plus de personnes qui opèrent des reconversions professionnelles. En 2025, c'est de plus en plus courant. Donc pourquoi pas, oui, m'orienter vers les métiers de la santé. J'aurais bien aimé être infirmier, puisque je ne peux pas être médecin.
4: Kevin, nous sommes ici dans le centre de formation de la Croix-Rouge à Pont-de-Marsan. La formation, c'est essentiel. Comment on doit s'y prendre si quelqu'un nous écoute et a envie de venir vous donner un coup de main?
3: Vous pouvez vous rendre sur notre site internet, donc Croix-Rouge française, l'unité locale de Marsan. Vous trouverez également aussi les liens vers nos différentes formations pour grand public au premier secours que nous proposons au centre de formation ici à Mont-de-Marsan.
4: 99 membres actuellement pour l'union locale du Marsan. Pour ce qui est de la Croix-Rouge, vous qui nous écoutez, si vous avez envie d'être le centième, vous savez ce qu'il vous reste à faire. Kevin Griffoul, le président de l'Union locale du Marsan concernant la Croix-Rouge, quelle est donc la radio qui vous attend du micro aujourd'hui?
3: Ici Gascogne.
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0: Doom. Voilà un nom qui ne boude pas ses origines. Ben oui, je me souviens avoir croisé des pièces à Rennes, à Dijon, et toujours à côté de Dôme, il y avait écrit Nancy. Et je vous avoue que j'ai toujours du mal à ne pas être super fier quand je vois ces pièces ailleurs que chez nous. On dit pièces d'ailleurs, parce que c'est une œuvre unique à chaque fois. Quand vous possédez un objet Dôme, vous possédez une pièce parce que vous possédez un morceau de savoir-faire. Quelque chose d'unique, puisque ça n'est pas fabriqué à la chaîne, mais selon des techniques très élaborées, pour lesquels la main de l'homme est indispensable. La main, l'œil, l'esprit de l'homme, puisqu'il faut les trois. Les trois en action pour que cet objet magnifique parvienne jusqu'à vous, jusqu'à vos yeux, dans la vitrine de la place Stanislas, ou même, pourquoi pas, dans votre salon. C'est l'esprit de l'homme qui imagine les couleurs. Ces couleurs qui peuvent être vives, mais qui sont souvent douces, hein, nuancées, comme devrait l'être la vie, au fond. C'est l'esprit des artistes sélectionnés par Dôme qui fait naître l'idée. Des fruits étonnants, ici, le petit prince, là, des animaux exotiques dans cette autre collection. On a beau bien connaître Dôme et savoir que l'imagination est première, mais on s'étonne à chaque fois des idées et de l'audace qui se mettent en marche pour sortir de nouvelles beautés. Ensuite, après le travail de l'esprit, c'est la main de l'homme qui met en œuvre l'étonnante technique de la pâte de verre, technique rarissime hein, que Dôme maîtrise avec brio depuis plus d'un siècle. Le verre est coloré, fondu, coulé dans une sorte de moule, et c'est là que l'alchimie permet la naissance de la pièce. Ensuite, c'est encore la main de l'homme qui va nettoyer, apaiser la matière et lui donner cette patine et ce génie, surtout, de choper le moindre rayon du soleil pour s'en vêtir et pour briller. L'œil est là aussi pour vérifier qu'il n'y ait justement pas de défaut, et l'œil seul juge, décide de l'avenir de ce qui est déjà une suite énorme de savoir-faire, d'efforts et de matières premières. Ben oui, parce que si l'œil détecte un défaut, on casse tout. Et on recommence. Du sable, le feu, des minéraux, Dôme, c'est une alchimie unique au monde, née à Nancy. Et ça, c'est fin bien.
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1: Le vol du trésor de la cathédrale, un trésor royal conservé de nos jours au palais du Tau, juste à côté. Mais dans les années 40, ce trésor reposait au cœur même de la cathédrale, dans une petite salle juste à côté de la sacristie. Pas d'alarme, pas de caméra, pas de gardien de nuit. Un autre temps, me direz-vous ? Et pour certains, en tout cas, c'était une sacrée opportunité. Tout commence à Paris, le 8 juillet 1946. La nuit tombe, trois hommes montent dans une camionnette. Claudius, Marcel et Ernest. Direction Reims. Leur mission, voler le trésor de la cathédrale. Claudius, c'est le chef de bande. C'est un vieux routier du crime. Un casier judiciaire long comme un missel. 25 condamnations, 15 ans de travaux forcés et 6 évasions. Un sacré jojo, un artiste de la fuite. Et c'est lors d'une visite à Reims, en 1941, quand il n'était pas en prison, qu'il a repéré le fameux butin. Et il s'est dit, quand la guerre sera finie, je ferai mon dernier coup. Et bien dans la nuit du 8 juillet 46, Claudius et Marcel dressent une échelle contre un mur de la cathédrale. Tiens donc, ça nous rappelle le Louvre cette affaire. Ils scient un barreau de la fenêtre et s'introduisent dans la salle du trésor. Devant eux, trois armoires blindées à forcer. Dedans, 150 kilos d'objets précieux. 5 couronnes des sacres de Charles X et de Napoléon Ier. Des vêtements liturgiques brodés d'or portés par les rois de France. Tout y passe. Le trésor est déposé chez un complice. Mais la joie des bandits est de courte durée. Les 5 couronnes, eh bien des copies. Du bronze doré, pas d'or massif. Lucien les fait fondre, les jette dans le canal. Quant aux habits liturgiques, invendables, ils disparaissent dans la nature. Seuls les fils d'or en sont tirés. Les vêtements, eux, ne seront jamais retrouvés. Claudius, fidèle à sa réputation, finit par se faire arrêter. Mais avant le procès, il s'évade une nouvelle fois. La police va quand même le rattraper. Son procès s'ouvre en 1956, devant la cour d'assises de Reims. Verdict, 10 ans de travaux forcés pour Claudius, 3 ans pour ses complices. En 1972, le trésor de la cathédrale de Reims sera transféré au palais du Tau. Le trésor de la cathédrale de Reims, c'est évidemment l'un des trésors de Champagne-Ardenne.
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2: Je viens d'aller chercher ma fille à l'école et nous allons manger au restaurant, le Mixelli. Qui est juste là, le restaurant de Bernay, les villages.
3: Ah, vous allez souvent au resto le midi, vous, alors
2: Moi, non, mais comme je suis en vacances, madame y va de temps en temps. Bon, on y va pas souvent, mais de temps en temps. Donc, comme je suis en vacances, j'en profite pour y aller avec elle.
3: Alors, elle a quel âge, votre fille ?
2: Margot, elle a 5 ans et demi.
3: Donc, Margot, et le papa, il s'appelle comment ?
2: Moi, je m'appelle Thomas.
3: Thomas. Et alors, Thomas, comment ça se fait que vous habitez ici, à Bernay-les-Villages ?
2: Alors, je suis venu à Bernay-les-Villages parce que ma conjointe a ouvert une pension de chiens et on avait besoin de trouver une maison qui avait assez de terrain pour pouvoir ouvrir cette pension.
3: Vous avez trouvé votre bonheur, en fait, ici ?
2: Exactement. Ma conjointe a trouvé ce qu'il fallait. Puis moi, c'est un petit village assez calme et tranquille. C'est exactement ce qu'il nous fallait.
3: Et donc, vous avez Margot comme fille, mais il y a un autre enfant qui vous attend au restaurant avec votre compagne, si
2: exactement.
3: J'ai bien compris.
2: Clémence, qui a 11 mois, bientôt un an, et qui est à la main, qui est juste à côté du restaurant. Donc, madame l'a récupérée pendant que moi, j'allais chercher la grande à l'école.
3: Mais attendez, il y a tout ici. Il y a l'école, il y a le restaurant, il y a une pension pour faire garder ses chiens chez vous, chez votre femme.
2: Voilà, il y a quelques commerces qui essaient de faire bouger. On a, par exemple, Hugo du Viveco, qui est assez connu sur les réseaux sociaux parce qu'il fait beaucoup de choses pour essayer de faire vivre la commune et la faire connaître. Donc, oui, c'est une commune qui demande qu'à se réveiller. Elle est un peu endormie actuellement et elle demande qu'à se réveiller.
3: Ouais, mais vous êtes là, vous, pour la réveiller aussi.
2: On essaye.
3: Belle journée.
2: Merci, à vous aussi.
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4: Bonjour Médéric Esquesserus.
5: Bonjour Philippe, bonjour à tous.
4: Notre linguiste marseillais. Vous m'inquiétez, Médé, vous avez un drôle de regard inquisiteur ce matin. Là.
5: Inquisiteur ?
4: Ouais, un petit peu, oui.
5: Mais confesseur, peut-être.
4: Ah.
5: Je vais commencer par une question. Mmh. Êtes-vous capable de résister à la tentation ? Attendez. Mmh. Est-ce que vous êtes capable de résister à, je sais pas moi, un bon aioli provençal ?
4: Ah, c'est difficile.
5: L'aioli complet, hein.
4: Oui.
5: Avec tous les légumes, la morue, et gras d'ail dans la sauce. Ah. Moi non, j'avoue. Hein. Est-ce que vous êtes capable de résister à une daube qui a mijoté pendant des heures qui embaume la maison ?
4: Ah, c'est compliqué.
5: À un morceau de gâteau des rois aux fruits confits bien pégueux.
4: Ouais.
5: Êtes-vous capable de résister ?
4: Ça, je sais que non.
5: À un chichi fraîchi, tout chaud et bien sucré. Et voilà. Alors, je parle que des désirs gustatifs, que du plaisir de la chair, car je pourrais aussi vous poser des questions sur les plaisirs de la chair et vous interroger sur votre capacité à résister à la tentation, mais ce n'est pas mon rôle. Je ne suis ni confiseur, ni confesseur. En revanche, certains en entendent de belles. La semaine dernière, plusieurs temps forts religieux ont commencé, le ramadan pour les musulmans, mais aussi le carême pour les chrétiens. C'est dans ce cadre que l'on m'a envoyé un lien vers le podcast Carême dans la ville, réalisé par des dominicains, avec l'épisode du 22 février, au titre forcément alléchant, Confession marseillaise. Et je n'ai pas résisté à la tentation, j'ai écouté. Et vous aussi, vous allez écouter. C'est le frère Clément Binachon, du couvent de Saint-Lazare à Marseille, qui parle. Et voilà cette drôle de confession marseillaise, avec l'accent, ou pas.
6: Confession marseillaise. Après avoir jeûné 40 jours et 40 nuits, Jésus eut faim. Matthieu, chapitre 1, verset 2. Marseille, il y a quelques années, dans un confessionnal. Bénissez-moi mon père parce que j'ai péché. Je dois vous confesser, mon père, que j'ai peur que d'avoir été infidèle. C'était la semaine passée. Je prenais mon café tranquille à mon poste habituel en terrasse au-dessus de la plage des Catalans. Et là, il y a une petite que le bon Dieu avait drôlement bien proportionné, qui a eu la mauvaise idée que d'aller piquer une tête là sous mes yeux. Mais je ne vous cache pas que ce spectacle m'a un peu émotionné. Et c'est ça que je voudrais confesser. Vous me pardonnerez cet exemple pagnolesque, mais il me semble éclairer une confusion courante.
5: Ah, la petite des Catalans. Alors voilà, oui, je vous résume l'essentiel de cet épisode. Ce n'est pas un péché que d'éprouver la tentation, le désir, l'envie, tant que vous n'y succombez pas. Bon, on en parle de l'accent. On sent que frère Binachon essaie d'imiter l'accent marseillais, mais sans se lâcher totalement. Ça donne l'accent, avouons-le, très bizarre, hein, une imitation pas trop réussie, mais il faut savoir faire preuve de clémence, et donc on pardonne volontiers à frère Clément Binachon. Vous remarquerez qu'il est resté sobre. Hein. Il aurait pu se laisser aller à répéter ce que l'on peut entendre, hein. Souvent de très mauvais goût, voire très sexiste. Hein. Ça peut aller de « Oh, vé la petite comme elle est charmante, Fada !»« Ah, tiens comme elle est bonasse !» en passant par « Oh, elle est bien tankée, celle-là hein. !» Voire, en mode chanson, hein, « Il y a une petite, la belle de mai, coquin de sort, qu'elle me plaît !» Ou il y a une petite au catalan, hein, vous pouvez faire ça aussi. Et ça peut marcher dans plein de sens. Hein. Des filles qui parlent de mecs, des mecs qui parlent de mecs, des filles qui parlent de filles, chacun s'y retrouvera. Mm-hmm. Merci à Sophie pour l'envoi de ce podcast. Et le bonjour à toutes les femmes folles à la messe, comme le disait Rabelais. Bon carême à toutes et tous. Ramadan Mabrouk si c'est le cas. Et méfi à la tentation. Ouais. Espenché. Oui, pécho, c'est péché.
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2: Eh bien bonsoir à tous et bienvenue en ce tout début de soirée. Merci d'avoir choisi ici nouveau rendez-vous désormais chaque soir entre 20h et 21h. La promesse, elle est très claire. Il n'y a pas que Paris dans la vie et je vous invite à voyager en France afin de mettre en avant aussi vos villes, vos villages, vos hameaux, vos départements à travers le parcours d'un invité. Avant de l'accueillir, on ira faire un tour dans toute la France avec Robin Bernot, notamment qui s'intéressera à une très jolie plage en Corse et je crois que notre invité aime la Corse. La revue des merveilles, ce sera avec Benoît Prospero avant 21h. Autour du monde merveilleux et de l'environnement, la nature et la planète. Et puis l'entrepreneuriat sera à l'honneur. Ce sera avec Catherine Kikandon qui nous parlera de chiens et de chats. Pour l'heure, notre invité nous rejoint. Il est président de la certification Origine France Garantie. Autant vous dire que sa fierté de défendre notre pays est grande. Il est à vos côtés dont il n'y a pas que Paris dans la vie. Jusqu'à 21h, j'accueille ce soir Gilles Attaf. Bonsoir Gilles.
3: Bonsoir.
2: Merci d'être avec nous. Comment allez-vous en ce début de soirée, en ce début de week-end là,
3: Très bien, ravi d'être avec vous pour ce nouveau numéro.
2: Êtes d'accord avec il n'y a pas que Paris dans la vie, ça ne m'arrange pas parce que vous, Paris, on va le découvrir, bah, vous y tenez. Hein.
3: Ouais, mais je suis très content de participer à cette émission parce que pour moi les territoires c'est tellement important. Moi je me déplace beaucoup, je vais dans les usines, je vais dans les villes et pour moi c'est à chaque fois un renouvellement et un réenchantement et je suis bien d'accord avec vous qu'il n'y a pas que Paris dans la vie.
2: Alors on va évidemment beaucoup voyager au gré aussi de votre vie personnelle mais aussi professionnelle. Je l'ai dit, président certification Origine France Garantie, ça veut dire que c'est logique, vous êtes un amoureux de la France, vous êtes fier de vivre dans ce beau pays comme nous.
3: Absolument, moi j'ai une grande fierté. D'ailleurs, j'aimerais qu'on retrouve cette fierté de la France parce que c'est un pays magnifique avec ses paysages, avec son identité, avec ses savoir-faire. Nous, on est les défenseurs des savoir-faire avec Origine France Garantie. On les met en avant et on prouve qu'ils ont été réellement fabriqués sur le territoire français.
2: Comment comprendre votre ascension et votre réussite? Eh ben, en vous suivant, je disais, bon, Paris fait partie de votre vie. Vous êtes né à Paris même, d'ailleurs.